0: bonsoir à toutes et tous. On termine tranquillement le week-end ensemble. Et pour finir la semaine en douceur, on vous propose de retrouver les meilleurs moments de Y'a pas que Paris dans la vie. Le principe, c'est que chaque soir, Eric Bastien reçoit une personnalité et part avec elle sur les routes de France. Les villes, les régions, les souvenirs d'enfance, les endroits qui comptent. Bref, une France très personnelle racontée par celles et ceux qui la connaissent le mieux. Et ce soir, on commence avec un invité qui défend depuis des années une certaine idée de notre alimentation et de nos produits. Le créateur de la marque C'est qui le patron ? C'était mardi au micro d'Éric Bastien.
1: Bonsoir Nicolas Chaban.
2: Bonsoir.
1: Comment ça va ?
2: Très bien. Alors je le dis pour ceux qui verront peut-être les images, mais pour les auditeurs, on va le décrire. Vous êtes venu presque avec votre bébé, j'ai envie de dire, à vos côtés. Vous pouvez nous dire ce qui est juste devant vous ?
3: Alors devant moi, effectivement, il y a cette brique de lait qui est née il y a 10 ans. Parce que nous, consommateurs, on a découvert que les producteurs étaient en immense difficulté. Puis on n'a pas juste découvert ça. On a découvert que si on rajoutait 8 centimes sur un litre de lait, leur vie changeait. Ouais. Voilà comment est née, sans agence, sans moyens traditionnels, cette brique de lait, qui est devenue, et c'est pas pour les chiffres, c'est pour le symbole et l'espoir, la brique de lait la plus vendue de France.
2: C'est extraordinaire.
3: Ça, c'est merveilleux. Je pense à chaque fois aux producteurs quand cette phrase résonne.
2: Alors, on parlera beaucoup des producteurs, de ce que vous avez fait pour eux. Vous les aidez au quotidien. Vous les avez même sauvés à plusieurs reprises. Et encore aujourd'hui, avec, je pense, à la période de sécheresse et de canicule qu'on a connue cet été. Mais alors, ce qui nous intéresse aussi ce soir, c'est de découvrir à quoi est dû ce succès. Comment il est venu. Et vous connaissez le principe de l'émission. C'est donc une balade, un parcours un peu partout en France. On va survoler cette France. Votre point d'ancrage, minime soit-il au début de votre vie, c'est Moulins.
3: Oui.
2: C'est là où vous êtes né.
3: Un point, un jour, suffit à ce que ce soit un ancrage très fort. C'est là, évidemment, où je suis né, voilà, en 1969. Dans des conditions particulières, c'est que on habitait en réalité à Madagascar.
2: Vous avez vécu jusqu'à l'âge de 7 ans à Madagascar après.
3: Et ma mère venait à Moulins, qui est un peu la région natale, quand il y avait des naissances. Et on repartait à Madagascar. Ouais.
2: Papa qui était dans la communication territoriale, maman commerciale dans l'immobilier, un petit peu plus tard dans sa vie. Très vite, vous quittez la France. Vous avez sans doute des souvenirs extraordinaires de Madagascar. L'esprit de l'entrepreneuriat, c'est un peu un esprit de famille. Parce que, racontez-moi cette histoire, qui est Jacques Bruno ?
3: Ah oui, Jacques Bruno, alors c'est mon grand-père. Et c'est vrai que j'ai pas tout de suite fait le lien entre ces aventures dans l'agroalimentaire, notamment les fruits et légumes pour essayer d'aider les producteurs. Et puis un journaliste m'a dit un jour, mais votre grand-père a fait toute sa vie dans l'agroalimentaire. Donc il était, lui, parti à Madagascar il y a bien longtemps. Et il le raconte comme ça, parce qu'il était d'une modestie, il était de cette famille des gens plutôt très modérés, qui se mettait pas beaucoup en avant, il n'aurait pas fait autant de communication qu'on a pu en faire. Il a eu cette chance, à un moment donné, d'importer en Europe
2: le poivre vert.
3: Et ça lui a donné le moyen, après, de faire bien d'autres choses.
2: Il va développer l'industrie de la pêche et de la crevette, notamment sur l'île de Madagascar, modèle d'inspiration, je l'imagine. Pour vous, vous partez très vite en Ardèche.
3: Oui, on revient en Ardèche.
2: Vous revenez en Ardèche.
3: Parce que le grand-père, du côté de mon père, et puis toute la famille, je sais pas si beaucoup de gens sont comme ça, quand j'arrive en Ardèche, je rentre dans une maison.
2: C'était où?
3: À Erriac, exactement, qui est un petit hameau de Lussas. Ouais. Il y a le festival du documentaire bien connu maintenant là-bas, mais c'est un tout petit village. Et dans cette maison, 350 ans d'histoire familiale. Et puis, quand on retrace l'histoire, on s'est rendu compte que les Chabannes avaient fait peut-être 25 kilomètres en quelques siècles. Donc, on est vraiment de là-bas, côté paternel.
2: Il y a Montélimar.
3: Montélimar, puisqu'après l'Ardèche, c'est quelques mois à Montélimar.
2: Vous allez vivre à Montélimar ?
3: Ouais, très rapidement, en fait. Je peux même pas vous dire aujourd'hui pourquoi on est passé par Montélimar. Peut-être une question d'école, parce que le village, c'était la toute petite école. À Lussas, il y avait une école primaire. Peut-être que c'était un début de collège à Montélimar. Et ensuite, rapidement, Carpentras, où là, je retrouve la ville où notre grand-père, qui était sous-préfet à Carpentras après la guerre, les résistants étaient un petit peu finalement récompensés par le fait de devenir sous-préfet ou préfet. Et lui avait comme ça eu la sous-préfecture enfin il avait été nommé à Carpentras. Donc c'était sa ville à lui, c'est devenu la nôtre.
2: Il y a des lieux comme ça, un endroit, une image qui vous revient avant Carpentras, du côté peut-être de Montélimar, vous parliez de l'école, vous vous souvenez d'une rue, d'une ambiance, de quelque chose en particulier, d'un endroit qui vous a marqué?
3: C'est toujours très, très personnel, mais quand on fait l'exercice, je ne me rappellerai pas d'une journée entière à ces âges-là, mais je me rappelle de petits flashs dans les cours, évidemment, de récréation, dans les salles de classe. Si vous avez fait ce voyage incroyable des années après, qui consiste à revenir dans une des salles de classe de votre enfance, je l'ai fait. Et là, je pense qu'on est assez nombreux aussi à l'avoir fait. On découvre que ces robinets qui au début
2: vintage.
3: Finalement devaient nous obliger à nous mettre sur la pointe d'épée pour arriver à boire sont quasiment à ras du sol. Donc il y a une espèce comme ça de sensation un peu à la Gulliver, de retrouver une échelle complètement différente de la nôtre. Et on se dit, j'étais là à l'échelle de mon enfance dans une salle qui me paraissait si grande.
2: Voilà, et ça, donc, c'était où du coup?
3: Ça, c'était à Carpentras. Où effectivement on a retrouvé ça. Et puis on est juste repassé à Montélimar.
2: Vous avez des attaches, on découvrira que vous vivez au pied du Mont Ventoux, mais vous repassez de temps en temps à Montélimar ou pas loin?
3: Oui, pour aller en Ardèche. Donc ça nous permet de repasser par des endroits. Et de temps en temps, c'est pas tout le temps, on fait un petit crochet, on arrive devant des maisons. On a, avec nos frères et sœurs, dans la maison où on a passé vraiment toute notre adolescence. Là, c'est la maison où on se construit en sortant de l'enfance, avant d'aller faire des études, notamment à Paris. On a mis un tout petit mot derrière un petit interphone. On s'est dit un jour, ils vont peut-être le réparer. Ce mot tombera et ils sauront qu'ici, il y avait une famille qui était heureuse.
2: J'ai repéré, du côté de Montélimar, s'il y avait des forêts. J'ai trouvé le bois de Lyon, la forêt de Saou, la forêt de Marsanne ou encore la forêt d'Allan. Je vous parle de forêt. Vous me direz dans un instant si c'est un endroit dans lequel vous vous sentez bien. Parce qu'on va retrouver Benoît Prospero pour la Revue des Merveilles. Et aujourd'hui, Benoît nous emmène en Occitanie. On est dans les Pyrénées-Orientales, au pied du Canigou, à Corneilla de Conflans.
4: Une école dans la forêt. Dit comme ça, on se croirait au Pays des Merveilles. Et pourtant, on est bien dans la Revue des Merveilles, avec ici Roussillon et plus précisément en Occitanie, donc dans les Pyrénées-Orientales, au pied du Canigou, à Corneilla de Conflans. Est-ce que vous avez vu le film La Belle Verte de Colin Serrault? C'est dans ce film qu'on peut entendre notamment la fameuse réplique
5: « Quand on a marché 2 heures dans une montagne, on est plus intelligent ».
4: Eh ben oui, et ça, quelque chose me dit qu'Angélique Malot et Magali Panuel l'ont bien compris et elles ont créé l'école La Belle Verte. Et comme l'explique Magali,
6: le cœur du projet, c'était vraiment le lien à la terre. Donc ce qu'on voulait, c'était que les enfants puissent être au quotidien en lien avec la nature, avec les saisons, avec le temps qui passe.
4: Et c'est pour ça qu'elles ont donc créé cette école, qui est une école adaptée au potentiel et à la personnalité de chaque élève. En fait, l'idée de l'approche pédagogique, c'est de s'adapter à l'enfant. Concrètement, ça veut dire que, oui, il y a un socle commun de connaissances et de compétences, maths, français, sciences, etc. Mais ça veut dire aussi que tous les vendredis, donc, c'est l'école dans la forêt.
6: Et c'est parti. Ouais. On a mis les chaussures, on prend les gourdes, le sac à dos, et puis on part à pied pour un petit quart d'heure de marche. Alors, la carriole, elle transporte le matériel pédagogique dont on a besoin, la trousse de secours et le bidon d'eau pour se laver les mains. Là, on est sur l'ancienne route de Fiols, qui est entre Corneilla de Conflans et Fiols, qui est vraiment entourée d'un côté de champs et de l'autre côté de la forêt. Au fond, le Canigou, qui est vraiment pas si loin.
4: Et c'est ainsi que chaque vendredi, hiver comme été, tous les enfants partent passer la journée dans la nature. Et puis, alors il y a aussi les parents qui peuvent, s'ils le souhaitent, participer. Par exemple, une fois c'est une maman qui vient jouer de la harpe, une autre fois c'est un papa qui fait du pain bio qui vient expliquer son métier de boulanger, ou encore un papa spécialiste de la forêt transmet ses connaissances.
7: Donc devant vous, vous avez 10 empreintes d'animaux. Et c'est des empreintes qui sont à taille réelle. C'est-à-dire que si vous vous promenez en forêt et que vous en trouvez, elles seront exactement comme ça.
4: Et oui, ici, la classe a lieu dans l'herbe. On est assis par terre, on est en cercle dans une forêt de chênes. Et excellente nouvelle, si au début, seuls les enfants de maternelle étaient accueillis, aujourd'hui, l'école de la Belle Verte accueille désormais les élèves jusqu'au CM2.
8: Peut-être.
4: Ah, on en rêve, Eh oui, c'est une merveille.
2: Merci, c'est vrai que c'est beau comme tout, Benoît Prospero et les équipes d'ici Roussillon. Nicolas Chapelle, vous auriez aimé aller dans une école comme celle-ci?
3: Absolument. Et d'ailleurs, ça nous montre à quel point on a quitté un autre monde, quoi. c'était le monde quand même de notre enfance. Et puis ces forêts qui me rappellent quand même, et qui nous rappellent à tous, ce que disait le couple Bourguignon, vous savez, sur cette agriculture avec énormément de pesticides, de produits pour essayer de faire grandir des plantes artificiellement dans une forêt. Qui n'a jamais vu le moindre produit. Il y a les arbres les plus puissants et il y a la plus belle des végétations du monde. Voilà les deux images qui me viennent à l'esprit.

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2: Et vous êtes toujours avec nous sur ICI. Et ce dimanche soir, on continue notre voyage à travers la France. Parce que, ah ben oui, il n'y a pas que Paris dans la vie. Direction l'univers de Gilles Attaf, créateur du label Origine France Garantie. Face à Eric Bastien, il est notamment revenu sur la question de savoir-faire de fabrication française et aussi d'un parcours de vie qui vous rappellera peut-être des souvenirs.
3: Il y a un instant, Gilles, on a été à Paris, là où vous êtes né, on a été à Belleville, on s'est baladé un petit peu aussi à Fontenay-sous-Bois, on a parlé voilà, des établissements de votre scolarité. Quelle scolarité vous avez eu d'ailleurs? Vous avez fait quoi comme type d'études? Vous étiez où?
4: J'ai arrêté après le bac, ouais. Puisque j'ai eu... Mon père est décédé précipitamment et c'est là où j'ai justement été obligé d'aider ma maman pour reprendre l'atelier familial.
3: Le sport fait partie de votre vie, il est aussi lié à Fontenay-sous-Bois. On a parlé de Fontenay un instant, je le disais. Vous avez des souvenirs, vous avez joué au volley et même à un certain niveau, je crois, si j'ai bien compris.
4: Oui, alors j'ai joué à Saint-Maur-des-Fossés. J'habitais Fontenay-sous-Bois, mais j'ai joué au volley à Saint-Maur-des-Fossés. Effectivement, j'ai commencé

0: J'étais très jeune et j'ai eu la chance de pouvoir évoluer avec des excellents entraîneurs qui m'ont donné le sens du collectif que je pense j'ai gardé aujourd'hui. Ouais. Ça fait partie vraiment de mon ADN.
1: Ça vous a valu des déplacements d'ailleurs au gré des matchs, des championnats?
0: Ah oui, oui, c'était pour moi c'était toute ma vie. Enfin, tout tournait autour du sport et du travail. Mais c'est vrai que le sport pour moi était un élément essentiel de ma vie et d'ailleurs j'ai gardé les mêmes amis d'il y a 50 ans avec lesquels j'ai commencé à jouer au volley avec qui j'ai continué très longtemps. Puisque petite anecdote, j'ai été champion de France cadet en 1980, donc j'avais 17 ans et j'ai été champion de France vétéran des plus de 50 ans avec une partie de la même équipe avec laquelle on avait été champion de France cadet.
1: C'était où ça quand vous avez été champion de France? Vous vous souvenez ce lieu où vous avez vécu les choses?
0: Alors on a été champion de France à Saint-Nazaire, voilà. C'était absolument magique de se refaire 40 ans après, voilà.
1: Et vous retournez à Saint-Nazaire de temps en temps? C'était pas que des bateaux, donc si je comprends bien.
0: Non, là c'était le hasard. La phase finale se jouait là-bas, et donc c'est comme ça qu'on a été champion. Ouais.
1: Alors, vous allez peut-être découvrir la France aussi à un moment donné, parce que là on parle beaucoup de votre enfance, de votre adolescence. Quelles sont les premières villes en France que vous découvrez? Vous avez un souvenir particulier, je ne sais pas, de vacances ou d'un départ quelque part vers un ailleurs?
0: Alors moi j'ai beaucoup été en Normandie parce que mon père avait continué son chemin professionnel en ouvrant un outil de production en Normandie, oui, à 100 km de Paris dans l'Eure à Gaillon, et donc tous les week-ends on partait sur la Normandie, donc j'ai des super souvenirs moi de ces week-ends en Normandie où qui était à
1: vous
0: la fois
1: pas travaillé si vous avez travaillé aussi vous travaillez aussi pour
0: non je travaillais pas non, du tout mais coup, voilà mon père donc lui travaillait, j'ai des souvenirs de partie de chasse qu'il faisait aussi le dimanche, et c'était des moments privilégiés pour moi. J'ai des souvenirs de retour le dimanche soir sur l'autoroute de l'Ouest où j'étais allongé dans la voiture derrière, ouais, et où à l'époque on pouvait encore allonger les enfants derrière,
1: bien sûr,
0: et c'était formidable moment de famille.
1: La Normandie, c'est
0: ça me permettait d'être avec mon père parce que comme il travaillait beaucoup ces week-ends là c'était pour moi
1: c'était
0: important.
1: Sacré, ouais. Alors du coup Mehdi, c'était où en Normandie où il a acheté?
0: C'était à Gaillon dans l'Eure,
1: et après vous avez découvert un petit peu plus tard peut-être la Normandie. Il y a d'autres endroits que vous avez apprécié par la suite dans votre vie?
0: Dans ma vie j'ai apprécié beaucoup d'endroits parce que j'ai pas mal été en Bretagne à une époque où, sur la côte de Granit Rose, parce que mon frère s'était marié avec une Bretonne, et donc j'ai découvert la côte de Granit Rose que j'adore encore aujourd'hui du côté de Perros-Guirec.
1: C'est vrai que c'est très beau aussi là-bas.
0: J'ai adoré, et puis comme après j'ai continué je jouais beaucoup au volleyball et qu'il y avait des grands tournois sur les plages de Bretagne, voilà, j'ai passé beaucoup de temps sur les plages de Bretagne à jouer au volleyball.
1: Vous avez donc effectivement vécu toutes ces choses-là dans des lieux d'émotion, on comprend, hein, que ce soit Belleville ou que ce soit la Normandie avec votre papa, c'est aussi ça peut-être qui explique votre rapport au travail et à la production, qui est votre combat, une production qui est ancrée dans nos territoires, c'est ça, hein, finalement votre vie.
0: Oui, ma vie, c'est de montrer que produire, c'est un choix de société, c'est tout ce qui fait lien, tout ce qui fait le lien territorial, tout ce qui fait aussi que les gens peuvent se parler. C'est un formidable endroit, la production, où les gens se parlent, où il y a plusieurs strates de la société. Et moi, ce que je porte, c'est que il faut qu'on sorte d'une société de consommation pour une société de production. Et ce qui fait la force d'un pays, c'est un pays qui se tient par le fait qu'il crée de la richesse en produisant, et qui permet aussi à un ascenseur social de fonctionner, à des gens de rester dans leur région, dans leur territoire. Quel meilleur endroit que l'usine pour avoir un projet de vie dans sa région, pour pouvoir progresser, avoir un projet professionnel. Et je pense que tout ce qui s'est délité aujourd'hui vient de cette désindustrialisation, de cette diagonale du vide qu'on a voulu nous vendre avec une mondialisation heureuse qu'on pensait absolument inéluctable, et qui nous a amené aujourd'hui à ne plus être souverain et ne pas être capable de produire, mais d'être dépendant de pays qui produisent dans des conditions sociales et environnementales au bout du monde absolument catastrophiques. Et moi, mon combat, c'est d'expliquer qu'il faut qu'on retrouve cette liberté. En fait, produire, c'est quoi? C'est être libre, en fait. Ouais. Et donc, pour qu'un pays soit libre, il faut qu'il soit en capacité de produire.
1: Gilles, vous l'avez dit, vous perdez votre papa très tôt. C'est aussi la période de la délocalisation du textile. On est dans les années 80. Vous allez essayer de reprendre l'usine, hein, d'ailleurs, de votre papa ou de racheter, je crois, avec votre maman, puis ça va pas se faire. Et vous dites, je vous reprends, je vous cite, j'ai l'impression aujourd'hui que j'ai une dette. Et c'est pour ça que j'essaye d'apporter toute mon énergie dans le fait d'aider les entreprises.
0: Ouais, c'est vrai. C'est vraiment comme ça que je le ressens, parce que effectivement, à l'époque, on était en pleine phase de délocalisation. Vous savez, le textile a été une des premières filières délocalisables et délocalisées. Hein. Et donc nous, on l'a subi de plein fouet. Et donc effectivement, ça a été un drame absolu de pas être en capacité de garder cette usine qui était en Normandie et que mon père avait créé de toutes pièces.
1: Et alors après, vous allez où après la Normandie si voilà les choses ne se font pas, vous pouvez pas racheter cette usine? Est-ce que vous restez en région parisienne? Quel est le parcours après?
0: Alors après, je reste en région parisienne. Je m'occupe de l'atelier parisien, effectivement, qui existait encore, avec lequel j'ai essayé de développer une autre stratégie, et notamment de pouvoir être en capacité de contrôler sa distribution. Et puis au fil en aiguille, les rencontres, je m'associe avec un monsieur qui avait repris une usine à Limoges, qui fabriquait des costumes, et avec lequel je me suis associé pour reprendre une marque qui était à vendre française, qui s'appelle Smuggler, avec lequel je l'ai développé. J'ai travaillé pendant 18 ans à la tête de cette marque, qui avait un ADN très très simple, qui était la production française, puisqu'on a fait partie des premiers certifiés Origine France Garantie. Et c'est comme ça d'ailleurs que je suis rentré dans la certification qui avait été créée par Yves Jégot à l'époque. Et donc je suis rentré en tant que certifié Origine France Garantie. Et c'est comme ça que j'ai continué à être très impliqué sur le périmètre de la production.
1: Il n'y a pas que la porcelaine à Limoges, il n'y a pas que Paris à Paris. Et il y a aussi notre invité Gilles Attaf. On parlera peut-être de Limoges et d'autres villes dans lesquelles vous allez évoluer tout au long de votre vie. Vous êtes président, je le rappelle, de la certification d'Origine France Garantie. Ici, ça entreprend. Vous nous prouvez depuis maintenant 20 heures de par votre parcours, votre énergie, votre détermination, votre volonté et votre pugnacité, à entreprendre et à faire des choses pour les autres. On les aime d'amour, nos chiens et nos chats. Vous avez des animaux ?
0: Absolument. Écoutez, je viens de perdre un de mes deux chiens, donc
1: c'est pas la question à poser.
0: Voilà, c'était non, mais oui, j'ai deux chiens. Enfin, non, j'en ai plus qu'un d'ailleurs. Ouais. Mais je suis très attaché aux animaux.
1: Je vous parle de ça parce qu'ils font partie de la famille et vous pourrez agir dans un instant, faire des câlins, s'amuser avec eux, ça on aime faire. Mais quand ils ont un problème de santé, est-ce qu'on sait réagir en urgence le temps de les emmener chez un vétérinaire? Comment on réagit pour remédier à cela? Ici, on entreprend. Je vous l'ai dit, Gilles et Catherine Quicandon a repéré une bonne idée.
2: À Amy, dans l'Oise, au nord de Compiègne, on a du chien. Et du chat. Samir Rimache, originaire de Roy, a créé Sauve-ta-truffe, un centre de formation pour gestes de premier secours pour les chiens et les chats. L'idée est de prévenir les accidents domestiques qui pourraient arriver à nos loulous, et il y en a un notamment.
3: En priorité, les intoxications. Parce qu'aujourd'hui, les intoxications, on parle essentiellement de prévention, donc dans 80% des cas. Et on constate que bon nombre de personnes ne sont pas dans la prévention. Laissent traîner, par exemple, une cigarette, laissent traîner éventuellement leur café, acceptent des plantes. Et là, l'accident se crée et on remarque, on décèle également que les propriétaires, une fois que l'intoxication se crée, ont des complications à identifier les signes annonciateurs, des complications à intervenir. Et dans un cas sur deux, soit l'animal décède, ou l'animal a des graves séquelles.
2: Et oui, par exemple, vous adorez manger du chocolat, mais c'est mortel pour Médor et Félix. Donc pour une fois, vous avez une bonne excuse pour ne pas partager votre tablette avec Princesse et la manger toute seule. Outre la prévention, Sauve-ta-truffe propose également des ateliers pour savoir réagir en cas de problème.
3: On peut parler éventuellement, par exemple, des hémorragies, des coups de chaleur, de la dilatation, torsion de l'estomac. Aujourd'hui, dans les premiers secours animaliers, nous, on vous forme vraiment sur plus d'une vingtaine de thématiques pour faire face, du coup, à l'accident.
2: L'idée n'est évidemment pas de se substituer à un professionnel, mais de gagner un temps précieux avant d'amener Caramel chez le vétérinaire. Les gestes sont adaptés en fonction de la taille de l'animal et vous vous exercez sur des peluches et des mannequins. Pas besoin de venir avec Rocky, Marley ou Nala. Samir forme des particuliers comme des professionnels, tels que la police municipale des Hauts-de-France, des éducateurs ou des éleveurs. Le prix dépend des modules de la formation, du lieu et de la durée, mais franchement, on se forme bien aux gestes de premier secours pour humains, alors pourquoi pas pour les chiens et les chats. Merci à Johan Carpédron et Chloé Richard d'ici Picardie pour cette idée qui marche et qui a du chien. Ici, ça entreprend, Sauve ta truffe, des formations aux gestes de premier secours pour chats et chiens en Picardie.
1: Un petit clin d'œil à votre chien que vous venez de perdre, Gilles Attaf. On sait à quel point on s'attache à ces animaux. Belle initiative du côté de ici Picardie. Vous connaissez la Picardie d'ailleurs, Gilles ?
0: Un petit peu, un petit peu. Pas très bien, mais un petit peu.

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17: Et la soirée continue sur ICI, j'espère que tout le monde va bien. Notre Tour de France continue aussi parce que, bah oui, il n'y a pas que Paris dans la ville. Les souvenirs racontent souvent beaucoup plus qu'une simple adresse. Et il y a les lieux où l'on grandit, ceux où l'on revient, ceux qui nous ont marqués et parfois ceux que l'on n'oubliera jamais. Et parmi les invités cette semaine, il y avait Séverine Ferrer. Elle était au micro d'Éric Bastien mercredi pour nous raconter, elle aussi, sa France. Les endroits qui ont compté dans son parcours donc et l'endroit dans lequel elle aimerait peut-être vivre à présent.
18: C'est vrai que vous avez découvert plein d'endroits où vous êtes là il y a quelques minutes, emballé avec, la région du sud de la France, quoi, finalement. Vous n'avez jamais eu envie de vivre ailleurs qu'à Paris ou en région parisienne ?
19: Alors j'y pense de plus en plus. C'est sûr qu'après le Covid, on a tous eu envie de partir, de voir
18: de
19: plus grand, de se faire plaisir. On n'a qu'une vie et j'envisage très sérieusement de m'installer dans le sud. En effet.
18: Mais alors à Montpellier du coup.
19: Entre Montpellier et Marseillan. Ce petit port de Marseillan, alors pas plage, hein, le port de Marseillan que j'adore. C'est un endroit que j'adore et j'ai découvert cette sublime ville de Sète. Et j'ai plein de copains qui se sont installés là-bas. Et alors pour vous dire à quel point je suis motivée, alors je suis pas encore complètement prête à y aller, hein, parce que bon, c'est quand même une logistique énorme
18: bien
19: à
18: sûr,
19: organiser.
18: Bien sûr, vous avez plusieurs enfants.
19: Pour le boulot, c'est pas simple.
18: Aussi.
19: Et j'ai aussi passé mon permis bateau, figurez-vous.
18: Non. Mais quand ?
19: Eh bien, pendant le Covid,
18: entre
19: les deux, je me suis dit, mais en fait, le début, pour me motiver, pour m'ambiancer, comme on dit, on va déjà passer le permis bateau, parce que pour moi, c'est la liberté, le bateau.
18: Mais alors, vous avez un bateau ?
19: Ben non, j'en ai pas.
18: Vous avez une barque ?
19: Je n'ai pas de barque, j'ai qu'un paddle.
18: Eh, effectivement. Mais alors, vous imaginez bien où vous voudriez amarrer votre bateau ? Vous voyez partir où ?
19: Eh bien, moi, mais vous savez, c'est juste le fait de prendre son bateau après l'école, d'aller faire une petite virée et de prendre l'apéro sur l'eau, en pleine mer ou sur les tantos. Voilà,
18: ah
19: là,
18: bah
19: je serais
18: voilà,
19: la plus
18: tantos.
19: Heureuse, ouais.
18: Alors ça, voilà, c'est toute cette belle région de Sète, de Béziers, de Marseillan. Mais finalement, vous revenez aux sources, parce que pardon, je rappelle que vous êtes né à Montpellier.
19: Oui.
18: C'est pas très loin, espèce de voyage à rebours, encore une fois.
19: Mais
18: dans,
19: alors
18: dans
19: c'est très
18: vie.
19: Étrange, parce que plus évidemment, les années passent, et plus je vieillis, et plus la maturité est dans, il y a un vrai besoin vital de revenir
18: aux sources,
19: et aux origines. Donc,
18: comment vous l'expliquez?
19: Je pense que c'est viscéral en fait. Quand on l'a dans la peau, enfin
18: ouais,
19: nos origines.
18: Vous êtes resté 3 mois à Montpellier.
19: Ouais, mais il y a quelque chose qui me ramène bizarrement. Ouais. Alors je ne sais pas vraiment comment l'expliquer, mais je pense que c'est la vie qui fait que elle me ramène. Tout me ramène à Montpellier.
18: Vous vous souvenez de la rue? Ils habitaient où, vos parents, à Montpellier? Vous vous souvenez du nom de la rue où vous étiez, la maison, l'appart?
19: Non, non, pas du tout. Mais alors, par contre, enfin, mes parents vivaient dans un hôtel, hein, on n'avait pas d'appartement, voilà. Et j'avais pas de berceau, moi, encore un truc pour faire pleurer dans les chaumières. J'avais une valise. J'avais comme berceau une valise. Et alors, ce qui est très marrant, hein, comme quoi la vie, je vous disais que la vie me ramène à Montpellier, je ne sais pas pourquoi. Il y a quelques temps, donc, je suis née à la maternité de Montpellier. Et j'ai eu la chance d'être mise au monde par le grand professeur Grasset qui m'a sauvé la vie, parce que je vous disais que ma maman avait eu un accouchement compliqué. Ouais. Et figurez-vous que la maternité porte et avenue du professeur Grasset, et la maternité n'existe plus, elle est devenue un conservatoire de musique.
18: C'est fou ça.
19: C'est joli, non?
18: C'est fou. Bah, c'était lié à une partie de votre vie. Mais la musique, dingue. La chanson.
19: Donc maintenant, voilà, l'endroit où je suis née est devenu un conservatoire de musique.
18: Donc vous êtes fan de cette région?
19: Oh oui.
18: Oh, le lien.
19: La transition.
18: Parce que c'est une petite émission comme ça que vous avez fait pendant 8 ans, qui vous a à peine fait connaître. Vous avez fait quelques tournages d'ailleurs un peu partout en France. Vous n'êtes pas resté tout le temps dans votre studio pour Fans 2?
19: Non, alors j'ai fait beaucoup de studios. J'ai écumé tous les lieux inimaginables de Paris, les restos, les endroits, les musées.
18: Oui, je vous rappelle qu'il n'y a pas de Paris dans la vie.
19: Et voilà. et alors j'ai eu cette grande chance aussi d'aller interviewer, parce qu'à l'époque j'ai interviewé les plus grandes stars mondiales. Et je suis allée à New York interviewer Britney Spears.
18: C'est pas elle qui a touché votre ventre quand vous étiez enceinte?
19: Non, ça c'était Janet Jackson et Jennifer Lopez. Ça c'était à Paris. J'ai aussi fait Christina Aguilera à Atlanta. J'ai fait Pierre Paul Jacques en Jamaïque.
18: Ouais.
19: Enfin, c'était.
18: Pour les tournages qui
19: j'ai fait Lou Béga à Miami. Ouais. Bon, là, c'est fini maintenant. On n'a plus de budget. Il n'y a plus rien. Ouais. Mais en tout cas, à l'époque,
18: L'âge d'or, quoi.
19: C'était vraiment chouette. J'ai fait le tour du monde avec cette émission et c'était absolument génial pour la gamine que j'étais.
18: Montpellier, moi, je pense à la Camargue aussi. C'est pas loin.
19: Oh, la Camargue, j'adore, évidemment.
18: Gros du Roi.
19: Aigues Mortes.
18: La Grande Motte.
19: La Grande Motte, évidemment. Avec
18: c'est pas une copine à 18 ans qui vous a fait
19: oui,
18: qui
19: c'est
18: habite
19: Gaëlle.
18: À la Grande Motte.
19: Exactement, Gaëlle, qui maintenant travaille sur la série Un si grand soleil, d'ailleurs, qui se tourne dans la région de Montpellier. Hein,
18: mais vraiment pas de hasard, dans votre vie.
19: J'en rêve, je rêve d'avoir un rôle récurrent pour pouvoir m'installer à Montpellier et tourner dans Un si grand soleil.
18: Là, ça y est, voilà.
19: J'adore cette série.
18: Elle vit à la Grande Motte, elle bouffait des cours à la Grande Motte, peut-être.
19: Ses parents avaient un appartement dans les grandes tours, justement, sublime.
18: Un peu pyramidal, la Grande Motte, hein, c'est ça.
19: Et elle m'a dit à 18 ans, tu connais pas Montpellier? Je suis, ben non, je connais pas. Elle me dit, allez, viens. Et donc.
18: C'est comme, si t'as pas une Rolex à 50 ans, on me l'a fait sur ce ton-là. Tu connais pas la Grande Motte?
19: Tu connais pas la Grande Motte? Attends, viens. Et donc, on a passé un moment absolument divin. Et du coup, ben maintenant, j'y retourne régulièrement. Et j'ai plein de copains qui s'y sont installés. Donc
18: pour Camargue? Les spiguettes?
19: Oui, bah, toute cette région. Et alors, moi, j'adore les salins.
18: Eh oui.
19: J'ai fait du cheval en Camargue.
18: Il y a Aigues Mortes qui me vient à l'instant.
19: Et alors, moi, j'ai une passion pour Sainte-Marie-de-la-Mer.
18: Eh bien, bien sûr.
19: Voilà, c'est-à-dire que j'adore y aller, j'adore aller voir la Vierge Noire qui se trouve dans l'église, qui est absolument sublime.
18: Ça sent bon la Provence, là.
19: Je vais chercher mon petit encens de la famille, justement, de Sainte-Sarah. Mmh. Enfin, voilà, j'ai mes petits rituels quand je vais dans le sud.
18: On se balade pas mal, là, hein, dans le sud. On est plutôt bien. Est-ce qu'on aurait un peu de plage, là, pour essayer de s'éloigner et aller faire un petit tour au bord de l'eau? Parce que tout à l'heure, on m'a dit, je parle pas de plage, mais vous qui avez vécu au bord de l'océan Indien, il y a forcément, vous avez recherché l'eau et la mer quand vous êtes arrivé ici?
19: Ben, pas tant que ça, bizarrement. Mais j'aime bien la voir. J'adore,
18: tu m'as
19: par
18: parlé
19: exemple,
18: des bateaux, donnez-moi une
19: Sanary
18: plage.
19: Sur mer. Bon, j'adore le petit port de Sanary. J'adore évidemment, j'adore tout ce qui est Cap Ferret, Arcachon.
18: On est parti ailleurs.
19: Mais vous voulez du sable, je vous en donne sable.
18: La ville du Pilat.
19: La plage. Bah, alors, si on parle aussi, la plage de Nice, évidemment, qui est sublime. Enfin voilà, j'aime voir l'eau. Et alors pas que, parce que j'adore aussi, forcément aller du côté de Trouville, Villerville.
18: Normandie.
19: Là, on est remonté vers la Normandie.
18: Voilà. N'en dites pas plus. On va aller en Normandie dans un instant. Ça y est, le sud, Bordeaux, la Gironde, on salue d'ailleurs. Voilà, tous les habitants de la Gironde et toutes
19: et
18: les difficultés,
19: très fort,
18: bien sûr. On a vécu des semaines compliquées. Et justement, il en est un peu question dès à présent dans cette émission. Parce que depuis le mois de juin dernier, la sécheresse des sols s'est installée sur l'ensemble du pays. Il y a des conséquences aussi. Il y a plusieurs restrictions d'eau qui ont été prises dans certains départements. Alors c'est difficile par endroit de pouvoir par exemple arroser son jardin. Alors une commune en Bretagne a décidé à son tour de prendre les devants, Séverine, et ainsi anticiper les futurs manques d'eau. Et c'est Robin Bernot qui nous dit tout.
9: Et si les récupérateurs d'eau faisaient partie des solutions pour faire face à la sécheresse ?
14: Je pense que c'est une excellente idée.
9: En Bretagne, pour permettre aux habitants de continuer à arroser potagers et jardins, la mairie de Plourivaux, dans les Côtes d'Armor, a lancé un achat groupé de plusieurs dizaines de récupérateurs d'eau de pluie, comme l'explique Véronique Cadudal, la maire de la commune, à notre journaliste Delphine Gocho.
16: L'idée, c'était aussi de ne pas continuer à arroser avec de l'eau potable, parce que c'est quand même un peu aussi un peu une incohérence, et de se dire que récupérer l'eau quand il pleut et de pouvoir s'en servir quand on en a plus assez, notamment pour nos potagers, nos fleurs, etc., c'est quand même une très bonne idée.
9: Aujourd'hui, l'élu est persuadé que chacun peut à son niveau faire quelque chose.
16: Si chacun y met un peu de bonne volonté, alors sans doute qu'on ne réglera pas tous les problèmes de cette façon, mais en tout état de cause, si personne ne fait rien, il ne se passera rien. Donc en fait, chacun peut à son niveau faire quelque chose.
9: Alors ici, ça marche, mais vous, qu'en pensez-vous ?
20: Moi, j'ai toujours été militant pour ces choses-là, donc il n'y a pas de souci.
9: Pour Alain, c'est une bonne initiative, mais pour lui, aujourd'hui, il faut d'abord passer par de la sensibilisation.
20: On est dans une société de consommation, à tout va, et puis on voit bien aussi qu'il y a un changement climatique, on a beau fermer les yeux, mais non, elle est là. Il faut sensibiliser toute la population, mais c'est à la municipalité d'abord de le faire, mettre en avant ces choses-là, c'est primordial pour l'avenir de nos enfants.
9: Une prise de conscience qui a gagné du terrain, selon Corinne, surtout après l'été que nous venons de connaître.
21: Je pense que les gens prennent vraiment très très fortement conscience, et notamment cette année, parce qu'on a tous été victimes de la sécheresse, alors qu'auparavant, on n'en avait pas, et effectivement, c'est très inquiétant.
9: Mais alors, est-ce qu'on ne se réveille pas un petit peu trop tard ? J'ai posé la question à Corinne.
21: Je pense que c'était prévisible, et que malheureusement, il faut qu'on soit devant le fait accompli pour en prendre conscience. C'est dommage.
9: Oui, parce que Corinne, comme vous peut-être, elle s'est directement retrouvée impactée par la sécheresse.
21: Je ne pouvais pas arroser mon jardin et là je me suis dit bon, il faut faire quelque chose. Donc si je peux récupérer l'eau de pluie pendant l'hiver, ce sera parfait.
9: Au total, cet achat groupé de récupérateurs d'eau proposé par la mairie de Plourivaux dans les Côtes d'Armor a permis de réduire les coûts. Plus d'une cinquantaine de foyers ont ainsi pu s'équiper d'une cuve de 1000 litres pour moins de 130 euros.
18: Et en juillet dernier, merci Robin Bernot d'après Météo France, il n'est tombé qu'un tiers des précipitations habituelles en moyenne sur la France, un déficit de 67% qui fait de juillet cet été, hein, Séverine Ferrer, le troisième mois de juillet le plus sec depuis, vous n'étiez pas né, 1959.
19: Ah oui, quand même.
18: Vous avez souffert, on parlait de sécheresse, on parlait de l'été compliqué, la canicule, ça a été pas évident aussi?
19: C'est-à-dire que moi qui ai l'habitude de la chaleur, ouais, avec la Réunion, eh bien j'ai quand même eu très très chaud, donc forcément, oui, c'était assez éprouvant.

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2: Vous passez une belle soirée ici ce dimanche soir, on est ensemble et il n'y a pas que Paris dans la vie. Cette semaine, les invités se sont succédés face à Éric Bastien pour nous raconter leurs souvenirs, leurs racines et les endroits qui ont construit une partie de leur histoire. 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
3: Alors, je vais aller un tout petit peu plus dans le perso à présent, même si franchement, vous nous avez confié plein d'endroits, plein de vies que vous aimez.
4: Je suis un peu pipelette, pardonnez-moi.
3: Mais vous vivez où aujourd'hui ?
4: À Saint-Ouen, dans le 93.
3: Le code de l'interphone. Non, vous êtes en région parisienne, du coup.
4: Absolument. Non, mais Saint-Ouen, ouais. C'est une ville qui me ressemble beaucoup. Je suis très, très attachée à ma ville. Je suis très proche du maire de ma ville.
3: Mais vous, oui.
4: Voilà, je fais des choses localement. Je suis investie, comme on dit. Ouais. Et je ne me ferai pas vivre intramuros à Paris. J'ai besoin d'être encore dans cette espèce d'ambiance banlieusarde.
3: Oui, voilà, c'est ça. Je rappelle que voilà, vous êtes provincial, vous
4: oui,
3: êtes de Bretagne. Et c'est presque quelque chose qui vous plaît, finalement, de
4: oui,
3: rester.
4: Oui, c'est dans mon ADN, je crois vraiment. Ouais. Je ne suis pas parisienne. Et
3: ça ressemble
4: le
3: à quoi, Saint-Ouen, pardonnez-moi, mais.
4: Ah rien.
3: Ah non, vous pouvez pas me dire ça. Non,
4: non, Saint-Ouen, c'est sublime. Il y a ce marché. Vous savez ce marché aux puces qui a fait vraiment les grandes heures et qui continue de les faire de notre chère ville. Alors c'est un petit peu en train d'évoluer, mais il y a aussi un vieux Saint-Ouen avec des rues un peu pavées, des pavillons. Et puis il y a effectivement des logements sociaux aussi. En fait, elle est un peu. Elle est atypique, cette ville. Et puis surtout, les gens s'y mélangent, les générations se mélangent, et c'est ce qui m'y plaît.
3: Est-ce qu'il y a un lieu où vous aimez vous ressourcer en France ? Le lieu qui, en tous les cas, va vous apaiser ?
4: Alors, c'est un peu basique ce que je veux dire, mais il faut que je voie la mer, où qu'elle soit. Vous voyez ?
3: Où qu'elle soit.
4: Où qu'elle soit. Ça peut être la Méditerranée, peu importe, la Manche, peu importe. Mais en fait, moi, j'ai vraiment besoin de ça. Ouais. Je suis... voilà, je le dis, je croyante, une certaine religion, et je prie devant la mer, je me recentre, ça me fait beaucoup de bien d'être seule. Un petit côté un peu Chateaubriand, vous voyez, un peu dépressive. Non, je plaisante.
3: Pas de problème. J'ai une question à Ardisson.
4: Voilà.
3: Si vous pouviez emmener votre vous de 20 ans dans un endroit que vous aimeriez aujourd'hui, qui vous plairait aujourd'hui, où est-ce que vous l'emmèneriez ? C'est pas facile à conjuguer tout ça. Où est-ce que vous l'emmèneriez ?
4: Je l'emmènerais là où elle rêvait d'aller et elle n'avait pas assez de sous à 20 ans, je l'emmènerais à Biarritz.
3: Pourquoi ?
4: Parce qu'à l'époque, je trouvais que c'était vraiment une ville de riches. Pardon, je suis complètement privée. Je me souviens de ne pas avoir les ronds, pour pas avoir l'argent, pardonnez-moi, pour prendre ce fameux billet pour aller à Biarritz, pour aller reluquer. C'est horrible ce que je dis.
3: Reluquer
4: les surfeurs, pardon.
3: Non, mais ça, on avance dans le temps, au niveau de la soirée. Donc, vous pouvez y
4: c'est
3: aller,
4: moi,
3: Nora.
4: C'est extrêmement vulgaire. Ouais. En tout cas, donc, j'emmènerais cette jeune femme de 20 ans à Biarritz pour aller.
3: Parce qu'ils étaient beaux. Mais dites-le.
4: Voilà, parce qu'ils étaient beaux. Et qu'ils avaient des jolies planches. Voilà. Et que j'étais amoureuse de Kelly Slater à l'époque. Voilà. Donc, je l'emmènerais à Biarritz, cette petite.
3: Pas du tout pour aller guettarie ou aller déguster du piment d'Espelette.
4: Non, Eric, je ne vous mentirai pas. Donc,
3: c'est
4: voilà.
3: Joli, Saint-Jean-de-Luz. C'est pas très loin aussi.
4: C'est très beau. C'est presque plus beau. Mais en tout cas, je l'emmènerais à Biarritz.
3: Si vous pouviez vous tatouer le nom d'une ville, je crois que vous avez un tatouage d'ailleurs.
4: J'en ai plusieurs, pas des plus jolis, on va pas se mentir, c'est plutôt un échec. Je me tape. Non, mais voilà. Erreur de jeunesse. Non, mais.
3: Ah, ça peut arriver, ça.
4: Voilà, si vous êtes très jeune, ne le faites pas. Ou très peu.
3: Et un lieu ou un paysage que vous pourriez vous tatouer ?
4: Bah, je me tatouerais Concarneau, la ville close.
3: Mais genre une encre ?
4: Non, alors j'ai tenté une encre,
3: ah bah
4: mais
3: oui,
4: ça a été un échec, c'est devenu un cintre.
3: Pardon, mais je confirme. Je le vois sous les yeux.
4: On va peut-être vous mettre la photo quand même sur le site.
3: Ouais, tiens, regardez, parce que l'émission est filmée, il y a des images, donc vous pouvez. Voilà, ça, on voit bien.
4: Ça fait atroce.
3: Bah, c'est un cintre, quoi.
4: Si vous avez 20 ans, vraiment, encore une fois, ne le faites pas. Non, je me tatouerais la ville close, là, comme ça, en Popeye, sur le. Comment ça s'appelle ça ? L'épaule, finalement.
3: Bah oui, le omoplate, quoi. Non, c'est pas l'omoplate,
4: c'est derrière.
3: Oui, c'est derrière.
4: C'est la rentrée.
3: Voilà, c'est le problème un petit peu avec mon corps. Alors que vous n'avez pas de problème avec votre corps.
4: Non.
3: Attention, cette phrase ne la sortez pas du contexte. L'endroit où vous pourriez monter votre école de hula hoop. Parce qu'il paraît que c'est votre talent secret caché.
4: Alors, j'ai été très longtemps, absolument, Eric, vous êtes très bien renseigné. Ça, c'est fou, peu de personnes le savent.
3: Mais vous feriez ça où ? Si vous deviez donner un cours en plein air, de où la
4: route ? Oh, bah Saint-Ouen, dans mon petit 93, près de la mairie.
3: Alors, on a évoqué, pour ceux qui l'ont joint et qui n'étaient pas là, des chansons tristes.
4: Oui.
3: Je sais que vous adorez les chansons tristes, que vous avez été bercé, que vous...
4: Ça ne me fait pas peur.
3: Vous faites mal à la tête, parce que vous adorez écouter des chansons tristes, notamment le dimanche, sur votre canapé. Ah, dans quel endroit, selon vous, en extérieur, on pourrait écouter ça ?
4: Radiohead, oh là là.
3: Vous adorez, hein ?
4: Je suis allée jusqu'à Berlin pour aller les voir, c'est vous dire. Oh, ça s'écoute quand même dans sa chambre en regardant le plafond. Hein.
3: Ah ouais ?
4: Ouais, un peu seul. Non, mais sinon, non, ça... Alors...
3: Au bord d'une falaise ? Allez, trop tard. Surtout pas.
4: Oh, la tombe,
3: faites pas ce qu'on dit. Faites pas ce qu'on dit.
4: Non, mais on peut. Non, mais en fait, c'est beau, c'est mélancolique, mais c'est beau. Oh, ça peut se regarder sur un banc, dans une. En fait, ce que j'aime bien, sur n'importe quelle grande place, si vous avez une grande place à côté de chez vous,
3: Place de la Comédie ou Paris de Montpellier.
4: Place de la Comédie, par exemple, où je pensais à Bordeaux. Vous savez, il y a cette espèce de miroir par terre.
3: Oui.
4: Là, comment ça... Et ben, vous regardez les gens passer. Et puis vous faites un petit bilan de votre vie.
3: Enora Malagré, votre invitée jusqu'à 21h, c'est sur ICI.
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3: 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Et puis les rendez-vous aussi de Benoît Prospero, Catherine Quicandon, Robin Bernot, qui nous accompagnent autour des belles initiatives et tout ce qui se passe sur vos radios ICI. Et Nora, alors on s'est bien baladé.
4: Ouais.
3: On va peut-être le faire encore un instant, mais on va se faire un petit instant promo, vous et moi.
4: Oh, alors, c'est très charmant
3: non,
4: le
3: mais la promo déjà, enfin, c'est pas la promo, c'est-à-dire que on est tellement contents que vous soyez avec
4: merci,
3: nous depuis
4: merci,
3: aujourd'hui.
4: Eric, c'est très gentil.
3: Depuis ce 31 août. Demain, c'est la rentrée officielle, ouais, rentrée scolaire, rentrée ouais, des classes. Et Nora, désormais, chaque jour, 12h, 13h, redonnez-nous le nom de l'émission, Enora.
4: On vous doit bien ça.
3: Alors, qu'est-ce que vous nous devez ? S'il vous plaît. Je veux savoir.
4: Bah déjà, on vous donne des sous et ça, c'est plutôt pas mal. En
3: alors,
4: fait,
3: je vais écouter tous les jours.
4: Voilà, hein, je vous connais, Eric. Non, oui, non, mais on va vous donner des solutions en fait, très concrètes pour vous faciliter la vie. En fait, des bons plans pour économiser, pour gagner de l'argent, pour mieux consommer, mais aussi en fait, mieux vivre. Parce qu'on a. Alors, Valère Querrère, que vous connaissez très bien,
3: bien
4: dans la radio ici.
3: Par ici, les économies.
4: Voilà, Aude Razo. J'ai ramené mon amie Elsa Volin qui va nous dire comment mieux vivre quand on est une femme après 50 ans. Nous avons Gérald Kirzek, que vous connaissez, qui est
3: Docteur
4: un éminent
3: Keith,
4: médecin, exactement, qui va nous donner aussi des bons plans pour mieux vivre, vivre plus longtemps. Et puis, j'ai ramené dans la bande Pierre Fabien, que vous connaissez aussi très bien.
3: Le veto,
4: parce que c'est très important aussi, nos petits compagnons à poil, ou sans d'ailleurs, ou à plume. Donc, c'est vraiment une émission vraiment pour mieux vivre. On n'est pas prétentieux, mais on estime que on vous doit bien ça, justement. C'est bon conseil.
3: Ça vous plaît ? Est-ce que ça correspond, j'imagine, à votre personnalité de rendre service, de se sentir utile dans votre vie de tous les jours, ce que vous allez faire à la radio ?
4: Ouais, j'essaie. Je trouve que j'ai eu beaucoup de chance dans la vie. Donc, la moindre des choses, c'est de rendre un peu tout ce que moi j'ai eu à nos chères auditrices et nos chers auditeurs. Et puis, ce que j'adore dans cette radio, c'est que voilà, on est partout en France. Mmh. Et donc, on va aussi accueillir, hein, c'est quand même le but de l'émission, un maximum d'auditeurs qui vont nous parler de leurs problématiques. Et vu la bande que j'ai, on aura forcément des réponses à leur apporter.
3: Je crois qu'il y aura des cadeaux aussi, hein. Vous allez gâter les
4: bien
3: auditeurs
4: sûr
3: d'ici.
4: Il ne manquerait plus que ça, parce qu'on leur doit bien ça quand même.
3: En termes de pouvoir d'achat, on va être pas mal avec vous.
4: Voilà, ça va donner de l'oseille. Ça va
3: bien
4: donner
3: ça,
4: des sous.
3: Et c'est tout ce que j'aime. Alors la radio, 12h, 13h avec la bande, donc ouais, rendez-vous dès demain déjà pour la deuxième. La télé...
4: Oh, ben magazine de la santé, enquête de santé. Je suis médecin, je ne vais pas mieux vous dire. Non.
3: C'est vrai ?
4: Non mais voilà, toujours sur France Télévisions, France 5.
3: Il y a un lien avec papa là ? Non mais vous avez fait le rapprochement, parce qu'il est du milieu. Hein.
4: Évidemment, et puis surtout, pardon, c'est l'instant un peu, mais j'ai été très malade, je le suis toujours, j'ai de l'endométriose, donc j'ai été très abonnée en fait à différents médecins, donc au bout d'un moment, on a l'impression d'être un peu spécialiste.
3: C'est ce qu'on s'est dit avant le début de l'émission, vous et moi.
4: C'est ce qu'on s'est dit en antenne, vous et moi, parce que vous êtes totalement hypochondriaque.
3: Ah voilà, on va se l'avouer, on l'a chouillé hypochondriaque. Je ne sais pas qui est le plus fort des deux, mais...
4: Voilà. Et puis aussi le théâtre, qui me permettra avec cette nouvelle pièce, Les Amazones, d'être partout en France et de pouvoir venir à la rencontre, je l'espère, de nos auditrices et nos auditeurs, histoire de faire un coucou, ce qui nous permettra de faire l'émission Vous doit bien ça.
3: Ça, c'est bien, sur place.
4: Sur place.
3: Donc en France.
4: Voilà,
3: c'est quoi,
4: chez
3: les
4: nos
3: Amazones
4: copains. Les Amazones, c'est un boulevard, c'est trois copines qui se rebellent contre les hommes et qui, en fait, finalement, au fond, les aiment bien. Mais je reprends
3: c'est
4: le rôle
3: votre
4: mythique.
3: Cas.
4: Ce qui est complètement mon cas, je reprends le rôle mythique qui avait été créé par quand même Chantal Latsou. Excusez-moi du peu.
3: C'est génial.
4: Donc voilà, non, une année riche, surtout qui va me permettre, parce qu'il n'y a pas que Paris dans la vie,
3: oui,
4: n'est-ce pas, d'aller sur le Côte de France.
3: On vous doit bien ça. Hein. Dites-moi, Enora, le 3 mars de cette année, c'est France 5 hein, qui a diffusé votre documentaire. Pourquoi t'as pas d'enfant,
4: ouais.
3: Vous voulez en dire un mot? On peut encore le revoir,
4: on
3: ce
4: peut encore le voir sur la plateforme de France Télé. Je n'ai pas pu avoir d'enfant. Il y a aussi des femmes qui décident de ne pas en avoir. Et l'idée de ce documentaire, c'est de déculpabiliser tout ça. Et de se dire que même quand on n'a pas d'enfant, on est tout aussi valable et on a aussi des choses à transmettre dans la vie. Voilà.
3: Un mot sur le planning familial, ça vous tenait à cœur.
4: Merci beaucoup, Eric, de me faire cette passe décisive. Le planning familial, vous le savez, il y en a partout en France. Je suis marraine du planning familial depuis plus de 20 ans. C'est un, voilà, c'est très important. Ça peut vous aider en cas de problème, voilà, de, extra, que vous subissez, pardon, des violences intrafamiliales, des violences extra-conjugales. C'est très important. Je voudrais leur faire un énorme coucou. C'est très utile. N'hésitez pas à pousser la porte du planning familial.
3: On va refermer la carte de votre vie, mais un dernier endroit, celui que vous ne connaissez pas. Et celui où vous aimeriez aller?
4: Oh, moi, je connais pas très bien la montagne. J'avais pas tellement de sous pour aller au sport d'hiver quand j'étais jeune. Mes parents aimaient pas trop ça. Alors, si je pouvais aller dans les Alpes...
3: Ouais, les Alpes.
4: Ouais, ça me dirait bien, moi, d'aller sur un téléski pour chanter « Quand te reverrai-je » comme dans le film, ouais. Les bronzés font du ski, ouais, ça me plairait bien, moi. Ouais.

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2: Salut à toutes, salut à tous et bienvenue sur votre radio. Ici, c'est le Décibel du dimanche. Vous le savez, un de mes préférés de la semaine. Car je ne travaille pas énormément, finalement, pour cette émission. Non, ce sont les auditrices et les auditeurs qui font tout le boulot. Ils choisissent les chansons, leurs préférées, de préférence. Et puis surtout, ils passent à l'antenne pour présenter ces fameuses chansons. Parfois, d'ailleurs, ils nous rappellent de sacrés souvenirs. Soul Asylum, disaient les Américains. Soul Asylum, disions-nous en France. En tout cas, la chanson Runaway Train, c'était un sacré tube. Et on va l'écouter tout à l'heure grâce à Gwen, un de nos auditeurs de la soirée. Les gars sont là, également Stéphane et Jean-Maurice. Et puis les filles, Marie-Hélène, Sylvie et Eve. On la retrouve tout de suite, c'est la première auditrice de la soirée. Bonsoir Eve.
3: Bonsoir Émilie.
2: C'est la rentrée, comment ça va?
3: Ça va très bien.
2: Oh, je suis contente qu'on se retrouve. Non, c'est bien les vacances, mais bon, quand même, on se manque. Comment c'était les vacances, Eve? Est-ce que t'en as eu un peu, d'ailleurs?
3: Oui, et c'était super. C'était vraiment très, très chouette. Donc, voilà, c'était bien. Bon, alors après, on reprend le boulot pour refaire des vacances derrière. C'est un cycle comme ça.
2: Oui, c'est ça, c'est le cycle de la vie, exactement.
3: En attendant la retraite.
2: Mais oui, non, mais ça nous fait une motivation, évidemment. C'est très important. C'est très important. Alors, Eve, je ne sais pas ce qui s'est passé sentimentalement parlant pendant l'été, mais je trouve intéressant que ce premier choix de l'année pour toi soit une chanson qui s'appelle Pour un infidèle, un duo donc entre Julien Doré et Cœur de Pirate. Et on est vraiment sur adultère mode d'emploi, quoi.
3: Eh bien, c'est le résumé de mon mois de juillet, mais non. Pas pour l'infidélité. Alors, pas que je sache, hein, parce que bon, voilà. Non, c'est qu'en fait, mon mois de juillet a été rythmé par Julien Doré et Cœur de Pirate. En fait, j'ai commencé le mois de juillet, le jeudi 2 juillet au cinéma, le dernier spectacle, le film.
2: Mais oui, c'était comment?
3: Le concert de Julien Doré. Oh là là, c'était tellement bien. Surtout que moi, je n'étais pas allée voir le concert. Donc. Là, c'est la séance de rattrapage, c'est le cadeau que nous a fait Julien Doré, vraiment. Donc, bon, bah, le concert et un petit peu les coulisses. Alors, moi qui adore ça, j'étais aux anges. Et puis, bah, voilà, c'est poétique, c'est émouvant, c'est drôle. Bah, c'est Julien Doré, quoi.
2: Bah oui, c'est Juju. Ouais.
3: C'était extraordinaire. Et puis après, j'ai pris l'avion, comme au début du clip.
2: Ouais.
3: Mais direction le Québec, donc évidemment, bah, Québec, cœur de pirate. Donc voilà, j'ai passé 2 semaines de rêve au Québec avec des gens qui sont mais tellement gentils. C'est pas l'endroit le plus beau que j'ai visité pour l'instant dans ma vie. Mais alors, les gens, alors là, c'est oulala, médaille d'or sur le podium, et médaille d'argent, médaille de bronze. Et ils rachètent toutes les médailles.
2: Toutes les médailles, bah, ils ont cette réputation, mais c'est bien que tu puisses aller vérifier sur place et nous confirmer que nos cousins québécois, c'est vraiment les meilleurs.
3: Oh là là, ouais, vraiment tellement, tellement chouette. Et puis, honnêtement, je sais bien qu'à la base, on dit que ce sont les Français, mais ils sont Belges. Pour moi, ce sont les Belges de l'Amérique du Nord. Ils méritent d'être Belges, en tout cas. Ils ont une espèce de petite folie avec le Noël des campeurs, donc le 25 juillet, bien sûr, de toute façon, tout à fait normal. Voilà, c'est pour ça. Là, ils m'ont rappelé les Belges, en tout cas, c'était fantastique et là on est en train de regarder les billets d'avion pour y retourner l'été prochain.
2: Ah là là, bah je te le souhaite ma chère Eve, je t'embrasse très fort et je te remercie de démarrer la saison avec ce très joli duo Cœur de Pirate Julien Doré, c'était en 2010 pour un infidèle.

Allez, après ce cœur de pirate et Julien Doré pour un infidèle, je vous propose la nouveauté de la semaine, c'est le retour de Vianney. Retour aux sources, nous dit-il, avec cette chanson d'or et d'étain qu'il a fabriquée dans sa fameuse cabane au fond des bois. On rigolait tous en le voyant galérer là en construisant sa cabane. N'empêche qu'il a bien fait parce que ça lui a donné, alors je ne sais pas, un nouvel élan, une inspiration, un peu de courage aussi peut-être d'aller vers des sons plus guitare, plus brut, ça lui va extrêmement bien. Selon moi, une des chansons les plus réussies de sa carrière. Vianney a sorti d'or et d'étain. Et pour l'équipe de Décibel, c'est vraiment la nouveauté de la semaine. Alors on est ravis de la partager avec vous.

dans sa cabane, il n'a pas fait pousser que ses cheveux, hein, Vianney. Il s'est aussi poussé une belle paire de guitares, évidemment, qu'on apprécie donc sur cette nouvelle chanson d'or et d'éteint. La tournée de Vianney, une énorme tournée de plus de 50 dates, commencera en mars 2027.

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1: J'espère que vous passez un bon dimanche soir à l'écoute d'ici jusqu'à 20h. Ce sont les auditrices et les auditeurs qui choisissent leurs chansons préférées. Et Gwen est avec nous pour nous ramener dans les années 90. Ah, mon bon Gwen, quelle bonne idée. Bonsoir.
2: Salut Émilie.
1: Comment ça va ?
2: Eh bien écoute, ça va bien. Ravi de te retrouver, de retrouver toute l'équipe de Décibel.
1: Oui, c'est la rentrée. Dis donc, t'étais comment toi dans les années 90 ? T'étais branché sur de la musique du matin au soir ou c'est une passion qui est arrivée plus tard ?
2: Ah non, je suis tombé dedans très petit, 90. J'étais ado et les cours c'était avec le casque sur les oreilles, je bossais en musique.
1: Oh, t'avais un Walkman ?
2: Ouais, ouais. Auto-reverse.
1: Mais évidemment, auto-reverse, la cassette qui se retournait toute seule, ça, mes amis, c'était le comble du chic. On est en 1993 avec la chanson que t'as choisie. Ouais. Donc oui, je disais tout à l'heure en intro d'émission, nous on disait Soul Asylum, mais donc le nom du groupe se prononce Soul Asylum normalement.
2: Voilà.
1: Voilà. Mais bon, nous on disait.
2: On était très
1: Soul Asylum. Oui, c'est ça. Soul Asylum. La chanson Runaway Train, qu'est-ce qu'elle signifie pour toi ? Pourquoi tu as envie de l'écouter ce soir ?
2: Alors, parce que c'est un titre qui m'a retourné. C'est une superbe ballade. Le chanteur, il l'avait écrit parce qu'il était en grosse dépression et qu'il avait l'impression d'être comme un train fou là, qui ne pouvait pas s'arrêter, qui allait dérailler, donc d'où le titre.
1: Okay.
2: Et je trouve qu'elle est d'une sensibilité. Enfin, moi, elle m'a toujours saisi et je continue de l'écouter encore. C'est une jolie ballade qui était un peu un contre-courant du grunge de l'époque.
1: Oui, c'était plus doux, c'est vrai.
2: Ouais, c'est ça. Donc, c'est ça aussi qui m'a marqué. Et puis c'est surtout le clip qui est très poignant puisque c'est des photos et des noms d'enfants qui avaient disparu.
1: Ouais.
2: Et vu que c'était l'âge d'or de MTV, bah le clip ça tournait en boucle partout dans le monde et ça a permis, je crois, de retrouver une vingtaine d'enfants.
1: Ouais, c'est ça.
2: Donc comme quoi une chanson, bah ça peut littéralement sauver des vies, puis on peut tirer du positif sur des vibes qui sont à la base plutôt négatives.
1: Ouais, c'est des enfants et des ados, parce que Runaway, ouais. le titre de la chanson, ça c'est aussi un mot en Amérique qu'on utilise pour parler des fugueurs. Et en fait, il y a beaucoup de gamins qui étaient disparus. Alors certains parce qu'ils ont été enlevés, mais d'autres parce qu'ils avaient fugué. Et aux États-Unis, tu sais, on met leur portrait sur les cartons de lait quand on va acheter un carton de lait aux États-Unis. On a ces photos-là. En fait, ils ont repris ce concept et c'était une idée vraiment géniale et tellement belle. Et comme tu l'as dit, oui, en plus efficace. Alors là, franchement, que le monde le
2: pense. En 2019, ils ont fait même une mise à jour du clip avec de nouvelles photos.
1: Oh,
2: donc, comme quoi, ça sert.
1: Bien. Trop bien. Voilà. 1993, c'est loin, mais là, c'est tout proche grâce à toi, Gwen. Je conseille à tout le monde d'aller découvrir ton compte Instagram qui s'appelle Inclusic, avec des K, si on veut faire des découvertes musicales. Mais là, tu nous fais remonter le temps, c'est un vrai délice.
2: Ouais.
1: Alors, merci beaucoup. Et on
2: avec
1: écoute,
2: grand plaisir.
1: On dit quoi ? On dit « Soul Asylum » comme à l'époque.
2: Bon, allez, à l'ancienne, ouais.
1: Allez. Soul Asylum. Runaway Train. Merci, Gwen.
2: À bientôt.

0: Toute mon adolescence, j'ai dit sous l'asylum. Je vais avoir du mal à vous la prononcer à l'américaine, mais tant pis, allez, pour celles et ceux qui sont un peu plus pointilleux. Soul Asylum était sur votre radio ici avec Runaway Train.
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0: Ah bah quand c'est en français, c'est plus simple. Hein. Teddy Bear, alors ça c'est pas français, mais en revanche sa chanson Chaussure Rose, ça c'est bel et bien en français. Teddy Bear, un artiste belge que vous allez peut-être découvrir ce soir grâce à Sylvie. Bonsoir Sylvie.
2: Bonsoir Sylvie.
0: Comment ça va?
2: Mais ça va très bien, et toi?
0: Mais ça va super, je suis contente là, en cette émission de rentrée, il y a tous les fidèles qui ont appelé, ça me fait trop plaisir.
2: Super. C'est chouette.
0: C'est génial. T'as passé un bon été?
2: Oui, écoute, très bon été, bien chaud, comme tout le monde, mais ouais, très bel été, c'est, voilà, mais voilà, ça passe super vite, on se dit que waouh, ça va être très long l'arrêt avec Émilie à la radio, mais en fait, ça revient super vite.
0: Mais oui, évidemment. Ah là là, non, c'est un bonheur de se retrouver. Et alors Sylvie, donc cet artiste tout jeune, hein, Teddy Bear, ce jeune belge, il se fait remarquer, alors soit en première partie d'artistes plus connus, ou alors sur les festivals, mais on sent vraiment qu'il est en train de faire son trou. Comment tu l'as découvert, toi?
2: Alors je l'ai découvert au Festival des Sables d'Olonne,
0: ouais.
2: Quand je suis allée voir Julien Doré, donc il faisait la première partie.
0: Ah voilà.
2: Voilà, j'ai trouvé un artiste déjà super super gentil, tu vois, un peu timide, mais en même temps avec des textes vraiment profonds, très très sensibles.
0: Oui.
2: Voilà, donc c'est comme ça que je l'ai découvert. Et puis c'est vrai qu'après en lisant un peu, je me suis rendu compte qu'il avait quand même fait des premières parties d'Orelsan, de Feu Chatterton, enfin des gens comme Benjamin Biolay aussi. Voilà. Et puis au-delà de ça, c'est un excellent batteur. Il nous a fait une petite démonstration lors de ce festival. Et c'est un très très bon batteur.
0: Ah, j'aime bien quand ils sont aussi musiciens, les interprètes. Ça apporte un petit truc en plus. C'est comme quand dans le concert, Clara Luciani attrape une guitare et commence à jouer. Je trouve que voilà, ils incarnent la musique encore plus fort quand ils font ça.
2: C'est vrai que voilà. Puis bah écoute, il a des belles inspirations, hein, Jacques Brel, le jazz, mais aussi Damso. Bon, moi ça me parle tout ça, tu vois.
0: Alors on va voir si ça vous parle à vous aussi. Chaussure Rose, c'est le nom de cette chanson. Teddy Bear qui pousse la belgitude jusqu'à inviter François Damiens dans son clip. Il y joue un coiffeur, François Damiens, à qui Teddy Bear raconte ses problèmes et confie ses états d'âme pendant le brushing. C'est vraiment pas mal. C'est parti pour Teddy Bear. Merci infiniment ma chère Sylvie.
2: De rien Émilie, à bientôt.
0: À la prochaine.

Un tout nouvel artiste qui livre vraiment ses émotions de manière très brute dans ses chansons. Il est belge, il s'appelle Teddy Bear et la chanson Chaussures Roses était choisie par Sylvie. Merci à elle et merci à vous d'écouter ici Décibel revient.

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2: Bientôt trentenaire, Tommy et Nathan, son frère Raymond, au Savoyard de la Vallée de l'Arve et surtout musicien. Ils ont créé Belle Dame. Ils écrivent, ils composent, ils chantent et jouent. Guitare, clavier et machine. Et fin 2025, Belle Dame a sorti ce single Dans le vide.

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2: Et depuis le début de l'émission, vous avez entendu Ève, Gwen ou encore Sylvie vous présenter leurs chansons préférées. Et peut-être avez-vous envie de faire la même chose. Je vous donne la marche à suivre, c'est pas très compliqué. Il suffit d'envoyer un email à l'équipe de l'émission. Notre adresse, c'est Décibel, avec un S à la fin, @radiofrance.com. Décibel, au pluriel, @radiofrance.com. Dans le mail, vous mettez la chanson que vous avez envie de passer à l'antenne et puis votre numéro de téléphone pour qu'on puisse vous rappeler et passer ce petit moment ensemble comme tous les dimanches soirs et comme on va le faire maintenant avec Marie-Hélène. Bonsoir Marie-Hélène.
3: Bonsoir Émilie.
2: Comment ça va?
3: Et ça va bien, en cette rentrée, tout va bien.
2: Oui, ça y est, c'est la rentrée pour tout le monde. J'espère que l'été s'est bien passé, Marie-Hélène.
3: Oui, comme beaucoup de gens, la météo a beaucoup joué sur la qualité de cet été.
2: Mais oui, j'avoue.
3: C'est ainsi.
2: Et on félicite les Bretons pour leurs excellents choix de vie, qui se sont confirmés cet été, vraiment. Les gars, vous êtes l'élite de la nation. Voilà, on vous embrasse. Alors, Marie-Hélène, on va écouter ensemble de la K-pop. Pop coréenne, donc, on va pas se mentir, c'est pas le style musical qui est le plus diffusé sur votre radio ici, mais il se trouve que cette chanson-là a été un tel succès, un tel raz-de-marée qu'elle a même obtenu un Oscar, l'Oscar de la meilleure chanson originale pour un film. C'est la chanson donc Golden, tirée du film K-pop Demon Hunters. Mais alors Marie-Hélène, comment on en arrive là? Il faut m'expliquer.
3: Oui, ben justement, le chemin est long. Parce que traditionnellement, ce n'est pas du tout, mais pas du tout mon style de musique, pour le coup. Et merci à mes enfants de faire évoluer mes goûts musicaux, puisque c'est grâce à eux que nous en sommes venus à cette chanson qui nous a accompagnés quasiment toute l'année, en fait. Un peu notre chanson doudou, on la connaît par cœur. On l'écoute beaucoup à la maison. Et comment dire que c'est assez phénoménal le succès de cette chanson, parce que pour la petite anecdote, à la maison, nous ne sommes pas abonnés à la plateforme qui diffuse ce film. Nous ne l'avons jamais vu, mais nous connaissons par cœur la BO.
2: C'est génial. C'est-à-dire que la puissance de ce qu'il y a autour du film, finalement, est plus fort que le film. Ceci dit, doit être assez bon, puisqu'il a aussi obtenu l'Oscar du meilleur film d'animation. Donc voilà.
3: On peut dire qu'il y a de la qualité derrière, effectivement,
2: voilà.
3: Je pense.
2: Il se passe quelque chose. Alors, on chante comment? Un peu en yaourt? Ou on sait de quoi ça parle, cette chanson? Parce que moi non plus, évidemment, je n'ai pas vu K-pop Demon Hunter. J'espère que ma fille n'écoute pas l'émission, car elle l'a vu 173 fois.
3: Un peu de yaourt, on se base sur la version, la VF, hein, pour le coup, pour comprendre un petit peu. Mais grâce à ma fille qui a eu les livres entre-temps, elle nous a raconté toute l'histoire de Rumi. Donc je pense qu'on est à peu près incollable sur l'univers de K-pop.
2: Alors, on va quand même faire une dédicace aux enfants de Marie-Hélène. Ils s'appellent comment ?
3: Maëlle et Roxane.
2: Alors Maëlle et Roxane, merci, parce que après avoir initié Marie-Hélène à la K-pop, eh bien, chers enfants, chers ados, vous initiez une grande partie de la France maintenant, celle qui écoute ici, à K-pop Demon Hunters. La chanson s'appelle Golden. Je suis sûre que ça va vous dire quelque chose quand on arrivera au refrain. Alors on y va, et Marie-Hélène, merci infiniment.
3: Avec plaisir, merci beaucoup.

0: pop. Demon Hunter, c'est le nom du film. Golden, c'est le nom de la chanson. Et les cours de coréen, mais je ne sais pas, écoutez, c'est peut-être pour cette semaine, hein, pour vous ou pour vos enfants. En tout cas, merci infiniment à Marie-Hélène de nous avoir fait écouter cette chanson qui, je ne vais pas vous mentir, n'était pas dans les ordinateurs d'ici. On a dû les importer de Corée directement pour vous diffuser ces sons. Ce soir, Jean-Maurice est avec nous. Un autre fidèle de Décibel, décidément, ce soir. C'est comme Koh-Lanta, vous savez, quand ils font revenir les anciens gagnants. Koh-Lanta All-Stars. Bah là, c'est Décibel des auditeurs All-Stars. Comment ça va, Jean-Maurice ?
1: Eh bien, ça va, merci.
0: Est-ce que tu as passé de bonnes vacances ? Est-ce que tu es bien bronzé ?
1: Oui. Globalement, pas mal. Bon, enfin, pas énormément, parce que j'ai beaucoup fait de piscine. La piscine, c'est pas comme la plage, hein, mais bon.
0: Oui.
1: Traverser de très beaux paysages, très belles contrées, dont celle dont je te parlais à la fin, là, qui est Barcelone et Sitges.
0: Voilà. Oui, tu m'as envoyé un message sur Instagram pour me dire que vraiment, donc tu recommandes Sitges, région de Barcelone, pour la plage.
1: Oui. La plage, enfin tout le paysage, c'est tellement quoi, magnifique, que je ne sais pas ce qu'il faut retenir. Il y a tellement de choses, très très belles.
0: Eh ben, les amis, notez ça dans vos petites tablettes. Et puis, tant que vous y êtes à noter des choses, notre cher Jean-Maurice vous recommande d'écouter Alice Taglioni, qui, certes, est une actrice extrêmement connue, mais il faut pas lui en tenir rigueur. C'est vrai qu'en France, les actrices qui chantent, on dit « oui, bon, ça va, celle-là ». Alice Taglioni, tu trouves qu'elle a vraiment du talent et qu'elle a bien fait de faire ce premier album ?
1: Disons que j'ai écouté tout ADN, hein, parce que je savais qu'il y avait certaines réticences sur le personnage en général. Parce que c'est vrai que les actrices chanteuses, ça fait bizarre. Bon. Mais c'est surtout une concertiste et il y a surtout des effets sonores. Moi, j'aime bien parce que c'est pas de la techno classique, c'est de la techno un peu recherchée avec la base de l'instrument classique qui est le piano et qu'elle maîtrise visiblement parfaitement.
0: Ah oui, c'est une musicienne accomplie, c'est sûr. Elle est devenue actrice, mais oui, elle aurait pu rester musicienne et jouer du piano classique. La chanson s'appelle « Mon roi ». Que penses-tu de la voix d'Alice Taglioni ?
1: La voix est très belle, hein, ça on écoute dans ses... Enfin, moi, je l'écoute autant que je la regarde, pour te dire.
0: Oui, parce qu'en plus, évidemment, elle est tellement belle que ça file la migraine. Elle est incroyablement jolie, Alice Taglioni. Et talentueuse. Alors, merci, mon cher Jean-Maurice, de nous le faire remarquer.
1: De rien, hein.
0: Et surtout de nous la faire écouter.
1: Très belle hôte. Ouais, ça ressemble beaucoup à Scheller, juste ce que je veux dire.
0: Ah bah ça, c'est un beau compliment, la comparer à William Scheller. Ah bah écoute, si elle vient dans l'émission, je lui glisserai de ta part. Ça lui fera plaisir, je pense. Merci Jean-Maurice.
1: À bientôt.
0: À bientôt. Alice Taglioni, c'est parti.

rencontrer le cinéma, la chanson, une transition qui peut être possible. En tout cas, Elisa Taglioni a du talent, c'est sûr. Vous venez d'écouter Mon Roi, extrait de son premier album.

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1: Merci de nous avoir choisis pour passer votre dimanche soir. J'espère que ça va et que cette semaine de rentrée n'était pas trop agitée. Il y a aussi les petits malins qui partaient en vacances cette semaine. Bravo à vous. Kiffez bien, amusez-vous bien. Nous, on se régale jusqu'à 20h avec les choix musicaux des auditrices et des auditeurs d'ici. Un décibel spécial que vous retrouverez tous les dimanches à 19h. Pour faire partie de la bande des auditrices et des auditeurs qui choisissent des chansons, il suffit d'envoyer un email. Notre adresse, c'est décibel, avec un S à la fin, @radiofrance.com. Dans le mail, vous mettez votre numéro de téléphone. C'est très important pour qu'on puisse vous rappeler. Et puis évidemment, vous notez aussi quelle chanson vous avez envie de présenter à l'antenne. Stéphane, qui est avec nous, lui, il a un groupe passion, un groupe coup de cœur, un groupe préféré, un groupe qui s'appelle Les Trois Fromages. Oui, comme une pizza. Bonsoir Stéphane.
2: Salut Lily.
1: Comment ça va?
2: Moi, ça va super bien.
1: T'as passé de bonnes vacances, enfin, si t'as eu des vacances.
2: Oui, j'ai eu des super vacances. J'ai pu accompagner mon épouse à une super expo de pastel, donc j'étais content comme tout.
1: Ah, trop bien. C'était où?
2: Dans le Périgord.
1: Oh,
2: à Saint-Soleil, en Dordogne.
1: Donc en plus, t'as bien mangé.
2: Tout à fait.
1: Ah voilà, parce qu'il est là, il fait l'intello. Oui, j'ai vu une expo, tout ça. T'as surtout bouffé du foie gras après.
2: Aussi,
1: voilà. Aussi. Non mais c'est bien. C'est une journée parfaite, hein. Du gras et de la culture. Ben évidemment, évidemment, ça rend très heureux. Stéphane, Les Trois Fromages, c'est un groupe de quatre Bretons qui te font à la fois, je sais pas comment dire. Qu'est-ce qui te procure ce groupe? Je sais que c'est ton groupe préféré. Est-ce que tu peux expliquer?
2: Ah ben écoute, moi je les ai découverts il y a 18 ans et chaque fois que je vais les voir, je suis redynamisé pour la semaine qui suit et ils me redonnent de l'énergie, c'est un truc de dingue.
1: C'est ça, de l'énergie, de la joie, du bon rock, mais en plus ils ont ce côté qu'on peut retrouver chez quelques groupes français. C'est des paroles qui font rire, des paroles marrantes. C'est pas des sketchs non plus, mais voilà, l'idée c'est aussi d'amuser celles et ceux qui écoutent la musique.
2: C'est ça, c'est des paroles marrantes, c'est du rock'n'roll qu'ils font et
1: oui.
2: c'est marrant, mais ça évoque aussi des sujets du moment, donc c'est
1: oui.
2: Très intéressant. Ouais.
1: Dans ça, ils me font penser un peu au Fatal Picard, par exemple, qui ont un peu la même, cette même numéro d'équilibriste où à la fois les chansons sont bonnes, la musique n'est pas mise de côté, mais après les paroles sont hyper travaillées et oui, soit drôles, soit engagées, mais en tout cas, il se passe quelque chose. Ça, c'est
2: exactement,
1: sûr.
2: Oui. Ils ont fait des participations. On parlait avec les Fatales, d'ailleurs. Paul était avec nous à Quiberon. C'était quand? C'était le 30 ou le 31 juillet, je ne sais plus.
1: Voilà. Alors là, la prochaine date pour Les Trois Fromages, c'est une date parisienne. Ce sera le 7 novembre à Paris, à l'Olympia. Et toi, tu ne voulais absolument pas qu'on les rate. Et pour ça, tu as envie de nous faire découvrir une chanson qui s'appelle Bon Retour.
2: Il s'appelle Bon Retour, et c'est le titre de leur dernier album, et c'est avec ça qu'ils ouvrent les concerts. Alors, je ne sais pas à l'Olympia s'ils l'ouvriront comme ça, parce que comme c'est le concert des 20 ans, je ne sais pas, on verra. Ce sera plein de surprises, donc on va attendre de voir ça.
1: En tout cas, on est sûr qu'ils la joueront à un moment ou à un autre du spectacle.
2: Ah oui.
1: Et toi, donc, tu recommandes à tout le monde d'aller applaudir, si possible, Les Trois Fromages.
2: Ah oui, prenez vos places pour le 7 novembre, ça va être génial.
1: Ok, alors on les écoute ce soir sur votre radio ici. Ça s'appelle Bon Retour et c'est le choix rock'n'roll de notre ami Stéphane. Merci beaucoup Stéphane et bonne soirée.
2: Merci Lily, à bientôt.

Mais ils sont formidables, ces trois fromages, le groupe préféré de Stéphane, notre dernier auditeur programmateur pour ce soir. Évidemment, on en aura tout un tas dimanche prochain, peut-être même vous qui êtes en train de nous écouter, qui avez pris la décision de venir rejoindre ce club d'auditeurs programmateurs. J'ai très très hâte de vous rencontrer. En attendant, la semaine prochaine, écoutez, elle est très réjouissante, je dois vous le dire. Dans Décibels, on aura Soprano, le rappeur marseillais, on aura Gaëtan Roussel aussi, le chanteur de Louise Attaque, qui sort la réédition de son dernier album Marjolaine, avec notamment un très très joli duo avec Amel Bent, qui viendra nous raconter tout ça. La semaine prochaine dans Décibels également, Élodie Frégé, qui ne s'est pas contentée de gagner la Starac il y a 13 ans, non, elle met toujours de nouveaux projets en œuvre, de nouveaux défis, et là pour le coup c'est un défi de taille, puisqu'elle va chanter les chansons de Michel Berger, un des chanteurs préférés des Françaises et des Français, un petit peu partout en France, accompagné par un chœur, un grand chœur, plein de choristes. Ça va être très beau, elle viendra nous en parler mercredi, Élodie Frégé. On sera aussi en début de semaine prochaine avec Joey, le chanteur de Europe. Ici, Europe. It's the final countdown. Voilà, parce qu'ils sont de passage en France, Europe, et que ça nous fait trop plaisir de les rencontrer. Et puis demain, soyez là à 19h, puisque on va rencontrer sur le port vieux de La Ciotat deux artistes que vous aimez beaucoup. Marine, tiens, encore une gagnante de la Starac. Marine qui vient d'annoncer que son deuxième album était prêt. On va voir si on peut lui en demander un peu plus. Et puis l'excellent Benjamin Violet pour la réédition de l'album bleu. Benjamin Violet, tiens, on l'écoute avec Vanessa Paradis. Ça s'appelle Profite.

0: Ça s'entend hein, quand même qu'ils étaient un peu amoureux. À l'époque où ils enregistraient ce duo trop beau, Benjamin Biolay et Vanessa Paradis profitent. Et nous en profiterons demain puisque Benjamin Biolay sera notre invité. Un décibel spécial à La Ciotat avec aussi Marine. Merci à l'équipe de l'émission. Décibel, c'est terminé pour ce soir. Il y avait Iki, Basile Combe, Yanis Kalem, Iris Guitoni et Mélodie Chaïb. Restez bien sur votre radio ici à suivre. C'est mon chouchou Benoît Prospero pour le meilleur de Il n'y a pas que Paris dans la vie.
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2: Bonjour, bon dimanche, sous vos applaudissements, c'est Willy vient déjeuner chez vous, numéro 1086.
3: Oh là là,
2: ça filoche mes amis. Bonjour la tribu.
4: Bonjour.
2: Alors,
4: bonjour.
2: Qui est là aujourd'hui? Nicolas Malabeuf, notre enfant de la télé. Bonjour mon bon Nicolas.
5: Bonjour Willy, bonjour tout le monde.
2: Et Fabien Imo, notre geek. Bonjour mon Fabien.
6: Bonjour Willy, bonjour à tous.
2: C'est un miracle que les deux Nigo soient là, parce que à quelle heure vous êtes rentré, vu la tête que vous avez?
5: Ah non, alors on a été petits joueurs hier soir, 3h30.
2: Ah bon?
5: Bah ça va. Après bon, on avait quand même commencé à 18h.
2: Voilà, c'est ce que j'allais dire. Parce que faut qu'on vous explique, on est toujours à Lille, mes amis, si vous n'étiez pas avec nous hier. Hier, on a fait cette émission sur la braderie de Lille, parce qu'il y a la braderie jusqu'à ce soir. On était donc sur cette incroyable place devant des milliers de personnes. Et puis aujourd'hui, on est dans les locaux de Ici Nord, donc toujours à l'abri, toujours à Lille, mes amis. Bon, en fait, on a laissé la place à nos amis de France Inter qui récupèrent le studio qui est là-bas sur place. Vous connaissez mon courage, hein, quand tu m'as dit ouais, dimanche on prend votre place, j'ai fait oh.
5: Bon, d'accord,
2: voilà,
5: ça va marcher.
2: Donc on a fermé nos gueules.
5: Donc nous sommes restés à Lille quand même pour profiter de ce week-end.
2: Exactement, et vous le savez, à chaque fois qu'on se déplace, qu'on est au plus près de vous, on aime bien parler actualité nationale avec des acteurs locaux. Alors notez bien les dossiers du jour. Dans un instant, à partir du 8 septembre, plusieurs milliers de pompiers professionnels seront en grève partout en France pendant plus d'un mois et demi. Alors après les méga-feux de cet été entre la Gironde, l'Aude, les Landes ou encore le Var, les sapeurs-pompiers ont de nombreuses revendications. Lesquelles? On en parle dans une minute. Et à 12h30, de plus en plus d'hommes ont recours à la vasectomie. Ah, alors vous savez, c'est cette méthode de contraceptive masculine définitive. Mmh. Elle est en plein boom en France. Le nombre de vasectomies a été multiplié par 15 en 12 ans. Surtout chez les moins de 40 ans, là, les deux nigos, là, ça vous concerne. Eh bien, on en parlera avec une andrologue, puisque ici à Lille, il y a un service unique en France spécialisé dans la contraception masculine. Et vous le savez maintenant, depuis la semaine dernière, la dernière demi-heure, mes amis, elle est à vous. Puisqu'on a lancé donc cette séquence qu'on appelle le samedi, c'est Youpi la vie, et le dimanche,
7: c'est Youpi aussi.
2: C'est-à-dire que c'est vous qui prenez les clés de cette émission. Alors rappelez-nous, 0810 055 056, vous passez à l'antenne dans la dernière demi-heure entre 13h et 13h30 pour réagir donc soit sur les thèmes du jour, soit surtout nous donner vos Youpi. Qu'est-ce qui vous met en joie en ce moment? Appelez pour ce que vous voulez, la radio est à vous, 0810 055 056, et vous repartirez aujourd'hui. Aujourd'hui avec mon Nicolas.
5: Eh bien, on est là pour vous faire plaisir. On va même prolonger vos vacances. On va offrir à un auditeur un week-end pour deux dans la capitale des Flandres, ici à Lille.
2: Ici à Lille, voilà.
5: Mais aussi 100 euros de carburant pour prendre la route. Ce sera une nuit à l'hôtel Mercure de Marc en Barœul, hôtel 4 étoiles. Vous pourrez en plus profiter d'un restaurant qui s'appelle le Marque-Page.
2: Formidable.
5: Et en plus un accès à tous les monuments de la ville.
2: Tout va bien,
8: donc là, pas mal. Beau cadeau.
2: Alors, beau cadeau.
5: Et le tirage, c'est en fin d'émission.
2: Exactement.
5: Donc, dépêchez-vous,
2: vers 13h25, appelez-nous. Est-ce qu'on a tout dit?
5: On a tout dit.
2: Alors, démarrons. Allez, jingle. Allez, papapap.
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2: Et ouvrons notre premier dossier. Bonjour Frédéric Demartelard.
9: Oui, bonjour.
2: Bienvenue ici mon cher Frédéric. Oui, bonjour. Vous êtes représentant CGT au SDIS 59. C'est quoi le SDIS?
9: Alors c'est le service départemental d'incendie et de secours.
2: Voilà, tout simplement. Vous serez en grève à partir du 8 septembre mon cher Frédéric?
9: Oui, enfin on sera surtout en grève au niveau national. Alors au niveau local, je ne sais pas encore comment ça va se décliner, parce qu'en réalité, il y a un vrai mouvement et une vraie manifestation qui aura lieu le 27 et 28 place de la Concorde à Paris.
2: Voilà.
9: Donc ça, ce sera statique. Et ensuite, il y aura une manifestation de sapeurs-pompiers à Paris avec tous les pompiers de France qui y seront.
2: Donc vous irez là-bas, a priori?
9: Ouais, on ira là-bas.
2: Voilà. Voilà. Alors la question toute bête, mon cher Frédéric, pourquoi?
9: En fait, il y a beaucoup de, il y a un ras-le-bol généralisé.
2: Ouais.
9: Enfin, en France, il n'y a plus rien qui vote. Les politiques libérales ont mis à sac la plupart des services publics, les pompiers y compris. Là, si on prend par exemple, je garde à l'esprit quand même qu'on a quand même un grand pays, logiquement.
2: Ouais.
9: On a 12 canadaires.
2: Ouais.
9: Enfin, c'est quand même un truc, c'est incroyable. 12 canadaires pour un pays comme la France. Ouais. Et dont 5 au pire du moment étaient en fonctionnement, c'est-à-dire 7 qui étaient en réparation. Pourquoi ? Parce que les engins ont plus de 30 ans,
2: ouais.
9: Parce qu'il n'y a aucun investissement qui a été fait pour lutter contre ça. Total des courses, alors c'est peut-être des raccourcis, mais ouais. Quand même cet été, 4 pompiers sont morts. Bon ben voilà.
2: Ouais. Donc manque de matériel.
9: Manque de matériel, manque de moyens.
2: Manque d'hommes aussi et de femmes.
9: En réalité, dire qu'il manque du monde, c'est une évidence. Ouais. En fait, depuis 2002, on a augmenté le nombre d'interventions de plus de 30%, avec un effectif qui a effectivement augmenté un petit peu,
2: ouais.
9: Mais pas à la mesure de ce dont on a besoin actuellement sur le territoire.
2: Parce que j'ai l'impression qu'on vous appelle aussi pour, j'allais dire, je mets plein de guillemets, pour un peu tout et n'importe quoi aussi, non ? C'est-à-dire que, évidemment, vous êtes là pour les incendies, mais on vous appelle aussi pour, je sais pas moi, des personnes ivres, des incidents, un peu tout et n'importe quoi, non ?
9: Le mythe du pompier au feu, ouais. C'est une réalité. Malgré ouais. tout, ça représente que 6-7% de nos interventions. Tout le reste,
2: voilà.
9: En vrai, ouais. Et sans exagérer, ouais. On est les couteaux suisses de la République.
2: Voilà, c'est ça.
9: Parce qu'il n'y a plus personne qui répond aux appels. Donc en fait, les gens, quand ils sont dans la panade, voilà, ils font 18.
3: Les pompiers.
9: Ouais. Je vais vous donner un exemple. Avant, on descendait les gens de chez eux quand ils étaient incapables de descendre pour X raisons. Ouais. On a été appelé il y a pas longtemps pour remonter avec la grande échelle un gars chez lui voilà. Parce qu'il s'était fait opérer et qu'il y avait personne voilà. Pour le remonter ouais, à son appartement. Ouais, et là, alors c'est pas normal.
2: Ouais.
9: C'est juste que il y a plus de service. Donc ouais. En fait, à un moment donné, cet homme il va pas rester dans la rue. Donc
3: c'est les pompiers qui s'en occupent.
9: Alors on l'a fait bien entendu, mais
2: évidemment.
9: Le cœur de nos missions, il est pas là.
2: Voilà. Est-ce qu'il y a eu on a beaucoup entendu parler là des méga feux dans le sud, évidemment, les Landes, le Var, etc. Dans le Nord, comment ça s'est passé cet été?
9: On a eu des feux, mais pas des feux comme ça. Alors, on peut pas comparer.
2: Bien sûr.
9: Il y a eu effectivement quelques feux de forêt du côté de Saint-Amand par là-bas, mais. C'est rien.
2: Et des sapeurs-pompiers du Nord sont descendus dans le Sud, par exemple.
9: Ça, par contre, oui. Ouais. Oui, ça, ouais. La solidarité chez nous, c'est important. Et effectivement, le directeur a permis aux gars de quitter les gardes. C'est bien parce qu'il y avait
2: pour la solidarité,
9: besoin d'hommes là-bas pour lutter contre les incendies. Ouais. 119 000 hectares qui ont brûlé quand même cet été, c'est pas rien. Hein.
2: Ouais.
9: Mais pendant ce temps-là, en fait, nous ici, on était en carence d'effectifs et en fait l'été, l'activité ne baisse pas.
3: Ouais.
9: Donc, si on prend un centre de secours comme Roubaix, par exemple, c'est 54 départs par jour en 24 heures.
2: Ouais. Et à la fin du mois, vous avez combien à peu près, hein? Vous n'êtes pas obligé de me dire le vrai chiffre, mais c'est tout ça pour combien à la fin du mois?
9: Ouais, le salaire médian d'un pompier, c'est aux alentours de 2400 euros.
2: Ouais.
9: Attention, parce qu'en fait, on pourrait dire ça va, c'est un bon salaire. Bah, nous, on fait 2256 heures par an, pas 1607 comme tout le monde. Parce
3: et tous
9: fait,
3: les risques que vous prenez aussi, il faut le dire.
9: Enfin, on est payé pour mourir jeune. Ça, c'est une réalité. En fait, il y a le risque fumé, c'est un des sujets pour lesquels on va manifester, pour qu'il soit reconnu. Alors aujourd'hui, quand on parle de l'amiante, tout le monde dit « Ah bah oui, c'est normal, ça crée des cancers, etc. » Ça a mis 20 ou 30 ans à être reconnu. La fumée, c'est exactement le même problème. C'est des CMR, hein, des cancérigènes, des matériaux qui sont cancérigènes. Hein. Et donc, c'est la même chose. Ouais. Sauf que il y a pas de risque de prise en charge du risque primaire, c'est-à-dire changer les vêtements sur intervention, de décontamination et de prise en charge des maladies professionnelles liées. Parce qu'en fait, en gros, si on prend la pyramide des âges en bonne santé, l'espérance de vie, il y a les égoutiers et juste au-dessus, les pompiers, 62 ans. 62 ans, ouais. Espérance de vie en bonne santé, voilà. La pompier. Et nous, on en a porté des cercueils de copains qui partaient en retraite et qui sont morts quasiment.
2: Eh ben voilà, donc c'est pour ça que vous serez donc sur le feu. En tout cas, en grève à partir du 8 septembre, tous les pompiers de France en grève, mais vous allez bosser quand même.
9: En fait, c'est pas vraiment des grèves,
2: c'est
9: juste la revendication. On appelle même plus ça grève, on appelle ça mouvement action.
2: Voilà. Merci Frédéric d'être passé nous voir. Merci infiniment et bonne continuation parce que nous, évidemment, mais comme tous les Français, c'est vrai qu'on a On a vraiment de la tendresse pour les pompiers, donc ça serait bien que de temps en temps on puisse aussi vous écouter quand même. Parce que c'est pas, ça date pas d'aujourd'hui, hein, toutes les revendications que vous faites en ce moment. Merci Frédéric de Martelars, représentant du syndicat CGT aux 10-59. On parle de quoi avec toi dans un instant, mon Fabinou ?
4: Je vous présente Ben le Koala.
2: Ah bon, Ben Koala ?
4: Ben le Koala, c'est une application qui va guider et aider vos enfants dans leur quotidien.
2: Très bien. Et ben on en parle juste après Stéphane Echer. Tiens, il est là avec Déjeuner en paix. Bah, tiens, bah c'est l'heure.
4: Midi
2: et quart.
4: Franchement.
2: Dis donc.
4: Moi j'aime bien Déjeuner en paix avec vous.
2: Chanson qui est pile dans le truc. Ça arrive
4: au
2: rarement.
4: Bout de 8 ans.
2: Alors profitons-en et savourons Stéphane Echer comme il se doit. Tout de suite, mes amis.

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2: Allez, dans un instant, on va vous présenter un invité pas banal, parce que cette saison encore, on aime vous présenter des invités pas banaux. Mais d'abord, Fabien Imo, notre guide.
3: Ah, midi, je vous présente une association lilloise, Signe de Sens. Avec nous, le directeur de l'association, Sébastien Cellier. Bonjour Sébastien, merci d'être ici avec nous en direct.
4: Bonjour, merci.
2: Bonjour Sébastien.
3: Alors, Sébastien est avec nous, car Signe de Sens a développé une application super pour les enfants. Mais avant d'en parler, Sébastien, présentez-nous voilà, votre association. Qui est utile.
4: Exactement, exactement. Signe de Sens existe depuis un peu plus de 20 ans, comme vous l'avez dit, hein, made in Nord-Pas-de-Calais, made in Lille. Et notre métier, c'est de concevoir des outils pédagogiques pour faciliter le quotidien des personnes en situation de handicap et de leur famille. Donc accès à la lecture, accès à la culture, accès aux apprentissages avec Ben le Koala, par exemple.
3: Voilà, il y a quelques années, voilà, votre association est connue dans toute la France grâce à cette application que vous avez développée, Ben le Koala. C'est un petit animal virtuel qu'on retrouve sur nos smartphones. Expliquez-nous ce qui fait Ben le Koala.
4: Exactement. Alors Ben, en fait, est né d'un partenariat ici avec le Centre Ressources Autisme du Nord-Pas-de-Calais à l'époque, il y a une quinzaine d'années, pour accompagner les enfants à l'apprentissage du brossage des dents. Et en fait, on a créé ce personnage.
2: Et vous savez les dents ?
4: C'est important.
3: Ah, il va falloir télécharger l'application, oui.
4: Exactement.
2: Ah, d'accord.
4: On s'en sert pour les enfants de 2 à 6 ans, mais il y a des adultes qui s'en servent aussi. Hein. Ça peut être utile.
2: Oui, oui.
4: Et donc, le but, hein, c'est que ce petit compagnon apprenne, rassure l'enfant et donc puisse lui apprendre à se brosser les dents, se laver les mains, faire ses lacets, tous les gestes qui vont le rendre autonome en fait, au quotidien.
3: Et pourquoi, donc, du coup, avoir créé cette appli ?
4: Pour accompagner les familles, à la demande des familles,
3: à la demande des
4: professionnels,
3: important.
4: Exactement. Donc Ben le Koala va accompagner toute la communauté éducative, les parents à la maison, les enseignants à l'école, les éducateurs.
3: L'application est dans certaines écoles.
4: Tout à fait. Elle est utilisée dans les unités d'enseignement maternel autisme notamment. Mais elle peut être utilisée par tous les enfants. Et c'est vraiment la magie de Ben le Koala. On l'a créée avec des enfants à besoins spécifiques. Et on a fait en sorte que ça puisse servir à tous les enfants.
2: Oui, voilà.
4: De
2: c'est pas forcément
4: ans.
2: Pour des enfants
4: pas
2: qui,
4: très bien. On est sur ce qu'on appelle de la conception universelle.
3: Ouais. C'est gratuit. Téléchargement
4: c'est gratuit. Vous pouvez télécharger gratuitement l'application sur les stores.
3: Et ça fonctionne partout en France.
4: Partout en France et même dans le monde. Ben est utilisé en Amérique du Nord, est utilisé en Chine, est utilisé partout.
3: Et est-ce que vous travaillez là sur d'autres projets avec Signe de Sens ? C'est quoi les prochains gros projets ?
4: On a plein de projets. On a également un dictionnaire hein, qu'on a créé il y a pareil une quinzaine d'années. Dictionnaire français langue des signes française qui s'appelle Elix. Vous tapez Elix dans un moteur de recherche. Sodico, donc c'est un site web et une appli mobile gratuite qui est utilisée par tous les professionnels de la langue des signes. Oui. Tous les discours que vous voyez interprétés en langue des signes à la télé, en fait, le Dico Elix, vous tapez un mot, vous avez une définition écrite, mais vous avez surtout une définition en langue des signes et le signe correspondant en langue des signes française.
2: Ah, bah c'est trop bien. Bon, bravo. Hein.
3: Bravo, merci beaucoup.
2: Vous savez
3: Sébastien.
2: Combien ça a été téléchargé en combien d'exemplaires, j'allais dire. Vous savez déjà.
4: Le Dico Elix, ouais. On a à peu près 100 000 utilisateurs.
2: Vous allez en avoir plus, là, vous allez
4: 6 à 7 000 connexions chaque jour. Voilà. Et Ben le Koala a été téléchargé plus
2: trop
4: de
2: bien.
4: Presque 400
2: 000 fois. Pourquoi un Koala ? Pourquoi Ben le Koala ?
4: Parce qu'il a une bonne bouille, il est
2: c'est
4: rassurant.
3: Il est rassurant.
2: Enfin, vous avez pu mettre Willy le mois.
4: On va y réfléchir.
2: Voilà, c'est très rassurant aussi. Je suis pas moche.
3: C'est un physique quoi.
2: Voilà.
3: Merci Sébastien Cellier d'être passé ici. Vous pouvez
2: bravo,
3: télécharger
2: Sébastien.
3: Et tester Ben le Koala, c'est gratuit.
2: Trop bien.
3: Et découvrir aussi surtout l'association Signe de Sens sur le site signedesens.org, une asso qui a du sens. Merci
2: bravo,
3: beaucoup.
2: Bravo. On applaudit tout le monde ici. Bravo mon cher
4: merci.
2: Sébastien, merci d'avoir pris le temps de venir nous voir. Passez un bon dimanche. Est-ce que vous aimez les jingles, Sébastien ? C'est votre passion ?
3: Il adore ça.
4: C'est ma passion.
2: Alors, ce serait bien que vous disiez jingle, tu vois.
4: Allez, jingle.
2: Voilà.
3: C'est même mieux fait que vous.
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2: Allez, il est 12h22. Merci d'être avec nous, mes amis. Nous sommes en direct jusqu'à 13h30. Et aujourd'hui, nous sommes dans les

0: locaux de Ici Nord à Lille, parce qu'on est, il y a la braderie. Hier, nous avons fait l'émission sur cette place incroyable. Ouais,
1: Place du théâtre.
0: Toutes les deux secondes, je m'en allais. Oui,
2: ça fait 4 ans surtout.
0: Donc, place, c'était très bien. Et puis aujourd'hui, dans les locaux de Ici Nord, on continue à vous parler actualité nationale avec des acteurs locaux. On adore faire ça. Et comme promis, donc place à notre personne pas banale du dimanche. Et c'est Océane. Bonjour Océane.
3: Bonjour.
0: Bienvenue ici, ma chère Océane. Alors, vous êtes prof.
3: Oui.
0: Vrai prof, hein.
3: Oui, oui. Disons,
0: les profs à Lille, t'as vu, hier, on a eu une prof d'histoire aussi. Vous êtes trop sympa. C'est vrai. Vous êtes prof dans quoi? Dans les lycées?
3: Non, moi, je suis professeur des écoles.
0: Voilà. Et pourtant, vous avez un petit peu séché votre rentrée, puisque vous avez obtenu une mise en disponibilité pour créer, entre autres, votre compte Instagram sous le pseudo La Maîtresse en maillot de bain.
1: C'est drôle.
0: Plus de 20 000 abonnés. Alors, vous n'êtes pas en maillot de bain, hein. Il n'y a pas que des photos maillot de bain.
3: Non.
0: Mais vous y donnez vous donnez donc des conseils quoi à des profs, c'est ça entre autres?
3: Oui, c'est ça. En fait, le compte il a été créé il y a déjà un peu plus de 5 ans et de base je partageais juste mon quotidien de maîtresse, mes peines, mes doutes, mes moments de bonheur.
0: Vous parliez normalement, des hauts et des bas,
3: comme à des copines, à des collègues, tout simplement comme à l'école. Et puis au fur et à mesure ça a pris un peu plus d'ampleur, il y a de plus en plus de personnes qui me suivaient. Et au fil des échanges avec les collègues, je me suis rendu compte qu'il y avait quand même des demandes d'aide au niveau au niveau organisation, à mieux s'organiser dans son travail, à gagner plus de temps.
0: Donc maintenant vous êtes devenu coach pour vos collègues,
3: c'est ça.
0: En fait,
3: c'est du coup là cette année je me suis dit je vais me lancer dans ça, je vais essayer d'en faire mon métier. Et du coup je propose des formations en ligne, des produits digitaux, des outils pour aider à mes collègues profs en fait à mieux vivre leur métier. Et en prenant plutôt l'axe de j'accompagne plutôt la personne qui se trouve derrière l'enseignante.
0: Parce que quand on est prof, parfois quand on se sent un petit peu submergé, un peu dépassé, on est seul.
3: Oui, c'est ça. Après, il y a quand même le soutien de l'éducation nationale, mais ils nous aident surtout au niveau pédagogie, au niveau enseignement. Mais je trouve qu'il manque, pour vraiment, je vous dis, du côté de la personne, pour tout ce qui va être bien-être, pour tout ce qui va être organisation, pour les aider à mieux gérer leur métier, à mieux le vivre. Et du coup, je me suis dit, si à ma petite échelle, je peux contribuer.
1: Très bien. Et justement, vous proposiez quoi comme service, comme conseil que vous donnez?
3: Ça va être vraiment sur ça, c'est des formations, pas forcément des accompagnements, pas forcément du coaching pour l'instant, mais c'est plus des programmes ou des outils pratico-pratiques très clés en main.
0: Là, par exemple, Océane, cette semaine, vous avez fait une vidéo sur ce que tu ressens le soir après ta première journée de rentrée.
3: Oui, c'est ça. Je me suis dit que j'allais accompagner tous les jours. Je vais faire un poste pour les enseignants parce que le mois de septembre, c'est un mois quand même très intense et particulier quand on est prof parce que c'est le mois de la rentrée. Et donc, il se passe beaucoup de choses et je me suis dit que j'allais faire un poste tous les soirs pour les aider au mieux. Et donc là, c'était le soir de la rentrée, du premier jour. Et donc,
0: parce qu'on est comment, alors, après une rentrée, après le premier soir de la rentrée?
3: C'est un tourbillon d'émotions. C'est à la fois beaucoup d'excitation. Y a aussi l'adrénaline qui redescend parce que c'est des mois quand même de préparation, des semaines pendant l'été. Et on passe vraiment de l'abstrait au concret, devant notre classe, on découvre les élèves.
0: Alors est-ce que parfois vous dites, non, pas lui? Parce que nous, des fois, avec les profs, on nous dit, est-ce que vous dites, non, dites-toi pas lui.
3: Ça arrive.
0: Bravo,
1: c'est honnête.
0: Elle est honnête. Donc, du coup, là, vous vous êtes mis à disposition, mais vous allez revenir, vous allez de nouveau être enseignante ou...
3: Je ne sais pas, on verra comment va se passer cette année, si je prends du plaisir dans cette nouvelle activité. J'avoue que la rentrée m'a un peu manqué quand même.
1: Ça va peut-être vous manquer, les élèves, etc.
3: Ça fait bizarre, c'est la première fois en fait que je ne vais pas faire de rentrée, parce qu'en plus avant, en tant qu'élève, en fait j'ai toujours fait ma rentrée.
0: Là, c'est chiant.
3: En tant qu'élève, en tant qu'étudiante, en tant que prof, et là c'est la première année.
0: Et vous avez fait aussi une vidéo sur pas d'affectation à quelques jours de la rentrée. Mais vraiment, ça arrive, ça, à chaque fois, ça m'étonne.
3: Ouais.
0: Et là, on est prof et on ne sait pas où on va aller à quelques jours de la rentrée.
3: quelques jours à la rentrée et parfois même les premiers jours, la première semaine, on est rattaché à une école, on ne sait pas trop quoi faire, on aide les collègues, mais on a l'impression d'être une pièce un peu rapportée. Et en fait, à un moment donné, on nous appelle, puis on dit, demain, tu auras un remplacement long dans telle école. Et,
0: Bon, mais vous aimez votre métier, Océane.
3: Ah bah de toute façon, j'ai fait cette activité aussi. Voilà, c'est parce que j'aime le métier, mais je veux que les gens aiment encore plus. Voilà, ce métier. Voilà. Que mes profs le vivent encore mieux.
0: Voilà, si vous étiez ministre de l'Éducation nationale, là, vous feriez quoi? La première mesure. Océane, ministre. Alors, premier truc que vous faites là tout de suite.
3: J'augmenterai les salaires de mes collègues. J'augmenterai les salaires et puis je donnerai plus de moyens simplement dans les écoles pour nous accompagner parce que c'est pas toujours évident, on manque beaucoup de moyens. On manque beaucoup, mais je trouve qu'on n'a pas forcément toujours assez. Donc voilà.
0: Tout le monde réclame de l'argent. Hein. Nous, ça va. Parlez-vous.
2: Il est gonflé, lui.
0: Excusez-moi.
2: J'avais pensé un peu aux collègues.
0: Oh non. Bon, Océane, bravo. Océane. Donc, comment s'appelle le compte Instagram?
3: La maîtresse en maillot.
0: La maîtresse en maillot.
3: C'est facile à retenir.
2: C'est une chanson.
0: Mais oui, aux les mains, peau de lapin.
3: La maîtresse en maillot de bain. Voilà. Je voulais quelque chose de léger qui se retienne.
0: Très, très bien. Bravo. Merci infiniment, Océane, d'être passé nous voir. Merci beaucoup. Allez, on continue. Nous sommes en direct ici, donc à Issy Nord, à Lille, jusqu'à 13h30. Est-ce que vous aimez être ici?
2: Ah oui, moi j'adore.
0: Est-ce que vous aimez la pub?
2: Je suis venu pour ça.
0: Elle arrive juste après les infos pratiques près de chez vous avec le Issy Express.
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3: Allez, partons gaiement vers la deuxième demi-heure de votre talk show du dimanche. Alors ici, c'est comme la messe du dimanche.
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3: Toujours en direct des locaux de Ici Nord à Lille. Dans un instant, mes amis, nous parlerons de vasectomie. Incroyable, c'est la tendance du moment chez pas mal de jeunes hommes. Et votre tribu est là, notre enfant de la télé, Nicolas Malabeuf, et notre spécialiste web, Fabien et
6: oui.
3: C'est Nicolas, bon. Pas de vasectomie. De toute façon, ça fait 2 ans que pas de tac-tac ici.
6: Non, mais c'est pas possible. Vous voulez tout savoir.
3: Ben oui,
6: vous
3: comment savoir. J'en ai marre, ça fait 2 ans qu'il nous dit rien.
6: Alors, je crois qu'on est un peu à la bourre au niveau
3: de
6: la
3: vie. Pas du tout, on a tout le temps.
7: On a l'impression que c'est un curé.
6: On a des invités sur le feu d'ailleurs. Donc,
3: t'as de la chance.
6: On passe à autre chose.
3: Passons à autre chose. Vous faites partie de cette tribu, mes amis, tous, où que vous soyez. D'abord, sur le groupe Facebook, je n'ai pas parlé depuis le début.
7: C'est gratuit. Il faut juste taper dans votre moteur de recherche Facebook. Youpi la vie avec Willy Rovelli, bim, vous tombez sur nous. Dans ce groupe, on partage que des bonnes nouvelles, des choses qui nous rendent heureux. Et bien sûr, on partage aussi l'actualité de l'émission. Comme nous sommes à Lille, beaucoup de messages concernant la braderie. Isabelle a posté une expression: faites la moule, pas la guerre.
3: Ah oui, j'aime bien.
7: Pas
3: ça,
7: mal.
3: Ça, j'aime bien.
7: Et Kiki nous rappelle que le championnat du monde de la frite se déroule à Arras le samedi 26 septembre.
3: Ah oui, on en a parlé hier, j'ai oublié de dire que c'était à Arras.
7: Donc voilà, merci les Youpistes. Vous nous retrouvez sur Facebook, c'est gratuit. Youpi la vie avec Willy Rovelli.
3: Voilà, et je veux surtout que vous nous appeliez là tout de suite, 0810 055 056, parce que dans 30 minutes, c'est vous qui prenez les clés de la radio jusqu'à 13h30. Il n'y a que des auditeurs qui passent à l'antenne. Venez nous raconter vos youpis du moment, réagir sur les thèmes. On a parlé des profs, on a parlé des pompiers, on va parler vasectomie. 0810, on parle de tout dans cette émission, c'est ça qui est génial. 0810 055 056, on repart avec
6: vous. Et dans moins d'une heure, l'un d'entre vous, ceux qui nous écoutez et qui passent dans cette émission, et ben l'un d'entre vous va remporter un séjour à Lille, tout frais payé. Ben donc voilà. Appelez-nous.
3: C'est tout.
6: C'est déjà pas mal. Qu'est-ce que vous voulez?
3: Il est des points. C'est à un moment
6: frais payé.
3: Il a une envolée. Alors on est pris dans le truc. Oh.
7: C'est un soufflet qui est mou.
3: Voilà. C'est comme ça dans sa vie privée aussi. Oh. On est là, on se dit oh Nico. Voilà.
7: On est déçu.
3: Mais d'abord, ce n'est pas suivi l'actu. Pas de panique, l'actu vous suit. Il est temps pour moi de mettre les points sur les i.
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3: Et on commence avec un point Patrick Bruel. Regarde ma bite. Oh. Patrick Bruel retire sa tournée des Zéniths. Il se retire, et oui, c'est bien la première fois. Décès d'Edouard Balladur, l'homme qui disait je vous demande de vous arrêter. Ben, il s'est arrêté avant nous, bien fait, voilà. Je vous demande de me débrancher. Edouard Balladur, une grande voix de la politique, enfin une grosse gorge surtout. Balladur, Bouvard, je serais Bigard par exemple, ben, je me méfierais, hein, parce que Dieu semble être sur la lettre B en ce moment et rappeler à lui tous les B pas bien portants. Bon anniversaire au chanteur Barry Gibb du groupe des Bee Gees. Et non, il ne reste plus qu'un sur les 4 frères, hein, qui composaient le groupe. On est passé de c'est une live. Bon anniversaire également à Hugo Frey, 97 ans, qui a fêté cette semaine ses 3 ans de mariage avec sa nouvelle épouse. À cet âge-là, pas sûr qu'à la nuit de noces, il est S.E.O. Santiano. Hugo Frey qui a déclaré remonter sur scène pour la dernière fois fin du mois. Oh là, de toute façon, ça, voilà, si ça se passe bien, ça sera la dernière fois. Si ça se passe mal, ça sera la dernière fois aussi. Il n'y a pas beaucoup de suspense non plus à 97 ans. Voilà, l'avantage avec son nom de famille à Hugues, c'est que le corps, quoi qu'il arrive, il est déjà au frais, bien évidemment. Le comédien Cadmerade est devenu exploitant agricole en Bourgogne. Il va pouvoir faire pousser tous les navets qu'il a tournés.
6: Oh non.
3: Brad Pitt révèle avoir recommencé à boire après 7 ans d'abstinence. Ce coup-ci, il va réclamer 800 000 balles à cette pauvre Anne pour une grève de foie. Selon des analyses réalisées sur des hommes ayant des problèmes de dysfonctionnement érectile, des microplastiques ont été découverts dans leur pénis. Voilà, on rappelle que le plastique, il se met sur le zizi, hein, et pas dedans, hein, voilà. Autour. À Paris, Italie, deux touristes américains frappés à coups de tour Eiffel miniature. Oh. Oui, les mini obélisques de la place de la Concorde se vendent aussi très bien. Mais en sextoy. Inquiétude pour la santé du roi d'Angleterre, Charles III. Il arbore de gros doigts tout rouges, vous avez vu?
6: Oui, c'est les doigts saucisses. Ouais,
3: voilà, c'est exactement signe d'une mauvaise circulation, ses doigts. Donc on dirait des petites saucisses. Quand il pose ses petites saucisses sur une robe en mousseline, ça fait saucisse purée. C'est marrant. Moi, je trouve ça marrant. Enfin, la question du jour. Ah. Restons dans la famille royale, puisqu'aujourd'hui, c'est l'anniversaire de la sœur de Kate Middleton.
6: Pipa.
3: Voilà, est-ce qu'on peut en dire que son fils a un papa et une pipa?
6: Ouh.
3: Vous avez tout ça. Pipa.
6: Fallait la trouver. Elle.
3: Allez, heureusement, dans 116 jours, c'est fini 2026.
6: On comprend tout
3: ce qu'il y a besoin de passer des heures devant l'actualité. Vous avez tout résumé en quelques secondes. Allez mes amis, maintenant on arrête tout.
6: Ah oui.
3: Si vous avez un petit coup de mou, ça peut arriver les petits coups de mou.
6: Souvent.
3: Pas avec nous.
6: Nico, oui.
3: Bah, écoutez, on a la solution pour vous. Quand je vais vous dire à vous, vous allez me faire padaba papala et tu verras, ça ira beaucoup mieux. Vous avez bien noté padaba papala. Allez, vas-y, jingle.
6: Oh là, je suis pas bien. Là, je suis pas bien avec les doigts saucisses.
3: Doigts saucisses, on est pas bien.
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6: Voilà, ça va mieux.
3: Et voilà, mes amis, on est la seule radio au monde qui passe un jingle.
6: Calmez-vous.
3: Allez, dans un instant, on va parler vasectomie. T'as vu, on parle d'un truc. Mais d'abord, on va écouter Michael Jackson. Il est là, tiens, avec Black or White.
6: Votre chanteur mort préféré. Est-ce qu'il est vraiment mort? Moi, j'ai encore des doutes.
3: Hein. Peut-être qu'il est sur une île.
6: Moi, je l'ai croisé à la braderie de Lille.
3: Il est sur une île avec Elvis Presley, avec Claude François, avec Annie Dupéret.
6: Elle m'a encore dit. Non, Annie Dupéret. Ça va pas la tête.

0: c'était qui?
1: Bah, Michael Jackson.
0: Black or White, jingle, vite, vite.
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0: Il est 12h40, mes amis. Nous sommes toujours en direct de Ici Nord, à Lille. On aime bien voir nos collègues. On va essayer de faire ça au maximum tout au long de cette année. Dans un instant, on va parler de quoi, mon cher Nicolas, notre enfant de la télé? On va parler de quoi avec
1: toi? Eh bien,
0: toi,
1: on va parler doublage de voix.
0: Ah, ça, j'adore.
1: Vous en avez fait?
0: Ah, j'en ai fait aussi. On va en parler dans un petit instant. Mais d'abord, accueillons nos nouveaux invités. Bonjour, Clara Leroy.
4: Bonjour.
0: Bienvenue ici. Vous êtes andrologue au CHU de Lille. Andrologue, c'est quoi déjà?
4: Andrologue, c'est la médecine de l'homme.
0: Médecine de l'homme, voilà. Et vous êtes accompagnée de Gaëlle Burclay. Bonjour Gaëlle.
5: Bonjour.
0: Gaëlle qui a fait la fête toute la nuit.
5: Si seulement.
0: C'est pour ça qu'elle fera des signes et on vous traduira. Merci beaucoup. Bienvenue à toutes les deux. Et Gaëlle, vous êtes la cofondatrice de la start-up 37 degrés.
5: C'est fait.
0: Voilà, on va voir dans un instant ce que vous y faites. Mais d'abord, Clara Leroy, déjà, j'en parlais comme ça, c'est juste pour amorcer notre conversation. Mais vous nous confirmez que la vasectomie, c'est une pratique, je mets plein de guillemets, un peu tendance chez les jeunes hommes en ce moment?
4: Tendance en effet, oui.
0: Ouais.
4: Avec un nombre de vasectomies vraiment très important
0: sur les dernières années. Vous nous rappelez ce que c'est la vasectomie?
4: Alors la vasectomie, c'est utilisé comme moyen de contraceptif par les hommes, même si ça n'est pas réversible, afin de limiter ou d'empêcher la grossesse de survenir. Et c'est ce qui permet de couper le canal à travers lequel les spermatozoïdes doivent sortir du testicule.
0: Voilà. Pourquoi ils le font? Pourquoi c'est si tendance?
4: Ils le font parce que les hommes ont envie maintenant de pouvoir être autonomes dans le fait de porter la contraception, voilà, et se prémunir des grossesses.
0: Aussi qui s'y collent, j'allais dire.
4: Qui s'y collent, mais ça leur donne aussi de l'indépendance et voilà, de ne pas dépendre de l'autre.
0: Voilà, exactement. Alors, au sein de votre CHU, ma chère Clara, vous avez développé d'autres méthodes, parce qu'il n'y a pas que la vasectomie dans la vie. Quoi, par exemple, comme méthode? Expliquez-nous.
4: Alors, la vasectomie, initialement faite au bloc opératoire, actuellement, peut se faire de manière très simplifiée en salle de consultation, et peu de centres encore le font. Et puis, actuellement, on développe des méthodes contraceptives autres qui seraient là réversibles,
0: ouais,
4: avec notamment la start-up de Gaëlle ici présente, qui est la méthode de contraception thermique. Sont réfléchies également des méthodes de contraception telles des dérivations de la tuyauterie pour permettre de dévier les spermatozoïdes dès qu'ils n'arrivent pas à leur objectif, et puis de réfléchir aussi à des contraceptions plutôt hormonales.
0: Voilà, parce que vous l'avez dit, donc la vasectomie, quand c'est fait, c'est fait.
1: C'est fait, oui.
0: Et là, effectivement, donc ce sont des méthodes où on peut changer d'avis.
4: Voilà.
0: Si on a envie de revenir un petit peu en arrière. Et on va donc parler de ce que vous avez fait, ma chère Gaëlle Burclay, donc la fondatrice donc de 37 degrés, où vous avez donc imaginé un caleçon que vous avez dans les mains. C'est quoi ce caleçon? Alors expliquez. C'est un caleçon normal. Là, quand on le regarde comme ça,
1: boxer,
0: il est noir, un boxer, boxer normal.
5: Et ben du coup, ce boxer, il permet entre autres de rapprocher les testicules du corps et du coup de les porter à la température corporelle qui est de 37 degrés, d'où le nom de l'entreprise. Voilà. Car en fait, dans le scrotum, les testicules sont à 34, 35 degrés, ce qui permet la création de spermatozoïdes, donc la spermatogénèse. Mais un supplément de 2 degrés suffit à stopper du coup la production de manière temporaire, donc réversible. C'est une méthode qui a déjà eu des études cliniques dans les années 90, qui a prouvé du coup une efficacité et une réversibilité. Néanmoins, aujourd'hui, il n'y a aucun dispositif médical qui est certifié sur le marché qui permet de la mettre en place. Et du coup, c'est notre objectif avec 37 degrés donc, aujourd'hui.
0: Donc, dans le caleçon, on rapproche les bouboules et du corps.
5: À l'intérieur, il y a un petit slippage, on pourrait dire, qui permet de bien plaquer contre le corps avec un orifice dans lequel on va pouvoir passer la verge et la peau des testicules, donc le scrotum, uniquement sans les testicules à l'intérieur.
0: Incroyable.
5: Et en tirant la peau du scrotum, enfin le scrotum, la peau des testicules, les deux testicules vont se retrouver légèrement en élévation dans le corps, dans les canaux inguinaux. Et ainsi profiter du coup de la chaleur du tronc principal, on va dire corporel, et du coup donc c'est une méthode qui est assez autosuffisante et qui est mécanique et physique, on va dire, mais qui reste expérimentale aujourd'hui.
0: Donc là on est en phase de test, c'est ça, Clara?
5: C'est
0: vous y croyez à ce genre de méthode contraceptive?
4: On y croit, l'efficacité on y croit puisqu'elle a bien été prouvée depuis longtemps, et puis à l'heure actuelle, même si c'est connu depuis 90, on est dans un mouvement sociétal qui va répondre à ce dispositif et qui attend ce dispositif.
0: Gaëlle, vous venez de chez Decathlon. C'est ça.
5: J'ai fait quelques années chez Decathlon en tant que designer textile, qui est mon métier de base.
0: C'est votre métier de base, voilà. C'est pour ça que vous n'êtes pas venu là-dedans complètement par hasard.
5: Et c'était même mon diplôme à la base. En fait, ce projet était mon diplôme de designer dans une école de design qui s'appelle l'ENSI Les Ateliers à Paris. Et c'était les prémices. Et puis ensuite, il a fallu la rencontre avec mon associé pour mener le projet un peu plus loin. Et du coup, aujourd'hui, être à l'orée des essais cliniques.
0: Donc là, on est en phase de test, hein, c'est ça?
5: Voilà.
0: Si tout va bien, ça serait vendu quand et combien?
5: Si tout va bien, en tant que boxeur contraceptif, qui aura eu des essais cliniques par rapport à ce sous-vêtement, normalement ce serait 2029, on l'espère,
0: 2029.
5: Au prix de 43 euros a priori à ce moment-là. Donc un prix de sous-vêtement assez classique.
0: Mais donc il suffit que je le mette une journée
5: Le protocole a été établi par les premières études et c'est une quinzaine d'heures par jour. Donc en soi, mettre son sous-vêtement le matin, l'enlever le soir, c'est à peu près ce qui est déjà dans les habitudes. On ne change pas vraiment les habitudes. Normalement, ça dépend des saisons.
0: Mais j'apprends des tas de trucs. Faut se laver les dents, faut changer sa culotte. Je suis complètement à côté de la plaque.
5: Et par contre, il faut attendre ensuite 3 mois avant que ce soit efficace. Mais comme pour une vasectomie, une fois la chirurgie ou du coup le début du port mis en place, il faut attendre 3 mois parce que les spermatozoïdes mettent à peu près 3 mois à sortir dans l'éjaculat. Au bout de 3 mois, on peut faire un spermogramme. Et le spermogramme, c'est du coup une analyse du nombre de spermatozoïdes dans l'éjaculat qui va permettre d'attester de l'efficacité de cette contraception ou non. Coup, dans le but, normalement, au bout de 3 mois, c'est efficace et on peut du coup prendre cette contraception comme la seule contraception d'un couple éventuellement et refaire des spermogrammes régulièrement.
0: Donc 2029, si tout va bien. Clara Leroy, le CHU de Lille est unique en matière de contraception masculine. C'est vrai, ça, en France? En tout cas, vous êtes extrêmement spécialisée là-dedans?
4: Alors, c'est... Surtout qu'on a une unité de lieu qui réunit toutes les compétences possibles médicales qui tournent autour de la question de la contraception. Là où à d'autres endroits en France, l'homme, pour avoir accès à ces différents types de contraception, devra aller chercher lui-même à droite et à gauche les solutions possibles. Là, la palette offerte va se proposer en une unité unique de lieu, ce qui lui donne la possibilité ensuite de faire un choix, donc de devenir plus facilement acteur que s'il a à aller chercher à droite, à gauche, dans différents services, les propositions différentes.
0: Et donc c'est le bon moment de parler de contraception masculine. S'il n'y a pas de honte, heureusement, c'est normal.
4: C'est le bon moment pour en parler. Probablement que le partage devient intéressant actuellement sociétalement.
0: Et ben merci beaucoup. On va encore vous applaudir tout le monde aujourd'hui. Ah non, mais c'est trop bien. Bravo Gaëlle Burclay, donc la cofondatrice de 37 degrés. Voilà, donc c'est ce boxer qui permet d'une contraception masculine. Voilà, moi je trouve ça.
5: Si je peux ajouter quelque chose. Du coup, aujourd'hui, on ne vend pas un boxer de contraception. On ne vend pas un boxeur de contraception aujourd'hui, mais aujourd'hui on vend déjà un boxeur qui permet d'expérimenter la remontée, remontée testiculaire,
0: ça s'appelle
5: sans revendication médicale.
0: Ça s'appelle 37 degrés.
5: Du coup, on travaille avec effectivement le CHU et Clara Leroy et deux autres personnes.
0: Clara Leroy, andrologue au CHU de Lille. Merci infiniment d'être passé ce soir. Merci beaucoup. Passez un bon dimanche. Allez, jingle.
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0: Voilà. Et regardez, il est 12h48. Quand il y en a mal, il y a mal à bœuf. Nicolas Malabeuf, notre enfant de la télé. Alors, mon bon Nicolas.
6: Eh bien, mon invité made in Lille du jour, Kevin Book. Bonjour, Kevin.
7: Bonjour.
6: Alors, Kevin, vous avez fondé un site web qui s'appelle la VF.fr.
7: C'est ça.
6: De quoi s'agit-il?
7: Alors, c'est un site qui référence les comédiennes de doublage. Avec leur accord. Et donc après, on a créé aussi un festival autour du doublage qui va se dérouler le 22 et 23 mai 2027 à Béthune.
0: Alors attends, tu vas trop vite. D'abord,
6: déjà,
0: je connais Nicolas, il s'énerve avant de parler du festival.
6: Déjà, le doublage, c'est quoi? C'est des films étrangers qui sont doublés par des voix françaises.
7: C'est ça.
6: Donc ça peut être un film, un dessin animé.
7: Un film, dessin animé, série, c'est un film d'animation, jeu vidéo. Il y a des tas de choses.
0: Ah oui.
6: Et alors déjà, on trouve quoi sur votre site, la VF.fr?
7: Principalement, donc on a 320 comédiens à peu près référencés. Voilà, donc que ça soit les plus connus comme des comédiens plus juniors. Donc on accueille tout le monde, tous les comédiens sont les bienvenus sur le site.
6: Et voilà. Et alors, je crois même que vous avez fait un tour de France des voix françaises. Vous en avez rencontré, du coup?
7: Ah oui, j'en ai rencontré quand même plutôt pas mal. Je suis allé aussi à Voix d'Étoiles à Le 4, qui est un festival. Donc, j'ai eu la chance de rencontrer, Philippe Pétieux, Véronique Augereau, qui sont Marge et Homer Simpson.
6: Ah, voilà. Et alors, justement.
0: Dites aux auditeurs que c'est un vrai métier d'être doubleur. On n'est pas assis à lire, hein.
7: C'est exactement
0: c'est,
7: ça.
0: C'est des vrais comédiens et comédiennes, hein.
7: C'est exactement ça. C'est très difficile. C'est un métier très difficile.
6: Et les voix françaises, d'ailleurs, de Marge et Homer Simpson, vous en parlez, ils sont en couple dans la vie depuis 37 ans en plus, donc c'est assez drôle. Il y a quoi d'autre comme autre voix?
7: Par exemple, Donald Renew, je vais parler de Spider-Man, Titeuf, voilà, c'est Donald.
0: Donald, c'est un chef. Il est jeune, hein, Donald, quel âge il a? Enfin, il fait ça depuis très longtemps, alors qu'il a à peine la quarantaine.
7: Il a 30 ans d'expérience, il a commencé à 10 ans.
8: Et est-ce que les comédiens en ce moment ont peur que ce métier disparaisse?
6: Avec l'IA, non?
8: Avec l'IA, parce que voilà, on a entendu pas mal de choses.
7: Oui, c'est un vrai combat quotidien pour les comédiens. J'ai encore eu au téléphone il y a quelques jours le président de la fédération Les Voix, de l'association, pardon. Et c'est vraiment un combat de tous les jours avec eux.
6: Donc là, le doublage, c'est vraiment en danger en ce moment?
7: Oui, c'est en danger. On le voit, par exemple, si je prends dernièrement les jeux vidéo Halo, entièrement fait avec l'IA. Alors qu'il y avait les voix historiques.
8: Oui, voilà.
6: Mais alors, est-ce qu'il va y avoir des règles, des lois qui vont passer contre
7: ça? Ils sont en train de se... Enfin, l'association Touche pas ma VF est en train de se battre justement pour essayer de légiférer, pour combattre un petit peu, enfin combattre entre guillemets, mais légiférer le fait d'utiliser l'IA pour la voix.
6: Et donc, vous l'avez dit, là, prochainement, vous allez organiser un festival et une cérémonie qui va récompenser les doubleurs, donc ça va être quand, quoi?
7: Voilà. Alors, j'organise la première cérémonie en France pour remettre les prix, les trophées du doublage.
8: Trop bien.
7: Donc,
0: est-ce que je peux avoir un trophée d'honneur? J'ai fait du doublage déjà.
8: Oui, parce que Willy, vous avez doublé le lapin Pompon.
6: Comme des bêtes.
8: Je le dis parce que mon fils a regardé ça tout l'été.
0: J'étais très bon. J'étais très
7: dans les Sisters aussi, avec Dorothée Pousseau.
0: Il vous connaît. Alors je mérite un trophée d'honneur.
6: Et en plus, vous en parlez souvent, mais ça a été une bonne expérience.
0: Ah non, c'est génial. Franchement, c'est génial. Et c'est un vrai boulot de comédien. Tu te donnes à fond. Comme je l'ai dit, t'es pas assis, tu dis pas. C'est un vrai boulot.
6: Et racontez-nous les coulisses, juste, ça dure pas longtemps.
0: Non, donc ça ne dure pas 30. Longtemps. Et puis surtout, moi, c'était un film américain. Il faut savoir que les Américains te choisissent toi. Ils choisissent la voix française.
8: D'accord.
0: Donc j'ai dû passer un casting là-bas, envoyer une vidéo en anglais.
8: Oula, j'aurais bien trouvé la vidéo.
6: Vous avez été pris,
0: c'est un miracle. Bon, en tout cas, bravo. Donc c'est quand
6: donc,
0: ce festival?
6: Rendez-vous de ce festival, c'est quand?
7: Voilà, c'est ça, le 22 et 23 mai 2027. Et le cérémonie va s'appeler Les Carrels, en hommage à Roger Carrel.
6: Voilà. Et donc, exactement. C'est ça,
7: à Béthune, au théâtre municipal.
6: Bravo. Rendez-vous. Merci Kevin Bouc.
0: Merci beaucoup. Voilà l'occasion de. On applaudit tout le monde aujourd'hui. Merci mon Nicolas et merci infiniment d'être passé nous voir. Est-ce que vous connaissez les soirées La La La?
6: Ah non.
0: Bah tant mieux. Parce qu'on en parle juste après ça. Alors allez, hop.
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0: De retour ici, c'est Willy vient déjeuner chez vous. On passe à table tous ensemble le samedi et le dimanche en direct entre midi et 13h30. Aujourd'hui, en direct des studios de Ici Nord à Lille. Il fait beau. Il y a la braderie hein, jusqu'à demain soir, donc n'hésitez pas à venir. Il n'y a pas grand monde. Hein. Il n'y a que 2,5 millions de personnes. Ça va, pas non plus. Il ne faut pas exagérer. Hein. Mais vite, comme ce sont les 5 dernières minutes du journal de 13h. Si. Place à la bonne idée du jour. Bonjour Valentine de Remeux.
12: Oui. Bonjour Valentine
0: De Romeaux, excusez-moi. C'est normal, hein, ça m'arrive à peu près 600 fois par jour.
6: Tout se passe bien.
0: Tout va bien. Bienvenue ici, vous êtes la fondatrice des soirées La La La, qui existe à Lille depuis 2018.
12: Exact.
0: Et c'est vraiment une idée qui devrait, ça doit exister partout en France, parce que l'idée, elle est géniale. C'est quoi les soirées La La La alors?
12: Alors les soirées La La La, c'est se retrouver le temps d'une soirée pour chanter et faire l'expérience de la chorale, donc du chant harmonisé, et c'est hybride entre le concert et la chorale, parce que du coup on se retrouve, il y a des musiciens sur scène, et chaque soirée est faite au profit pour mettre en avant une association.
0: Donc on va quelque part, voilà, on s'est inscrit au préalable bien évidemment, prend sa place, on va dans la soirée. D'abord, qu'est-ce qu'on fait au début? On danse.
12: D'abord, on boit un verre, on mange un truc. Voilà, ça, c'est ce que j'appelle.
0: Fabien va venir.
12: En tout cas, l'idée, c'est d'arriver détendu et puis surtout prêt à lâcher prise parce qu'on ne sait pas ce qu'on va chanter.
0: Donc, on ne sait pas ce qu'on va chanter et à un moment donné, vous montez sur scène.
12: J'arrive sur scène. On fait un échauffement vocal, corporel. Ouais. L'idée, c'est de se mettre dans l'ambiance, chauffer la voix et puis c'est parti. Après, moi, je dévoile le morceau. On distribue les paroles et c'est parti pour l'apprentissage. Et le contenu du show, c'est l'apprentissage du morceau jusqu'à ce qu'on le sache tous ensemble.
0: Donc on l'apprend pendant combien de temps? C'est quoi
12: ça
0: à peu près?
12: Une heure et quart. Et puis en fait, l'énergie est montante pendant le temps de l'apprentissage. Et puis à la fin, en fait, on est tous galvanisés de ce collectif et de chanter ensemble.
0: Donc à la fin, on sait tous chanter à peu près, d'accord? On a appris la chanson. Là, on va chanter la chanson. Et vous mettez pas une vieille bande son toute pourrie?
12: Ah non, pas du tout. On est avec des musiciens sur scène.
0: C'est trop génial.
12: C'est vraiment l'expérience du live, du concert. Où on chante et où il y a du collectif qui se crée, du partage avec les autres gens qui sont venus chanter et qui sont un peu perdus ou en tout cas qui vivent la même expérience du lâcher prise.
0: Et au profit d'une association, vous l'avez dit.
12: Exactement.
0: À chaque fois une association différente.
12: À chaque fois une association différente, locale, parce qu'on est à Lille, mais on est aussi dans d'autres villes. Et à chaque fois, on cherche une association qui a une action locale où on fait la soirée.
0: Et ça marche trop trop bien parce que quand vous mettez les billets en vente, ça part en 10 minutes, c'est réglé, il n'y a plus de place.
12: Ça part vite,
0: ça part très vite. Et combien de personnes à chaque fois, c'est quoi à peu près?
12: Alors, ça dépend des villes, ça dépend des endroits. Là, la prochaine date, c'est à l'aéronef, on sera 1500. Après, il y a des soirées où on est 500, 800, ça varie. En fait, l'idée, c'est que le lieu change à chaque fois aussi, et ça fait partie du concept. Donc, la jauge, le nombre de personnes va changer également. Là, on sera aussi à Bordeaux, à Toulouse, on a d'autres dates qui arrivent, et les jauges sont différentes. Mais ce qui est sûr, c'est que à chaque fois, c'est un moment qui est vraiment hyper énergisant, de collectif qui se crée, d'énergie qui traverse les gens.
0: D'énergie, puis vous l'avez dit, de lâcher prise. On vient, on se prend plus la courge, quoi.
12: Exactement.
0: On est tous pareils, on est tous là au même moment.
12: C'est
0: et on se lâche, on y va, on se libère un petit peu.
12: C'est ça. Et c'est la parenthèse où on ne pense plus à rien d'autre que l'instant présent.
0: Mais donc, c'est trop bien. Comment ça vous est venu dans votre petite tête, la Valentine?
12: Alors, moi, j'anime des chorales depuis plusieurs années, donc j'avais cette habitude-là. Et je me suis rendu compte qu'il y avait beaucoup de gens qui aimaient chanter, mais qui n'avaient pas forcément le temps de s'investir une fois par semaine dans une chorale. Et quand je suis dans un concert, j'adore chanter, cette espèce de cohésion de centaines de personnes ensemble. Et je voulais créer du coup ce projet de pouvoir venir à la carte, comme on va au cinéma, de venir faire l'expérience de la chorale avec plus de gens. Et puis après, ça, c'est un engagement personnel de le rendre solidaire. Mais je me rends compte que ça fait écho quand même aux gens qui viennent. Le côté solidaire, c'est quand même le petit plus dans nos événements.
0: Bon, donc là, vous l'avez dit, en tournée dans toute la France.
12: Oui.
0: Donc là, la prochaine soirée, c'est quand? Alors déjà, c'est plein, on le dit comme ça pour
12: oui,
0: la forme.
12: Oui, c'est mercredi le 9 septembre à Lille.
0: Donc à Lille, voilà. Et après, donc un petit peu partout.
12: Et après, on est à Bordeaux fin septembre. On est à Montreuil, près de Paris, le 8 octobre. Et puis après, on a aussi Toulouse le 12 novembre.
6: Il y a un site
12: On a le site, il faut taper les soirées la sur Google et on trouve le site. Et puis bien sûr, l'abonnement à la newsletter, c'est le meilleur moyen d'être au courant. Voilà. Une page Instagram.
0: Les soirées La La La pour lâcher prise, on apprend un morceau, une chorale avec 2000 personnes, mais c'est un truc de malade.
6: Des musiciens en live.
0: Bravo Valentine,
12: merci.
0: De Romeaux. ça j'aime bien ça. La Merci. Créatrice des soirées La La La, les chorales géantes, éphémères et généreuses.
12: C'est ça
0: en plus. Ouais. Merci beaucoup, ma
12: Avec
0: chère
12: plaisir.
0: Valentine.
12: Merci pour l'invitation.
0: Dans un instant, le dimanche, c'est youpi aussi, mes amis. C'est vous qui faites l'émission 0810 055 056. Appelez-nous, c'est 30 minutes de libre antenne.
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0: Eh oui, partons gaiement dans la troisième demi-heure de votre talk show du dimanche, toujours en direct de ICI Nord à Lille, avec votre tribu Nicolas Malabeuf, notre enfant de la télé.
6: Bonjour tout le monde.
0: Bonjour. Et Fabien et moi, notre geek.
6: Bonjour.
0: Et surtout avec vous, hein, puisque le samedi, c'est Youpi la vie, certes, mais le dimanche, c'est Youpi aussi. Voilà, pendant 30 minutes, on vous donne les clés de cette émission. C'est la libre antenne du week-end. Plus que jamais, ICI, c'est votre radio, vous êtes chez vous. Alors appelez-nous pour réagir sur les thèmes du jour. Il y a les pompiers qui sont passés nous voir, les profs sont passés nous voir. On a parlé contraception masculine, on a parlé de soirée la la la, de chorale. Voilà, bah, venez réagir sur tout ça. Il y a eu les invités de Nicolas, de Fabien. Venez nous dire aussi votre youpi du moment, le truc sympa qui vous est arrivé.
6: Que du bien. Positif.
0: Que du positif. Venez nous faire coucou, venez nous donner de l'amour. Moi, je veux de l'amour. 0810 055 056, le groupe Facebook.
8: Oui, il y a le groupe Facebook qui est complètement gratuit, bien sûr, pour vous abonner. Donc vous tapez dans la barre de recherche Facebook Youpi la vie avec Willy Rovelli, vous tombez sur nous, vous laissez des petits messages. Christophe tient à publier, j'ai beaucoup de reconnaissance pour, envers les pompiers.
0: Oui. Ah, voilà. Bah, oui,
8: donc merci tous, Christophe. Tous,
0: merci.
8: Et il y a Mireille Caillé qui a écrit bravo aux municipaux qui nettoient les rues, vous savez, pour la braderie.
0: Ah oui, il y a du boulot. Ouais.
8: Donc bravo à eux aussi, on pense à eux. Et continuez à réagir, c'est gratuit. Facebook Youpi la vie avec Willy Rovelli.
0: Exactement. Et puis quand vous passez à l'antenne, mes amis, vous repartez avec votre sélection.
6: Avec un séjour à Lille, carburant, hôtel, resto, musée, on vous offre la totale. Le tirage, c'est dans 21 minutes.
0: 21 minutes.
6: On est précis dans cette émission.
0: Très précis. Merci mes amis, on vous attend 0810 055 056. Mais d'abord, écoutons Kongs.
8: Ah, bah, il adore.
0: Ah, bah, il adore Nicolas.
6: C'est mon DJ préféré, je suis allé le voir il n'y a pas longtemps.
0: Ah, bah écoute, il en parle pas beaucoup dans ses interviews. Il dit pas, tiens, j'ai vu Nicolas. Voici 10 girls.

0: Non, c'est bien, hein. Non, mais du coup, je comprends pourquoi tu aimes. C'est vachement bien. C'est Kungs. Alors, et attends, parce que.
1: Moi, je l'ai adoré dans le cornio, le Yukun Kungs.
2: Oh là là. Les refs.
0: Et mais en même temps, vous êtes rentré à quelle heure déjà?
2: Mais on l'a dit, 3h30.
0: 3h30. Mais Nicolas, tu m'as dit que Fabien. Attendez, il s'est passé un truc. Attends, tu sais quoi? C'était Kungs sur votre radio ici. Pas pour le jingle. Voilà. On fait les choses proprement.
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0: Voilà. Ça, le jingle, c'est fait. Alors, Nicolas, tu m'as dit quelque chose en antenne. Écoutez-moi bien, c'est la première fois que j'entends ça depuis 8 ans.
1: Et moi, je n'y crois pas.
0: Depuis 8 ans que je travaille avec Fabien, c'est la première fois que j'entends ça. Donc, Nicolas, qu'est-ce qui s'est passé?
2: Il est 3h02 du matin.
0: Ça va.
2: Nous sommes au Mamba.
0: Mamba,
2: à Lille. Un bar à Lille.
0: Voilà, jusque-là, ça va.
2: Je propose à mon ami Fabien, parce qu'on
0: peut
2: le dire.
0: On peut le dire, c'est un ami.
2: Ce n'est pas qu'un collègue.
0: Non, c'est un ami.
2: Je lui propose un dernier verre. Continuer pour suivre la soirée.
0: Et là, Fabien.
2: Il m'a dit non.
0: Incroyable, c'est la première fois.
5: J'ai jamais vu ça.
0: Première fois que Fabien dit non, mais
5: je vieillis, je prends soin de mon corps. Nous sommes qu'au début de la saison. J'aimerais bien tenir jusqu'à fin juin.
0: Oui, cette tenue au moins jusqu'à la fin de la semaine.
5: Oui, déjà.
0: T'as dit non, vrai?
5: Non, j'ai dit non. Je dis
0: parce que tu t'es dit je peux plus.
5: Ouais, là je me suis dit incroyable. Pas être bien.
2: C'est vraiment la première fois.
0: C'est la première fois. C'est historique, mes amis. Les gens vont voir De Gaulle au cinéma. Un jour, on racontera l'histoire de Fabien et moi.
5: C'est marqué dans mon Wikipédia.
0: Merci. Est-ce que Lauriane est là? Ça va, Lauriane? Allô, Lauriane?
6: Oui, je suis là. Ça va. Oui, je vous écoutais. Hein.
0: Ah, pardon, on disait des conneries, c'est ça, Lauriane? C'était pas
6: non,
0: intéressant.
6: Pas du tout. J'étais en train de cuisiner en même temps.
0: Ah,
2: tu cuisines quoi?
0: Ah oui, c'est quoi?
6: Je fais un gâteau roulé comme ma mamie, mais il sera pas meilleur, je pense. Hein.
0: Un gâteau roulé sous les aisselles?
2: Dans quoi? Non.
6: Roulé. Oui, c'est ça. Sous les aisselles, après, à la fin.
0: Roulé, c'est quoi, gâteau roulé?
6: Un gâteau roulé, c'est une génoise en fait, c'est une plaque avec du comment dire, de la confiture d'abricot et après on le roule. C'est un gâteau roulé, ça tu connais pas?
0: Si.
6: C'est un gâteau de mamie en fait, un gâteau de grand-mère.
0: C'est vachement bon, c'est vachement bon. Tu les appelles d'où, Maloriane?
6: Eh ben, je les appelle toujours d'Aix-en-Provence. Hein. Je vous avais appelé il y a 2-3 semaines. J'aime bien vous écouter, moi.
0: C'est vrai. Qu'est-ce que tu aimes dans cette émission? Alors, Lauriane, parce que le patron n'est pas loin. Il nous a accompagnés aujourd'hui. Il n'est pas loin d'ici. Alors, d'accord. Qu'est-ce que tu aimes? J'aimerais bien que tu le dises calmement, que tout le monde entende.
6: Oui,
0: qu'est-ce que tu aimes?
6: Bien entendu. Alors, ce que j'aime dans cette émission, c'est le professionnalisme de tous les animateurs, la bonne humeur.
0: Tu es sûr?
6: L'information.
2: La même émission, là.
6: Dont vous nous informez, les choses que vous informez, les sujets d'actualité. Et j'irai surtout vraiment à la bonne humeur et ce côté positif dans la vie qui est vraiment important.
0: Bah oui. Merci, Lauriane. Tu voulais intervenir sur quoi, Malolo?
6: Ben non, rien de spécial. J'étais contente de vous écouter. Un petit coucou. Bon. Voilà, je vais partir en Corse dans 2 jours. Là, donc, c'est mon petit du moment, on va dire.
0: Le loupi du moment, c'est que tu pars en Corse, en vacances. T'as vu, en septembre, t'auras la paix, Lauriane. Ah, tu vas être
6: alors,
0: bien.
6: Alors, ça va être court, mais intense.
0: Ça va être bien. C'est bien déjà, Lauriane. Tu vas en avion? Tu vas en avion?
6: Oui.
0: Ouais, en avion, c'est bien. 4 jours, prendre l'avion 4 jours, c'est bien. Il y a tous les écolos qui sont... Oh non! un bon bilan carbone, Lauriane. Ça, c'est bien. Avec qui tu pars là-bas en Corse?
6: Avec mon mari.
0: Oh, c'est pas vrai. Ton mari?
6: Oui.
0: C'est pas possible, ça. T'es encore avec lui, alors? Hein. T'es encore avec lui?
6: Toujours. Mais...
0: Ça change pas.
6: Je ne sais pas encore pour combien de temps, on verra.
0: Ça sent la fin, ça y est, ça sent la fin. Et donc le gâteau cet après-midi, il est pour qui?
6: On a des amis qui viennent là, donc voilà, on a fait un petit gâteau pour
0: qui
6: goûter.
0: Qui vient? C'est le couple.
6: Ah oui, t'es curieux, dis donc.
0: Ouais, c'est le couple.
6: Des cousins. Non,
0: c'est des cousins
6: du côté de mon mari,
0: Ah, les cousins du côté de ton mari, très bien. Donc gâteau, café, tranquille,
5: ça, c'est bien,
0: pour
5: j'aime
0: le goûter,
5: bien.
6: Voilà, c'est ça.
0: Pour le goûter.
5: Et dimanche tranquille.
0: Eh ben Lauriane, merci beaucoup. On te souhaite
6: merci
0: déjà
6: à toi et pour la bonne humeur. Je te trouve tout le temps. Voilà, c'est super.
0: Ben merci beaucoup Lauriane. Merci pour tes encouragements, ta fidélité et tu repars évidemment.
2: Eh bien après la Corse, tu vas peut-être repartir avec un séjour à Lille grâce à nos amis d'ici.
0: Voilà. Et puis le tirage c'est dans 10 minutes. Hein, donc peut-être qu'on t'appelle d'ici 10 minutes. D'accord Lauriane, on t'embrasse très fort. Merci beaucoup. Jingle, allez zou.
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0: On a installé ça le week-end dernier, entre 13h et 13h30 dorénavant. Vous avez les clés, vous passez, vous dites ce que vous voulez. Voilà, des sourires, on veut des sourires, de la bonne humeur, ça fait du bien. Alexandre est avec nous, ça va Alex?
7: Oui, bonjour Willy, bonjour à tous.
0: Salut Alex.
7: Moi, hier soir, hein. J'aurais bien voulu être au Mamba.
5: Ah. C'est très sympa. Si tu as l'occasion de venir à Lille, c'est très sympa.
0: C'est vrai, c'est sympa là.
2: Ah oui, j'adore la musique.
0: Ça ressemble à quoi?
5: C'est ressemble à un bar.
0: Un bar, ça ressemble à un bar.
5: Avec de la musique.
2: Un peu dans la pénombre.
5: Un peu dans la pénombre.
0: J'aime bien, c'est un peu.
5: Et ben, vous savez, moi, j'aime bien me balader, c'est le verre à la main. Je fais le tour comme ça,
0: le
5: bois.
0: Le tour. Et puis,
2: je suis scotché d'ailleurs à sa main.
5: Je surveille Nicolas.
0: Ah bah toujours.
5: C'est comme un petit frère.
0: Nicolas. Alexandre, t'étais où? Tu nous appelles d'où déjà, Alex?
4: Moi, je suis à Avignon.
0: Avignon, ah, est-ce qu'il y a comme il y a un Mamba Avignon, un truc qui ressemble? Oui.
4: Oui, si, ouais, il y a deux trois endroits sympas
0: sur Avignon. Qu'est-ce que tu fais de beau à Avignon, Alexandre, dans la vie?
4: Et là, du coup, j'ai repris la semaine dernière. Je travaillais dans un magasin de bricolage et j'ai repris le boulot lundi dernier.
0: Ya. Est-ce que c'était chiant lundi dernier quand t'as repris? Que tu faisais la gueule.
4: C'est horrible.
0: C'est quoi qui est horrible? Est-ce que c'est horrible? Tu dis Alex, on se dit la vérité là. Hein. Est-ce que c'est horrible?
4: Entre nous, de toute façon.
0: Entre nous. Personne n'écoute. On est entre nous. Est-ce que tu faisais la gueule parce que tu retrouvais les clients ou les collègues? Les collègues ou les clients? Dis la vérité. Ah, t'as vu la.
4: Ah, on va dire les collègues.
5: C'est honnête.
0: J'espère qu'ils écoutent. Donc c'est Alexandre d'Avignon. Ne peut pas vous blairer si vous bossez dans un magasin de bricolage.
4: C'est dur quand tu prends 4 semaines de vacances, après le retour est difficile.
5: 4 semaines, après 4 semaines, c'est dur de se remettre.
0: Ah oui, mais bon, allez.
4: Ouais, surtout ça. Ouais,
0: la rentrée pour repartir, ouais. Voilà.
2: Moi, je me suis arrêté 2 mois, c'était dur.
0: Nicolas, il s'est arrêté tout juillet.
2: Je suis au bout du rouleau.
4: Il y a le pauvre.
0: Tu voulais réagir sur quoi, Alex?
4: Ouais, c'était par rapport aux pompiers, du coup, la grève des pompiers, parce que c'est vrai que ils ont besoin de plus de moyens humains et matériels, et c'est vrai que c'est franchement, moi je suis vraiment à 100% avec eux, j'ai des collègues aussi qui sont pompiers volontaires aussi, ils ont été mobilisés pas mal aussi cet été. Et c'est vrai que plus ça va aller, plus il va y avoir, on se doute avec le réchauffement climatique, il faut qu'ils aient forcément des moyens supplémentaires, quoi. Donc franchement, moi je suis avec eux.
2: Oui. Et franchement, pour tous les risques qu'ils prennent, c'est pas la profession qui est le plus en grève. Ils ne se plaignent pas beaucoup, c'est vrai.
0: Et puis comme on l'a dit, ils sont en grève, ils vont bosser. Tu as eu à subir des incendies, enfin dans l'endroit où tu étais en vacances. Est-ce que
4: on devait partir en camping fin juin, du coup, pour un week-end prolongé. Et du coup, c'était vers Cagnes-en-Roussillon, et c'est vrai qu'il y a eu

0: Tu embrasses ta famille et tes enfants.
1: C'est vrai qu'on connaît pas Lille, alors du coup, ce serait l'occasion.
0: Eh ben voilà. Eh ben le tirage, c'est vers
2: 13h.
0: Dans 10 minutes. On sera peut-être dans 10 minutes, d'accord? Merci Alexandre pour ta fidélité. Merci d'être passé nous voir. Alexandre, attends, attends, tu es là encore, Alexandre? Tu es là, Alexandre?
1: Oui.
0: Alors, je suis à bout de ton, hein. Un petit peu d'aimabilité. Alexandre, je voudrais que maintenant tu me dises jingle. Vas-y, Alexandre.
1: Allez, attention, jingle.
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0: Gwenaëlle est avec nous, ça va Gwen?
5: Bonjour, bonjour.
0: Bonjour ma Gwen. Comment ça va Gwen?
5: Eh ben ça va comme c'est mené, c'est bien mené, donc ça va bien.
0: Ah, ah. Très bien. Parce que tu habites où?
5: À côté de Rennes, en Bretagne.
0: De Rennes. Qu'est-ce que tu fais de beau là-bas, à côté de Rennes, ma Gwen?
5: Eh ben je profite encore des belles journées d'été.
0: Ouais.
5: Et ce matin, je suis partie faire de la marche avec mes copines.
0: Ah,
2: ça c'est bien ça.
0: Combien de kilomètres ou combien de mètres. Minutes de mètres,
5: de mètres à peu près 2 heures, 2 heures et demie.
2: Ah,
5: et
2: oui.
5: On va faire autour de 8 kilomètres parce que
2: c'est
5: on va
0: Et vous êtes parti avec des bâtons, avec des cannes, Non. Non, elle marche
5: On marche comme ça. Ouais, ça va bien. Et on prend notre temps, on s'arrête, c'est on mange bien. Des petites prunes sauvages, on discute, on découvre des nouveaux chemins, on s'arrête, on fait une photo pour le groupe parce que les filles viennent pas toutes, on a créé un groupe WhatsApp.
0: D'accord.
5: Et puis, comme on peut pas toujours être toutes en même temps, et à chaque fois, chaque dimanche où on marche, on poste une photo pour celles qui sont pas là, on a fait tel point, tel circuit, c'est rigolo.
2: C'est trop bien.
0: C'est vachement bien. C'est il y a combien de filles en tout, normalement, dans le groupe? C'est combien? Vous êtes combien?
5: Jusqu'à 6, on peut être. Puis de temps en temps, on a des invités. Il y en a une qui va amener une copine, une cousine, une voisine. Général, on est toujours 3 ou 4 à marcher.
0: Trop bien. Donc, c'est entre filles, c'est vraiment entre filles.
5: Oui, on est un groupe de copines. Ouais. Et puis, c'est vrai que les hommes, ils ne viennent pas avec nous.
0: Des feignants. Si vous êtes sorti avec des mecs qui ressemblent à Nicolas et à Fabien, qu'est-ce que tu veux les bouger un dimanche matin? Franchement, les deux là sont imbougeables. C'est pas possible. Donc c'est entre filles, évidemment, ma Gwen. Alors Gwen, dis-moi. Gwen, on est entre nous, Gwen. Est-ce que vous critiquez les hommes quand vous êtes entre vous?
5: Ça peut arriver, parce qu'on parle un peu de tout, du bien de tout le monde.
0: Bravo,
2: petit potin.
0: Bravo, Gwen, c'est ça que je veux entendre. Parfois, tu dis du mal des gens. Bravo. Alors, qu'est-ce que tu as à reprocher aux hommes, Gwenaëlle? Vas-y, dis-nous.
5: pas forcément grand-chose. Si, souvent. C'est le petit détail qui va faire que. C'est-à-dire que quand vous avez une femme qui passe dans une maison, dans son jardin, si elle va voir qu'il y a, le râteau qui n'est pas rangé, poubelle qui est ouverte, elle va faire le petit détail pour dire, où elle va ramasser le papier qui est par terre. Que peut-être que les messieurs, ils sont passés 10 fois devant, ils ont vu le papier. Mais c'est pas grave, psychologiquement, il n'est pas monté jusqu'au cerveau, il est resté avant.
0: Ah bah oui, mais Gwenaëlle, on a vu le papier, mais il faut se pencher.
2: On a mal au dos.
0: Faut le ramasser.
5: Bon, après, c'est pas tout le monde comme ça.
0: Il
5: y a aussi des femmes qui vont faire semblant de pas voir. Mais en majorité, c'est quand même plus du côté masculin.
0: J'adore. Elle a raison, Gwenaëlle, t'as raison.
2: Les petits détails, c'est important.
0: Gwenaëlle, t'as entièrement raison, je suis désolée. Donc ça, c'est bien. Donc le coup de gueule de Gwenaëlle, quand vous voyez un papier, le mec...
5: Oui, alors un gentil coup de gueule, parce que dans la vie, il y a des choses beaucoup plus graves. Tout le monde fait son petit geste et un petit truc, c'est plus sympa. Voilà.
0: Tu as raison. Bravo, ma Gwen. Tu voulais nous parler de quelque chose en particulier ou c'était juste un
5: C'est simple de faire du sport. On passe du temps agréable avec des gens sympas. Tout le monde peut pas forcément aller dans une salle de sport ou avoir les équipements nécessaires pour faire. Mais voilà, un petit peu de marche ou un petit peu de vélo. Et en plus, c'est sympa.
0: Gwenaëlle, merci beaucoup. Le message est passé. Donc là, cet après-midi, tu te reposes ou tu vas engueuler ton mari parce qu'il fait traîner des choses?
5: Alors, je vais faire un petit peu de cuisine parce que ce soir, je reçois mes enfants à manger. Ah. Et normalement, une de mes copines ce matin m'a donné une recette de soupe de courgettes froide. Ah. Donc, eh ben, comme j'ai des courgettes, mes voisins bah, m'ont gentiment offert des courgettes de leur jardin.
0: Excuse-moi, tu veux pas faire autre chose parce que Nicolas Malabeuf a fait une gueule. Non, pas possible. T'aimes pas les courgettes?
2: J'aime pas les légumes en général.
0: T'aimes pas,
2: ça se voit.
5: Il y a la brebis ou à la menthe. Et moi, ma copine, on avait fait une, j'ai goûté. Oh là là, c'est un régal.
0: Alors, tu peux faire un effort.

0: Mais
1: bon, je suis sûr que ça va être très bon, Magouet. Oui, merci beaucoup d'être passé nous voir. Bonne soupe, et tu repars évidemment avec ta sélection.
2: Un séjour lillois est en jeu.
1: Voilà, séjour lillois.
0: C'est de plus en plus court, Nicolas. Hein.
1: Dis-moi si je te dérange, putain.
2: Un séjour lillois est en jeu.
1: Tu te rends compte, on a fait des pieds et des mains pour avoir une demi-heure en plus. En fait, ils ont épuisé les deux, là. C'est pas possible.
2: Il fait de plus en plus court, là. Bon. Dans 10 minutes, il dit Lille.
1: Au revoir. Merci Gwenaël, on t'embrasse très fort. Voici Bandolero avec Paris Latino.
2: Oh,
1: et juste après ça, il y a le tirage.
0: La pression monte.
1: La pression monte. À tout de suite, mes amis. Nous sommes évidemment en direct sur votre radio ici et en direct des locaux de Ici Nord à Lille.

0: c'est Bandolero avec Paris Latino Jingle.
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2: C'est Youpi aussi.
0: Eh oui, c'est Youpi aussi. C'est la dernière demi-heure. On est ensemble. C'est ça qui est trop bien. J'adore ces moments avec vous, mes amis. Et il est 13h27 dans quelques secondes. Donc vite, vite, vite, c'est le moment du tirage. Il y a l'un ou l'une parmi vous là qui va repartir avec ce cadeau, ce séjour à Lille. Mmh.
3: Carburant, alors, hôtel, oui. Resto, oh là là. Musée, c'est la totale pour vous.
0: Voilà, l'hôtel Mercure de Marc-en-Barœul qui vous accueillera. Hôtel 4 étoiles, idéalement situé pour découvrir la ville. Qui est là? Allô?
4: Attention, ça va sonner.
0: Allô? Ça sonne ou ça sonne pas?
4: Ça sonne plus? Ça va sonner.
0: Ça sonne pas? Ça sonne plus? Ça sonne
4: plus? Oh là là,
0: ça arrive comme ça.
3: On a fait perdre le cadeau.
0: Oh mon Dieu, mon Dieu, mon Dieu, mon Dieu, mon Dieu.
5: Oui, allô?
0: Alex, oh, il est toujours aussi émeuf.
5: Oh!
0: Alexandre, c'est toi?
6: Oui,
0: ah, oui, jingle. Alexandre, je veux que tu cries le plus fort possible. Ici, vas-y, je veux que tu te gosilles. Vas-y, vas-y, vas-y.
5: Ici.
0: Bravo, mon cher Alexandre. Tu vas donc partir à Lille. Voilà, pour faire un bon petit séjour, donc hôtel Mercure de Marc-en-Barœul, hôtel 4 étoiles, tira exactement aussi au restaurant Le Marque-Page pour profiter pleinement de ton séjour. L'office de tourisme de la Melle, Hello Lille Destination, t'ajoute les City Pass 24 heures qui vont te donner donc accès au musée de la métropole et des bons plans. Bravo.
3: Et, tu pourras tester aussi le Mamba. Tu pourras tester le Mamba.
0: Merci beaucoup Alex, merci infiniment. Voilà, passez une belle journée ici et pas ailleurs. Dans un instant, Ségolène et Luni. À samedi prochain.

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2: Bonjour à tous et bon dimanche à l'écoute de votre radio ici. Désormais, chaque dimanche à cette heure-ci, place au cinéma avec la mise en lumière d'un métier de l'ombre. Savez-vous ce qu'est un repéreur de cinéma? C'est un métier indispensable pour la trouvaille de décors et d'endroits pour tourner les films. Vous verrez, c'est d'ailleurs un métier qui se rapproche de celui d'enquêteur. Et on en parlera avec Antonio Correa, devenu repéreur sur le tard et qui a travaillé sur plus de 100 films. Il sera avec nous dans quelques instants avec la comédienne Marie Gillin et le réalisateur Élie Chouraqui, que l'on reçoit pour la sortie du film Les Héros du Louvre. Mais d'abord, votre ciné-rétro avec un de mes films préférés sur Terre, qui fête cette année son 35e anniversaire.
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2: Mon conseil ciné-rétro nous emmène en 1991, date de sortie d'un film mythique, une suite qui a de loin surpassé son premier volet. Il y a 35 ans, James Cameron revenait au cinéma avec la suite de Terminator, robot tueur tout en muscles puisqu'incarné par Arnold Schwarzenegger. Dans le premier volet sorti en 84, le fameux T-800 était envoyé dans le passé pour exterminer Sarah Connor, la mère du leader de la résistance future, John Connor.
3: Je suis un ami de Sarah Connor. On m'a dit qu'elle était ici, je peux la voir?
4: Non, elle est en train de faire une déposition.
3: Je reviendrai.
2: Eh bien, dans ce deuxième volet, la force du scénario, c'est que ce même robot tueur revient sous la même apparence, mais que cette fois, il ne vient pas pour éliminer John Connor, mais pour le protéger. Un twist scénaristique que James Cameron a dû défendre, car il était le seul à y croire. Les producteurs pensaient que cela déstabiliserait le public. Or, c'est ce qui fait tout l'intérêt du film et de la saga tout entière.
5: Viens avec moi si tu veux vivre.
2: On y retrouve donc Sarah Connor, internée dans un hôpital psychiatrique et littéralement transformée physiquement par rapport au premier épisode. De la gentille serveuse blonde et timide, Sarah Connor est devenue sèche, tout en muscles, prête à en découdre, révélant l'une des premières figures féminines du cinéma avec la panoplie des codes masculins. Badass, comme on dit.
6: Vous vous croyez si créatif. Vous ne savez même pas ce que créer signifie vraiment. Créer une vie. Sentir une vie grandir en vous, tout ce que vous avez créé, c'est la mort et la destruction.
7: Maman ! Nous avons besoin d'être plus constructifs que ça en ce moment.
2: Derrière le film d'action et de science-fiction, James Cameron nous livre un film avant tout girl power. Et aussi une œuvre incroyablement en avance sur son temps, en anticipant l'avènement de l'intelligence artificielle. Parce que c'est bien de ça dont il est question. La machine tellement bien nourrie par la main et l'esprit de l'homme, qu'elle en est devenue autonome. Et prête à prendre le contrôle. La qualité du scénario qui fait des nœuds au cerveau avec ses boucles temporelles est aussi parfaite que les effets spéciaux de l'époque, eux aussi en avance sur leur temps. Regardez-les aujourd'hui, ça n'a quasiment pas vieilli.
8: Hasta la vista, baby.
2: Terminator 2, le jugement dernier, une pépite qui a plus de 30 ans et qui pourtant en dit énormément sur notre temps.
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2: Bienvenue à tous, vous écoutez Ça tourne, l'émission de cinéma qui met en lumière ceux qui fabriquent le cinéma dans l'ombre. Et aujourd'hui, j'ai le plaisir d'accueillir ce qu'on appelle un repéreur pour le cinéma. Bonjour Antonio Correa.
9: Bonjour et merci beaucoup pour l'invitation.
2: Mais c'est un plaisir. À vos côtés, la comédienne Marie Gillin et le réalisateur Élie Chouraqui. Est-ce que vous vous connaissez? Vous êtes déjà croisés sur des plateaux de tournage
9: ou... On vient d'en parler indirectement. Ma première fiche de paye dans le cinéma, c'était Le Bossu au Mans.
10: Incroyable.
2: Ah, Marie Gillin, vous jouiez dans Le Bossu.
10: Mais oui, c'est fou.
9: Et j'étais un des 15e assistants à la déco, découvrant le métier. Et je payais, j'étais pion dans un lycée, je payais mes collègues pour pouvoir aller travailler sur le plateau.
2: Ah oui, donc voilà.
9: Avec l'accord des autorités. Hein.
2: Donc vous avez monté les échelons puisque vous étiez 15e assistant quelque chose et maintenant...
9: Non, j'avais pris ce qui était l'opportunité géographique. Quoi. Il y avait un long métrage au Mans, donc on a essayé par tous les moyens de travailler dessus et j'y suis arrivé.
2: Incroyable. Vous êtes donc aujourd'hui repéreur pour le cinéma, un métier où vous êtes tour à tour, vous nous avez confié, journaliste ou détective privé. Est-ce que vous pouvez nous expliquer
9: entre autres.
2: Pourquoi détective et journaliste?
9: Parce que certains décors vous amènent à enquêter pour retrouver les propriétaires. Bien souvent, le trésor du repéreur, c'est moins le lieu qu'il faut trouver que le contact pertinent à l'intérieur qui va vous permettre de rentrer et de faire rentrer un tournage.
2: D'accord.
9: Donc souvent, ce contact-là, c'est le trésor auquel on court à tous quand on est repéreur et repéreuse.
2: Est-ce qu'il vous est arrivé de vous faire passer pour quelqu'un d'autre?
9: Non,
2: justement,
9: non.
2: Jamais, à chaque fois vous présentez.
9: Visage découvert, toujours.
2: Donc en fait, le métier de repéreur, c'est son travail, c'est de trouver tous les décors qui ne sont pas tournés en studio, en
9: gros, c'est ça? Exactement. Donc c'est très varié.
2: Ouais. Donc vous travaillez, j'imagine, bien en amont du tournage. Combien de temps avant le tournage d'un film ?
9: On est effectivement les tout premiers à, en pré-prépa, pour être une sorte d'équivalent du directeur de casting, qui propose des comédiens, des rencontres entre réalisateurs et comédiens. Et nous, à notre petit niveau, on propose des rencontres entre des réalisateurs et réalisatrices avec des lieux.
2: Pourquoi petit niveau ? Faut pas minimiser. Je me tourne vers un réalisateur. Élie Chouraki, le métier
5: c'est
2: de repéreur.
5: Pas un petit niveau, non, c'est très important parce que les lieux de tournage vont faire la matière du film. Alors, je dis pas autant que les acteurs, évidemment, les acteurs. Marie.
10: Mais c'est fondamental.
5: Mais c'est quoi, fondamental, hein. Oui. Parce qu'on est, on sait que, on sait, un metteur en scène, c'est toujours ce qu'il cherche. Où il a instinctivement le désir, enfin moi en tout cas, Antonio, si mon regard en sourire. Moi je sais ce que je veux, mais je suis ouvert à toutes les offres que peuvent faire les repéreurs. C'est-à-dire quand on accouche, je dis un truc, bah oui, mais bien sûr, ça c'est beaucoup mieux encore que ce que j'avais en tête. Donc voilà, mais c'est à partir du moment où on a les décors qu'on peut commencer à structurer le plan de travail et à préparer le tournage.
2: Ouais, Antonio. Ouais.
9: Oui, non, parce que oui, bon, évidemment, j'avance en fausse modestie, mais à ce moment-là de la préparation, on a une importance puisque d'autres corps de métier ne peuvent travailler que lorsque nous, on a trouvé le lieu. La régie pour les autorisations, les metteurs en scène pour penser la mise en scène sur le terrain, parfois même les costumes, c'est-à-dire que si un décor a une couleur, il faut que les costumes ne s'opposent pas à cette couleur-là, au contraire, s'harmonisent avec ce lieu.
2: Et c'est vous nous avez confié que vous partiez tout seul. Vous partez vraiment tout seul pour aller faire du repérage. C'est incroyable.
9: Très souvent, ouais. C'est un métier de solitaire qui aime la compagnie. Donc,
2: Parce que vous rencontrez du monde après.
9: Et moi, je pense que les lieux, c'est d'abord des gens.
2: Ouais.
9: Même un arbre isolé au milieu de nulle part, on va vous en parler. On va dire, tout le monde vient le voir, celui-là, il y en a un, il est touristique. Moi, j'en connais un autre. Les gens l'aiment moins, mais viens voir. Et on est ouvert à toutes les bonnes surprises.
2: Donc vous sympathisez avec les gens du coin, par exemple, on vous demande d'aller
9: Absolument.
2: Trouver un champ en Bourgogne.
9: Je crois à la Sainte Trinité et l'Office de Tourisme, parce que ce sont des gens qui sont à l'écoute et votre demande n'est pas excentrique pour eux. La mairie, souvent dans des recherches de petits lieux, enfin on est dans des villages, là, très vite on est dans la voiture du maire à aller voir ce qu'il pense être un décor qui est intéressant. Et puis l'incontournable café.
2: Ah, le bar ?
9: Ah bah le bar.
2: Le café, ouais, le bar café.
9: J'ai une... devise personnelle, très souvent on me dit, ah, on va chez Michel, il connaît tout. Bon, on arrive chez Michel, qu'est-ce que tu cherches? Ça va bien, mais d'abord on boit un coup. Et là, je dis, désolé, mon éthique professionnelle m'oblige à prendre ce verre. Donc on boit un verre, après on est dans la voiture de Michel, on va boire un truc. J'ai dit, Michel, je voulais une petite maison, ça c'est un château. Ouais, mais c'est beau, hein? Oui, mais c'est pas dans le scénario. Donc on est souvent confronté à des gens qui veulent vous montrer des lieux remarquables.
2: Ouais.
9: Et un décor n'est pas remarquable. Le plus beau des décors, c'est celui qui est dans le scénario. C'est le plus juste.
2: Et comment ça se passe? Du coup, vous avez un petit carnet ou vous faites des photos quand vous arrivez? Comment vous...
9: Alors au départ, on a lu le scénario, déjà.
2: Ouais.
9: On a rencontré réalisateur ou réalisatrice. Bien souvent accompagné de la déco, très important, et quelquefois de l'image, chez FOP, qui sont déjà impliqués au début, ça dépend. Et on discute sur la manière dont ils voient les décors. Moi, j'ai une liste. Et après, on part dans la nature. Et dans la nature, c'est chacun sa méthode. Effectivement, le principe, c'est de faire des photos, de les envoyer, il y a des réactions, et vous réagissez aux réactions, soit c'est déjà un décor possible, soit il faut proposer quelque chose de différent. L'objectif, c'est de faire venir les équipes sur place et qu'elles s'approprient le lieu. Ensuite, il vous appartient plus, il y a des réactions très différentes, très étonnantes des fois.
2: C'est fascinant comme métier. Antonio Correa, vous avez été repéreur pour une centaine de films français. Parmi eux, on compte le film 10%, La nuit du 12, Les beaux gosses. Quel est l'un des lieux les plus dingues que vous avez visité et qui vous a servi pour un film?
9: Alors j'ai réfléchi à ça, je me dis, t'as pas le droit de planter. Le décor le plus étonnant que j'ai vu, on n'a pas tourné dedans. J'ai eu la chance de faire des repérages en Algérie. Pour une adaptation du dernier bouquin de... Le dernier homme, le premier homme de
5: Camus.
2: Merci Élie Chouraki.
9: Je m'étais dit dans mon sommeil, fais une passe décisive à Élie Chouraki. Il y a peut-être là une collaboration future. Et bien joué. Merci mon ami imaginaire. Et on cherchait des cinémas. Et les gars m'ont emmené dans un cinéma qui avait fermé en 62. À l'indépendance. Donc je suis rentré dans un cinéma qui avait 52 ans de poussière.
2: Oh là là.
9: et qui était magnifique, qui était un cinéma du début du siècle.
2: D'accord.
9: Et c'était très émouvant. Si vous aimez le cinéma, si vous aimez les salles, moi j'étais... On me regardait bizarrement, qu'est-ce que t'as ? Non les gars, c'est vraiment un très beau lieu.
2: Et quel lieu vous n'avez pas encore fait, que vous rêvez d'infiltrer, entre guillemets ?
9: Ce lieu m'a permis de rentrer dans des endroits où jamais je serais rentré, des ministères, des ambassades,
2: ouais.
9: Des demeures de gens très riches. C'est pas ça le plus intéressant, non, le lieu... À chaque fois qu'on démarre, on espère que les gens vous diront à la fin merci, c'est le décor. Là, j'ai fait le dernier film de Justine Triet.
2: Oui. Justine Triet, Anatomie d'une chute, qui va sortir son prochain film.
9: Une énergie. Et c'était un truc très compliqué, parce que c'est un décor unique, ou quasiment unique. Là, les enjeux sont terribles, parce que vous allez passer 10 semaines dans le même lieu. Quoi. Et on a trouvé ce lieu-là, on était deux. Et c'est vrai que c'est à la fin, à la fête de fin de tournage... Elle m'a remercié de manière très épuisée en me disant, mais vraiment, on s'est rendu compte que c'était le lieu, quoi.
2: Mmh.
9: Il s'est installé petit à petit. Au début, il était trop riche.
2: Donc, vous passez votre temps sur les routes, en fait,
9: non,
2: Antonio
9: pas,
2: Correa?
9: Pas forcément. Moi, j'ai de la chance, c'est qu'on m'envoie pas mal en région. On m'a appris qu'il fallait pas dire province, donc région.
2: En région française, tout à fait. On préfère dire ça, nous aussi.
9: Ouais. Mais souvent, vous êtes cantonné à un espace géographique. Si vous êtes Île-de-France, vous cherchez des décors en Île-de-France.
2: Mmh.
9: Et là, il y a un souci, c'est que vous tournez un peu en rond parce que les lieux qui vous offrent et les autorisations.
2: Ils reviennent un peu les mêmes.
9: Hein. Vous avez déjà tourné dans les mêmes lieux.
2: Vous tournez toujours dans les mêmes lieux, Marie-Gélin?
10: Pas souvent. Toujours, non, mais c'est vrai que les films d'époque, les séries d'époque, il y a un lieu d'ailleurs où on a tourné dans Les Héros du Louvre, où j'ai déjà tourné 4-5 fois, en fait. Hein.
5: Oui,
2: c'est
5: un lieu.
2: Lequel?
10: C'est le lieu, le lieu qui est donc la première demeure dans laquelle on va pouvoir passer la nuit. Il y a la scène de la cuisine aussi, enfin le premier château.
2: D'accord. Vous allez faire une citation de Louise Buñuel,
5: oui,
2: rapidement,
5: Edith Joachim. Qui était avec son assistant à l'époque, il n'y avait pas de repérage, c'est l'assistant qui faisait l'appérage. Comme je l'ai fait moi quand j'ai débuté dans le cinéma. Et l'assistant lui dit maître, il l'appelait maître. Vous savez maître, le problème c'est qu'on a beaucoup tourné ici. Et Benilla lui a dit, ça veut dire que c'était un bon décor.
2: Ah, excellent.
10: Moi je voudrais dire juste une petite chose. Parce que c'est vrai que je trouve ce métier absolument passionnant. Et j'ai l'impression que, bien évidemment, il y a la collaboration du réalisateur. Mais c'est souvent la collaboration avec la déco aussi qui détermine. Moi je sais que quand je lis un scénario et qu'il y a des lieux par exemple importants dans un film, je me mets à rêver à ce lieu, et puis j'imagine que le repéreur, lui, il a fait son travail, il l'a bien fait. Et c'est là où on voit la collaboration avec la déco. Je trouve qu'il y a des films, par exemple, dans les films contemporains surtout, où, comme tu le disais, on cherche une petite maison, quelque chose d'assez modeste. Et puis là, tout d'un coup, le chef déco, il en fait trop. Et on se retrouve dans les appartements, par exemple, dans un appartement hyper cossu, alors qu'en fait, c'est des gens qui ont des revenus très modestes. Et c'est là où je me dis, le travail repéreur et déco, il est très important pour trouver le film, en fait.
2: Mmh, ouais, complètement. Ça vous aurait plu, Marie-Gélin, d'être repéreuse pour le cinéma?
10: Je ne sais pas si ça m'aurait plu, mais en fait, j'adore, parce que au travers des films, on découvre des lieux incroyables et ils nous offrent la chance même de découvrir des régions. Je n'ai pas en tête des régions particulières, mais des régions incroyables que je ne connaissais pas, des lieux. Je trouve que même ça donne plein d'idées. On pourrait dire, tiens, je poserais bien mes valises dans cet endroit.
2: Antonio?
9: Mais par exemple, je trouve que les gens se rendent pas compte à quel point. Bon, en plus, j'ai un rapport à la France. Je suis fils d'immigré portugais. Voilà, j'arrive. J'ai pas un truc dans le terroir, mais c'est un pays qui offre des paysages mais incroyables. Les gens vont chercher des canyons à 10 000 km, ils sont là, les gars.
2: Après, ils sont en France, mais oui, c'est vrai.
9: Est-ce qu'il faut les préserver et pas, parce que maintenant, vous faites une photo, le lendemain, vous avez 10 voitures, on sait pas comment les gérer, voilà. Mais c'est un pays incroyable.
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2: Ça tourne la suite, toujours en compagnie de Marie-Gélin, Élie Chouraqui et Antonio Correa, qui est repéreur pour le cinéma. Antonio, comment on fait pour devenir repéreur pour le cinéma? Parce que ça donne quand même très envie. Pour ceux qui nous écoutent, est-ce qu'il y a des formations?
9: Je pense que maintenant, oui, on donne des cours.
2: Vous n'en avez pas fait.
9: J'ai un parcours.
2: En deux mots, le parcours?
9: J'ai été pion pendant 10 ans. Après.
2: Électricien.
9: J'ai bossé un peu sur les concerts. J'ai été électro grâce à un ami qui m'a fait rentrer très vite dans les plateaux, mais j'étais pas très bon. Et en plus, à l'époque, les électros et la mise en scène, il y avait comme une barrière. Eux, les intellos, et nous, les gars. Ce qui me posait problème, parce que moi je suis un pur fils d'ouvrier, même en dessous d'ouvrier, donc les gars, bon bref.
2: Et comment vous en êtes devenu à être opéreur?
9: Alors c'est qu'à l'époque, les délais de recherche raccourcissant, on a spécialisé le métier, donc à un moment on rencontrait, on disait tiens, tu devrais faire les repérages. Donc ma génération, ce sont des gens qui ont fait de la mise en scène, ou qui ont été régisseurs, et qui sont tombés amoureux du boulot, et une fois qu'on tombe amoureux du boulot, et qu'on vous a vu travailler, on vous rappelle, et vous faites plusieurs films, après vous faites un choix. J'arrête cette carrière, je démarre la nouvelle.
2: Donc aujourd'hui, c'est une fonction officielle?
9: Je fais que ça, ouais.
2: Et vous êtes quoi, intermittent?
9: Oui.
2: C'est de l'intermittence aussi.
9: Ouais. C'est un statut parce que je travaille, enfin, je la touche plus, quoi, je travaille trop.
2: Tant mieux.
9: Non, je le dis avec plaisir parce qu'il y a eu toutes les années où il n'y avait rien, où la famille vous regarde au repas de Noël, alors, ah, j'ai fait un clip il y a 3 mois. Ils disent, mais il a 37 ans, il va aller où? Mais que des yeux d'amour. Genre, on l'aime bien. Si ça va aller, ça va le faire. J'ai une mère incroyable.
2: On salue vos parents, d'ailleurs. Et c'est l'heure de notre quiz cinéma pour parler justement des métiers de l'ombre. Marie-Gilles, hein, quel autre métier de l'ombre vous fascine sur un plateau de tournage?
10: Ah, quel autre métier de l'ombre? Ouh là là là là. Accessoiriste.
2: C'est vrai.
10: J'adore parce que les accessoiristes, ils sortent toujours des merveilles. On leur dit oui, est-ce que tu pourrais me bidouiller un truc? J'aimerais bien un sèche-cheveux violet avec tel truc. Ah oui, bien sûr. Alors ils sortent ça de leur chapeau. C'est un peu des magiciens, les accessoiristes, je trouve.
2: Élie Chourakis, si vous n'aviez pas été réalisateur ou comédien, quel autre métier du cinéma auriez-vous voulu faire?
5: Décorateur.
2: Décorateur? Oui. C'est vrai, pourquoi?
5: Mais parce que, comme le dit Antonio très bien, c'est le lieu où on tourne le film, les décors, alors qu'ils les aient été trouvés ou qu'on les fabrique, sont le socle sur lequel va se construire la scène qu'on veut tourner. Et si on se trompe de lieu, si on se trompe d'accessoirisation, si on fait on se trompe sur les personnages, ils sont trop riches, trop pauvres, ils sont trop... je veux dire, chaque tasse dans un décor exprime, regardez ce soir en rentrant chez vous, ou tout à l'heure, vous allez voir que chaque objet qui est chez vous, chaque couleur que vous avez mise est une expression de votre
2: personnalité.
5: De votre personnalité. Et donc, c'est très important de ne pas se tromper, parce que si vous vous trompez, vous passez à côté des personnages.
2: Ouais.
5: Moi, par exemple, quand j'ai un repéreur, justement, un de vos confrères, Antonio, m'a montré l'appartement où on a tourné l'appartement de Babi
2: Les
5: Héros du Louvre. J'ai été, mais c'était extraordinaire pour moi, parce que je voyais exactement comment la mise en scène allait se faire, et tout d'un coup tout est né.
2: Tout prend forme.
5: Voilà, tout prend forme.
2: Antonio Correa. Oui.
9: J'espère que je bouffe pas trop le.
2: Vous êtes là pour parler dans le micro.
9: D'accord,
2: donc
9: d'accord. Non, justement parce que il y a l'idée de trouver visuellement un lieu qui va être intéressant. Mais il y a une part d'irrationnel, et on trouve aussi le lieu qui va être le lieu de travail pour une équipe de 60-80 personnes. Donc,
2: oui, c'est vrai qu'il faut,
9: il faut que les gens aient envie d'aller travailler aussi.
2: Ouais.
9: Ah non, les conditions d'accessibilité, ok. Mais il faut aussi, donc, on se retrouve aussi avec ce côté un peu... Il y a des réalisateurs qui rentrent dans un lieu et qui disent non. Alors, ça remplit tous les critères, mais non. Une fois, on m'a dit, mon corps me dit que c'est pas là. En plus, il avait raison, parce qu'on a trouvé quelque chose de beaucoup mieux après. Quand on est habitué, c'est comme les briefs de réunion, ils sont toujours un peu contradictoires. On veut grand, petit, bleu, un peu rouge. Vous dites, ok, mais quand on a l'habitude, on part et on revient avec des photos. Et à partir de ces photos, on discute et là, on avance. C'est une relation qui se noue, quoi.
5: Il parle bien de son métier, en tout cas.
2: Il parle bien de son métier,
10: ça donne envie. Hein.
2: Ça donne envie d'être repéreur,
5: j'ai envie de vous remercier. Je suis fier de vous, Antonio, bravo.
2: Quel conseil rapide vous pourriez donner à nos auditeuristes qui nous écoutent et qui peut-être voudraient devenir repéreur, repéreuse?
9: De d'abord travailler dans d'autres métiers dans le cinéma.
2: D'accord.
9: De lire, de regarder plein de films. Parce que la qualité, c'est pas de... Justement, il y a toute une génération qui arrive et qui pense que le plus fort, c'est d'être le plus fort pour dénicher très vite un lieu. Ah, tu cherches un bar, je connais plein de bars. Non, non. C'est comprendre un scénario et comprendre aussi tous les aspects du tournage. Le plus important, c'est, il faut qu'on ait confiance en vous. Donc ça, il faut qu'à un moment, vous êtes dans des réunions, vous discutez avec des gens. Si ce que vous dites est un peu sans consistance, même si vous avez trouvé un lieu super, vous perdrez la relation avec le réalisateur. Et c'est un truc qui se fait au long cours. Donc d'essayer plein de métiers, et après de l'essayer, ce métier-là, et s'il vous plaît, bah, allez-y. En tout cas, venez, il y a de la place.
2: Il y a de la place pour être repéreur.
9: Il y a plein d'images encore.
2: Dans le monde
9: c'est
2: du
9: cinéma.
2: Cinéma.
9: Mais il tient le coup encore, mais il y a plein d'images.
2: Ouais. Merci beaucoup d'avoir été avec nous, Antonio Correa. Ok. Et nous avoir présenté votre métier de repéreur pour le cinéma. Merci beaucoup Marie-Gilles, Élie Chourakis d'être venue dans sa tourne. Je rappelle que votre film Les Héros du Louvre sort au cinéma. Merci. mercredi prochain et qu'il faut aller le voir. C'est avec Camérade, Jean-Hugues Anglade, Julia de Nunez, Bernard Lecoq et vous, Marie Gillin, qu'on adore. Ça tourne, ça revient la semaine prochaine, samedi dès 13h30 et nous serons en compagnie de l'équipe du film 10% avec comme métier de l'ombre un agent de scénariste. Bon dimanche à tous sur votre radio ici.

0: Expression directe. Émission réservée aux formations politiques, aux organisations syndicales et aux groupes professionnels représentatifs.
1: Avec Bruno Retailleau, nous voulons que le mérite soit à nouveau au cœur de l'école. Le mérite au cœur de l'école, c'est tout simplement le fait qu'un élève, il faut vérifier qu'il a bien maîtrisé les savoirs qui sont attendus en fonction de son âge avant de l'envoyer dans le cycle supérieur. Concrètement, ça veut dire, par exemple, établir un examen d'entrée en sixième. Parce qu'aujourd'hui, on laisse passer en collège des élèves qui tout simplement échouent. Et cet échec est dramatique pour eux, pour leurs parents et pour la société. Et la société, d'ailleurs, tourne la tête. Et celles et ceux qui ont voulu à tout prix cet égalitarisme au nom de pédagogisme, eh bien ceux-là, aujourd'hui, ils tournent la tête devant le décrochage des élèves. Donc nous voulons tout simplement le mérite. Le mérite, c'est un élève qui travaille, un élève dont on peut reconnaître les compétences, les talents, et qui est orienté en fonction de ses talents. La sélection, ce n'est pas un gros mot pour nous. La sélection, c'est tout simplement que tous les talents sont nécessaires à la société française. Il faut qu'ils s'épanouissent à l'école. Or, aujourd'hui, on laisse passer tous les enfants. Les professeurs ne peuvent plus faire redoubler un élève. Les professeurs ne peuvent même plus l'orienter. Ce sont les parents qui décident. Et malheureusement, c'est souvent des voies d'échec à lesquelles on achemine nos enfants. Et cela est bien lourd pour notre pays. Donc, le mérite, la sélection, Bruno Retailleau assume cela avec un examen d'entrée en sixième, avec un brevet des collèges à nouveau sélectif. Et puis, la liberté. Parce qu'aujourd'hui, on demande aux professeurs beaucoup de choses. Ils sont submergés d'injonctions. On les submerge d'éducation A. Et pendant qu'on multiplie les éducations A, on n'assure pas la transmission des savoirs, le lire, écrire, compter. On fait beaucoup d'autres choses. Notre école s'est dispersée. Il faut la recentrer. Mais il faut aussi laisser beaucoup de liberté aux professeurs. Il faut adapter les réalités du travail des professeurs au terrain. Toutes nos écoles ne se ressemblent pas. Tous nos collèges ne se ressemblent pas. Tous nos lycées ne se ressemblent pas. Tout simplement, il faut mettre un terme à ce système centralisé où tout vient de Paris, où tout est envoyé par circulaire pour permettre aux chefs d'établissement, aux équipes pédagogiques de construire, aux professeurs de construire de vrais projets d'établissement adaptés à la réalité de leur territoire avec beaucoup de liberté. Organisation des cycles, organisation des cours de soutien, organisation des ateliers, organisation des rythmes scolaires. Laissons les professeurs travailler en liberté. Et je suis sûr à ce moment-là que les professeurs deviendront des passeurs de savoir. C'est ce que veut Bruno Retailleau. Ils veulent qu'avant tout, on transmette à nos élèves des savoirs. Et les professeurs sont faits pour cela. Et c'est comme cela que les professeurs vont retrouver toute l'attractivité de leur métier, toute la beauté du métier de professeur. L'école est en très grande difficulté parce qu'aujourd'hui, nous nous effondrons dans tous les classements internationaux, parce qu'aujourd'hui, beaucoup d'élèves décrochent dans le système scolaire. Ils sont éjectés sans diplôme du système scolaire. C'est un échec. C'est un échec du pédagogisme. On a voulu construire une école de l'éveil où il fallait que l'élève apprenne à apprendre et se construise par lui-même. On a oublié une chose, c'est que l'école, elle est faite pour transmettre des savoirs. Les professeurs sont des passeurs de savoirs. Et donc, ce que nous souhaitons avec Bruno Retailleau, c'est mettre un terme à 50 ans de pédagogisme pour revenir à ce qui fut la beauté de notre école, une école du mérite, une école du travail, une école de l'effort et une école qui reconnaisse le travail et l'effort. Aucun pays n'a rétabli sa cohésion nationale et sociale. Aucun pays n'a retrouvé son rang sans restaurer son école. C'est le préalable absolu. Nous étions un pays qui formait des ingénieurs, des architectes, des médecins. Nous devons redevenir un pays qui place le savoir au cœur de son projet de société. Et cela passe par la refondation de l'école. Et c'est exactement un projet de rupture radicale que propose Bruno Retailleau. Un projet de refondation. Il ne s'agit pas de faire des mesurettes. On en a eu beaucoup. Il ne s'agit pas de multiplier les effets d'annonce. Il faut changer complètement le logiciel d'école. L'école doit redevenir le lieu de la transmission du savoir. Le savoir doit être remis au centre, au cœur de l'école. Depuis 40 ou 50 ans, au nom du pédagogisme, on a fait le contraire.
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3: Dimanche 13 septembre, 256e jour de l'année, soyez les bienvenus, vous écoutez ICI, bonjour Valentin Bertrand.
4: Bonjour Christopher, bonjour à tous.
3: Vous allez nous informer durant la prochaine heure avec l'info du jour, bien sûr, qui concerne ce déraillement d'un TER en Normandie.
4: Et cette question qui taraude les enquêteurs, comment un rail de 300 kilos s'est-il retrouvé en travers des voies ferrées? On fait le point sur l'enquête.
3: Bien entendu, soyez les bienvenus, un grand bonjour à vous en ce dimanche matin, il est 6h.
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3: Bon réveil à l'écoute d'ICI. Et il est 6h. Le journal Valentin Bertrand avec cette question qui agite les enquêteurs. Comment expliquer le déraillement d'un TER normand vendredi soir?
4: Les autorités restent prudentes après cette impressionnante sortie des rails au niveau de Cléon au sud de Rouen. 186 passagers présents à bord du train, 44 blessés, dont une jeune femme de 18 ans, la principale victime désormais hors de danger. Les investigations vont donc se poursuivre encore aujourd'hui, Christine Wurtz.
5: La seule certitude pour l'instant, c'est qu'un morceau de rail a été retrouvé sur les voies qui pourraient être à l'origine de ce déraillement. Mais quand et comment s'est-il retrouvé là? Les investigations menées n'ont apporté aucun élément nouveau sur ce point, selon le procureur de la République de Rouen. Les opérations de police technique et scientifique sont terminées, l'expertise judiciaire débutera ce dimanche matin, plusieurs auditions ont déjà eu lieu, de nombreuses autres sont prévues aujourd'hui, indique Sébastien Gallois. Mais à ce stade de l'enquête, aucun élément ne permet d'évoquer un acte de malveillance commis avec l'intention délibérée de faire dérailler le train, et encore moins un attentat, précise le parquet. Selon le président de la région Normandie qui s'est rendu sur place, ce morceau de rail ne se trouvait pourtant pas sur la voie une heure auparavant lors du passage du train précédent. C'est donc bien que quelqu'un l'y a mis, quelqu'un ou plutôt quelques-uns, car indique encore Hervé Morin, cette poutre métallique entreposée sur le bas-côté en prévision de travaux pèse entre 250 et 300 kilos.
4: Christine Wurtz d'ICI Normandie, et pour le moment aucune reprise du trafic n'est annoncée sur cette axe entre Rouen et Caen, emprunté chaque jour par 10 TER. La rentrée politique se poursuit ce week-end avec aujourd'hui le premier discours de campagne de Marine Le Pen sur ses terres à Hénin-Beaumont, dans le Pas-de-Calais, en pleine polémique sur les désaccords apparus avec son numéro 2, Jordan Bardella, notamment sur la question du voile ou des retraites. À gauche, premier discours de campagne aussi pour le communiste, fraîchement déclaré Fabien Roussel, lors de la fête de l'humanité. Il a promis hier de faire du gros rouge qui tâche, d'attaquer en justice le patron de Total Energy et de renationaliser une grande banque française.
3: 6h02, c'est le retour des gilets jaunes sur les ronds-points.
4: Et sans attendre la date du 17 octobre, cet appel à la mobilisation largement relayé ces derniers jours sur les réseaux sociaux, un premier rassemblement s'est tenu hier. Le blocage symbolique de la sortie d'une sortie de l'autoroute A8 à Bandol dans le Var, même rond-point qu'en 2018 et même revendication autour du pouvoir d'achat, du prix de l'essence et de la justice sociale. Marilyn Hautman d'ICI Provence y était.
6: Des drapeaux tricolores plantés sur le rond-point.
7: Les drapeaux français, 1, 2, 3, 4, vous avez vu la grandeur de celui-là? Nous, on veut plus de couleurs politiques, on veut plus de syndicats, on veut réunir les gens.
6: Et le même gilet jaune que celui porté en 2018 sur le dos de ses vieilles connaissances, toujours en colère.
7: Tout nous fait du mal, c'est-à-dire le carburant, les loyers, l'alimentation, et on se sent mal dans ce pays aujourd'hui.
8: Enlever tous ces gouvernements, tous ces partis politiques, l'idéal, il faudrait que ce soit de vraies personnes, de vrais citoyens qui nous gouvernent à l'heure d'aujourd'hui.
6: Vous ne voulez plus de cette vie? Rejoignez-nous, inscrits sur une banderole. Des voitures klaxonnent et s'arrêtent parfois pour discuter.
9: L'idée, c'est d'être visible et d'expliquer aux gens pourquoi on est là,
8: de ne pas expliquer aux gens, bon, on est là pour casser, on n'est pas là pour casser.
6: Hors de question de monter à Paris pour l'instant, non. Le mouvement doit faire tache d'huile dans la région.
9: Franck, vous venez de Marseille, vous ?
10: Bon, on est venu ici parce que depuis quelques temps, sur les réseaux, on a vu qu'à Bandol, il y a quelque chose qui s'est préparé. Parce qu'en 2018, il y a eu beaucoup de gilets jaunes. Mais le problème, on était tous dispersés à droite et à gauche. Parce que le combat actuellement, il est plus pour nous. Moi, j'ai 60 ans. C'est pour mon petit-fils qui a un an depuis un jour, quoi. C'est pour lui que je combats. Voilà.
11: Macron nous prend pour des cons.
4: Ici pour reportage d'ici Provence, des casquettes du rock et des maillots King. Ce soir de sortie, le Stade Brestois s'apprête à rendre hommage à son roi, son entraîneur mythique, Éric Leroy, décédé en juin dernier d'un cancer à 58 ans. Hommage qui va précéder la réception du Paris Saint-Germain en clôture de la quatrième journée de Ligue 1.
3: Des larmes et beaucoup d'émotions pour le grand retour de Céline Dion.
4: La chanteuse québécoise de retour sur scène à Nanterre, près de Paris hier, devant 30 000 spectateurs. Et après 6 ans d'absence, ces longues retrouvailles, 2h30 de show, ont forcément une saveur toute particulière, mais avec une voix intacte, Victor Vasseur.
12: C'était époustouflant et si émouvant. Céline Dion a la voix qui déraille à cause des sanglots dès son premier titre, la gorge nouée, émue aux larmes. On entend en live ces musiques sur lesquelles on a tant dansé. Pour que tu m'aimes encore, j'irai où tu iras. S'il suffisait d'aimer, la salle se transforme alors en karaoké géant. Céline Dion est accompagnée sur scène par un petit orchestre installé devant cette immense structure semblable à de grandes arches en pierre. Elle n'a pas chanté en concert live depuis 6 ans. Elle est pourtant si à l'aise sur scène, énergique comme à Las Vegas. Et si certains s'interrogent, oui, elle a encore sa voix splendide, capable de ses vocalises qui la caractérisent tant, comme sur cet opéra, interprété à la perfection. On aurait dit Maria Callas. Plus de 2 heures de show, un spectacle à répéter 15 fois encore jusqu'à la mi-octobre pour la diva québécoise.
4: Et le prochain rendez-vous pour Céline Dion, ce sera mercredi, quelques jours justement pour se remettre de ses émotions.
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4: Un coup d'œil dans le ciel, Christopher, et le temps sera agréable aujourd'hui.
3: Oui, sur pratiquement toutes les régions, je dis pratiquement, car sur le nord Pas-de-Calais, le ciel sera bien nuageux et quelques gouttes sont même attendues durant la matinée. D'après Météo France, et dans l'après-midi, ces nuages concerneront une bonne partie d'ailleurs des départements de l'est de la France. Sinon, pour les autres régions, éclaircies et temps sec tout au long de votre dimanche. Les températures 19 à Lille, 18 à Caen ce matin, 21 à La Rochelle, 20 degrés à Paris, 19 à Lyon, ainsi qu'à Biarritz. Et dans l'après-midi, les températures seront comprises entre 22 et 26 degrés sur la moitié nord et entre 25 et 30 degrés sur la moitié sud.
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3: Soyez les bienvenus et bon anniversaire aujourd'hui à l'ancienne athlète Christine Aron qui fête aujourd'hui son anniversaire, la grande championne d'athlétisme qui est née en 1973. Voici Michel Berger tout de suite sur ICI, les 6h07.

0: Il n'y a pas de honte, vous écoutez ici, c'était Michel Berger pour vous réveiller en ce dimanche matin. Et si vous avez honte d'avoir une voiture un petit peu sale, eh ben sachez que dans les Ardennes, les voitures sales sont mises à l'honneur.
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0: Alors, je dis à l'honneur, Valentin, c'est plutôt un drôle de concours qui est en cours actuellement.
3: Oui, celui de la voiture la plus sale du département. C'est le moment de regarder vos voisins. C'est une jeune habitante de Prix-les-Mézières, tout près de Charleville, qui a lancé ce concours sur Facebook pour traquer donc la voiture la plus sale des Ardennes. Une voiture, elle est sympa, hein, qu'elle compte bien bichonner puisqu'elle s'engage à la rendre toute propre.
0: Parce que c'est son activité, elle a lancé son entreprise en mars dernier, et les Ardennais ont encore une petite semaine jusqu'au week-end prochain pour candidater sur Facebook en contactant donc Valentine qui a lancé ce drôle de concours, et le grand gagnant remportera donc un lavage complet de sa voiture qui est donc cracra aujourd'hui mais qui demain sera toute belle. Bravo à Valentine pour cette initiative qui se déroule actuellement dans le 08.
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0: Et des conseils pour bouger, pour vous faire du bien également avec notre coach Nordi Datab, qui partagera avec nous en ce dimanche matin quelques exercices que vous pourrez d'ailleurs, tiens, mettre en application dès demain lors de la pause café, parce que les pauses café durant les journées de boulot peuvent être optimisées et vous pouvez donc réaliser quelques exercices très simples, vous verrez, c'est hyper efficace. Mais d'abord, voici Soprano avec DJ. Vous écoutez ici, il est 6h13.
9: Oh, DJ!

0: Vous écoutez ici, 6h15, c'était Soprano qui vient d'être papa pour la 5e fois. Soprano, il avait déjà 3 petites filles, Inaya, Eleni et Luna, et puis un garçon également qui était né également aussi il y a quelques années. Et donc voilà, un petit bout de chou qui fait son apparition, qui arrive. Donc voilà, félicitations à Soprano, vous écoutez ici. Et tous les jours, notre coach Nordine à table vous invite à bouger grâce à des exercices très simples que vous pourrez réaliser bien sûr à la maison, mais également au travail Nordine, notamment durant les pauses café.
1: Une pause café dure généralement quelques minutes. Hein ? Et c'est largement suffisant pour remettre son corps en mouvement. Alors, pas besoin de tenue de sport, de tapis ou de matériel. L'objectif n'est pas de transformer cette pause en séance d'entraînement, mais simplement de profiter de ce moment pour mobiliser vos muscles et vos articulations. On débute par l'ouverture des épaules. Et pour ça, vous débutez debout, les pieds légèrement écartés. À partir de là, vous placez vos mains derrière la tête, les coudes orientés vers l'avant. Et ensuite, à partir de cette position, ouvrez lentement les coudes vers l'extérieur tout en redressant légèrement le haut du dos. Vous maintenez la position 1 à 2 secondes, puis vous ramenez tranquillement les coudes vers l'avant. Vous effectuez le mouvement lentement sans chercher à aller le plus loin possible. Durant ce moment, on va effectuer de la mobilité des épaules et du haut du dos. Et vous pouvez effectuer 10 à 15 mouvements.
0: Et si on ne dispose que de 2 ou 3 minutes de pause, est-ce que c'est vraiment suffisant en ordine ?
1: Bien sûr, l'objectif est justement de profiter de ces petits moments disponibles dans la journée. 2 ou 3 minutes de mouvement répétés plusieurs fois permettent déjà d'interrompre les longues périodes pendant lesquelles nous restons assis. Et comme avec ICI et le ministère des Sports, on se met encore plus en mouvement pendant septembre en bouge, je vous propose un exercice tout simple à effectuer durant votre pause café. La chaise contre un mur. Vous allez placer le dos contre le mur, vous avancez légèrement les pieds et vous les écartez. Bien entendu, vous avez votre café à la main. Et à partir de là, vous fléchissez légèrement les jambes afin de venir quasiment les cuisses parallèles au sol. Et vous maintenez la position 20 ou 30 secondes. Tout en échangeant avec les collègues. Et si jamais c'est pas assez difficile, eh ben descendez davantage. Et vous pouvez effectuer 3 à 4 séries de 30 secondes. Durant cet exercice, vous allez solliciter notamment les quadriceps et les fessiers. Allez, à vous de jouer.
0: Oui, allez, on bouge, parce qu'en plus, septembre, ben, on bouge. Hein. Vous savez, c'est la grande opération nationale qui a lieu jusqu'à la fin du mois. Rendez-vous sur le site sport.gouv.fr pour découvrir le programme. Il y a certainement des animations tout près de chez vous. Dans 3 minutes, Patrice Gascoin partagera avec nous sa série coup de cœur du moment. Et tout de suite, voici Quincy Jones.

0: C'est funky et ça fait du bien à écouter le matin. Quincy Jones qui nous a quitté il y a déjà pratiquement 2 ans. Hein. C'était en novembre 2024 avec une très très très belle discographie. 6h21, c'est l'heure des coulisses télé avec vous Patrice Gascoin. Et aujourd'hui vous nous proposez une séance de rattrapage de la prestigieuse série historique de France 2, Le Rouge et le Noir. Et pour nous convaincre, vous avez rencontré l'actrice Virginie Ledoyen.
1: Il semblerait que Madame de Rênal ait un message important à faire passer à Julien Sorel.
2: Ce que nous avons fait, nous ne devons plus le refaire. Mon honneur l'exige autant que le vôtre. Je pense vraiment qu'une vraie nuit d'amour peut combler une vie entière.
3: Mais qu'est-ce que l'honneur vient faire là-dedans ?
1: Madame de Rênal, jouée par Virginie Ledoyen, est le héros, celui qui est déchiré entre l'ambition militaire et une carrière ecclésiastique. Julien Sorel, incarné par Victor Belmondo. C'est Le Rouge et le Noir, série historique proposée par France 2. Série que je vous propose de voir ou de revoir gratuitement sur la plateforme France.tv. Prenez le temps de découvrir cette version série du chef-d'œuvre de Stendhal. Et pour vous convaincre, je suis allé voir Madame de Rênal. Enfin, je veux dire, son interprète, Virginie Ledoyen. Et j'ai fait comme Julien Sorel. J'ai osé lui demander qu'elle me raconte les coulisses des scènes d'intimité, des scènes d'amour avec Julien Sorel, Victor Belmondo.
4: Les scènes d'intimité, ça ne dépend que à la fois de son partenaire et à la fois du regard que le metteur en scène pose sur ces scènes. En l'occurrence, les scènes avec Victor, entre donc Julien Sorel et Madame de Rênal, il fallait qu'elles soient sensuelles. Parce que justement, il y a la découverte de la sensualité chez Madame de Rênal, mais aussi chez Julien Sorel. Alors, il est plus jeune, il est plus fougueux, il a l'impression que tout lui est dû, mais quand même, c'était des scènes auxquelles il fallait faire attention parce qu'il fallait y croire à ce couple qui, physiquement, fonctionne ensemble. Ça peut sembler bizarre à dire comme ça, mais il faut que ça marche, il faut qu'on puisse croire que ces deux personnes ont physiquement une attractivité. Et on est c'est très chaste, hein, c'est très soft. Il ne s'agissait pas de performance folle, mais il fallait qu'on croie beaucoup à leur... à ces corps qui se trouvent. Et c'est vrai que c'est pas tant que c'était difficile, mais c'était un enjeu. Voilà, que ça puisse être à la fois crédible, que ce soit suffisamment fort pour pas avoir besoin de faire des scènes trop olé-olé. Il faut croire en fait à leur désir. Donc le désir, c'est compliqué à montrer. Donc je crois que c'était un enjeu dans leur relation.
1: Virginie Ledoyen qui nous dévoile les coulisses du tournage du Rouge et le Noir, série disponible gratuitement sur France.tv. À demain avec cette fois Hélène de Fougerolles dans Mes coulisses télé.
0: À demain donc Patrice Gascoin, 6h24, bon réveil en ce dimanche. Et comme chaque week-end, Valentin, nous allons encore faire un heureux ce matin avec un magnifique poste radio que nous allons offrir dans la deuxième demi-heure.
5: Un poste de radio qui fait aussi lampe grâce à sa super batterie qui se recharge en USB mais aussi avec des panneaux solaires.
0: Qui vous permettront de recharger votre poste radio avec les rayons de soleil, c'est super pratique. Et on jouera ensemble tout à l'heure à 6h40. Voici le duo Natacha Saint-Pierre et Pascal Obispo sur ici.
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0: l'éveil avec ici le duo Pascal Obispo, Natacha Saint-Pierre. Natacha Saint-Pierre qui vient d'ailleurs de sortir un nouveau chant baptisé Pour que le monde ait la vie, en référence au slogan du voyage du pape, un voyage qui approche. Et justement, à 2 semaines de la venue du pape en France, Valentin, c'est un peu la galère pour les fidèles pour trouver un logement.
1: Et oui, trouver une chambre d'hôtel à Lourdes, mission quasi impossible. Et attention aux arnaques avec des tarifs jusqu'à 2000 euros la nuit pour un hôtel même sans étoiles. Reportage à suivre dans moins de 5 minutes.
0: À 6h32. Mais d'abord, l'horoscope de votre dimanche 13 septembre avec vous, Catherine Viguier. Et ça sent bon pour les balances aujourd'hui. Hein. Ça serait une bonne journée pour eux, hein, Catherine.
2: C'est leur jour enchanté pour beaucoup d'entre elles. Bélier, journée captivante avec la mise en valeur de votre vie relationnelle. Taureau, vous savourez les moments de recueillement, faites vos confidences. Gémeaux, la lune est avec vous et met en lumière votre vie sentimentale. Cancer, il y a quelque chose à faire sur le plan familial, on compte sur vous. Lion, ce qu'il y a de bien, c'est qu'un peu partout, vous faites votre bel effet. Vierge, les finances sont au programme de la journée, vous serez super organisé. Balance, quelle jolie journée, mille et une satisfactions sont au programme. Scorpion, restez discret sur vous et votre vie affective et soignez votre belle personne. Sagittaire, en vous faisant confiance, vous irez loin, mais pas tout seul, en équipe. Capricorne, vous travaillez, vous vous organisez, c'est un dimanche constructif. Verseau, vous allez vous changer les idées, peut-être vous allez voyager ou vous instruire. Poisson, le risque, c'est un trop plein d'émotions, alors sortez, parlez, ça ira mieux. Et pour nous tous, notre vie est précieuse.
0: L'horoscope de Catherine Viguier à retrouver à tout moment sur l'application ici que je vous invite bien sûr à télécharger pour vos smartphones. Tiens, en parlant de vos smartphones, tout à l'heure à 6h40 avec Valentine Letess, on fera un point sur ces applications qui ont tendance à nous géolocaliser un petit peu à notre insu. Est-ce que c'est légal ou pas? Réponse avec Valentine Letess à 7h20 dans Vie numérique, vie privée sur ici. Et à 6h30, Valentin Bertrand, le 90 secondes, l'actu en France et dans le monde, c'est avec vous.
1: De nouvelles auditions prévues aujourd'hui pour tenter d'expliquer le déraillement d'un TER normand vendredi soir à Cléon en Seine-Maritime. Un morceau de rail posé sur la voie est pointé du doigt, mais le procureur de Rouen reste prudent. Selon lui, rien ne permet d'affirmer qu'il s'agit d'un déraillement intentionnel et encore moins d'un attentat. Le choc a fait 44 blessés désormais hors de danger. Donner jusqu'à 50 000 euros sans taxes à ses enfants et petits-enfants, Sébastien Lecornu veut faciliter ses transmissions entre générations et propose de relever le seuil des impôts de 18 000 euros à compter du 1er janvier 2027. 2027 à condition d'avoir un budget. Elle préfère approuver un budget imparfait qu'une loi spéciale. Marine Le Pen l'affirme au Touquet devant les parlementaires du Rassemblement National, car pour la candidate à la présidentielle, en cas de victoire, il faudrait des mois pour repartir d'une page blanche. Un appel à la plus grande prudence lancé le long du littoral aquitain. La côte de la Charente-Maritime jusqu'aux Pyrénées-Atlantiques est placée aujourd'hui en alerte maximale face aux baïnes, ces courants imprévisibles capables d'emporter des baigneurs vers le large. Une grande robe noire, des larmes et quelques trémolos dans la voix. Céline Dion a retrouvé hier soir son public à Nanterre près de Paris avec comme première chanson « On ne change pas ». Elle l'a montré avec sa voix intacte après 6 ans sans donner de concert. Une première finale de Coupe du Monde et une affiche de rêve pour l'équipe féminine de France de basket. Les Bleus ont battu les Allemandes hier et affronteront donc ce soir à 20h les Américaines avec un goût de revanche après la défaite déjà en finale lors des JO de Paris 2024.
0: L'info d'ici, Valentin Bertrand, ce sont les préparatifs dans la dernière ligne droite avant la venue du pape en France.
1: Première visite officielle de Léon XIV dans 2 semaines avec une étape à Lourdes, ville pourtant habituée à accueillir pèlerins et fidèles, mais pas dans de telles proportions. Faute de place dans les hôtels ou pour réduire les coûts, certains vont donc devoir faire de la route, beaucoup de route, pour apercevoir le pape Sébastien Berriot.
3: Depuis plusieurs jours, à la réception de cet hôtel situé à l'entrée de Lourdes, le téléphone n'arrête pas de sonner. Toujours la même situation, des pèlerins désespérés qui essayent de trouver une chambre pour la venue du pape, mais le gérant des lieux, Régis, n'a rien à leur proposer.
4: On essaie d'apporter de l'entrepâte, mais quand vous êtes complet, hein, on ne peut pas faire plus.
3: Les visiteurs sont obligés de s'éloigner jusqu'à Lannemezan. Par exemple, l'hôtel de la Demi-Lune est situé à 45 minutes de Lourdes. Sandrine s'occupe des réservations.
5: J'ai eu les petits frères de Muret qui m'ont appelé pour me dire que sur Lourdes, tout était complet et que du coup, eh bien, ils venaient chez nous. Et ça a été les premiers clients. Et puis après, ça s'est enchaîné. Et du coup, on est complet. Grâce au pape, on fait des affaires.
3: Des hôtels sont également complets jusque dans le sud de la Haute-Garonne, à 80 km de Lourdes. Mais là, au moins, les prix restent corrects. Car à Lourdes, certains hôtels proposent des tarifs exorbitants. Régis, l'hôtelier, nous donne un aperçu.
4: Comme pour tout événement, ça a un prix. Les chambres doubles, un prix moyen entre 50 et 100 euros. Vous allez le retrouver aux alentours de 300-500 euros.
3: Avec aussi des abus, comme ce petit hôtel sans étoiles qui propose la nuit à plus de 2000 euros, du jamais vu à Lourdes.
1: Et la visite du pape débute vendredi 25 septembre à Paris, avec notamment une veillée au Stade de France. Dimanche 27, il sera à Lourdes, justement, et puis le lendemain, le lundi 28, dans la cathédrale Saint-Étienne de Metz. Un coup d'œil dans le ciel, Christopher, avec une belle journée qui s'annonce.
0: Une belle journée, alors, sauf pour les départements du Nord, hein, parce que là, ce matin, les nuages seront au rendez-vous, et dans l'après-midi, peut-être même quelques gouttes aussi attendues, hein, c'est ce que nous annonce Météo France pour le Nord, et également aussi pour les départements de l'Est de la France. Sinon ailleurs, une belle journée, un ciel bleu, de belles éclaircies et du beau soleil également à noter sur le Sud. Les températures, 19 à Lille ce matin, 18 à Caen, 21 à La Rochelle, 20 degrés pour Paris, 19 à Lyon, ainsi qu'à Biarritz, 20 à Toulouse, 24 à Nice. Dans l'après-midi, pour la moitié nord, entre 22 et 26 degrés, donc il va faire plutôt bon. Et entre 25 et 30 degrés pour la moitié sud, encore des températures chaudes. Aujourd'hui, en ce dimanche, il est 6h34.
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0: Si je vous dis Super Nana ou encore la boîte de jazz, vous me dites bien sûr Michel Jonas. Bien entendu, quelle discographie, avec également Joueur de blues qu'on écoute tout de suite. Michel Jonas qui a également signé le générique, hein, de l'émission Zone Interdite. Et ce soir, il y aura une émission spéciale avec une belle plongée dans le monde de l'école.

0: Joueur de blues, Michel Jonas, 1981. C'est l'année de sortie de cette chanson. 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
0: Vous nous appelez maintenant et dans même pas 10 minutes, vous serez avec nous en direct. On papotera, vous nous raconterez un petit peu le programme de votre dimanche.
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0: Vie numérique, vie privée, tous les matins, Valentine Lottès, vous nous aidez à mieux vivre dans ce monde numérique qui va 100 à l'heure. Et ce matin, vous attirez notre attention sur ces applications que nous avons sur nos téléphones et qui récupèrent nos positions à notre insu.
4: C'est une pratique très courante. Certaines en ont besoin pour fonctionner. Une application de navigation, de météo, voire de sécurité par exemple, elles n'ont même pas l'obligation de vous demander votre consentement pour activer la géolocalisation, puisqu'elle est requise pour vous fournir le service demandé. Ce n'est pas le cas des autres, qui vous traquent au sens propre du terme à des fins publicitaires. C'est ça la réalité. Votre position est une donnée personnelle qui vaut très cher. Les applications la revendent pour se financer à des courtiers en données, des sociétés chargées de dresser votre profil pour vous proposer les publicités les plus susceptibles de vous atteindre. Et c'est beaucoup plus facile lorsqu'on voit sur un plan que vous allez tous les dimanches à l'église, où vous allez travailler, à quelle heure, si vous allez régulièrement dans un stade de foot, dans un club de sport, lequel, ou au cinéma. Et on peut continuer comme ça encore longtemps.
0: Mais au final, Valentine, est-ce vraiment légal tout ça ?
4: Oui, si vous avez donné votre consentement. Il est obligatoire lorsque la récupération de votre position est utilisée à des fins publicitaires. Pour y échapper, quelques conseils de la CNIL, la Commission nationale de l'informatique et des libertés. D'abord, lorsqu'une appli vous demande d'activer la géolocalisation, préférez l'option uniquement lorsque l'application est utilisée. Faites le tri aussi. Vérifiez les permissions accordées jusqu'ici aux applications téléchargées sur votre téléphone. Désactivez ou supprimez celles que vous n'utilisez pas. Vous pouvez aussi supprimer l'historique de vos localisations lorsque l'appli propose cette fonctionnalité. Pour ça, vous devez vous rendre dans les paramètres de votre smartphone, puis choisir l'application en question pour voir si le service existe.
0: La géolocalisation et ses dangers, un dossier complet retrouvé bien sûr sur ici.fr, page vie numérique, vie privée. Est-ce que vous portez un jean aujourd'hui, Valentin?
1: Ah non, c'est un petit pantalon, pantalon chino.
0: Bon, vous savez que le jean a ses origines en France.
1: Ah bon?
0: Et elles sont même gardoises, les origines du jean. C'est ce que nous racontera Stéphane Bern dans un instant sur ici.
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0: Pour la musique, ça sera avec Oshi. Et tout de suite à 6h42, chaque jour, votre radio ICI vous permet de remonter le temps, de faire un voyage dans le temps grâce à Stéphane Bern qui partage avec vous le meilleur de ses histoires le week-end. Et aujourd'hui, Stéphane, on voyage au temps où on portait encore des juste au corps et des collerettes.
10: Je vais vous raconter la naissance du jean. Et c'était pas du tout dans les grands espaces américains à dos de cheval, chewing-gum en bouche et chapeau vissé sur la tête. Nous sommes à Nîmes, au XVIIe siècle. Dans les ateliers de la ville, on tisse une toile ultra solide, écrue et bleue, à base de soie et de laine, parfaite pour résister au temps et au travail. Le fameux Sergé de Nîmes. De Nîmes, En deux mots donc, qui donnera Denim, D-E-N-I-M, en un seul mot. J'ai l'impression de jouer à Motus. Bon, bref. Cette étoffe part ensuite vers l'Italie, à Gênes, où les marins l'utilisent pour fabriquer des pantalons robustes. On l'appelle le bleu de Gênes, qui deviendra en anglais le blue jeans. Les années défilent et des manufactures de jeans voient le jour. D'abord à Manchester et Liverpool, puis grâce au commerce triangulaire aux États-Unis, fonctionnant avec le coton produit par les esclaves. Ah, c'est moins glamour que le mythe qui suivra, hein, forcément. Un siècle plus tard, débarque à San Francisco un certain Lévi-Strauss, tailleur d'origine bavaroise. Il cherche un tissu costaud pour habiller les chercheurs d'or et tombe sur cette pépite, la toile venue d'Europe. Il y ajoute des rivets en cuivre et hop, le pantalon de légende est né. James Dean et Marlon Brando popularisent le jean auprès de la jeunesse américaine. On peut le dire, sans les tisserands ni moi, les cow-boys et les éphèbes américains seraient peut-être encore aujourd'hui en short ou en tutu. Aujourd'hui, il se vend plus de 5 milliards de jeans chaque année. 73 chaque seconde, on se dit que Nîmes a peut-être inventé le jackpot en tissu.
0: On en apprend des choses sur ici, hein, tous les jours.
1: Le jean de Nîmes.
0: Et tous les matins, juste avant le journal de 8h, vous retrouvez Stéphane Bern pour d'autres voyages dans le temps. Il est 7h moins le quart. On vous donnera de bonnes raisons, tiens, de planter des salades dans votre jardin parce qu'il y a des variétés qui sont sublimes, qui ont beaucoup de goût et qui adorent la période de l'automne et même de l'hiver. On passera un petit coup de fil d'ailleurs à Alain Delavie, comme chaque dimanche matin, le directeur des rédactions du magazine Rustica. Mais la musique, tout de suite, c'est avec Oshi. Voici Je partirai à 7h moins le quart.

0: Un grand bonjour à vous, soyez les bienvenus. Vous écoutez ici avec Oshi à l'instant et Chicago qui arrive dans 2 minutes.
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0: Jardiner, c'est anticipé et encore aujourd'hui, vous allez vous en rendre compte avec les salades qui sont à la une du magazine Rustica. Bonjour Alain Delavie.
3: Bonjour Alain.
0: Vous êtes le directeur de rédaction de Rustica qui chaque semaine partage des conseils pour mieux jardiner. Et cette semaine, vous consacrez un dossier aux salades qui pourront être récoltées cet hiver. Quelles sont les variétés que vous nous conseillez de semer en ce mois de septembre ?
3: Alors, on va cultiver des salades que l'on connaît, mais des variétés qui sont plus adaptées à des températures fraîches. Donc, on a bien sûr toutes des laitues paumées, donc qui font une belle pomme croquante. Mais on a aussi des laitues à couper qui, elles, vont se récolter plus vite, mais qui vont moins durer, sauf si vous les protégez. Et puis, on pense bien sûr à la mâche. La mâche, c'est la salade d'été, mais surtout de fin d'été, mais d'automne et d'hiver. Qui se récolte et puis il y a des petites choses un peu surprenantes parce que on pense toujours salade, mais il y a en fait dans les salades maintenant on fait des salades composées avec des épinards. On met des jeunes feuilles d'épinards et les épinards d'hiver et d'automne sont bons à mettre. Vous avez aussi des variétés de choux, ce sont des choux plutôt chinois ou japonais, le fameux Mizuna qui en fait a une feuille peut-être un petit peu plus piquante, un peu plus savoureuse. Donc voilà, vous avez de quoi avoir des crudités tout au long de la saison moins belle, va-t-on dire. Tant qu'il fait doux, ça va donner à fond et puis après vous allez les couvrir avec des voiles d'hivernage ou des châssis pour récolter vraiment, vraiment pendant tout l'hiver.
4: Et pour que ça donne à fond, comme vous dites Alain, il faut en prendre soin de ces salades pour qu'elles puissent pousser dans les meilleures conditions.
3: Oui, tout à fait. Au moment de la plantation, bien sûr, vous faites comme tout au long de l'année, il faut que la terre soit bien ameublie, bien désherbée parce que même pendant la mauvaise saison, les mauvaises herbes poussent. Et puis faites attention, ces salades ont besoin d'eau. Donc, si le temps est encore sec, eh bien, il va falloir que vous arrosiez dès que la terre sèche en surface. Et attention aux ravageurs. Les limaces nous embêtent depuis le début du printemps, mais elles continuent en automne. Elles ont moins de choses à manger, donc ces jeunes salades sont très tentantes et donc elles vont attaquer. Voilà, c'est les quelques précautions à prendre sur ces cultures d'arrière-saison. Pensez à l'arrosage, pensez aux limaces et pensez à prévenir l'arrivée de gelées qui peuvent se faire de plus en plus tenaces et fortes au cours de l'hiver.
0: Semer les salades à récolter en hiver, c'est la une du nouveau numéro de Rustica qui est en kiosque cette semaine chez les marchands de journaux. Merci Alain Delavie, directeur des rédactions de Rustica. Je vous souhaite un très bon dimanche. Au revoir. Voici à Chicago avec If You Leave Me Now tout de suite à 7h10 sur ICI.

0: Chicago, If You Leave Me Now, pour vous réveiller en ce dimanche. Il est 7h-5 et nous partons maintenant, Valentin, en Corse, dans le petit village de
1: Biguglia, c'est au sud de Bastia, si je ne dis pas de bêtises.
0: Et c'est là-bas que vous habitez, Sandrine, bonjour.
1: Bonjour Sandrine.
2: Bonjour Christopher, bonjour Valentin, et oui, c'est bien à Biguglia.
1: Voilà, on le prononce bien comme ça, c'est
0: avec
1: parfait.
0: Avec la petite voix chantante, j'adore. C'est la campagne hein, là-bas chez vous, Sandrine.
2: C'est un petit village à côté de la grande ville, on va dire.
0: À côté de la grande ville. Et donc, voilà, une fois qu'on a quitté la grande ville, bah, on peut se balader, j'imagine, faire des petites randonnées. Hein. C'est sympa là-bas.
2: C'est génial. On est près de la mer. On est à 7 km de la mer. On est près du Cap Corse. Donc, c'est balade, c'est plage, c'est un petit peu le paradis, on va dire.
1: Et puis, il fait 28 degrés aujourd'hui. Donc, c'est vraiment l'été qui se poursuit pour vous. C'est d'ailleurs même sans doute plus respirable que juillet et août.
2: Juillet et août, on a eu quand même moins chaud que sur le continent, mais cette dernière semaine, on a eu chaud quand même. Donc oui, on arrive à bouger facilement quand même, donc c'est bien.
0: En tout cas, vous n'avez pas encore rangé les tenues d'été, Sandrine.
2: Ah non, normalement, on les garde au moins jusqu'au mois d'octobre.
0: La chance. On vous offre aujourd'hui, Sandrine, en ce dimanche matin, ce magnifique poste radio ici, qui va vous accompagner partout, hein, durant vos balades, justement, au niveau du Cap Corse, puisque ce poste radio se charge en USB, fonctionne avec des piles, c'est hyper pratique. 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
1: Et on vous l'envoie chez vous à Biguglia.
0: Voilà.
2: C'est super, mais merci beaucoup, puis il m'accompagnera pendant mes randonnées.
0: Ah, c'est génial. Super. On vous fait de gros bisous, Sandrine.
2: Moi aussi.
0: Bon week-end, bon dimanche.
2: De même.
0: Au revoir. Les infos de 7h, c'est dans 3 minutes sur ICI et tout de suite, comme chaque week-end, la revue de presse décalée sur l'actualité avec Willy Rovelli qui met bien sûr les points sur les i.
3: Bonjour, bonjour. Et on commence avec un point Patrick Bruel. Alors regarde. Regarde ma bite. Cette semaine, Patrick Bruel fait la une du magazine Closer avec ce titre « Je trouve le récit de ces femmes délirant ». Franchement, vivement que tout ça se termine. Hein. Sauf que vu la lenteur de la justice, j'ai bien peur qu'elle aussi, Patrick Bruel, donne rendez-vous dans 10 ans, même jour, même heure, même plainte. Politique, c'est l'été du président. En mai prochain, Édouard Philippe propose de prendre ses fonctions qu'en septembre, histoire de se reposer un peu, parce qu'une élection, c'est fatigant. Oh, pauvre biche. Pas encore au boulot, qui est déjà crevé. Hein. Voilà un bel exemple de nos Français. Bravo. Non, mais l'autre, il passe son temps à dire à longueur d'interview que plus rien ne va dans ce pays, qu'il faut prendre des mesures urgemment, oui. Enfin, ça peut bien attendre 4 mois de plus. Hein, ça va, les bouseux. Mais je vais m'emmerder. Hein. Le président du RN, Jordan Bardella, visé par des Jedi alors qu'il visitait une foire en Isère. Les mauvaises langues diront que c'était de l'ail Hitler. Tu vas voir qu'au RN, ils vont faire un film « Le retour du Jedi ». Après, c'est normal, hein, la politique, c'est un petit peu la course à l'échalote.
1: Ah oui.
3: Persuadé de vivre une histoire d'amour, un fan verse 10 000 euros à une fausse Céline Dion.
1: Ah bah.
3: Après, il y en a bien qui ont versé plus de 600 balles juste pour aller voir la vraie en concert. En temps. Télévision M6 relance l'émission « Cauchemar à l'hôtel » sans Philippe Etchebest, mais avec Céline Dion. À l'hôtel Royal Monceau, depuis 3 semaines, l'autre, elle danse, elle chante à 3 heures du mat sur le trottoir, elle fait du chifoumi. Là, je suis contente. C'est le cauchemar pour les clients, ta gueule. En Allemagne, une réunion politique de l'opposition se transforme en partouze à l'hôtel de Milan.
1: Ah,
3: je les imagine. Bon, alors, faut faire quelque chose. Hein. Les bourses de la ville sont vides. Oui, mais pas les nôtres. Ok, on s'emboîte. Ouh, super. Allemagne toujours, avec la victoire le week-end dernier de l'extrême droite dans une élection régionale. Décidément, en ce moment, il y a la main qui est tendue, mais pas que. La région en Allemagne où on a gagné ou a gagné l'extrême droite s'appelle Saxe-Anhalt.
1: Oh.
3: Elle a partout Saxe-Anhalt. Oui, bah, voilà. Tout est dedans. Bon anniversaire à Michel Drucker, Mylène Farmer et aux gagnants de la première nouvelle star, Jonathan Serrada, qui ont tous les trois un point commun. Michel a un canapé rouge, Mylène a les cheveux rouges, et Jonathan, c'est son compte en banque qui est dans le rouge. Il ne faut plus rien depuis 20 ans. Enfin, la question du jour. Est-ce que Jordan Bardella a reçu une gousse d'ail parce qu'il n'est pas fan de gousse-gousse royale, gousse-gousse merguez, gousse-gousse poulet? Bon, bah, vous avez 2 heures. Allez, passez un bon dimanche. Et à tout à l'heure midi.
0: À tout à l'heure, Willy Rovelli, qui viendra déjeuner chez vous avec Nicolas, avec Fabien, avec bien sûr toute l'équipe, pour vous faire rire à l'heure du déjeuner. Tiens, en parlant de déjeuner, aujourd'hui, c'est l'anniversaire d'Alain Ducasse, le grand chef français, qui est monégasque hein, également, puisqu'il a été naturalisé il y a quelques années. Il fête aujourd'hui ses 70 ans. Déjà.
1: Bon anniversaire, Alain Ducasse.
0: Et votre anniversaire pour vous,
1: Valentin? Le 17 juillet, ça y est, c'est passé.
0: Ah, c'est passé. Bon, bon anniversaire en retard.
1: Merci.
0: À tout à l'heure, 7h30 pour le 90 secondes.
1: C'est ça, l'essentiel de l'actualité en France et dans le monde.
0: Et vous poursuivez la matinée avec le petit café, le petit chocolat et surtout avec les équipes d'ici matin dans votre région en ce dimanche 13 septembre. Belle journée à l'écoute d'ici.
4: Merci beaucoup, Christopher. Belle journée à vous également. Elle va être d'ailleurs très belle la journée sur l'Occitanie, sur l'ex-Midi-Pyrénées. Grand soleil pour tout le monde en ce dimanche. On voit ça dans quelques secondes avec les premières infos et la météo.
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4: Courage si vous travaillez en ce dimanche matin, nous sommes le 13 septembre, il est 7h.
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4: Merci d'être avec nous. Les infos, c'est avec Romain Bitot. Romain, bonjour.
7: Bonjour Franck, bonjour à tous. Un petit point pour le TFC et c'est tout. Les Violets ont arraché le match nul hier soir à Lorient, de partout. Toujours pas de victoire après 4 journées de Ligue 1. Mais ça aurait pu être bien pire car Toulouse était mené 2-0 à la mi-temps, Thomas Palmier, avant d'être sauvé par deux recrues danoises.
8: Oui, il flotte comme un air de Danemark au TFC depuis le début de saison. Kasper Tengstedt, attaquant de 26 ans, et Thomas Jørgensen, milieu de terrain de 20 ans, ont été déterminants hier soir. Les deux Danois ont marqué, Tengstedt d'abord, 3 minutes seulement après son entrée à la mi-temps, et Jørgensen ensuite, après un superbe slalom dans la défense lorientaise. Une vraie aubaine pour un autre Danois, l'entraîneur Jens Bertelascu. Ils se sont vite trouvés sur le terrain et en dehors. C'est forcément plus facile pour eux de communiquer ensemble. Ce sont deux joueurs très doués et intelligents. Sur le terrain, ils pensent vite et ils jouent vite. C'est bien de les voir ensemble, l'équipe en avait besoin, mais c'est bien aussi pour leur confiance de marquer chacun un but. Arrivés cet été à Toulouse, Jørgensen et Tengstedt sont déjà comme chez eux, et pour cause, ils ont pu compter sur l'aide d'un taulier du vestiaire, le défenseur danois et capitaine Rasmus Nikolaisen. Un vrai plus pour l'intégration, selon Kasper Tengstedt. C'est un peu sous-côté d'avoir des joueurs danois qui sont passés par le club. Jørgensen est nouveau comme moi, mais Nikolaisen est là depuis plusieurs années et il est capitaine. Ça aide vraiment. Vous savez qui appeler si vous avez besoin d'aide pour des petites choses. Et puis il y a aussi le coach. Ça aide quand on peut parler un peu danois ensemble. Vraiment, c'est top. La filière danoise se porte très bien en ce début de championnat et c'est tout le TFC qui en profite.
7: Après 4 journées, le TF est 17e relégable. Il affrontera le 16e le week-end prochain au Stadium Le Havre dans un duel de mal classé. Sur les autres terrains, hier, Strasbourg et Monaco se sont quittés dos à dos, un partout. Monaco reste provisoirement leader de Ligue 1. Auxerre a remporté son premier match de la saison, 1-0 contre Nice. Le Havre, Angers et Paris FC Nice, un partout pour ces deux rencontres. Les Violettes, les féminines du TFC n'ont pas su rebondir pour leur retour au Stadium en première division. Une semaine après leur lourde défaite à Montpellier, elles ont été battues par Le Havre, 2-1.
4: Attachez vos ceintures, première de la saison de Top 14 à Valence ce soir. Et Romain, quelle première!
7: Mais oui, ça va taper très fort. Le Stade Toulousain reçoit l'UBB, double champion d'Europe en titre. Il faut gagner déjà parce que nos Rouges et Noirs restent sur une défaite à La Rochelle le week-end dernier et puis parce que ce sera l'occasion de donner le ton en ce début de championnat. C'est ce que dit l'ailier Ange Capozzo, vous l'entendrez dans le journal de 8h. Et on se donne surtout rendez-vous ce soir sur votre radio ici Occitanie dès 20h30 pour suivre ce choc. Rémi Doutre, Alexis Palisson et Alexandre Vaux vous feront vivre le match. Le 15 de France Femmes n'a pas fait le poids face à la Nouvelle-Zélande, défaite 28-14 hier. La capitaine, la Toulousaine Pauline Bourdon-Sensus a marqué un des deux essais tricolores. Prochain test match la semaine prochaine en Australie.
4: 7h03, attention si vous habitez à Portée-sur-Garonne ou dans ce secteur au sud de Toulouse, vous allez peut-être entendre une explosion aujourd'hui en fin de matinée.
7: Mais pas de panique, c'est une opération de déminage d'une bombe aérienne, un engin de 50 kilos de la Seconde Guerre mondiale. Il sera détruit sous terre. Un périmètre de sécurité de 270 mètres mis en place autour et 2 maisons évacuées. La vigilance risque feu de forêt dans l'Aude toujours au niveau élevé. On le rappelle, vous êtes prudent en balade et vous ne jetez pas les mégots de cigarettes dans la nature. Vigilance aussi pour les chasseurs car c'est aujourd'hui l'ouverture de la saison de la chasse dans un contexte particulier avec les incendies de cet été et les fortes chaleurs. Il y a des restrictions, par exemple interdiction d'aller chasser en zone brûlée, ce que comprend Yves Bastier, président de la Fédération des chasseurs de l'Aude.
6: On a des moments où on peut pas les chasser. Alors bon, ça, on peut le comprendre, hein. Mais c'est vrai que ça complique l'action de chasse quand on ferme les massifs. C'est normal parce que le risque d'incendie est très élevé. Et vous avez la préfecture qui sort des arrêtés toutes les semaines indiquant là où on peut chasser, là où on peut pas chasser. Mais il faut être au risque zéro, surtout dans l'Aude. On est orange ou rouge tout l'été. On essaye d'aller chasser là où c'est autorisé et puis là où c'est interdit. Bon, ce week-end, on annonce des 34, 35 sur Carcassonne. Voilà, on se demande quand est-ce que ça va foutre le camp, cette chaleur. Il faut s'adapter, mais s'adapter comment, je ne sais pas trop, parce que la seule façon de chasser le sanglier, c'est avec les chiens, et les chiens, avec ces grosses chaleurs, c'est pour les perdre, hein, ils peuvent mourir. Hein.
7: Restriction également à cause de la sécheresse, annonce de la préfecture d'Occitanie. Vous qui avez un jardin ou un potager qui habitez dans le bassin toulousain, à Muret ou dans le Comminges à Saint-Gaudens, interdiction d'arroser vos plantes entre 8h et 20h ou de remplir sa piscine.
4: 7h, presque 5 minutes sur ici Occitanie. À l'hôpital de Toulouse aussi, les enfants ont fait leur entrée.
7: Car oui, il y a bien une école au CHU. Plus de 300 élèves y sont inscrits, des cours de maths, de français, de physique-chimie, de la petite section à la terminale, mais avec forcément des aménagement, Elisa Barthès.
9: Laura, 14 ans, tapote sur son ordinateur. Aujourd'hui, en cours de mathématiques, elle s'entraîne à la programmation informatique. Hospitalisée pour des troubles du comportement alimentaire, elle passe le brevet en fin d'année.
10: J'ai un peu peur quand même, parce que ça reste un premier examen et je sais pas trop comment ça va se passer. Heureusement qu'on peut suivre les cours à l'hôpital, parce que ça permet de garder le lien avec la scolarité et de pas perdre le fil, on va dire.
9: La prof de maths se laisse porter par les questions de ses élèves et ça plaît à Laura.
10: Ça fait un peu comme un cours particulier, on est juste avec professeur et du coup ça permet de dire de suite si on comprend pas.
9: Marie Alvespi porte une blouse blanche, elle a une formation d'enseignante spécialisée. Il y a 3 ans, elle faisait cours au collège devant 30 élèves, tout l'inverse de l'hôpital.
11: C'est vraiment au cas par cas. Quand c'est une phobie scolaire, on va pas faire un cours aussi long que quand c'est quelqu'un qui vient sur une période plus longue et puis il y a des enfants qui sont fatigués. Donc on s'adapte à chaque fois et au moment, parce que c'est pas parce qu'un jour le cours s'est bien passé que la fois d'après ça sera aussi limpide.
9: Ça y est, le cours est terminé, l'enseignante va en donner un autre, cette fois au chevet d'un patient.
7: Et une aide de la région Occitanie, l'hôpital des enfants de Toulouse a reçu gratuitement 30 ordinateurs portables. Et allez, ce moment d'émotion ce matin.
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7: Les larmes de Céline Dion hier soir à la Plénitude Arena de Nanterre pour son retour sur scène après 6 ans d'absence. 27 morceaux devant plus de 30 000 fans. On ne change pas, j'irai où tu iras ou encore All by Myself. Et des frissons. Elle l'a encore, hein, cette note, Franck. Hein.
4: Elle la perdra Céline. Jamais.
7: Elle la perdra jamais. Prochain concert de Céline Dion, mercredi soir.
4: Ah, c'est sa marque de fabrique.
7: Ben oui.
4: On adore, on est fan.
7: La météo en Occitanie.
4: Ah ben on est fan aussi, parce que ça va être vraiment du grand beau temps. Vous avez aimé le soleil d'hier, vous allez adorer celui d'aujourd'hui. Ben pour la simple et bonne raison que ça va grimper jusqu'à 31 degrés cet après-midi. Bon, ça commence avec un petit peu de fraîcheur. À l'heure actuelle, seulement 13 degrés sur Tournefeuille. On a aussi 13 degrés sur les quartiers toulousains, aux Isards, sur le secteur de Basso-Cambo. Et bien donc 31 cet après-midi pour Blagnac, pour Cugnot, avec un petit vent de nord-ouest qui va aller à la ville très légèrement. Hein, seulement 8 km/h. Rien à signaler en ce qui concerne les vigilances météo. Tout va bien aujourd'hui. Préparez-vous donc à des températures légèrement au-dessus des normales de saison. 30 degrés sur le département du Tarn-et-Garonne cet après-midi, notamment sur Moissac ainsi que sur Montauban. Et il fera aussi très bon sur le Gers ou le Tarn. Là aussi, une trentaine de degrés au meilleur de l'après-midi.
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4: Et toujours vos tubes préférés, même le dimanche matin à 7h08. Voici Quand je joue, c'est Julien Clerc. Bon réveil, mon petit déjeuner à tous.

0: C'était Julien Clerc, c'était Quand je joue à 7h12 sur votre radio locale ici, Occitanie. 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
0: Bon dimanche à toutes et tous. Merci d'être avec nous autour de la table du petit déjeuner. Il y a Jérôme Prodhomme qui va arriver dans quelques petites secondes pour nous expliquer l'origine de l'expression « avoir un crush ». Lui, il s'appelle HYL, il est toulousain. Il fait du rap, il a un nouveau projet, La Vie en Jaune. Découverte à 7h20 de ce nouveau projet du rappeur HYL. Et puis ici, c'est Toulouse, juste avant les infos de 7h30. On va les découvrir ce matin avec Tom Clisson et avec Stupéfaction. Eh bien, la Vierge Noire de la Dorade dans la Ville Rose, mystère, mystérieux. Bon réveil à vous.
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0: bien. Il ne vous aura pas échappé que le mot vient de l'expression anglaise to have a crush on someone, ce qu'on peut traduire par être écrasé par quelqu'un. Autrement dit, vous êtes littéralement écrasé par l'amour que vous portez à quelqu'un.
1: Oui, ils rigolent pas ces gens-là.
0: Ah bah non. Alors l'expression est très ancienne et c'est en Amérique qu'elle est écrite pour la première fois dans le sens amoureux par Isabella Maud Rittenhouse dans son journal intime en 1884. Ceci dit, le français n'est jamais loin quand on parle d'amour et de l'origine des mots anglais, puisque notre langue compose 40% de la langue anglaise. En fait, crush viendrait de croisser, qui voulait dire au Moyen-Âge écraser, principalement du grain, pour faire du pain. Le mot crush est apparu dans notre langue il y a une dizaine d'années, et à mon avis, il a de beaux jours devant lui. Voilà pourquoi on dit avoir un crush sans savoir pourquoi. Encore que vous, maintenant, vous savez.
2: Et c'est grâce à vous, Jérôme Prodhomme, merci beaucoup. On vous retrouve sur notre appli ICI, ICI 7h16. Elle est en concert à Paris en ce moment et on l'écoute tout de suite sur ICI Occitanie. Céline, évidemment, avec le single actuel. Bonjour, pardon, merci, belle journée.

0: Merci à vous Céline, sur votre radio locale ici Occitanie, 7h19. Aujourd'hui sur la scène toulousaine, HYL, Il, le rappeur de chansons.
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0: Okay. En effet, Johan se définit lui-même comme un rappeur de chansons. Cet artiste à la casquette jaune vissée sur la tête navigue depuis déjà un bon petit moment avec une aisance déconcertante entre rap,

YL se distingue par un sens aigu de la formule et des mélodies entêtantes. Ses textes sont toujours très précis, d'une sincérité désarmante. Ils capturent le passage à l'âge adulte, les doutes, l'insouciance et les paradoxes de notre époque.

0: N'hésitez pas à découvrir cet artiste porté par une production dynamique et colorée, toujours dans des tons de jaune, à l'image de son nouveau projet, à découvrir sur les réseaux La Vie en Jaune. Pour plus d'infos sur HYL, passez par notre appli ICI ou bien ICI.fr.
1: Force HYL, on est fan. 7h22, on est fan de la météo aussi pour aujourd'hui. Je vous le rappelle, grand soleil jusqu'à 31 degrés. Mais oui, 31 sur le 31 cet après-midi. Coucou à Lulu qui nous salue. 12 degrés à l'heure actuelle à Castanet-Tolosan.

0: Le groupe Toc Toc, les années 80, It's My Life, retour de votre info dans 5 minutes. Mais avant cela, on est à la dorade avec Tom Clisson après ceci.
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0: Ici, c'est Toulouse, direction la basilique de la Dorade avec Tom Clisson et une vierge noire très particulière.
6: Ici, c'est Toulouse. Et à Toulouse, il y a plein de choses qu'on ne sait pas, hein, notamment sur la basilique Notre-Dame-la-Dorade. Heureusement, Cécile, qui est guide à l'office de tourisme, va nous en dire un petit peu plus. On s'approche de la basilique.
7: Voilà, c'est la première fois que je rentre basilique de la Dorade, c'est l'occasion. Il fait chaud.
6: Bonjour Cécile.
8: Bonjour.
6: On est juste à côté de la Dorade, au-dessus des quais de la Dorade, dans l'entrée de la basilique Notre-Dame-la-Dorade. D'où vient ce nom d'ailleurs, basilique Notre-Dame-la-Dorade ?
8: Alors le nom est associé au premier édifice en fait qui a été construit ici. Et on est au 4e ou 5e siècle. En tout cas, on sait que c'est déjà un édifice assez important au 6e siècle puisqu'il accueille certains visiteurs assez prestigieux. Et ce premier édifice était décoré par des mosaïques dorées. Or, ce mot doré, en latin de aureata, d'aureada, en occitan, a donné le nom de dorade.
6: D'accord, ah oui.
8: Donc, rien à voir avec le poisson, on est bien d'accord. La dorade étant d'ailleurs un poisson de mer.
6: Alors, dans cette basilique, quand on y entre, en face, environ 2 mètres de hauteur, on peut voir une vierge noire, donc la vierge noire de la dorade. Comment ça se fait qu'elle, que ce soit une vierge noire? C'est pas commun.
8: Alors, je dirais qu'elle est doublement particulière, notre vierge, puisqu'elle était protectrice des femmes enceintes.
6: Concrètement, il paraît que les femmes enceintes pouvaient acheter une ceinture de la Vierge, un ruban à mettre...
8: Alors, la tradition était à l'origine plutôt de porter des vêtements qui avaient été offerts à la Vierge, enfin du moins de les étendre sur soi pour s'attirer la réussite, la joie. Et finalement, ça a évolué effectivement, et c'est le cas encore aujourd'hui, vers la possibilité pour les femmes enceintes de porter un ruban béni par le prêtre autour du ventre, particulièrement lors de l'accouchement.
6: Et alors, vous disiez que cette Vierge noire de la Dorade, elle a deux particularités. Quelle est la deuxième? Il me semble que c'est dans sa tenue, parce qu'on l'a vu, elle a quand même une tenue rose, en l'occurrence.
8: Alors, aujourd'hui, effectivement, elle est habillée en rose-rouge. On a, en fait, une trentaine de tenues qui habillent cette Vierge. La tradition, depuis l'époque médiévale, a priori, était de faire des offrandes, hein, comme pour d'autres saints, d'ailleurs. Et ça a évolué aujourd'hui vers, pour certains de ces robes, de la haute couture. Pour vous citer l'une d'entre elles, c'est monsieur de Castelbajac qui avait pu réaliser une de ces robes-là qui s'appelle la battle dress, puisqu'elle est en tissu militaire.
6: Eh bien, merci beaucoup Cécile.
8: Merci à vous.
6: Une vierge noire assez particulière, donc, basilique de la Dorade. Et en plus, on saura pourquoi on dit Dorade. Et ça, c'est à Toulouse.
0: Exactement. Merci beaucoup Tom Clisson. On vous retrouve sur notre appli ICI ICI.
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0: Excellent réveil à toutes et à tous. Il est pile 7h30, c'est le moment de retrouver les titres de l'actu et c'est avec vous Romain Biteau.
9: L'ouverture de la chasse aujourd'hui dans l'Aude, dans un contexte particulier, le département est classé en risque élevé aux feux de forêt et avec les incendies de cet été, des massifs fermés, interdiction d'aller chasser en zone brûlée. Le président de la Fédération des chasseurs de l'Aude, Yves Bastier, comprend, mais rappelle, ils ont des obligations pour aller chasser et prélever certaines espèces. Les moteurs des avions rendent fous certains riverains de Blagnac. Le collectif collectif contre les nuisances aériennes a enregistré cet été, entre minuit et 6 heures du matin, 180 mouvements. L'association dénonce une réglementation insuffisante. Rappelons qu'un arrêté pour interdire les vols commerciaux qui atterrissent et décollent de Toulouse-Blagnac de 23h à 6h entrera en vigueur le 1er janvier 2027. Le choc ce soir à Ernest Vallon pour la première de la saison. Le Stade toulousain reçoit l'UBB en top 14. L'occasion de rebondir après la défaite à La Rochelle le week-end dernier, à suivre dès 20h30 sur ICI Occitanie. On va faire un tour maintenant du reste de l'actualité en France et dans le monde en 90 secondes avec Valentin Bertrand. L'enquête suite au déraillement d'un train près de Rouen à la une.
10: La piste d'un attentat écartée, celle d'un acte malveillant étudié avec prudence après le déraillement d'un TER normand vendredi soir à Cléon au sud de Rouen. La présence d'un rail qui n'avait rien à faire là interroge. Le choc a fait 44 blessés sur le coup. La principale victime, âgée de 18 ans, est désormais hors de danger. Pour boucler le budget 2027, le ministre de l'économie évoque 30 milliards d'euros d'économies. Tout le monde doit contribuer aux efforts dans la justice, affirme Roland Lescure dans une interview au Parisien, avec 6 milliards d'euros amputés sur les pensions de retraite, soit en les désindexant de l'inflation, soit en supprimant l'abattement fiscal de 10% des retraités. C'est son premier discours de candidate à l'Élysée. Marine Le Pen, attendue aujourd'hui dans son fief à Hénin-Beaumont dans le Pas-de-Calais, en pleine polémique sur les désaccords en interne avec le numéro 2 du Rassemblement National, Jordan Bardella. Trois grands patrons de la tech américaine appellent à lever le pied sur l'intelligence artificielle avec cette crainte du PDG d'Anthropique, la maison mère de l'IA Claude, voire un logiciel prendre le contrôle d'Internet. Un message soutenu dans la foulée par le milliardaire Elon Musk, patron du réseau X, et par Sam Altman aux commandes de ChatGPT. Je vais bien, ces mots dans la bouche de Céline Dion hier soir ont comblé les 30 000 fans rassemblés dans lors du tout premier concert de la chanteuse québécoise après 6 ans d'absence. Autre soulagement, sa voix restait intacte. Il a hissé le Stade Brestois sur la 3e place de la Ligue 1 lors de la saison 2023-2024. Avant d'affronter le PSG, ce soir, le club breton rend hommage à son entraîneur Éric Roy, décédé à 58 ans en juin dernier d'un cancer.
9: L'info d'ici, des camions rouges tagués de graffiti, pompiers en colère, population en danger, les soldats du feu sont en grève depuis mardi et jusqu'au 20 octobre. Des pompiers sur le front des incendies cet été dans l'Aude ou en Gironde. Ces brasiers ont mis en lumière le manque de moyens et c'est justement ce qu'ils demandent, plus de bras avec des recrutements massifs. Chez nous en Haute-Garonne, le mouvement est très suivi, Claudia Calmel. De nombreux sapeurs-pompiers dénoncent des conditions de travail de plus en plus compliquées.
11: Comme le sergent-chef Vincent Laborie, il est en poste à la caserne d'Elrieux, au Minim à Toulouse. 24 ans qu'il porte l'uniforme.
12: Moi, je suis le stéréotype du petit garçon qui jouait avec son camion de pompier. Et ça ne m'a jamais quitté.
11: La passion est toujours là, mais le petit Vincent aurait peut-être déchanté au vu de la tournure qu'a pris le métier ces dernières années.
12: Les interventions ne font qu'augmenter. La population sur Toulouse augmente chaque année en gros de 10 000 habitants par an. Les effectifs ne suivent pas et on ressent une charge de travail croissante qui use les hommes.
11: En Haute-Garonne, il y a environ 800 pompiers professionnels et 2000 volontaires. Pas suffisant pour les grévistes qui réclament des embauches pour traiter des demandes de secours toujours plus nombreuses et parfois plus tendues.
12: Les gens sont exigeants. Il faut toujours arriver plus vite, aller plus vite, les servir avant les autres. Ça arrive pas tous les jours, mais ça arrive régulièrement sur l'agglomération. On est souvent confronté à des situations particulières d'agressivité gratuite.
11: Des tensions auxquelles tous les pompiers doivent faire face, selon Nicolas.
13: On se fait pas respecter, mais pour un rien, en fait. Je sais pas. Par exemple, on gêne parce qu'on est en intervention devant un garage. Et les gens s'énervent tout de suite. Mais je dois aller au travail, machin. Des bêtises. Mais du coup, après, sur des interventions où c'est tendu, ouais, les gens le sont réellement.
11: Et Vincent Laborie n'est pas surpris.
12: Je pense qu'on est, on touche du doigt un peu les maux de la société. L'anxiété, le stress. On ressent bien actuellement tout cet état d'esprit.
11: Les pompiers grévistes ont aussi des revendications salariales.
12: Nous faisons des gardes de 24 heures qui sont rémunérées 17 heures.
11: Ils demandent également que les heures de nuit soient majorées. Actuellement, qu'une intervention ait lieu à 14 heures ou à 3 heures du matin, ça ne change rien niveau salaire. Mais les moyens de pression sont limités. Cette grève est symbolique puisque les pompiers sont dans l'obligation d'assurer leur service.
12: Nous allons sûrement maquiller nos camions avec quelques inscriptions, des banderoles sur les casernes ou un petit brassard voilà, sur les uniformes. Mais évidemment, que les pompiers arriveront toujours au secours de la population sur ces moments de grève.
11: L'intersyndicale des pompiers prévoit une grande manifestation le 29 septembre à Paris.
9: Un projet de loi de modernisation de la sécurité civile a été présenté aux pompiers, un texte qui ne prend pas en compte la question des moyens, critiquent les syndicats.
0: La météo en Occitanie, Franck. Ciel parfaitement dégagé, mon cher Romain, pour aujourd'hui. Grand soleil qui va régner toute la journée sur l'ex-Midi-Pyrénées. Les températures vont monter rapidement. Alors, en ce moment, un petit peu agla-gla, d'accord, entre 12 et 13 degrés. Hein,
9: du côté mettez un pull en sortant de chez vous, si vous sortez maintenant.
0: C'est ça, pensez au Moon Boots aussi, voilà.
9: Ouais, carrément.
0: À Blagnac ou à Cornevarieux, notamment. Et cet après-midi, 31 degrés à Tournefeuille, du côté du Haut-le-Comminges à Colomiers. Un vent très léger de nord-ouest, 8 km/h seulement, en tout cas. Une belle journée avec donc 2 à 3 degrés de plus que hier samedi. Ben, ça signifie 29 degrés sur le Tarn, une trentaine de degrés sur le Gers de Hoche à l'Île-Jourdain. En passant par Gimont, même en Ariège, il fera bon cet après-midi, tablé sur 30 degrés du côté de Pamiers ou encore à Foix.
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0: Bon réveil à vous avec une artiste qui nous vient du plat pays, mais avec une chanson composée, écrite par un Toulousain, un certain Richard Seff. Voici le premier tube d'Axel Red, voici Sensualité. Bon dimanche et merci pour votre fidélité.

0: C'est le raid sur notre radio locale, ici Occitanie, 7h40. 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
0: Bon réveil à vous dans quelques secondes, direction la planète Mars. Ensuite, on vous fait découvrir durant cette demi-heure une application pour surveiller les rappels de produits. Ils sont plus nombreux qu'on ne le pense. Puis enfin, dans l'humour en tube avant des infos de 8h, on va découvrir que la vie avec un enfant en bas âge n'est pas de tout repos. Mais avant cela, on est sur Mars avec Pascal Vesbrouck et Olivier Songhi de la Cité de l'Espace de Toulouse.
3: Pour le lancement, go, no go.
4: Est-ce qu'il y a eu un jour de la vie sur Mars?
5: Dynamique de vol,
6: go lancement.
4: On est là en train de vivre une aventure extraordinaire.
7: Camille.
8: C'est confirmé, on est en sécurité sur Mars. We are safe on Mars.
4: Cette aventure, on la vit tous ensemble.
9: Tout cet été, ici Occitanie et la Cité de l'Espace à Toulouse explorent la planète Mars avec Olivier Songhi. Et c'est peut-être l'occasion pour faire le point sur les épisodes précédents.
10: Précédent épisode, l'atterrisseur de la NASA InSight s'est posé sur Mars en novembre 2018. Son instrument principal, le sismomètre SAIS, fourni par l'agence spatiale française CNES, un instrument au sein duquel on retrouve l'Institut de physique du globe de Paris et des Toulousains bien connus, l'école d'ingénieurs ISAE Supaéro et l'IRAP, l'Institut de recherche en astrophysique et planétologie. Posé au sol par le bras robotique de l'atterrisseur, SAIS a mesuré pendant 4 ans jusqu'à la fin 2022 les tremblements de terre de Mars.
9: Alors, excusez-moi de poser cette question qui va vous sembler triviale, Olivier, mais quels ont été les résultats ?
10: Eh bien, les résultats, tout d'abord, SAIS a répertorié 1318 Mars Quakes, les tremblements de Mars, comme les surnomme la NASA. L'analyse des données permet de dresser une carte de l'intérieur de la planète. Rappelez-vous, on avait dit que c'était une sorte d'échographie. Alors, par exemple, la croûte de Mars, en gros, c'est la surface sur laquelle on marche sur une planète, fait 20 à 72 km d'épaisseur. Là, c'est précis cette fois-ci. Le noyau métallique de Mars, qui fait 1830 km de rayon, est à 1560 km de profondeur. Alors, c'est des valeurs qui sont dans la fourchette haute des modèles de Mars. SAIS a ainsi permis d'arbitrer, de dire ce modèle-là, il n'est pas bon, et celui qui est en haut des fourchettes, c'est celui-là qui est la réalité terrain. Alors, la mission est finie depuis 2022, mais l'analyse des données continue. En scrutant la signature des ondes sismiques, des chercheurs ont découvert que, dans le manteau de Mars, loin sous la surface, il y avait des blocs jusqu'à 4 km de large. Alors c'est quoi l'explication ? Tenez-vous bien, il y a 4,5 milliards d'années, le bombardement météoritique était plus fréquent. Imaginez un astéroïde qui frappe Mars, l'impact entraîne une forte chaleur qui crée un océan de magma et les fragments d'astéroïdes coulent sous la surface. Et ce sont ces fragments qu'on détecte avec SAIS. Voilà, avec un sismomètre, on écrit l'histoire très ancienne d'une planète. Et pour terminer, un petit clin d'œil, vous savez qu'on avait dit que quand on se pose sur Mars, on choisit un terrain qui est plat, qui n'est pas très bon pour la science. Eh bien, InSight, avec SAIS, c'est l'exception. Pour que le sismomètre fonctionne, il fallait un terrain très plat avec peu de cailloux. Et quand il s'est posé, InSight, la NASA a dit, on a choisi l'endroit le plus ennuyeux de Mars. Parce que c'est vrai quand vous voyez les photos, c'est plat et il n'y a pas beaucoup de cailloux. Mais là, c'était ennuyeux, mais c'était scientifiquement très intéressant.
9: Contrairement à vos chroniques, Olivier, qui ne sont jamais ennuyeuses. Oui, je flatte. La Cité de l'Espace à Toulouse qui vous donne rendez-vous le 30 septembre pour le Nouvel An Martien. Et c'est d'ailleurs l'occasion pour la Cité de l'Espace de vous inviter à un réveillon exceptionnel et gratuit. Et en attendant, qu'est-ce qu'on fait ? Eh bien, on écoute nos podcasts sur ici.fr.
0: Merci messieurs Olivier Songhi et Pascal Vesbrouck. 7h44, excellent dimanche à toutes et tous. One Republic dans moins d'une minute avec Runaway. Et dans la foulée, eh bien on vous fait découvrir Alerte Conso, une appli qui surveille en temps réel les rappels de produits de grande consommation.
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0: 7h47, quelle efficacité. Merci, One République, sur votre radio locale, ici, Occitanie. Chaque semaine dans Ici Pratique, Louis Raspail nous fait découvrir une application gratuite qui pourrait bien nous simplifier la vie. Et aujourd'hui, Louis, on va parler de ces produits qui disparaissent parfois brutalement des rayons des magasins parce qu'ils présentent un risque, des aliments, des jouets, des produits d'hygiène. Alors, vous avez trouvé une appli impeccable. Eh bien, pour savoir si les produits que nous avons chez nous ont fait l'objet ou pas d'un rappel.
1: Oui, elle s'appelle Alerte Conso et quand on ouvre l'application, on se rend compte qu'il y a beaucoup plus de rappels de produits qu'on l'imagine. Vous retrouvez la liste des rappels publiés chaque jour. Ça peut être de la viande, du poisson, du fromage, des produits cosmétiques, jusqu'aux appareils ou jouets destinés aux enfants. Et pour chaque produit, l'application vous explique surtout pourquoi il est rappelé. Ça peut être la présence de salmonelle, un allergène qui n'a pas été indiqué sur l'emballage, ou encore un défaut de fabrication qui peut présenter un risque de blessure. Vous retrouvez aussi les dates pendant lesquelles le produit a été commercialisé, les enseignes, les distributeurs concernés, et surtout, ce qu'il faut faire si vous l'avez acheté. Ne plus le consommer, le rapporter au magasin et parfois même demander un remboursement. Toutes les informations utilisées viennent de Rappel Conso, la base officielle de l'État. Vous pouvez même filtrer les alertes. Par exemple, si vous êtes particulièrement attentif au gluten, aux arachides ou au lait, l'application permet de suivre certains allergènes. Vous pouvez aussi surveiller une enseigne ou un produit ou même un type de risque précis. Bref, plutôt que d'attendre de tomber par hasard sur l'information, l'application peut vous prévenir.
0: Ouais, alors Louis, question, est-ce que vous l'avez testé ?
1: Oui, et la fonction la plus pratique, c'est le scanner. J'ai pris un produit chez moi, j'ai simplement placé le code barre devant l'appareil photo et l'application vérifie immédiatement s'il existe un rappel connu pour ce produit. Et on peut même aller plus loin. Vous prenez un produit que vous avez à la maison. Vous pouvez enregistrer la date, prendre une photo de l'emballage. Comme ça, si un rappel est publié plusieurs jours ou semaines après votre achat, l'application vous prévient directement. Vous n'avez plus qu'à vérifier vos placards et regarder si le numéro de lot du produit est concerné par le rappel. J'ai aussi trouvé les fiches assez claires. Par exemple, pour un jouet rappelé, l'application ne vous dit pas simplement « Attention, produit dangereux ». Elle vous explique quel est le défaut et quel risque il représente pour l'enfant. Autre bon point, pas besoin de créer un compte. L'application ne conserve pas l'historique de vos scans pour dresser ensuite un profil de vos achats. Vous êtes tranquille, Alerte Conso est disponible sur iPhone et Android. C'est entièrement gratuit et sans publicité. Donc avant de jeter un œil inquiet à votre frigo, après avoir entendu parler d'un rappel, retenez bien son nom, Alerte Conso.
0: Merci beaucoup d'utilité complètement publique. Louis Raspail, on vous retrouve la semaine prochaine dans ce rendez-vous ici pratique avec une nouvelle application pour nous simplifier le quotidien. Cette chanson, c'est quasiment un bulletin météo pour la journée. Le soleil donne la même couleur aux gens. Laurent Voulzy sur votre radio locale ici Occitanie dans 3 petites minutes. Ce seront les 3 plus de ce dimanche matin. Belle journée.

0: Merci monsieur Voulzy, le soleil donne 7h54, retour de toute votre actu locale dans 6 minutes sur ici Occitanie. 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C'est parti pour les 3 plus de ce week-end. L'été n'est pas encore terminé, alors venez, on en profite encore un petit peu. On fait la fête à portée sur Garonne. C'est la grande fête locale en ce moment. Il y a du sport en ce dimanche, des spectacles pour petits et grands, de la musique, de la danse. Il y a aussi de bons repas à partager, sinon c'est pas rigolo. Et de la pétanque même. Alors venez vous amuser à portée sur Garonne, au sud de Toulouse. La fête bat son plein jusqu'à la fin de cette journée. Mardi à Cugnon, on va parler santé. Vous êtes invité à rencontrer la médiatrice santé du Relais Mobile, histoire d'aborder plusieurs sujets autour des maladies cardiovasculaires notamment. Vous pourrez vous informer sur le système cardiaque, les bonnes habitudes à adopter, la bonne alimentation aussi à avoir et les réactions à avoir en cas d'urgence. L'occasion également de partager vos expériences. C'est mardi, c'est à 19h30 et c'est au Relais Mobile à Cugnon, les amis. Et puis, ce mercredi, notez que dans le cadre de la Semaine Européenne de la Mobilité, la gare d'Agen accueille le Village des Mobilités. L'ensemble des acteurs de la mobilité du territoire sont réunis sur le parvis de la gare. Opérateurs de transport, institutions, associations locales, vous pouvez leur poser des questions, réfléchir à des solutions de transport adaptées à vos besoins. Le but de ces échanges, eh bien, c'est d'adapter les services de mobilité à vos usages. C'est mercredi toute la journée et c'est sur le parvis de la gare d'Agen. C'est bien noté ? Parfait. Alors restez avec nous, l'humour en tube, c'est pour la suite des opérations dans quelques petites secondes. On va découvrir qu'avoir un enfant en bas âge, honnêtement, c'est pas de tout repos.
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0: Et juste avant les infos de 8h, ah bah oui, tous les parents le savent, la vie quotidienne avec un bébé nécessite une bonne dose de patience. Alors pour extérioriser, on va dire, toutes sortes de frustrations, Fred Ballard a fait appel à ses experts du rire pédiatrique. Forcément, c'est dans l'humour en tube.
8: Qu'est-ce qu'on fait? On en parle de la poussette ou pas?
9: Oh bah oui, tant qu'à faire, hein, vu que c'est quand même l'instrument de torture incontournable pour balader son petit, il y a matière à passer ses nerfs, donc autant le faire, le fou rire aux lèvres avec Florence Foresti, qui a une petite dent hein, contre les poussettes soi-disant pliables.
8: On fait du feu avec un iPhone, on peut toujours pas plier cette merde. Tout ça est normal, je veux dire, il n'y a pas un décalage technologique. Enfin, on peut quand même se poser des questions, y a-t-il des gens qui sont rémunérés pour fabriquer ça? Alors si oui, qui sont-ce? Ah bah moi je veux savoir, qui sont-ce? Sont-ce des talibans qui font ça? Ah bah c'est forcément des hommes qui n'aiment pas les femmes en tout cas hein, qui...
9: Ah c'est pas faux hein, parce que bon, rajouter une épreuve supplémentaire à des jeunes mères qui se tapent déjà un bon baby blues de derrière les fagots, c'est pervers. D'autant que la poussette n'est pas le seul matériel pédiatrique qui pose problème. Alexis le Rossignol en a trouvé d'autres hein, dans le package.
10: Si tu veux, tu rajoutes le siège auto, tu l'offres, voilà. C'est toujours un peu intéressant. Un siège auto, ça va de... J'ai regardé ce que je m'intéresse maintenant. Le monde du siège auto, le marché, ça va de 35€ à 500€. J'imagine le message à 35€, il est dur. Oh là là. C'est, dis donc, l'enfant, t'es bien attaché, mais tiens-toi quand même, parce que...
9: Ah non, il faut surtout pas communiquer sur le prix. Hein. Ça peut traumatiser un gosse à vie. De toute façon, peu importe le prix, la lombalgie pour les parents sera la même pour tous au final. Parce que bon, l'humour sauve de tout, sauf du lumbago.
0: Ah, c'est pas faux, on est bien d'accord. Merci beaucoup. 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Bon début de journée à toutes et tous. Dans une poignée de secondes, les infos et la météo.
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0: Nous sommes dimanche le 13 septembre, bienvenue à toutes et tous, il est pile 8h.
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0: Les infos 8h, Romain Buteau. Bonjour Romain.
12: Bonjour Franck, bonjour à tous. Le TFC a eu chaud à Lorient hier soir. Les Violets étaient menés 2-0 à la pause avant d'arracher le match nul en deuxième période avec des buts de deux recrues danoises, le milieu Thomas Jørgensen et l'attaquant Kasper Tengstedt. Résultat final 2-2. Ce n'est toujours pas une victoire en Ligue 1, mais un bon match nul. De là à parler de miracle, l'entraîneur Jens Bertelascu.
13: Non.
14: Non, ce n'est pas un miracle. Je considère qu'on s'est compliqué la tâche tout seul. En première période, on n'a pas respecté le plan ni notre identité, mais Lorient avait bien préparé son match. En seconde période, on a montré le visage qu'on voulait. On a marqué deux superbes buts. Les joueurs ont eu du courage. Il y a eu des mouvements dynamiques. L'objectif était de garder Lorient le plus loin possible de notre but. On a réussi à le faire. Il a fallu batailler énormément pour ça. On a même eu l'opportunité de gagner en fin de match. Les joueurs ont été capables de produire un bon football. Mais oui, il nous a manqué un peu de qualité et de timing pour repartir avec les 3 points.
12: Après 4 journées, le TEF est 17e de Ligue 1 relégable. Les autres résultats, hier, Strasbourg-Monaco, 1-1. L'ASM, toujours leader. Auxerre a remporté son premier match de la saison 1-0 contre Nice. Le Havre-Angers et Paris FC Nice, 1-1 pour ces deux rencontres. Le Havre qui n'a pas souri aux violettes, les footballeuses du TFC, hier, pour leur première au Stadium dans l'élite. Elles se sont inclinées 2-1.
0: On s'échauffe bien, on se mouille la nuque aussi, parce que ce soir, Romain, ça va taper à Valon.
12: Le Stade Toulousain reçoit l'UBB, double championne d'Europe ce soir en top 14. Une première de la saison dans son antre pour enfin se lancer. Les Rouges et Noirs restent sur une défaite à La Rochelle. Et pour affronter Bordeaux, on pourra compter sur le troisième ligne anglais, Jack Willis, de retour de sa blessure au genou. Ça va faire du bien aux Toulousains, Rémi Doutre.
15: Surtout qu'à La Rochelle, les Toulousains n'ont pas gratté un seul ballon. Ça tombe bien, c'est la spécialité du capitaine du Stade Toulousain lors de la dernière finale en juin. À ses coéquipiers de le mettre dans de bonnes conditions pour moissonner les ballons, prévient l'entraîneur des avants Jean Bouillou.
16: On n'a pas gratté de ballon aussi parce que nos plaquages n'étaient pas assez appuyés. Règle numéro 1, c'est monter fort et appuyer un peu sur nos plaquages pour faire tomber les joueurs. Et là, dans ces conditions-là, Julien ou Jack auront les capacités à mettre les mains.
15: Willis, c'est un besogneux, un leader qui entraîne ses coéquipiers dans son sillage. Salue son compère de la troisième ligne, Alexandre Roumat.
17: Quand on l'a avec nous, c'est une énergie positive. Encore plus, il a une énergie contagieuse. C'est quelqu'un qui a un boulot énorme sur le terrain. Donc forcément que ça nous donne énormément de confiance. Dans un moment où, voilà, où on a perdu à La Rochelle, quoi de mieux que de retrouver Jack Willis à la maison pour essayer de faire un résultat.
15: Décrocher une première victoire de la saison, pour la première à domicile, face à l'UBB, déjà 3 motivations qui suffisent. Mais Jack Willis en a une 4e. Il va probablement croiser son frangin Tom, remplaçant revenu à Bordeaux pour cette saison.
16: Effectivement, je pense qu'il est, chaud d'affronter son frangin, qu'il a déjà affronté avec les Saracens, où son frère avait été l'homme du match. Donc je pense que ça situe un petit peu, je pense, au niveau de motivation.
15: Un match dans le match à venir entre les deux brothers. Et rien que pour ça, on a hâte d'y être.
12: Jack Willis, merci Rémi Doutre, qui fait partie des 7 changements dans le 15 de départ par rapport à La Rochelle. La composition est à retrouver sur ici.fr. Et nous, on suivra ce choc avec Rémi, Alexis Palisson et Alexandre Vaux dès 20h30 sur votre radio ici Occitanie. Attention, si vous habitez à Portée-sur-Garonne ou dans le secteur, vous allez entendre une explosion en fin de matinée. Mais pas de panique, il s'agit d'une opération de déminage. Une bombe aérienne sera détruite sous terre. 2 habitations vont être évacuées. Mais ce n'est rien à côté des nuisances que subissent les riverains de Blagnac, fatigués par le bruit des moteurs des avions qui atterrissent et décollent de l'aéroport Toulouse-Blagnac. Cet été, ils ont enregistré 180 mouvements entre minuit et 6h du matin. Et à l'occasion de cette journée internationale pour l'arrêt des vols nocturnes, ils dénoncent le manque de réglementation. Rappelons qu'un arrêté pour interdire les vols commerciaux qui atterrissent et décollent de Toulouse-Blagnac de nuit entrera en vigueur le 1er janvier 2027.
0: La saison de la chasse s'ouvre dans dans un contexte particulier dans l'Aude.
12: Le département toujours en risque élevé au feu de forêt. Après cet été marqué par les incendies et les fortes chaleurs, les associations de défense des animaux auraient préféré un report de cette ouverture. C'est le cas de Thierry Denoblin, administrateur de France Nature Environnement Occitanie-Pyrénées.
11: C'est qu'il y ait un calme relatif au niveau des chasseurs parce qu'on est encore en période de sécheresse. Les animaux, ben, ils en souffrent. Ça me paraît complètement inconséquent. Hein. Peut-être qu'ils n'iront pas chasser dans les brûlés, mais vous inquiétez pas que justement, ils ont dû repérer déjà à quels endroits des animaux se sont réfugiés. Bon, et après, ils vont se faire plomber autour. Il y a des populations animales qui vont décliner. Par rapport à ça, si vous voulez, il n'y a aucune prise en compte des chasseurs.
12: Mais côté chasseurs, justement, on assure respecter les règles. Et on rappelle, ils ont des obligations de prélèvement. Yves Bastier, président de la Fédération des chasseurs de l'Aude.
13: Ce sont des associations, ils ont fait un pataquès au départ pour interdire d'aller chasser dans les brûlés, mais c'est mal connaître la chasse. Qu'est-ce que vous voulez qu'on aille foutre dans les brûlés? Il n'y a pas de gibier, donc on ne va pas chasser. Quoi. Je rappelle que dans les brûlés, tout l'été, on a apporté de l'eau aux petits gibiers, notamment, quoi, et aux chevreuils, et ce genre de choses. Après, moi, je comprends que certaines personnes ne sont pas chasseurs, mais bon, nous, on a des obligations. Hein. Ce sont des arrêtés qui nous obligent d'aller chasser, notamment le sanglier, les cervidés en montagne, etc. Et bien, s'ils veulent interdire la chasse, ils iront payer les dégâts.
12: Des sangliers toujours plus nombreux chaque année. 17 000 tués rien que l'année dernière dans l'Aude, contre 900 000 partout en France. Des restrictions également à cause de la sécheresse. Annonce de la préfecture d'Occitanie, par exemple, vous qui avez un jardin ou un potager et qui habitez dans le bassin toulousain, à Muret ou dans le Comminges à Saint-Gaudens, interdiction d'arroser ses plantes entre 8h et 20h ou de remplir sa piscine. C'est à lire sur ici.fr.
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12: Aujourd'hui, une question: quel impact ce réchauffement climatique sur les insectes du Midi toulousain? On a de nouvelles espèces, comme des libellules. Il y en a aussi de nouvelles pour les cigales, des cigales qui chantent aussi d'une manière un peu différente à cause de cette chaleur. Yves Evenou est entomologiste dans le Gers.
18: Je voyais occasionnellement une espèce de cigale rouge. Actuellement, je vois couramment deux grandes espèces et deux petites espèces de cigales. Et quand je dis couramment, c'est tous les jours. Sa particularité est d'être noire avec de fortes taches et bandes rouges sur le corps et les nervures des ailes rouges. Au lieu de commencer par un chant haché, là, elle efface complètement cette étape, elle passe à un chant continu du type...
12: Yann Evenou, entomologiste, c'est un spécialiste des insectes et il travaille dans le Gers. Maintenant, les émotions, l'émotion hier soir, les larmes de Céline Dion à la Plénitude Arena de Nanterre. C'était son retour à la scène après 6 ans d'absence. 27 morceaux depuis, devant plus de 30 000 fans comblés. Par exemple, on a eu le droit On ne change pas, J'irai où tu iras et la superbe note tenue par la star québécoise sur son titre All by Myself.
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0: Une météo absolument formidable. Beaucoup de soleil aujourd'hui, jusqu'à 31 degrés cet après-midi sur tout le département de la Haute-Garonne. Hein, que vous soyez à Toulouse, que vous soyez du côté de Castelginest, à Roques-sur-Garonne. Aux, on vous salue. Eh bien, 31 degrés, très peu de vent, 8 km/h hein, seulement. Il en sera de même sur le Tarn-et-Garonne notamment. Coucou, en Montauban, Castel-Sarrazin. Il fera 30 degrés cet après-midi dans la patrie de Pierre Perret. Avec là aussi un grand soleil. Bref, soleil pour tout le monde, on en profite. Comment vous, est-ce que vous allez en profiter? Dites-le nous en passant par notre page Facebook officielle ou alors en nous laissant un petit vocal sur WhatsApp en entrant notre numéro de téléphone, le 05 34 43 31 31, dans vos contacts sur l'appli WhatsApp.
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0: Pas de difficultés en ce moment sur la route, ni sur les rails. Bah, c'est parfait, ça signifie que le dernier train pour Londres qu'on a envie de prendre est à l'heure. Voici ALO, Electric Light Orchestra, et ce fameux Last Train to London. Bon

0: On peut dire que c'est du disco, on peut dire que c'est un classique du rock, on peut dire que c'est de la pop, en tout cas c'est bien tout court. Electric Light Orchestra, 1979, Last Train to London.
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0: Bon dimanche à vous. Notre rendez-vous vie numérique, vie privée. Dans quelques secondes, on s'intéresse aux applis qui nous géolocalisent. Ce matin, elles sont nombreuses. Ici, c'est mon quartier toulousain. On va découvrir vers 8h20 que le logement étudiant, comme chaque année, eh bien, c'est une sacrée galère. 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
0: 8h14, question, tadadam, savez-vous qui vous géolocalise précisément? Dans Vie numérique, vie privée ce matin, Valentine Lethès, on parle de toutes ces applis sur nos smartphones qui récupèrent notre position.
7: C'est une pratique très courante. Certaines en ont besoin pour fonctionner. Une application de navigation, de météo, voire de sécurité par exemple, elles n'ont même pas l'obligation de vous demander votre consentement pour activer la géolocalisation puisqu'elle est requise pour vous fournir le service demandé. Ce n'est pas le cas des autres qui vous traquent au sens propre du terme à des fins publicitaires. C'est ça la réalité. Votre position est une donnée personnelle qui vaut très cher. Les applications la revendent pour se financer à des courtiers en données, des sociétés chargées de dresser votre profil pour vous proposer les publicités les plus susceptibles de vous atteindre. Et c'est beaucoup plus facile lorsqu'on voit sur un plan que vous allez tous les dimanches à l'église, où vous allez travailler, à quelle heure, si vous allez régulièrement dans un stade de foot,

0: smartphone, puis choisir l'application en question pour voir si le service existe.
1: Tout simplement, la géolocalisation et ses dangers. Vous retrouvez notre dossier complet sur ici.fr, page vie numérique, vie privée. Merci beaucoup, Valentine Letesse. C'est jamais simple quand on est étudiant de se loger au début de l'année universitaire. On fait le point là-dessus avec Benjamin Bourgine et le concours de l'agence Mon Quartier, My Life, juste après Vianney qui revient. On est très content, 8h16, d'écouter D'or et d'Éteint. C'est

0: retour gagnant pour l'ami Vianney. La chanson s'appelle D'or et d'étain. On adore. Rappel météo pour vous dire 31 degrés cet après-midi sur la Haute-Garonne. Un petit peu plus de 30 sur quasiment tous les départements de l'ex-Midi-Pyrénées. Je salue Francine sur Facebook qui nous passe un petit coucou du côté du quartier des Isards. 13 degrés en ce moment. Très belle journée à vous. Il est pile 8h19, je vous propose de partir au quartier du Mirail à Toulouse qui retrouve ses étudiants, comme chaque année sur le campus de l'université Jean Jaurès. Septembre, c'est le moment où les 50 000 étudiants de la Ville Rose retrouvent le chemin des amphis et comme chaque année, la quête d'un logement est pour beaucoup un moment extrêmement difficile. Certains ont trouvé, d'autres non. Alors, colocs, parents, débrouilles, florilège de témoignages ce matin. Comment vous êtes-vous logés cette année, chers étudiants?
1: Je m'appelle Léonard et je suis en L2 d'anthropologie. Alors à Toulouse, c'est pas nouveau, mais c'est un peu compliqué de trouver un logement. On a cherché avec du privé, des organismes différents, où il fallait payer des choses avant, on savait pas trop à quoi ça correspondait, tous ces frais, donc ça nous faisait un peu peur. Et en fait, la FEV, au final, c'est des projets à but solidaire. On fait du bénévolat 4 heures par semaine, et en échange, on a un loyer qui est quand même très avantageux pour des étudiants. J'ai pas le soutien de mes parents, j'ai que la bourse pour vivre, et puisque mon père et militaire, il gagne assez bien sa vie, donc j'avais seulement 300 euros de bourse l'an dernier. Ça résoudrait pas mal de mes problèmes d'avoir trouvé ça juste à côté de la fac.
2: Victor, est-ce que tu peux me raconter un petit peu là, pour le logement, comment ça se passe cette année?
3: Là je suis en L1 pour LEA anglais chinois.

0: J'habite à 30 minutes d'ici et chez mes parents. Ils sont à côté de Haute-Rive. C'est vraiment le bus ou mes parents qui m'amènent à la gare, plus le train et après le métro. Je me dis que quand même, juste un coup de métro, ce serait plus simple.
1: Bonjour, je m'appelle Jules Bourricot. J'ai 19 ans et je redouble ma L1 de psycho parce que j'étais en distanciel et j'ai vraiment pas réussi. J'ai besoin de relationnel, donc j'ai besoin de venir ici en fait, de voir du monde en fait pour pouvoir motiver un peu à travailler. Donc maintenant je passe en présentiel et du coup je suis logé au mon appart étudiant. C'est une résidence étudiante vers Amidonnier. Je suis dans une résidence avec tous les volleyeurs. J'ai quand même eu des aides grâce à mon sport, je suis vraiment très content de mon logement.
2: Annette, en master recherche d'histoire de l'art. Je vis à Bellefontaine. C'est devenu un lieu de colocation en fait. Dans toute la rue, il y a plein de colocations. Je pense qu'ils se sont rendus compte que, étant donné que c'est à proximité d'Imera, etc., c'était pour permettre d'avoir des logements un peu plus accessibles pour les étudiants. Donc généralement, c'est à peu près 400 euros et quelques.
3: Et vous êtes combien dans l'appart ?
2: 4. Un grand appartement, donc ça va.
4: Je m'appelle Alexandre et je suis étudiant à la fac du Mirail en LEA chinois. Je vais loger à partir de la semaine prochaine chez ma grand-mère. Chez moi, c'est à Beaumont-sur-Lez, donc ça fait quand même pas mal loin. Donc si je devais demander à mon père qui me dépose tous les matins, ce serait un peu plus compliqué. Donc c'est pour ça que pour l'instant, j'habiterai chez ma grand-mère à Tournefeuille.
3: On est bien chez mamie, il y a des petits plats ?
4: Ouais, il y a des petits plats, ouais, on mange bien. Ouais. Tout est parfait, j'ai une chambre pour moi, j'ai ma salle de bain, tout est parfait. C'est une décision déjà que j'ai prise avec mes parents. Ensuite, j'ai appelé ma grand-mère. Ma grand-mère était ravie du fait que je puisse passer du temps avec elle et que je vienne habiter avec elle. Ça permet aussi d'économiser, oui, c'est sûr.
5: Un reportage de Benjamin Bourgine en collaboration avec l'agence Mon Quartier Ma Life à retrouver sur ici.fr. Écoutez-moi ça. Oh oui! La guerre des étoiles, Star Wars. Figurez-vous que le 24 septembre prochain sera projeté Star Wars, l'Empire contre-attaque, l'épisode 5, hein, au Zénith de Toulouse. 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Christine, la force ce matin, tout comme vous, tout comme nous d'ailleurs. Elle est au standard, elle attend vos appels. Voici Quand la vie dort, voici Niagara.

0: Daniel et Muriel, je suis sûr que vous étiez en train de chanter dans la salle de bain, tout comme nous, Niagara, quand la ville d'or. Retour de l'info dans 4 minutes, mais avant cela, un petit crochet par Oragne dans le 31, après ceci.
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0: On se balade dans la région, dans le 31, nous sommes à Oragne tout de suite. Bonjour Dominique.
5: Bonjour Francky.
0: Vous allez bien Dominique, c'est la forme ce matin?
5: Très bien, grande forme.
0: Parlez-nous de cette randonnée que vous allez faire ce matin pour lutter contre les mucoviscidoses.
5: Oui, je vais faire une randonnée à la Grâce de Dieu, juste à côté de chez moi. C'est pour l'association K.O. La Muco. Ben, on récolte un petit peu d'argent pour lutter contre la mucoviscidose, voilà.
0: Bien sûr, c'est un véritable fléau. Bravo et merci Dominique pour ce que vous faites. K.O. La Muco, on vous retrouve, j'imagine, hein, la structure est disponible, enfin, on peut voir plein d'infos sur Internet, découvrir plein de choses sur les réseaux sociaux. K.O. La Muco, ça s'appelle. Et puis ce soir, il y a un concert qui vous attend. Vous serez du côté des Cales de Radoub à Toulouse. C'est un grand concert pour aider à replanter les arbres du canal du Midi, un concert avec notamment Moussé Hakim. Vous attendez ça avec impatience?
5: Ah oui, je pense qu'on va vraiment se régaler.
0: Bon, on en parle depuis quelque temps déjà sur ICI Occitanie et c'est bien normal, ça va être un très bel événement. On parle de Star Wars aussi, mon cher Dominique, parce que le 24 septembre, l'Empire Contre-Attaque sera projeté, l'épisode 5 de la saga aux Zénith de Toulouse. L'Orchestre du Capitole assurera la partie musicale, ça va être gigantesque. En quelle année il est sorti en salle, l'Empire Contre-Attaque? Qu'est-ce que vous me dites?
5: En 1980.
0: Bien sûr, l'épisode 4 était sorti en 77 et le retour du Jedi en 83. Bravo pour vous! Vos deux invitations pour cette soirée d'exception, donc au Zénith, je le rappelle, le 24 septembre, Star Wars à l'honneur. Et en plus, peut-être que tout à l'heure, Willy Revillé vous appellera à partir de midi pour vous offrir le grand cadeau fil rouge de la semaine, un séjour exceptionnel au Puy du Fou, deux jours, deux nuits pour quatre personnes. Je croise les doigts pour vous!
5: Merci.
0: Avant de se séparer, Dominique, dites-moi simplement quelle est votre radio préférée dans le Midi toulousain, c'est ?
5: ICI Occitanie, bien sûr.
0: Bonne réponse, chef. Passez une très très belle journée et bravo pour votre rando caritatif ce matin.
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0: Dimanche 13 septembre 2026, bienvenue à toutes et tous, il est 8h30, les titres de l'actu, Romain Biteau.
6: Des restrictions d'eau en Haute-Garonne à cause de la sécheresse dans le bassin toulousain en passant par Muret et jusqu'au Comminges à Saint-Gaudens. L'arrosage de son potager et de son jardin est interdit entre 8h et 20h. Il est également prohibé de laver sa voiture ou encore de remplir sa piscine. Une décision de la préfecture d'Occitanie, il n'a pas assez plu cette semaine. Attention, si vous habitez à Portée-sur-Garonne ou dans le secteur, vous allez certainement entendre un gros boum en fin de matinée, une explosion, mais pas de panique, c'est une opération de déminage. Une bombe aérienne de 50 kilos de la Seconde Guerre mondiale, elle sera détruite sous terre. Deux maisons vont être évacuées. Le TFC n'a pas gagné à Lorient hier soir en Ligue 1, mais il n'a pas non plus perdu. Match nul de partout. Pourtant, les Violets étaient menés à la pause. Quatrième journée et on attend toujours une victoire en championnat. Place maintenant au reste de l'actualité en France et dans le monde en 90 secondes avec vous, Valentin Bertrand, et on va parler bien évidemment à la une de ce déraillement d'un train.
7: C'est la seule certitude après le déraillement d'un TER normand vendredi soir en Seine-Maritime. Un morceau de rail d'environ 300 kilos se trouvait au milieu des voies. Est-ce un acte malveillant? Rien ne permet encore de le dire, affirme Prudent, le procureur de Rouen. 44 passagers ont été blessés, tous désormais hors de danger. Une femme enceinte de 9 mois et son enfant de 2 ans retrouvés morts hier par les pompiers dans une voiture en feu au milieu d'un tunnel de l'autoroute A13 à Mantes-la-Ville dans les Yvelines. Une troisième personne non identifié se trouve à l'hôpital. L'origine du feu est encore inconnue. Donner à ses enfants petits et arrière-petits-enfants jusqu'à 50 000 euros sans impôts, 18 000 de plus qu'aujourd'hui, c'est l'une des propositions de Sébastien Lecornu pour inciter la génération du baby-boom à soutenir les plus jeunes. La mesure ne s'appliquerait qu'en 2027 et à condition, prévient le chef du gouvernement, qu'un budget soit adopté. De la Charente-Maritime aux Pyrénées-Atlantiques, cet appel à la plus grande prudence, la côte aquitaine est en alerte maximale aux baïnes, ces courants imprévisibles capables d'emporter des baigneurs vers le large. Une grande robe noire, des larmes et quelques trémolos dans la voix. Céline Dion a retrouvé son public hier soir à Nanterre près de Paris avec comme première chanson « On ne change pas » et elle l'a montré avec sa voix intacte après 6 ans sans donner de concert à cause de sa maladie. Une première finale face aux quadruples championnes du monde en titre. L'équipe de féminine de France de basket affronte ce soir les Américaines pour cette première finale de Coupe du Monde. Coup d'envoi à 20h depuis Berlin en Allemagne.
6: L'info d'ici, environnement, tous les dimanches à 8h30, on vous parle de notre région et de notre planète. Aujourd'hui, une question, quel est l'impact du réchauffement climatique sur les insectes du Midi toulousain, Clément Suleda?
8: Le réchauffement provoque une modification des populations d'insectes, très clairement. Celles qui ont besoin de fraîcheur migrent au nord et celles qui ont besoin de chaleur montent de plus en plus haut suivant le changement de végétation. On voit donc aujourd'hui des espèces qui n'avaient jamais été présentes dans le Midi toulousain et qui viennent plutôt de la Méditerranée, explique Yann Evenou, entomologiste dans le Gers.
9: Certaines espèces de libellules, où on a des espèces qui sont arrivées d'Espagne et d'Afrique du Nord.
8: Problème, les températures élevées peuvent être dangereuses pour certains pollinisateurs qui sont pourtant indispensable pour permettre aux plantes de se reproduire.
9: Notamment l'abeille domestique, quand il fait trop chaud, qui a du mal à butiner. On dépasse sa température de butinage. Là, ça les perturbe. C'est-à-dire qu'au-delà de 30 degrés, par exemple, l'abeille domestique, elle-même, butine moins.
8: Et c'est vrai aussi pour certaines guêpes.
9: On pourrait s'en réjouir a priori, parce que personne n'aide à être embêté par les guêpes, mais les guêpes sont un facteur important de régulation des pullulations de certaines chenilles.
8: Pour préserver ces insectes, il faut éviter les pesticides, couper le moins possible d'arbres et d'arbustes. On peut aussi laisser des coupes d'eau avec des brindilles pour permettre aux insectes de repartir s'ils tombent.
6: Et le dérèglement climatique a un effet particulièrement sur les cigales, Clémence.
8: Elle aussi se déplace à cause du réchauffement dans notre région toulousaine, raconte Yann Evenou.
9: Il y a 43 ans, je voyais occasionnellement une espèce de cigale rouge. Actuellement, je vois couramment deux grandes espèces et deux petites espèces de cigales. Et quand je dis couramment, c'est tous les jours. Sa particularité est d'être noire avec de fortes taches et bandes rouges sur le corps et les nervures des ailes rouges.
8: Et puis la canicule change aussi leur manière de chanter.
9: Au lieu de commencer par un chant haché, là, elle efface complètement cette étape, elle passe à un chant continu du type...
8: Pourquoi ? Parce qu'elles n'ont pas besoin d'échauffer leurs muscles qui activent les cymbales, ces petits disques situés de part et d'autre de leur abdomen, un mécanisme qui peut se répéter jusqu'à 400 fois par seconde.
6: Merci Clémence Fuleda, 8h35 sur Ici Occitanie.
0: Et que nous...
6: là aussi. Et oui, parce qu'on va avoir un beau temps, je crois, Franck, si je ne me trompe pas.
0: Eh ben c'est ça, si
6: des cigales, on va les chanter.
0: Voilà, si on est en Provence, on entendrait des cigales tout au long de ce dimanche 13 septembre. Ce sera très agréable aujourd'hui, 31 degrés pour la maximale. Au meilleur de l'après-midi, vers 16-17h, ce sera donc estival avec 2-3 degrés au-dessus des normales de saison. C'est valable pour tous les départements de l'ex-Midi-Pyrénées. Pas plus de 8 km/h pour le vent, donc quantité négligeable. Que vous soyez dans le Comminges, le Volvestre ou encore le Lauragais. Dans le Volvestre, on en profite pour vous faire coucou. À Noé ou à Carbone, 31 degrés aussi sur le nord de la région. Hein. C'est sur le Lot, comme d'habitude, qu'il fera le plus chaud. 32, ça devrait être possible cet après-midi sur le secteur de Cahors. Sur la route, pas la moindre difficulté en ce moment. Tout va bien aussi sur les rails d'Occitanie en ce moment.
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0: Ah bah j'écoutais le disque jockey dans la voiture qui m'a mené sur la route de Memphis. Voici Monsieur Schmoll, voici Eddie Mitchell. Belle journée à toutes et tous.

0: Merci Monsieur Schmoll. À l'instant, Eddie Mitchell sur la route de Memphis. 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
0: Bon dimanche à toutes et tous. Dans quelques secondes, on accueille, excusez du peu, Dick Hannegaard. Mais oui, l'illustre interprète de Bruxelles. C'est l'organisateur dans la région du festival du Verbe. C'est le week-end prochain à Martres, Tolosane. Le rendez-vous pour être en forme également, juste avant les infos de 9h avec Nordine Attab. Ce matin, il nous présente les meilleurs exercices à effectuer au boulot durant la pause café. Comme ça, on est en forme toute la journée. Direction Martres, Tolosane, le week-end prochain pour la nouvelle édition, l'édition 2026 du Festival du Verbe. Ça va se passer au camping Le Moulin. Et tout ça est organisé demain de maître, évidemment. Bonjour Dick Hannegaard. Vous allez bien Dick Hannegaard?
3: Oui, tout va bien. Et franchement, on s'intéresse à toutes les langues, hein, les amis du Verbe.
0: Tout à fait.
3: Le picard, le gascon,
0: l'occitan,
3: l'alsacien, le breton, toutes les langues nous intéressent.
0: Rendez-vous au Festival du Verbe, donc le week-end prochain, 19 et 20 septembre, avec des chœurs d'enfants qui seront là, avec des créations signées Émilie Loiseau, avec aussi un concert de Charles Eddy Couture qui vient présenter un nouveau projet par rapport à la protection de l'environnement. C'est un événement qui est pour toute la famille, Dick Hannegaard.
3: C'est transgénérationnel.
0: Ouais.
3: Les rappeurs, on a eu Big Flo et Oli, mais maintenant ils vont ailleurs, vous voyez. Mais bon, pour dire qu'il y a beaucoup de familles, les enfants et les parents, il n'y a que les ados qu'on a un peu du mal à toper, mais même on a HYL qui est un artiste un peu rap.
0: Absolument.
3: Qui finit le festival, hein, donc... On a un peu, oui, tous les âges, oui.
0: Voilà, cette année, le festival a pour thème la nature. C'est vous qui avez choisi cette thématique?
3: Ah, écoutez, je suis musicien, donc verbeux. Bon, quand je décline verbeux, je commence par vert, voyez-vous.
0: Ouais.
3: Franck, donc non, mais c'est pas qu'un prétexte. C'est qu'on a un environnement superbe. On est sur le presqu'île entre la gare et la Garonne à Martres-Tolosane. On commence par une pastorale, par exemple, le samedi. Il y a pas si longtemps, on était tous agriculteurs. On était tous à la campagne. Enfin, on était beaucoup plus nombreux à la
0: campagne. Dans les campagnes que dans les villes, bien sûr.
3: C'est ça. Je suis pas là pour faire ma promo personnelle, mais j'ai fait une tournée chansons agricoles. J'ai 400-500 personnes qui viennent écouter des chansons que sur la nature que je chante. Sacré géranium, sécheresse, il pleut, l'orage. Donc, j'ai demandé aux
0: artistes.
3: À Mathieu Bogart, à Charlie Couture, même à HYL, il fait du rap, mais du rap autour de la nature, parce que c'est comme ça qu'il nous unit.
0: Absolument. Mathieu Bogertz présentera dimanche à 16h30 ses chansons vertes. Vous avez toujours la grande chaise, là, pendant le festival,
3: oui.
0: sur laquelle se font les interviews.
3: On va la repeindre cet après-midi, parce que la peinture, elle est un peu écaillée.
0: Ouais.
3: Mais donc, on a une grande chaise. Tous les artistes qui sont un peu prétentieux, et ils deviennent tout modestes parce que c'est un peu comme
0: ils sont tout petits au milieu de la chaise.
3: Laurent Hardy, tout paraît enfantin, quoi.
0: C'est 15€ pour la journée et pour le week-end seulement 20€. On se renseigne évidemment sur les réseaux sociaux. Le Festival du Verbe, un très très bel événement. Merci pour ce que vous faites, Dick Hannegaard.
3: Merci Franck, merci.
0: Et très belle journée.
3: Bienvenue.
0: À bientôt.
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0: Et vos infos qu'on diffuse avec plaisir tout à l'heure entre 9 et 10. Eh ben oui, c'est le rendez-vous ici, c'est vous, mais avec vous. Vous organisez une manifestation sportive, culturelle, en auto, en vide-grenier. Un petit vocal sur WhatsApp 05 34 43 31 31. On vous diffuse entre 9 et 10 heures tous les dimanches matin. Je ne suis pas un héros tout de suite. Voici Daniel Balavoine. Belle journée.

0: Daniel Balavoine, je ne suis pas un héros. 31 degrés cet après-midi sur quasiment tout l'ex-Midi-Pyrénées. Un grand soleil, très peu de vent. Et depuis Pibrac, Dominique qui nous dit 13 degrés, c'était tout à l'heure, hein, vers 8h du matin. On a Florimond aussi qui nous dit « Les croissants sont chauds, il fait doux, le café est chaud, tout va bien. » On est d'accord. Au travail, la pause café, c'est souvent l'occasion de discuter avec ses collègues ou simplement de souffler quelques minutes. Mais pourquoi ne pas en profiter également pour se bouger un peu? Dans deux minutes pour être en forme, notre coach sportif Nordine Attab nous propose là maintenant quelques exercices à réaliser justement pendant cette fameuse pause café.
1: Une pause café dure généralement quelques minutes. Hein? Et c'est largement suffisant pour remettre son corps en mouvement. Alors, pas besoin de tenue de sport, de tapis ou de matériel. L'objectif n'est pas de transformer cette pause en séance d'entraînement, mais simplement de profiter de ce moment pour mobiliser vos muscles et vos articulations. On débute par l'ouverture des épaules. Et pour ça, vous débutez debout, les pieds légèrement écartés. À partir de là, vous placez vos mains derrière la tête, les coudes orientés vers l'avant. Et ensuite, à partir de cette position, ouvrez lentement les coudes vers l'extérieur tout en redressant légèrement le haut du dos. Vous maintenez la position 1 à 2 secondes, puis vous ramenez tranquillement les coudes vers l'avant. Vous effectuez le mouvement lentement sans chercher à aller le plus loin possible. Durant ce moment, on va effectuer de la mobilité des épaules et du haut du dos. Et vous pouvez effectuer 10 à 15 mouvements.
0: Ouais, et si l'on ne dispose que de 2 ou 3 minutes à peine de pause, est-ce que Nordine, c'est vraiment suffisant ?
1: Bien sûr, l'objectif est justement de profiter de ces petits moments disponibles dans la journée. 2 ou 3 minutes de mouvement, répétés plusieurs fois, permettent déjà d'interrompre les longues périodes pendant lesquelles nous restons assis. Et comme avec ICI et le ministère des Sports, on se met encore plus en mouvement pendant septembre en bouge, je vous propose un exercice tout simple à effectuer durant votre pause café. La chaise contre un mur. Vous allez placer le dos contre le mur, vous avancez légèrement les pieds et vous les écartez. Bien entendu, vous avez votre café à la main. Et à partir de là, vous fléchissez légèrement les jambes afin de venir quasiment les cuisses parallèles au sol. Et vous maintenez la position 20 ou 30 secondes, tout en échangeant avec les collègues. Et si jamais c'est pas assez difficile, eh ben descendez davantage. Et vous pouvez effectuer 3 à 4 séries de 30 secondes. Durant cet exercice, vous allez solliciter notamment les quadriceps et les fessiers. Allez, à vous de jouer.
0: Merci beaucoup Nordine Attab, tous vos conseils très pertinents et un petit peu impertinents pour retrouver la forme. Ils sont sur ici.fr et notre application. Ici, 8h51, l'info revient bien sûr hein, tout à l'heure à 9h. Mais pour l'heure, c'est Shakira, c'est Burna Boy et c'est

0: Elle est abonnée aux hymnes de Coupe du Monde, hein, Shakira avec Burna Boy. C'était Die Die, 8h55, retour de votre actu, bien sûr, dans 5 minutes. 10 ans après, voici un chouette spectacle chaudement recommandé par ici Occitanie. Une pièce de théâtre dans laquelle on rit beaucoup. C'est ce soir, c'est à la Comédie de la Roseraie. Une comédie dont on peut considérer, hein, que c'est l'histoire d'un trio amoureux sur fond de trahison amicale. Nathalie et Yves s'affairent à préparer un dîner de retrouvailles avec Pierre, le meilleur ami de Yves. Ça fait bien 10 ans que les deux hommes ne se sont pas vus. Lors de cette soirée, de nombreuses questions vont se poser et vont trouver parfois des réponses surprenantes. Faut-il présenter son meilleur ami à la femme qu'on aime? Faut-il dîner tous les jeudis soirs avec Bernard et Nicole? Est-ce que les gens pauvres s'aiment plus longtemps que les riches? Allez, des éléments de réponse dans cette pièce vraiment truculente qui s'appelle 10 ans après, le triangle amoureux revisité, le triangle amoureux 2.0. 10 ans après, à la Comédie de Toulouse, et c'est ce soir, c'est à 18h. Et vous avez rendez-vous dans ce théâtre 156 bis, avenue de Lavaur. N'hésitez pas à vous renseigner, bien sûr, puisque sur les réseaux sociaux, la Comédie de la Roseraie est très très active. Métro tram à proximité en plus, on peut y aller avec le métro ligne A, station Roseraie. Notez simplement que ça démarre à 18h. Il faut pas être en retard parce que le début est vraiment truculent. Ça s'appelle 10 ans après, on a craqué sur cette pièce de théâtre. Belle journée avec votre radio locale ici Occitanie et avec l'horoscope signé Catherine Viguier. Que nous réservent les astres pour aujourd'hui? Réponse dans moins d'une minute.
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3: Retour à la maison pour le stade toulousain. Deuxième journée de top 14, mais première à Valence ce dimanche. Et quelle première! Le stade reçoit l'UBB. Une cuvée 2026 particulièrement piquante avec les 64 points passés au Racing lors de la première journée. Un choc au 7 deniers entre le champion de France et le champion d'Europe. Un choc à ne pas rater et qu'on va vivre ensemble dès 20h30 sur votre radio ici Occitanie.
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1: Juste avant les infos de 9h, Catherine Viguier est avec nous. Bonjour Catherine.
3: Bonjour Franck.
1: C'est parti pour l'horoscope. Aujourd'hui, vive les balances.
3: C'est leur jour, enchanté pour beaucoup d'entre elles.
4: Bélier, journée captivante avec la mise en valeur de votre vie relationnelle.
5: Taureau, vous savourez les moments de recueillement, faites vos confidences.
6: Gémeaux, la lune est avec vous et met en lumière votre vie sentimentale.
7: Cancer, il y a quelque chose à faire sur le plan familial, on compte sur vous.
8: Lion, ce qu'il y a de bien, c'est qu'un peu partout, vous faites votre bel effet.
9: Vierge, les finances sont au programme de la journée, vous serez super organisé.
10: Balance, quelle jolie journée, mille et une satisfactions sont au programme.
11: Scorpion, restez discret sur vous et votre vie affective et soignez votre belle personne.
12: Sagittaire, en vous faisant confiance, vous irez loin, mais pas tout seul, en équipe.
13: Capricorne, vous travaillez, vous vous organisez, c'est un dimanche constructif.
14: Verseau, vous allez vous changer les idées, peut-être vous allez voyager ou vous instruire.
15: Poisson, le risque, c'est un trop-plein d'émotions, alors sortez, parlez, ça ira mieux.
16: Et pour nous tous, notre vie est précieuse.
1: Complètement d'accord avec vous, Catherine Viguier, l'horoscope, quand vous le souhaitez, c'est sur ici.fr.
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1: Très belle journée, nous sommes dimanche 13 septembre et il est 9h. Et 9h, les infos, c'est avec Romain Biteau. Bonjour Romain.
17: Bonjour Franck, bonjour à tous. Attachez vos ceintures. Première de la saison de Top 14 à Ernest Vallon ce soir. Et quelle première! Le Stade Toulousain reçoit l'UBB, double championne d'Europe en titre. Il faut gagner déjà parce que nos rouges et noirs restent sur une défaite à La Rochelle le week-end dernier. Mais pas seulement pour l'ailier Ange Capozzo.
18: Ça va donner le ton de notre début de saison, pas de la saison entière. La saison est très très longue et voilà, il faut pas avoir peur de ce qui va se passer maintenant pour le mois de mai. Par contre, évidemment que ça va conditionner notre automne et notre confiance qu'on va engager sur ce début de saison. Donc voilà, c'est pas une fin en soi ce match, mais ça reste quand même évidemment un match important pour nous mettre dans une bonne dynamique, du moins jusque novembre et le moment où le groupe va commencer un peu à se séparer. Donc c'est un match qui va donner le départ de cette période numéro 1, on va dire.
17: Pour ce match à Vallon, 7 changements prévus dans le 15 de départ. Jacques Willis de retour de blessure, Cyril Baye ou encore Dorian Aldeguerri. Ce choc des Titans, vous le suivez où? Et bien sûr, IC Occitanie dès 20h30 avec Rémi Doutre, Alexis Palisson et Alexandre Vaux. Hier, la section paloise a étrié Bayonne, ça 78-20. Montpellier est allé s'imposer à la Rabine chez le promu Vanté, 26-12. Pau est leader du championnat. Le TFC, décidément, n'arrive pas à gagner en Ligue 1. Et hier, on n'est pas passé loin d'une troisième défaite. Menée 2-0 à la mi-temps, les Violets ont égalisé en deuxième période grâce au but de ces deux recrues danoises, Thomas Jørgensen et Kasper Tengstedt. Score final 2-2. Et une première au Stadium pour leur retour dans l'élite, ratée pour les Violettes. Les féminines du TFC battues 2-1 par le Havre. Si vous habitez à Portet-sur-Garonne ou le secteur, vous allez peut-être entendre une explosion en fin de matinée. Pas de panique, c'est une opération de déminage d'une bombe aérienne, un engin de 50 kilos de la Seconde Guerre mondiale. Elle sera détruite, l'engin sera détruit sous terre. Un périmètre de sécurité de 270 mètres mis en place et deux maisons évacuées.
1: C'était aussi la rentrée, Romain, pour les enfants du CHU de Toulouse.
17: Et là, vous vous dites, ils vont à l'école, comme tout le monde. Eh bien oui, mais sauf que pour eux, l'école, elle est dans l'hôpital. Plus de 300 élèves, 20 professeurs pour des cours de maths, de français, de la petite section à la terminale. Hélène Segura est, elle, institutrice d'espagnol et elle doit être très vigilante.
19: On adapte tout sur mesure, la durée des séances est adaptée à la santé du jeune, aux soins, puisque ça peut nous arriver d'interrompre le cours pour laisser la place aux soins. On est évidemment soit en chevet en individuel, soit en petit groupe, donc il y a déjà une autre proximité, ce qui nous permet davantage de personnaliser le travail. On introduit que la normalité dans un univers très médicalisé qui peut être anxiogène. On est garant d'une normalité et d'une égalité compliqué par rapport aux examens et la scolarité.
17: Et l'hôpital, comme d'autres enfants, ont reçu gratuitement 30 ordinateurs portables de la région Occitanie. La vigilance, ce risque feu de forêt dans l'Aude, toujours au niveau élevé. On le rappelle, vous êtes prudent en balade et vous ne jetez pas les mégots de cigarettes dans la nature. Et puis si vous habitez dans le bassin toulousain, à Muret ou dans le Comminges à Saint-Gaudens, interdiction d'arroser ses plantes entre 8h et 20h ou de remplir sa piscine en raison de la sécheresse. Annonce de la préfecture d'Occitanie, il n'a pas assez plu cette semaine. Ils n'en peuvent plus des bruits de moteurs d'avions qui atterrissent et décollent de l'aéroport Toulouse-Blagnac. Les riverains qui vivent aux alentours. Un collectif a enregistré 180 mouvements entre minuit et 6h cet été. Ils dénoncent le manque de réglementation. Rappelons qu'un arrêté pour interdire les vols commerciaux qui atterrissent et décollent de Toulouse-Blagnac de nuit entrera en vigueur le 1er janvier 2027. Et puis on revient sur ce moment d'émotion ce matin.
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17: L'émotion, les larmes de Céline Dion hier soir à la Plénitude Arena de Nanterre pour son retour sur scène après 6 ans d'absence, 27 morceaux devant plus de 30 000 fans. On ne change pas, j'irai où tu iras, ou encore le fameux All by myself.
1: Là, là, là. Beaucoup d'émotions.
17: Ouais, vous avez des frissons, Franck.
1: Bah, évidemment.
17: Forcément, là. Elle est toujours là. Elle tient toujours cette note, Céline Dion. Et son prochain concert est prévu mercredi soir. La météo en Occitanie, Franck.
1: Ah, une météo absolument formidable, avec des températures qui vont dépasser les 30 degrés. Oui, on est d'accord, on est bel et bien au-dessus des normales de saison, hein, de l'ordre de 2 à 3 degrés au-dessus de ces normales. Ça concerne Toulouse, ça concerne même d'ailleurs de manière beaucoup plus générale tous les départements de l'ex-Midi-Pyrénées. Une trentaine de degrés donc cet après-midi aussi pour les Gersoises et les Gersois, à Condon, à Castéra, Verduzan, sur Moissac, sur Carmaux, il fera une trentaine de degrés aussi sur le département de l'Aude, aussi bien à Carcassonne qu'à Castelnaudary. Même tendance sur le département du Lot aujourd'hui, 30 degrés à Cahors ou encore à Figeac. Très très peu de vent. Vous allez faire quoi de beau avec cette très chouette tendance météo? Bah dites-le-nous par exemple sur notre page Facebook officielle. Un petit mot de circulation pour vous dire qu'on n'a pas la moindre difficulté. En ce moment, ça roule très bien sur les autoroutes, sur le réseau secondaire aussi. Tout va bien également du côté de Matabio en termes de circulation ferroviaire.
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1: 9h06, merci d'être avec nous. Au rendez-vous d'ici, c'est vous dimanche. Et le dimanche, c'est avec vous que ça se passe. Vous avez peut-être envie d'annoncer une manifestation culturelle, sportive, un vide-grenier, un concert, une fête votive. C'est possible et c'est gratuit. Deux possibilités. Un petit coup de fil au 05 34 43 31 31 ou bien un vocal en nous laissant simplement ce message vocal sur l'application WhatsApp. Même numéro de téléphone à entrer dans les contacts hein, sur l'appli 05 34 43 31 31. Évidemment, après, on diffuse vos vocaux. C'est Christine qui vous accueille ce matin et on commence avec tout de suite une chouette info. C'est pour ce soir encore le concert Les Mélodies du Canal. Laissez-vous embarquer par la musique notamment de Moussé Hakim pour célébrer les 30 ans du Canal du Midi à l'UNESCO. Un chouette concert ce soir qui vous attend sur les cales de Radoub à Toulouse. Vous allez faire une bonne action en plus puisque les recettes de ce concert, également les recettes du concert de hier soir, ça servira à replanter les arbres du canal du Midi. Rendez-vous donc ce soir dès 20h à Toulouse, cale de Radoub. Vous allez joindre, comme on dit, l'utile à l'agréable.
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1: On quitte la région tout de suite. On file visiter ce Finistère. Non, pas celui-ci, je préférerais l'autre. Voilà, l'autre Finistère. Merci beaucoup. Voici JP Nataf. Voici les Innocents. Très très bon week-end à toutes et tous.

0: Les longues plages de silence. On préfère les longues plages de musique. Des innocents, merci pour notre Finistère à 9h12.
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0: 05 34 43 31 31. Ici, c'est vous et Claude depuis Saint-Alban. Bonjour Claude.
3: Bonjour Franck et toute l'équipe.
0: Très bien, soyez le bienvenu. Que se passe-t-il aujourd'hui à Saint-Alban, près de Toulouse?
3: Ben disons, à Saint-Alban, aujourd'hui, à 14h30, nous faisons notre gros loto annuel,
0: oui.
3: Le loto des chevaux d'argent pour les aînés. Voilà, ce qui nous permet, au cours de l'année, de leur payer des voyages, des repas, des frais d'encens, etc., etc.
0: J'adore cette formule de cheveux d'argent, c'est mignon tout plein. Le rendez-vous, il est où et à quelle heure précisément, Claude?
3: On ouvre les portes à partir de 14h30 à la salle des fêtes de Saint-Alban.
0: Ok. Parlons un petit peu du prix des cartons.
3: Alors, le prix des cartons, 4 euros l'unité des 3, 10 euros la plaquette de 3, 15 euros la plaquette de 6.
0: Voilà. Et alors après, évidemment, pour donner envie aux gens de venir, qu'est-ce qu'on...
3: Il y aura des crêpes, des croustades, tout ce qu'il faut, la boisson, ouais. Voilà, et la bonne humeur.
0: La bonne humeur, mais des cadeaux aussi à remporter. On gagne quoi si on vient vous voir?
3: Alors, les cadeaux, le gros lot, c'est un aspirateur laveur d'une valeur de 500 euros.
0: Ouais.
3: Je vous ai copié, des parcs à Walligator. Il y a une place pour le stade toulousain, une glacière... 2000 euros de l'eau.
0: Ouais. De l'électroménager, donc on le comprend, et 2000 euros d'eau. Eh, c'est pas mal comme dotation quand même. Claude, cet après-midi, donc on va où à Saint-Alban précisément? Redites-nous.
3: 14h30, rendez-vous tous à la salle des fêtes.
0: À Saint-Alban cet après-midi. Il va y avoir du monde et il va y avoir du sport. Merci beaucoup Claude pour cette info. Passez une très belle journée.
3: Merci, au revoir, bon dimanche.
0: Merci, bon dimanche aussi à vous du côté de Saint-Alban, 05 34 43 31 31, ou bien nous laissant des vocaux sur l'appli WhatsApp. Bonne nouvelle, côté musique, Pierre Demar est de retour, avec Je pense à vous.

0: Pierre Demar de retour avec une idée incroyable. Il joue les Willy Wonka, Pierre Demar, dans une récente vidéo publiée sur son TikTok. Le chanteur belge annonce avoir caché deux vinyles spéciaux parmi les exemplaires de son nouvel album Ave Demar. Un album disponible en précommande sur son site internet officiel. Le principe est simple, il faut commander l'album et avoir suffisamment de chance pour tomber sur l'un des deux précieux exemplaires. Si c'est le cas, c'est comme le ticket d'or de Charlie et la chocolaterie. Vous allez repartir avec un repas avec Pierre Demar en tête à tête, s'il vous plaît, rien que ça. Ce ne sera pas une simple séance de dédicace, ce sera de l'échange. En fait, il veut se faire des amis, Pierre Demar, parmi ses fans. Allez, faut acheter son album pour en savoir un petit peu plus. Direction Plaisance du Touche avec Dominique pour parler d'une manifestation un petit peu particulière la semaine prochaine à Tournefeuille. Après ceci.
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0: 9h18, à Plaisance du Touche, c'est la Gascogne toulousaine, on est à quelques encablures de la Ville Rose. Bonjour Dominique.
8: Et bonjour Franck, et bonjour à toute l'équipe.
0: Ah, soyez bienvenue Dominique sur notre antenne. Dominique, que se passe-t-il la semaine prochaine? Parce que vous nous parlez à la fois de Tournefeuille, mais aussi de Castelnaudary dans l'Aude.
8: Oui, voilà, c'est ça. C'est donc, ce sont deux concerts qui vont avoir lieu, donc des concerts caritatifs, qui vont avoir lieu l'un samedi 19 septembre à la salle du Phare à 19h30.
0: Donc ça, c'est Tournefeuille.
8: Voilà. Et l'autre, le dimanche 20 septembre à 19h30 également à la Collégiale Saint-Michel. Donc c'est un concert caritatif au profit des orphelins ukrainiens. Donc c'est une association qui récolte des fonds pour pouvoir aider en Ukraine les enfants qui donc sont orphelins. Donc des instruments de musique, voilà, des ordinateurs, des choses comme ça. Donc ça va être un magnifique concert qui va être interprété par deux musiciens et qui vont chanter dans 10 langues différentes. Oh. Ils ont 15 instruments sur scène.
0: D'accord.
8: Et ils vont traverser 17 pays, voilà. Donc un concert aux chandelles, à la bougie. Et voilà, ça va être magnifique. Donc
0: vous nous proposez une parenthèse enchantée carrément. Donc Tournefeuille, voilà. Le rendez-vous c'est au Phare, on répète le rendez-vous oui. C'est le 19, c'est donc samedi prochain.
8: Oui, à 19h30 exactement.
0: Et voilà, Castelnaudary?
8: Castelnaudary, le lendemain, dimanche 20 septembre à 19h30 à la Collégiale Saint-Michel.
0: C'est le même concert à Tournefeuille et à Castelnaudary.
8: Voilà, exactement.
0: Parfait. Très bien.
8: C'est bien ça.
0: Le tarif d'entrée est de?
8: Alors, le tarif d'entrée est de 20€ et 12€ pour les enfants.
0: On réserve d'abord, on se renseigne sur les réseaux, on fait ça?
8: On peut réserver sur le site de l'association, sinon sur place, il y aura une billetterie le jour du spectacle à partir de 18h30.
0: C'est génial d'organiser ce type d'événement, on le rappelle, c'est une bonne action que vous allez faire au profit des orphelins ukrainiens qu'il faut aider, bien sûr. Merci beaucoup Dominique pour cette très chouette initiative. Belle journée du côté de Plaisance du Touche. 05 34 40 3-31-31. Ici, c'est vous avec vous le dimanche matin entre 9 et 10 heures. Tout de suite, The Pretenders. Go.

0: Des cuivres, brass in pocket, et des cuivres dans la poche. Les Pretenders, le groupe de Chrissy Hynde, qui, on s'en souvient, il y a 40 ans, s'était marié avec Jim Kerr, le leader de Simple Minds. Ça n'a duré que ce que durent les roses.
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0: Avec vous, bien sûr, et vos infos sorties, 9h23, 05, 34, 43, 31, 31. Tiens, on vient de parler de brass, de section de cuivre, d'instruments de musique cuivrée. Eh bien, Brass dans la Garonne arrive, comme chaque année, dans la Ville Rose, à l'initiative d'un collectif qui s'appelle Fanfarnaum. Un très chouette collectif représenté par Laura Macré, qui était mardi au micro ici Occitanie de France Massard en direct sur notre antenne pour évoquer donc ces concerts de fanfare, ces déambulations aussi dans le Jardin des Plantes de Toulouse. Alors, combien de fanfares au total, Laura Macré?
3: Alors, on a 8 fanfares organisatrices toulousaines, ouais. Et on a 6 fanfares invitées, donc 5 qui viennent un peu de partout en France, et, ah oui. Et une qui est toulousaine. Enfin, c'est un projet qu'on a en commun avec Sambarési, une asso de Batucada de Toulouse.
4: Ouais, voilà. D'accord, donc ces fanfares viennent. Est-ce qu'il y a un programme déterminé ou est-ce que vous êtes dit on va faire un petit peu comme on le sent?
3: Non, il y a un programme. Ouais. Ouais. Ouais, parce que il faut timer un peu ça quand même. Et alors, oui. On est quand même flex en fanfare, mais il faut quand même avoir un petit programme. Donc, on peut le retrouver un peu partout sur les réseaux et en ligne sur notre site internet.
4: D'ailleurs, voilà. Le festival s'appelle Brass dans la Garonne. On fait une petite. Il y a un jeu de mots, on est d'accord,
3: tout
4: déjà, pour Brass.
3: Oui.
4: Mais Brass sans S sont les cuivres,
3: oui.
4: en anglais. Un festival de fanfare gratuit à Toulouse. Quand vous avez monté la première édition, vous êtes dit, on en fera plusieurs, vous êtes dit, on va bien rigoler, on aura les copains et les copines, on va montrer aux gens qu'on souffle et que ça joue bien, parce que c'est important de le dire, ça joue vraiment très très bien. Et puis vous êtes dit, bon, on n'en fera peut-être pas d'un festival.
3: Alors, moi j'étais pas là à la première, j'avoue, ouais. Mais effectivement, à la base, c'est venu de l'envie de créer quelque chose ensemble. Et il y a d'autres festivals en France qui nous ont un peu donné l'exemple. Donc, ça a été l'occasion de tester à Toulouse. Mmh. Et comme on a vu que ça a marché, on a voulu refaire.
0: C'est bien normal. Brass dans la Garonne 2026, Jardin des Plantes à Toulouse, 18-19, et peut-être, si tout le monde est en forme, le 20 septembre également. 05 34 43 31 31. Parlez-nous des manifestations que vous organisez. Voici Joe Dassin.
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0: Julien Dassin parle souvent et avec des mots très émouvants en plus de son papa sur les réseaux sociaux, notamment sur Facebook. Demandez Julien Dassin en ami, le fils évidemment de Joe. À l'instant, l'été indien, il est pile 9h30, bon dimanche.
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0: Les 15 ans du festival de Groland, la fête des geeks à Saint-Lys, ici Occitanie à vos côtés. C'est parti avec tout d'abord ce Fifi Grotte, le festival international du film de Groland de Toulouse, avec de l'humour grolandais, voire déjanté, et des questions sociales qui sont soulevées. Trois thématiques cette année, ado, la gingra, normal quand on fête ses 15 ans, la revanche des gueux, histoire de mettre en lumière les oubliés de la société, et puis des questions sur les chemins scientifiques tout tracés en partenariat avec le Quai des Savoirs. Les 15 ans du festival Fifi Grotte de demain jusqu'au 20 septembre à Toulouse, au cinéma La BC, à l'American Cosmographe, également à la Cinémathèque Rue du Thor pendant donc une semaine entière. N'oubliez pas non plus le rendez-vous au port Vigry où se tient le Gros Village. Et puis entre ateliers participatifs, ateliers de fabrication d'une borne d'arcade, exposition, conférence, tournoi de jeux vidéo, c'est parti et même bien parti pour Festi Geek. C'est entre le 16 et le 20 septembre dans un premier temps, histoire de voyager à Saint-Lys dans le temps pour explorer l'univers du rétro gaming, c'est-à-dire l'univers des jeux vidéo anciens. On redécouvre comme ça le patrimoine vidéoludique de ces 30-40 dernières années. Rendez-vous à la médiathèque de Saint-Lys, un événement qu'on retrouvera à plusieurs reprises d'ici la fin de l'année. On y reviendra bien évidemment. Médiathèque Albert Camus de Saint-Lys. Ici Occitanie à vos côtés, c'est promis, on revient dans plus d'une heure.
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0: Belle journée à vous les amis avec ce rendez-vous que vous avez maintenant le dimanche entre 9h et 10h, 05 34 43 31 31. Ben, vous nous parlez de ce que vous organisez, vous nous parlez de manifestations culturelles, sportives ou gourmandes également, ça marche aussi en nous laissant des petits vocaux sur WhatsApp. Vous rentrez le 05 34 43 31 31 dans vos contacts WhatsApp et ensuite vous retrouvez vos messages vocaux à l'antenne. Bonne nouvelle, c'est parti pour le festival de rue de Ramonville, près de Toulouse. Claire Matteux de l'association Arto était, il y a deux jours, vendredi matin, au micro ici Occitanie de France Massard, histoire d'évoquer cet événement. Et d'ailleurs, avant toute chose, on découvre le concept de ce festival.
3: Le concept, c'est de transformer la ville de Ramonville pendant trois jours, de proposer des spectacles un peu partout, d'avoir des espaces de rencontres, de fêtes, de convivialité. C'est vraiment ça.
4: Que celles et ceux qui viennent à ce festival se sentent investis de dire « Tiens, j'aimerais bien découvrir un petit peu le théâtre, la musique, les arts du cirque aussi. » Parce que c'est vraiment, le domaine est très très vaste dans ce festival des arts de rue.
3: C'est vrai que c'est ça qui fait la force des arts de la rue, c'est que ça regroupe plein de disciplines, donc effectivement du cirque, du théâtre, de la danse, des concerts aussi le soir, du clown. On a plein de spectacles après qui sont en accès libre, de la danse avec la compagnie Point Barthes qui fait une danse endiablée sur la place Jean Jaurès, des spectacles comme Kiffer ailleurs, une déambulation dans les rues aussi, beaucoup plus poétique. Il y aura du clown avec Patrick Devalette aussi. Voilà, il y aura plein de choses à découvrir, de la danse encore avec des danses et des luttes, un spectacle qui retrace l'histoire de la danse à travers des luttes sociales, qui est un magnifique spectacle aussi.
0: Et le festival de rue de Ramonville-Sainte-Agne, pas très loin de Toulouse, c'est en ce moment. Renseignez-vous sur les réseaux sociaux.
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0: Avec toujours vos tubes favoris, et là c'est la pépite de ce dimanche matin. Vous vous rappelez de La Rousseau? Nous on n'a pas oublié La Rousseau, avec Tu m'oublieras tout de suite. Excellente journée.

0: non, non, non, non, on vous oubliera jamais la Rousseau. On n'oubliera jamais Ophélie Winter. On n'oubliera jamais Laurie non plus. 9h38, merci pour votre fidélité à votre premier média de proximité ici, Occitanie.
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0: Et tout de suite, on est à Saint-Lys, pas très loin du Gers. À Saint-Lys, il y a Jimmy. Bonjour Jimmy.
3: Et bonjour Franck, bonjour à tous.
0: 05 34 43 31 31. Voilà le numéro que vous avez composé pour nous parler ce matin d'un festival de jeux. Alors c'est un festival de jeux de plateau, un festival de jeux de société également. Ça se passe où et de quelle manière et qu'est-ce qu'on va pouvoir découvrir si on vient vous voir à Saint-Lys?
3: Alors, c'est le week-end du 25 au 27 septembre, à la fin du mois. C'est un week-end complet jeux de tout genre, avec une compétition de tarot belote, une compétition d'échecs le samedi. On a la nuit du jeu vidéo de minuit à 9h du matin, avec une compétition par heure.
0: Ah oui.
3: On a aussi un loup-garou géant, avec près de 5 tables qui sont ouvertes, donc on peut accueillir jusqu'à 50 personnes.
0: Le loup-garou de Tiercelieu, c'est ça? Les villageois?
3: Oui, d'accord. Exactement.
0: Oh, sublime.
3: Voilà, donc, et après, le dimanche, on a aussi un tournoi de Magic l'après-midi. On a un compteur pour enfants. On a des jeux de rôle qui seront proposés avec des tables pour les adultes le samedi et le dimanche matin pour les enfants. Voilà, donc on a tout un panel complet d'animations qui seront prévues pour ce week-end. Et pour s'inscrire, il faut venir sur Hello Asso, c'est l'association Art, Culture et Patrimoine de Saint-Lys qui organise. Donc il suffit de nous rechercher, de nous trouver comme ça via le moteur de recherche de Hello Asso et de s'inscrire.
0: Voilà, donc on rappelle les dates du 25 au 27 septembre, c'est bien ça à Saint-Lys?
3: Exactement, ça commence le 25 au soir et ça finit le 27 à 18h.
0: Et c'est salle de la Gravette?
3: Salle de la Gravette en Saint-Lys, tout à fait.
0: Ouais, ok, impeccable. Eh ben, écoutez, on vous souhaite plein de belles choses pour cet événement. Moi, ce que j'attends avec impatience, c'est la nuit du jeu vidéo, parce que de minuit à 9h du matin, quand même, c'est un véritable marathon que vous allez proposer.
3: Exactement, c'est 48 heures de jeu en tout, et là, on a plusieurs jeux rétro, on a plusieurs jeux, on aura des bornes d'arcade, parce que vous avez parlé tout à l'heure de l'animation avec la médiathèque de Saint-Lys.
0: Absolument.
3: Sur la création de bornes d'arcade, donc on en aura. Plusieurs anciennes consoles de jeux, PS1, PS2.
0: Les Super Nintendo aussi, les Nintendo 64, tout ça.
3: Voilà, et puis même des encore plus vieux, des Sega.
0: Des Sega Saturn et des Mega Drive et des Master System. À l'époque des consoles 8 bits, les fameuses. Bon, ben on va s'éclater sur Mario Kart, sur GoldenEye et le reste. Allez Jimmy, c'est exactement. Bien noté. merci pour l'info et puis très très belle journée avec ici Occitanie. Et évidemment que vous écoutez aussi sur ici.fr. Belle journée à Saint-Lys. 05 34 43 31 31 jusqu'à 10h ce matin comme tous les dimanches. Ici c'est vous et vos idées sorties les années 80 vers

0: Alors, sur Radio Jamaïque, il a des copains, mais sur Ici Occitanie aussi, hein, c'est tout de suite pour vous rassurer. Philippe Laville avec Il tape sur des bambous. Il est 9h44, on vous souhaite un bon dimanche. Ici, c'est vous avec de belles idées sorties.
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0: Appelez-nous avec vos bons plans 05 34 43 31 31. Utilisez WhatsApp aussi pour nous envoyer des vocaux. Là maintenant, on va évoquer un événement extraterrestre. Mais oui, le nouvel an. Mais version Mars. Le nouvel an sur la planète Mars. Ça sera le 39e nouvel an sur la planète rouge le 30 septembre prochain. À cette occasion, plein de rendez-vous spéciaux sur ici Occitanie. Et tout de suite, Christophe Chaffardon, qui est directeur éducation, sciences et culture à la cité de l'espace de Toulouse. Lundi dernier, pour évoquer la planète rouge, il était au micro, ici Occitanie, de France Massard.
3: Bon, l'année terrestre, c'est la Terre qui tourne voilà. Autour du Soleil.
4: Non, bon. Tout le monde le sait, ça. Bon. Enfin, normalement, tout le monde. Mais c'est bien de le rappeler.
3: Ouais. Par contre, sur Mars, c'est pas pareil. Mars met un peu plus de temps que la Terre pour faire le tour du Soleil. Donc, l'année dure plus longtemps. Bon, peu moins de 2 ans terrestres.
4: Ah, d'accord.
3: Okay. Alors, au début des années 50, un astronome américain s'est amusé à dire bon, ben, on va faire un calendrier. Mmh. Voilà. On va arbitrer dire ça, c'est l'année 1 martienne. Et puis comme ça, on va les égrener au fur et à mesure.
4: D'accord.
3: Et le 30 septembre 2026...
4: Le 30 septembre pour nous.
3: Le 30 hein? septembre pour nous.
4: Pour les terriens.
3: Pour les terriens à Toulouse. Ouais. Nous allons fêter le nouvel an 39 martien.
4: Ça, c'est l'événement à Toulouse, c'est l'événement à la Cité de l'Espace.
3: Oui.
4: Parce que d'une, on a envie d'en savoir un petit peu plus sur cette planète. On n'en parle pas souvent de Mars. On parle de la Lune, les éclipses, on parle du Soleil, on parle du réchauffement climatique avec ce Soleil qui est fort, qui nous chauffe trop fort. Mars, on n'en parle pas beaucoup.
3: Alors, on en parle souvent tous les 2 ans à peu près, parce qu'il y a des fenêtres de tir, on appelle ça des positions, des périodes privilégiées pour envoyer des sondes, des robots, des rovers sur Mars. Et là, on va en entendre un petit peu parler, parce que plusieurs missions sont en préparation. Et le 30 septembre, si vous venez à la Cité de l'Espace, gratuitement, sur inscription, à partir de 18h, vous allez avoir et rencontrer toute la communauté toulousaine martienne, parce que vous ne le savez peut-être pas, mais Toulouse est connue mondialement, alors l'aéronautique, l'espace, mais dans l'espace, Mars notamment. On a ici à Toulouse les plus grands spécialistes de l'exploration martienne, de la robotique martienne. En fait, c'est vraiment une expertise reconnue partout et on va en parler. Ils sont tous là. Ils sont tous très motivés pour célébrer ce nouvel an martien. Et puis, ils vont expliquer, évidemment, quelles sont ces nouvelles missions, quels sont ces nouveaux programmes, qu'est-ce qu'on sait de Mars, qu'est-ce qu'on connaît de Mars, qu'est-ce qui reste à connaître. Et tout ça de manière, on va dire, très détendu.
0: Rendez-vous le 30 septembre à la Cité de l'Espace. Ce sera complètement gratuit pour fêter ce nouvel an un peu particulier. Oui, un nouvel an au mois de mars, mais un nouvel an martien. On en reparlera à l'antenne. Ici, c'est vous. C'est vous qui faites cette émission avec vos bons plans sortis 05 34 43 31 31.
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0: 9h49, retour de votre actu local, bien sûr, dans 11 minutes. Mais avant cela, on va évoquer un spectacle glamour et d'humour, les deux à la fois. C'est un spectacle qui s'appelle Burlesque, avec un K à la fin, et qui sera donné ce 18 septembre à la Comédie de Toulouse, c'est vendredi. On en parle avec Roxane Merlin, c'est l'une des trois artistes de cette aventure, séduisante et féministe à souhait comme on aime. C'est un véritable shoot de bonheur.
8: Complètement, c'est un furieux shoot de bonheur pour nous, pour le public. C'est un spectacle qui est extrêmement généreux. On a une magnifique interaction avec nos spectateurs. Il y a vraiment une grande sincérité, une grande générosité qui se dégage. Et ça nous fait du bien à nous, ça fait du bien à notre public. C'est un spectacle qui est vraiment réparateur et fédérateur.
0: Ouais. Quand l'humour, la coquetterie, la fantaisie se rencontrent sur scène, ça donne un spectacle comme le vôtre. Vous êtes fan d'une période peut-être du spectacle, parce que j'ai envie de dire que l'âge d'or du burlesque, il est un petit peu derrière nous aujourd'hui.
8: Alors, nous, notre spectacle, il modernise vraiment les codes du cabaret burlesque.
0: D'accord.
8: Vraiment, on a repris ces codes-là pour les moderniser, et ils sont amenés avec beaucoup d'humour, beaucoup d'autodérision. Donc, on dépoussière vraiment le cabaret. Et c'est ça, d'ailleurs, je pense, qui fait notre force. On est un spectacle à mi-chemin entre cet univers-là et un humour assez déjanté. Donc les spectateurs, vraiment, ils rirent autant qu'ils prennent des paillettes plein les yeux. Et puis, en fait, vous allez rencontrer des tableaux de femmes différents qui vont vous raconter des histoires complètement différentes aussi.
0: Ça s'appelle Burlesque, avec un K à la fin, une seule représentation dans la Ville Rose, à la Comédie de Toulouse, le théâtre du quartier des Chalets, 16 rue Saint-Germier. Ce sera vendredi soir, ce 18 septembre. Charlotte Cardin pour la musique, avec tout de suite cette chanson qui va certainement rester bien placée dans son répertoire. C'est un tube de We Touch.

0: Merci Charlotte Cardin de Way We Touch. 6 minutes avant le retour de votre actu local.
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0: Ah, un bon plan pour aujourd'hui, une visite flash en famille au monument de la gloire, à la gloire de la résistance. On vous propose une expérience sensible au cœur d'un monument atypique. Comprendre ce monument toulousain à travers ses formes et ses symboles. Une visite familiale qui met en lumière le rôle de l'architecture dans le devoir de mémoire. Les lignes sont anguleuses, le béton brut et les espaces particuliers sont autant de symboles qui racontent le courage des résistants et l'histoire de la guerre. C'est une visite aujourd'hui qui vous est proposée donc en plein centre de Toulouse. Visite flash famille au monument à la gloire de la résistance. C'est parfait pour les enfants entre 8 et 12 ans. C'est en plein centre de Toulouse, évidemment, hein, sur le secteur Jardin du Grand Rond, Jardin des Plantes. Rendez-vous aujourd'hui à 14h30. Et c'est Jacques Higelin pour la musique, toujours tombé du ciel.

0: Merci beaucoup, monsieur Jacques Higelin, tombé du ciel. Ici, ça marche. C'est pour la suite après les infos de 10h avec Sébastien Emmanuel. Rencontre notamment ce matin avec une herboriste qui œuvre dans la vallée de la Save.
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0: Très bon dimanche, nous sommes le 13 septembre, soyez les bienvenus, il est pile 10h. Les infos, Romain Biteau.
2: Bonjour à tous. Ernest Vallon retrouve le top 14 ce soir. Le Stade Toulousain reçoit l'UBB, double championne d'Europe en titre. Comme première au 7 deniers, il y a pire. Et l'occasion pour les Rouges et Noirs de rebondir après leur défaite le week-end dernier à La Rochelle. Match à suivre sur ICI Occitanie dès 20h30. Le 15 de France femme n'a pas fait le poids face à la Nouvelle-Zélande. Défaite 28-14 hier. La capitaine, la Toulousaine Pauline Bourdon-Sensus a marqué un des deux essais tricolores. Prochain test match la semaine prochaine en Australie. Un feu de maison tôt ce matin à Cazères, rue de l'Hôtel de Ville. Le feu est parti du deuxième étage vers 5h, puis s'est propagé à la toiture. Trois personnes évacuées. L'une d'entre elles a inhalé des fumées. Vous habitez à Portet-sur-Garonne ou dans le secteur. Attention, vous allez sûrement entendre dans une heure ou deux une explosion, mais pas de panique. C'est une opération de déminage pour détruire un engin de 50 kilos de la Seconde Guerre mondiale. Deux maisons vont être évacuées. L'Aude, encore classée en vigilance élevée au feu de forêt par Météo France. C'est dans ce contexte que s'ouvre aujourd'hui la saison de la chasse. Des massifs fermés, interdiction d'aller chasser en zone brûlée. Le président de la Fédération des chasseurs de l'Aude, Yves Bastier, comprend, mais rappelle, ils ont des obligations pour aller chasser et prélever certaines espèces. Aujourd'hui également, journée mondiale pour l'arrêt des vols de nuit. Un combat qui résonne particulièrement pour le collectif contre les nuisances aériennes de l'agglomération toulousaine. Ils ont enregistré 180 décollages et atterrissages de nuit commerciaux cette nuit, cet été, de 23h à 6h du matin à Toulouse, Blagnac. La réglementation est insuffisamment respectée selon eux. Rappelons qu'un arrêté pour interdire ces vols de nuit entrera en vigueur le 1er septembre 2027. 10h02 sur ICI Occitanie.
3: Et la météo dans le ciel, et pas autre part d'ailleurs.
0: Et pas ailleurs, effectivement, vous avez une fois raison, la météo c'est bien regardant le ciel, hein, la plupart du temps, ou en regardant la manière dont les grenouilles montent et descendent des échelles dans des bouteilles.
3: 32 quelques degrés. Astuces comme ça à nous donner.
0: Oui, de grand-mère. 31 degrés pour la moyenne sur la Haute-Garonne cet après-midi, avec un grand soleil, vous l'avez dit, grand soleil pour tout le monde, sur l'ex-Midi-Pyrénées, sur l'ex-Languedoc-Roussillon également, si vous avez envie de passer la journée à Narbonne, pourquoi pas. Il faudra 31 degrés cet après-midi pour mettre les pieds dans l'eau sur Fonsor. Une trentaine de degrés également. La maximale peut-être 32 possible sur le nord du département du Lot. À Cahors aujourd'hui, excellent dimanche.
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Bonjour tout le monde, j'espère que vous allez bien. Je vous souhaite de passer une super journée de dimanche. Et vous le savez, on aime mettre en avant sur Ici Occitanie des beaux projets, des belles initiatives. Et vous savez quoi? Ici, ça marche. On ira à la rencontre d'une herboriste dans un instant, Doriane Herrera, dans la vallée de la Save, qui a un bel atelier à voir absolument. Et puis dans un instant, on sera avec Alison Oberlin. C'est la cofondatrice et directrice de l'association On dit oui, qui permet aux adultes en situation de handicap de vivre comme tout le monde grâce à l'accès aux loisirs. On est ensemble jusqu'à midi et William Scheller sur Ici Occitanie.

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2: Nous sommes ce matin avec Alison Oberlin, la cofondatrice et directrice de l'association On dit oui, une association qui permet l'accès aux loisirs inclusifs. Bonjour, pour commencer, simplement, à qui s'adresse l'association On dit oui ?
3: Alors, on dit oui en un mot, je précise, O-N-D-I-W-I. On dit oui au petit bonheur pour tous et c'est destiné aux adultes en situation de handicap.
2: Alors, on dit oui parce que est-ce qu'on leur dit trop souvent non ?
3: C'est un peu ça, oui. Ouais.
2: À quoi ressemblent les journées ? Parce que vous proposez des activités donc à la journée, au week-end, mais aussi des séjours de vacances. À quoi ressemblent ces journées ?
3: Alors, on a 4 prestations différentes. On a des journées, justement. Alors ça, c'est la prestation qu'on appelle les loisirs. C'est des journées ou demi-journées, plus particulièrement quand même, principalement des demi-journées, des activités 3-4 heures. Donc, autour de Toulouse, on peut aller au restaurant, au cinéma, au bowling, à des concerts. Il n'y a pas longtemps, on a été au festival Rose Festival. Voilà. Des sorties en inclusion, tout le monde.
2: On peut aller faire du bowling, par exemple, n'importe quoi.
3: On peut faire des ateliers aussi, ateliers poterie.
2: Ah oui, aussi ?
3: Ouais,
2: de la musique, on peut faire de l'art, de la peinture.
3: C'est ça.
2: En fait, l'idée, c'est de proposer les mêmes loisirs, les mêmes envies pour tous.
3: Voilà, c'est ça.
2: Vous avez des participants qui vous disent « moi, j'ai envie de faire telle ou telle activité ». Est-ce que vous rendez possible aussi ces envies ?
3: Oui. Je suis toujours à l'écoute de mes adhérents. Voilà, parce que c'est les personnes qui participent à l'association. Donc, les personnes en situation de handicap sont adhérents à l'association. Et je prends en compte pour les rendre vraiment acteurs de leurs loisirs.
2: Alors, on peut venir tous les jours ? Comment ça se passe ?
3: Alors, donc, on a les loisirs qui sont tous les week-ends, pratiquement tous les week-ends. Et après, on a un week-end par mois. Aussi, donc c'est une autre de prestation. Je disais qu'on en a 4. Donc il y a des week-ends. On fait aussi des vacances. Donc c'est essentiellement vacances scolaires en France. Sinon, on fait hors vacances scolaires à l'étranger. Et après, on a les projets sur mesure. Et ça, c'est n'importe quand. Ça peut être en semaine, en week-end. Et là, on réalise le rêve, l'envie.
2: Vous êtes à l'écoute en fait de vos adhérents.
3: Voilà,
2: on parle d'activité, on parle aussi d'autonomie. Est-ce que derrière le loisir, cette envie de reprendre confiance en soi ?
3: Tout à fait. De faire des activités comme tout le monde, de partager des bons moments et se faire des rencontres aussi entre eux, aussi rencontrer d'autres personnes, des amis, se faire des amis en dehors de leur lieu de vie quotidien, de leur foyer.
2: Ils vont créer des liens entre eux. Ils vont peut-être aussi se motiver entre eux pour faire des activités.
3: Voilà. Moi, l'objectif aussi, c'est des fois s'ils peuvent faire des choses sans moi, se faire des rencontres et après sortir de l'association et c'est arrivé.
2: Parce que vous allez les accompagner donc de A à Z, en tout cas sur chacun des projets ?
3: Voilà, nous on est vraiment sur le loisir, les vacances, tout ça. Et dans le projet sur mesure, là, je crée vraiment en fonction de la demande. Voilà, j'avais une dame, par exemple, trisomie, qui rêvait de toucher les dauphins. On s'est rencontrés plusieurs fois et on a abouti à son rêve, aller toucher les dauphins.
2: Vous avez été où du coup ? Parce qu'il n'y
3: avait
2: pas autour de Toulouse.
3: Voilà.
2: Au Baléares.
3: On peut partir
2: loin.
3: J'ai fait des gros voyages, amener un monsieur en fauteuil roulant en Afrique du Sud. Mais ça peut être aussi des petits projets, juste une dame qui souhaite revoir sa famille, qui n'a pas vu depuis plusieurs années, aller dans le Cantal. Voilà.
2: En fait, il n'y a aucune limite.
3: Ah non, je ne sais pas dire non.
2: On dit oui. L'association On dit oui avec nous ce matin.
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2: On est toujours avec Alison au Berlin. Alison, vous êtes la cofondatrice et directrice de l'association On dit oui. Toute cette aventure part d'une histoire personnelle.
3: Personnel, professionnel. Après, moi, c'est le travailler dans le handicap, c'est une vocation. J'ai toujours travaillé dedans. Ça fait plus de 20 ans que je travaille avec ce public-là. Et en l'occurrence, quand j'ai travaillé dans un foyer, j'étais référente d'un monsieur, un adulte trisomique qui s'appelle Pascal. Donc j'étais sa référente et j'ai rencontré sa famille. Et avec son frère, David Kruszewski, on a créé, qui est le cofondateur avec moi, on a créé cette association. Une fois que j'étais partie du foyer, que je travaillais plus en institution, quoi.
2: Parce qu'en fait, voilà. Vous avez remarqué qu'il n'y avait pas tant de loisirs que ça.
3: Voilà.
2: Pour les personnes.
3: Alors, je me suis servie parce que dans ces 20 ans d'expérience aussi, j'ai toujours travaillé, en institution, en foyer et en séjour adapté. Donc, j'ai un peu fait l'état des lieux, de voir ce qui fonctionnait, ce qui fonctionnait pas, et ce qui n'existait pas. Et aussi me nourrir, de ce que les personnes en situation de handicap, leurs familles, les professionnels me disaient. Et donc, on a fait un peu le constat de tout ça et on a créé quelque chose de nouveau. En tout cas, les loisirs, on est pratiquement les seuls, on est les seuls à le faire. Les vacances, on est plusieurs, mais nous, on se différencie par de la qualité, par du petit groupe, des prestations pas chères. Et les week-ends réguliers, on est aussi les seuls, parce qu'on en fait un par mois, voire maintenant qu'on a la maison, on dit oui, on en fait deux.
2: Alors, j'allais vous en parler depuis quelques semaines, hein, juste avant l'été, vous avez ouvert cette belle maison, elle est magnifique cette maison. Ouais. Vous accueillez les personnes, les adhérents qui veulent vous rejoindre pour se poser, pour prendre du temps aussi.
3: Oui. Donc, on a cette maison dans le Gers qu'on a ouvert en effet en juin, où on va pouvoir faire bénéficier nos différentes prestations, pouvoir les faire. On pourra les faire des ateliers, par exemple. Moi, je vais animer des ateliers cuisine dans la maison une fois par mois le samedi. On y fait des week-ends. Alors, on va faire des thématiques différentes. Celle-là, en novembre, on va faire médiation canine dans cette maison. On va faire du sport. Donc voilà, des week-ends, des thématiques différentes. On fait aussi des vacances. Voilà. Alors, c'est notre lieu à l'association, on se retrouve et on va faire plein de choses.
2: Ce qui est bien en plus dans le Gers, c'est magnifique. Alors il y a des personnes en situation de handicap, je suppose que vous travaillez aussi avec les familles. Comment vous travaillez ensemble ?
3: Par la confiance, par le dialogue, on nous contacte et il y en a que je connais depuis plusieurs années, donc c'est ça aussi qui plaît chez On dit oui, c'est la confiance.
2: On peut profiter aussi des activités.
3: Oui, quelques. Non,
2: mais c'est vrai.
3: Vous, Sébastien.
2: Ou... Oui, pourquoi pas.
3: Oui, mais c'est après en tant qu'encadrant. Je prends des accompagnateurs, donc des bénévoles aussi pour les loisirs, il y a pas de souci. Mais après des salariés accompagnateurs pour les week-ends et les vacances, voilà. Mais n'importe quel adulte en situation de handicap peut me contacter. Et on se rencontre. Moi, je prends toujours le temps de rencontrer, de prendre, prendre en compte, raconter son histoire, moi aussi de me présenter. Et après de voir ce qui peut convenir le mieux dans l'association, vu qu'on fait plein de choses.
2: Je vais vous donner le contact dans un instant. Dites-moi, il y a plein de projets, je suppose, que vous avez en tête. Quels seront les prochains projets, en deux mots?
3: Oui, là, ça va être le répit aux aidants, dans cette belle maison du Gers, notre objectif projet 2027.
2: Alison de l'association On dit oui, à retrouver aussi sur ondioui.org.
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0: C'est le tout nouveau Jennifer, hommage à Dalida, Mourir sur scène sur votre radio locale. Dans un instant, nos idées de sortie pour vous, juste après Rock Voisine qui arrive.
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1: Des cours à Toulouse et une jolie randonnée dans les Pyrénées, c'est votre agenda.
2: Sébastien Emmanuel.
1: Et si on faisait un petit tour dans les cours de la Ville Rose, c'est vrai que Toulouse regorge de trésors cachés et souvent derrière ses façades de briques, ses grandes portes, il y a de belles cours qui se sont transformées au fil du temps, où il y a toute une vie que l'on va découvrir en jouant aux explorateurs. Visite souvent insolite à découvrir sans tarder, renseignements et inscriptions auprès de l'Office du Tourisme de Toulouse. Allons prendre l'air dans les Pyrénées et plus exactement sur le plateau de Baye, en Ariège, on le connaît. C'est un plateau sur lequel on va skier l'hiver. Mais savez-vous que ce plateau de Baye, c'est aussi une jolie balade et une vue panoramique absolument exceptionnelle que vous allez pouvoir découvrir en apprenant mille et une choses sur la vie de montagne, les hommes, les troupeaux sur ce beau plateau. Plus d'informations en gaka.com.
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2: On est toujours ensemble sur Ici Occitanie et ce matin, on parle des plantes avec notre invité Doriane Herrera. Vous êtes herboriste au nord de la Haute-Garonne, tout près de la vallée de la Save. Bonjour Doriane. Doriane, vous êtes écologue de formation, aujourd'hui herboriste. Qu'est-ce qu'un herboriste ?
3: Alors, j'aurais pas vraiment le droit de dire herboriste. Je suis cueilleuse de plantes sauvages qualifiée herboriste par l'École des plantes de Paris. Voilà.
2: Oui, parce que ce qu'il faut dire, c'est qu'en fait, ce n'est plus reconnu en France depuis 1941-1942.
3: C'est bien ça, oui. Sous l'occupation allemande, effectivement, les herboristes tels qu'on les entendait au début du siècle ont disparu et il a fallu des années pour que des personnes se libèrent du monopole pharmaceutique et se disent bah, nous aussi, on a le droit finalement de proposer des plantes médicinales au public.
2: Alors dites-moi Doriane, vous avez un atelier, vous fabriquez des tisanes, vous travaillez les plantes. Qu'est-ce qu'on trouve dans cet atelier ?
3: Alors, mon atelier est situé à Brex, donc en pleine vallée de la Save. On y trouve des plantes sauvages que je récolte moi-même, donc autour de mon atelier, mais également dans d'autres régions françaises, puisque j'ai besoin de me déplacer pour trouver des plantes de qualité. Des plantes...
2: C'est vous qui produisez les plantes ? Qu'est-ce que vous cultivez ?
3: Non. Moi, je ne cultive pas ou très de manière très marginale. J'ai un peu de romarin, un peu de menthe, des choses comme ça qui vont pousser. Mais moi, ce qui m'intéresse le plus, c'est d'aller chercher les plantes dans la nature, donc telles que le frêne, le noisetier, l'ortie, la fleur de sureau, etc.
2: Et vous préparez vous-même les tisanes ?
3: C'est ça. Une fois que j'ai récolté ces plantes, quand elles sont sous leurs plus belles apparats, je les fais sécher dans mon séchoir suspendu, donc zéro énergie, qui se trouve dans mon atelier. Puis ensuite, je les assemble entre elles pour proposer toute une gamme de tisanes pour soigner les petits maux du quotidien.
2: Dites-moi, on peut cueillir toutes les plantes ou il y a un peu comme les champignons, des plantes qu'il ne faut absolument pas toucher ?
3: Alors, la majorité des plantes sont des plantes médicinales. Médicinales peut vouloir dire aussi qu'ils peuvent faire du mal. Je rappelle que tous les médicaments proviennent de nos plantes. Donc, il y a des plantes qui sont effectivement dangereuses pour certaines personnes. On est tous différents par rapport à l'effet des plantes aussi. Il y a des plantes chez certaines personnes chez qui ça va très bien fonctionner, puis d'autres pas du tout. Au contraire, renforcer des effets indésirables. Donc, pour répondre à votre question, oui, on va se méfier de certaines familles, comme la famille des apiacées, qui est la grande famille que vous connaissez sans doute, qui comprend les carottes sauvages, le fenouil, le céleri, etc. Et parmi cette grande famille, on va trouver la ciguë, petite et grande ciguë, qui sont, comme on le connaît tous, des plantes mortelles. Donc oui, il faudra quand même s'en méfier, il faut s'y connaître.
2: Doriane, vous restez avec nous, les plantes aujourd'hui, ici, ça marche.
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0: Très bon week-end sur ICI Occitanie. On parle de remèdes naturels ce matin avec Dorian Herrera, herboriste tout près de Toulouse, qui propose tout plein d'animations dans son atelier. On y retourne après Florent Pagny qui arrive sur ICI Occitanie.
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2: Il est question de plantes et de remèdes naturels ce matin sur votre radio locale, toujours avec Doriane Herrera, herboriste. Doriane, vous êtes écologue de formation. Les plantes étaient donc déjà présentes dans votre vie avant l'atelier herboriste ?
3: Oui, tout à fait. Depuis que je suis toute petite, en réalité, j'ai grandi vraiment au contact de la nature et elles ont toujours été présentes à mes côtés, oui. Alors, j'en ai fait mon métier.
2: Dites-moi, vous faites. Alors, on vous connaît bien évidemment pour faire des tisanes. Quelle est votre tisane signature ?
3: Alors,
2: comme une grande chef.
3: Oui, exactement. Alors, j'ai une tisane qui est pourtant très simple et merveilleuse, qui s'appelle Yggdrasil. Yggdrasil, vous allez comprendre pourquoi. Et vous, c'est rigolo que vous utilisiez le mot signature qui est très symbolique pour moi, ouais. Puisque les plantes signent, donnent des symboles, nous envoient des messages sans paraître ésotérique ou quoi que ce soit. C'est très intéressant à observer. Des messages qui nous permettent ensuite de se souvenir des vertus des plantes. Alors ma tisane signature, c'est Yggdrasil, c'est tout simplement du frêne avec de la mandrite. Yggdrasil, c'est le nom du frêne millénaire dans la mythologie scandinave et il est donc immortel. Et ça nous parle donc de cette immortalité que peut nous procurer la feuille de frêne, surnommée aussi thé des campagnes, et qui est une tisane extrêmement intéressante quand on a besoin de... C'est une tisane anti-inflammatoire, voilà.
2: Et alors là c'est la rentrée, on est un petit peu fatigué, on est fatigué aussi de par ces chaleurs qu'on a eues durant tout l'été, on a la gorge un petit peu qui pique, qu'est-ce qu'il faudrait qu'on prenne ?
3: Alors période de rentrée, surmenage intellectuel surtout, je sais pas si vous êtes d'accord avec moi, mais on a beaucoup de sollicitations, effectivement on n'a plus de ressources. La plante de prédilection là c'est le romarin. Alors c'est pas une plante que l'on va trouver dans la nature de manière spontanée en région toulousaine, on la trouvera en Provence en sauvage, mais tout le monde a du romarin à proximité, dans son jardin, sur son balcon, peu importe. Le romarin, il est stimulant musculaire, il est stimulant intellectuel et il va nous aider à passer le cap aussi de toutes ces agents pathogènes que l'on va croiser, parce qu'on refait la bise à plein de monde, on recroise du monde et donc notre système immunitaire est soumis à de rudes épreuves en ce moment.
2: Alors vous proposez... Romarin, très bien. Vous proposez des ateliers, on vient vous voir. Est-ce que la transmission aussi est importante ?
3: Elle est capitale, elle fait partie à 50% de mon activité au quotidien. Moi, j'accueille des petits groupes toute l'année à la maison pour faire découvrir les plantes locales, donc grâce à mon grand jardin. J'ai des plantes qui poussent en spontané et je peux montrer aux gens dans la nature ce qu'ils ont chez eux aussi, puisque ce sont les mêmes plantes. D'accord ? Donc, moi, j'ai un jardin qui est conduit au naturel et donc les gens viennent découvrir sur pied les plantes qu'ils connaissent de nom, mais qui n'ont jamais vu en vrai, en chair et en os, si on peut dire.
2: Oui, parce que voilà, ça pousse partout. D'ailleurs, si on trouve une plante, on n'hésite pas à vous contacter peut-être pour avoir des renseignements et pour savoir pourquoi on peut la prendre, cette plante.
3: Tout à fait, avec grand plaisir, on peut envoyer des SMS, je peux faire office de plante net pour les gens qui connaissent, une petite application collaborative qui permet de scanner des plantes et de découvrir ce que c'est. Alors attention, il y a des erreurs, mais en général ça donne la bonne famille botanique et puis ensuite on ouvre un livre, un vrai livre, une vraie flore botanique et on regarde si on est bien en face de la bonne plante. Moi je dis souvent, c'est un proverbe que l'on m'a appris à l'école des plantes de Paris, c'est quand tu la première fois que tu rencontres une plante, tu dois la saluer, la deuxième fois la reconnaître et seulement la troisième fois la récolter.
2: Doriane Herrera, l'atelier herboriste.com.
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0: Survivor, l'œil du tigre sur votre radio locale. À 11h, l'info ici Occitanie. Et dans la prochaine heure, on va découvrir avec Anaïs Guenin des arts martiaux historiques. Et pour aller jusque-là, c'est Zaz sur ici Occitanie.
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0: Mademoiselle Zaz sur votre radio locale ici, Occitanie. Bon week-end, toujours du soleil sur l'axe Midi-Pyrénées, avec de l'autre côté des infos de 11h, toujours Sébastien Emmanuel qui est avec vous. Il va vous faire découvrir notamment ce matin les arts martiaux historiques européens, rien que ça.
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0: Dimanche 13 septembre, bienvenue à toutes et tous, il est 11h. Les infos, Romain Bito, bonjour.
2: Bonjour, des flammes à Cazères. Une maison a pris feu tôt ce matin, rue de l'Hôtel de Ville. L'incendie est parti du deuxième étage vers 5h, puis s'est propagé à la toiture. 3 personnes évacuées, l'une d'entre elles a inhalé des fumées. 19 pompiers ont été mobilisés. L'Aude, encore classée en vigilance élevée au feu de forêt. C'est dans ce contexte que s'ouvre aujourd'hui la saison de la chasse. Des massifs fermés, interdiction d'aller chasser en zone brûlée. Le président de la Fédération des chasseurs de l'Aude, Yves Bastier, comprend, mais rappelle, ils ont des obligations pour aller chasser et prélever certaines espèces. Restrictions également à cause de la sécheresse, annonce de la préfecture d'Occitanie. Vous qui avez un jardin ou un potager et qui habitez dans le bassin toulousain, à Muret ou dans le Comminges à Saint-Gaudens, interdiction d'arroser vos plantes entre 8h et 20h ou de remplir sa piscine. Ils n'en peuvent plus du bruit des moteurs, des avions qui atterrissent et décollent de l'aéroport au Toulouse-Blagnac. Les riverains qui vivent aux alentours, un collectif a enregistré 180 mouvements entre minuit et 6h du matin cet été. Il dénonce le manque de réglementation. Rappelons qu'un arrêté pour interdire les vols commerciaux qui atterrissent et décollent de l'aéroport de nuit entrera en vigueur le 1er janvier 2027. Toujours pas de victoire en Ligue 1 pour le TFC à Lorient hier soir, mais un match nul et une petite remontée. Les Violets étaient menés 2-0 à la mi-temps avant d'égaliser en deuxième période. Deux buts de Thomas Jørgensen et Kasper Tengstedt, deux Danois. Au classement, le TEF est 17e et relégable après 4 journées. Les Violettes, les féminines du TFC n'ont pas su rebondir pour leur retour au stadium en première division. Une semaine après leur lourde défaite à Montpellier, elles ont été battues par le Havre 2-1. 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Que nous dit le ciel, Franck?
0: Attendez, je lui demande.
3: Allez. Le ciel, qu'est-ce que vous avez à nous dire ce matin? Oui, attendez, il me répond dans l'oreille. Oui, d'accord, très bien. Eh ben super, il est en pleine forme. Je vous remercie, à tout à l'heure.
2: Vous ne faites pas des cachotteries.
0: Vous, la météo.
2: Oui, vous nous dites tout, hein. Pas de cachotteries.
0: Je vais tout vous dire. Soyons transparents. Il m'a dit qu'il allait rester bleu tout au long de la journée, surtout l'ex-Midi-Pyrénées, avec des températures jusqu'à 31 degrés, légèrement au-dessus des normales de saison. Très peu de vent, que vous soyez à Muret, du côté de Villefranche de Rouergue ou encore à Castres, et surtout le département du Gers. 31 degrés aujourd'hui, on profite.
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0: Marc Labonne sur Ici Occitanie, c'est une nouvelle heure qu'on passe ensemble. Alors, tout le monde connaît de près ou de loin les arts martiaux, le judo, le karaté. Mais connaissez-vous les arts martiaux historiques européens? À l'ost du Griffon Noir à Toulouse, Théo et Mathieu, tous deux instructeurs dans leurs disciplines respectives, nous font découvrir au micro d'Anaïs Genin ce que sont les AMHE.
1: Arts martiaux, ça, tout le monde voit à peu près plus ou moins ce que c'est. Historique, du coup, nous, c'est qu'on se concentre sur des sources où le savoir, entre guillemets, a été perdu, donc où on ne l'a pas continué à l'enseigner. Et européen, c'est qu'on essaie de se centraliser sur une zone géographique. Alors, pareil, l'Europe, c'est ultra vaste parce que est-ce qu'on raisonne sur l'Europe de quel siècle? Et du coup, nous, on simplifie, c'est plus ou moins tout ce qui englobe l'Europe qu'on a actuellement, et même limite presque jusqu'aux Balkans, en fait, parce qu'à partir du moment où on a des sources, on peut se permettre de les travailler, parce qu'en plus si on raisonne aussi avec les ce qui se passait à l'époque avec tous les échanges commerciaux, on a des maîtres d'armes qui se déplaçaient, donc du coup on peut avoir cette justification là de se dire on peut trouver des sources à tel endroit parce que le maître d'armes en question s'y est déplacé et y a donné des cours.
2: Au niveau de la définition fédérale, les arts martiaux historiques européens sont un ensemble de pratiques, comme l'a dit très bien Théo, qui ne sont plus enseignées de nos jours. C'est un ensemble de pratiques qui va de l'Antiquité à la Première Guerre mondiale. On a fait une décision au niveau de l'arrêt temporel. Certaines associations travaillent post-Première Guerre mondiale, mais elles sont minoritaires. C'est une démarche qui s'approche de l'archéologie expérimentale. On est dans la recherche, la reconstitution du geste via un ensemble de sources primaires, donc des sources telles que les armes ou les traités historiques, ou des sources secondaires, donc des sources orales, à prendre avec les plus grandes précautions qu'on peut avoir vis-à-vis de ce genre d'objets.
3: Donc il y a plusieurs disciplines en AMHE. Il y en a combien à l'ost du Griffon Noir?
1: À l'ost du Griffon Noir, vous avez l'épée longue, l'épée boc, la self-défense de l'époque, le messer, la lutte, et il y a une sixième discipline qui s'est ouverte cette année, qui est ce qu'on a appelé la préparation physique pour des compétitions d'AMHE. On a encore aussi les pôles études. Les pôles études, en fait, c'est des gens qui donc n'ouvrent pas un cours, mais du coup c'est un petit groupe de personnes qui va travailler une source définie qu'ils ont choisie. Et en gros, l'idée, c'est d'interpréter les sources, de comprendre le geste, pas forcément dans l'idée d'en faire un cours, mais ne serait-ce qu'au moins la travailler. Quasiment toutes les disciplines de l'association ont démarré par un pôle études.
3: Quand on pratique les arts martiaux historiques européens, on est quoi? On est fan d'histoire, on est fan de sport, on a un mélange des deux, il faut être les deux?
2: Il y a un mélange des deux et il y a plusieurs activités. On est sur quelque chose qui ressemble plutôt à une hydre, au niveau des activités. Il y a des gens qui sont vraiment dans la recherche, on va dire historique, qui sont dans la recherche du contexte, des éléments d'époque. Il y a des gens qui sont plutôt des pratiquants d'arts martiaux, qui visent à pratiquer un ensemble d'arts martiaux. Et enfin, on a des gens qui sont là pour avoir une activité sportive, voire compétitive. On est aussi dans un milieu très poreux avec les milieux, on va dire, de passionnés, de hobbies, que ce soit le métal, le jeu de rôle, les jeux de société, la fantasy en général et les lecteurs de romans, puisqu'on a souvent des pulses de personnes liées, on va dire, au contexte socio-économique et aux œuvres qui sont publiées dans le grand public.
3: Vous êtes combien au club?
1: Là, actuellement, dans les réinscriptions, on est une centaine et on a une quarantaine de cours d'essai. On est une des plus grosses assos de France.
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0: C'est le tout nouveau Bruno Mars sur Ici Occitanie. Aujourd'hui, nous découvrons avec Anaïs Genin les arts martiaux historiques européens. On y retourne juste après Alain Souchon, la balade du gym sur Ici Occitanie.
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1: Les AMHE, les arts martiaux historiques européens, se pratiquent à Toulouse. Sport encore peu connu, ils couvrent une grande variété de pratiques martiales sur une période qui s'étale de l'Antiquité jusqu'au début du XXe siècle. Mathieu est instructeur à l'OST du Griffon Noir et il nous parle de sa passion au micro d'Anaïs Genin.
2: Des arts martiaux historiques européens, ça fait un peu plus de 11 ans et je suis instructeur depuis un peu plus de 9 ans dans différents clubs en France. J'ai une vraie passion pour les arts martiaux. J'ai commencé les arts martiaux à 11 ans, j'ai 40 ans, je vous laisse faire le compte. Et d'un point de vue d'histoire, j'ai eu la chance de travailler dans des laboratoires de recherche en géoarchéologie. Donc j'ai un passif d'ingénieur d'études dans la recherche en histoire. Donc j'ai une passion pour l'histoire depuis mon adolescence qui ne m'a jamais quitté. Donc c'était un peu la fusion naturelle de mes passions. Comme beaucoup de gens, j'ai commencé par les arts martiaux dits asiatiques, parce que il y avait du taekwondo qui était à disposition, de l'aïkido qui était à disposition. Et après, j'ai réussi à transiter aussi vers la boxe française, un petit peu. Et en fait, j'avais des copains qui se battaient avec des épées longues, et qui m'ont dit, mais il y a un truc incroyable, ça s'appelle les arts martiaux historiques, ça va beaucoup plaire. Et j'ai pu faire cette transition-là. Entre-temps, j'ai fait un peu de reconstitution médiévale. J'appartenais à des troupes du côté de Perpignan. Et c'est comme ça que j'ai fait le saut dans ce nouveau monde. Ma spécialité aujourd'hui, c'est ce qu'on appelle la self-défense belle époque. Alors, en réalité, c'est donc de la self-défense ou de l'autodéfense selon des manuels d'époque, mais je fais également de la canne de combat, je pratique plusieurs styles de boxe française et de savate, et je fais du duel au couteau, donc des duels populaires, puisque les nobles et les bourgeois se battent à l'épée, les gens du peuple se battent plutôt avec des couteaux, c'est ce qu'ils ont sous la main, et je pratique également le sabre.
3: Qu'est-ce qui fait qu'on se passionne pour ces arts martiaux, l'amour de l'histoire de cet art martial et l'amour du sport?
2: Je pense qu'il y a une fusion. La plupart des gens ne sont pas forcément dans un cadre strict. La plupart des gens ont une appétence pour l'histoire et la découverte, la partie archéologique, on va dire, et recherche, mais également l'activité sportive. C'est vraiment, on a des profils assez divers là-dessus. Je sais que dans mon cas, je cherchais des arts martiaux à continuer à pratiquer, même en vieillissant, et je cherchais quelque chose qui me stimulerait intellectuellement, et c'est pour ça que j'ai trouvé ma patte dans les AMHE du point de vue de la recherche de contexte et la recherche historique.
3: Du coup, j'imagine qu'il y a aussi la passion de transmettre quand on est instructeur.
2: Il y a des gens qui viennent de l'enseignement. Typiquement, c'est un peu mon cas. Il y a des gens qui le deviennent par vocation. C'est des gens passionnés qui aiment échanger. C'est plutôt le cas de Théo. Des gens qui ont travaillé énormément, qui deviennent un peu spécialistes d'un domaine et qui veulent partager leur savoir. Et on va dire, il y a des gens, c'est un peu par défaut. Il y a des tout petits clubs qui s'ouvrent. On voit ça d'un point de vue fédéral, des petits clubs à moins de 10 personnes qui s'ouvrent. Et c'est un peu la personne qui a ouvert la source en premier, qui fait office d'instructeur. Puis instructeur de la self-défense belle époque, je suis également membre du conseil d'administration de la Fédération française des arts martiaux historiques européens.
3: Merci Mathieu.
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0: Les Beatles sur votre radio locale en ce dimanche matin. Nous sommes à Toulouse, les arts martiaux historiques européens. Ils nous font revivre les pratiques de combat venues tout droit de notre époque. Épée, lutte, bâton, une discipline riche qui traverse les siècles. Théo est instructeur de lutte à l'Ost du Griffon Noir à Toulouse. Il est aux côtés d'Anaïs Genin et il nous raconte comment il a découvert les AMHE.
1: Par hasard. En fait, parce que je suis pas du tout toulousain. Je suis un importé. Je suis alsacien d'origine. Et du coup, je suis venu faire mes études universitaires à Toulouse. Et j'étais dans mon petit logement étudiant et j'entendais des gros bruits d'impact. Et du coup, je suis descendu aller voir. Et en fait, j'ai vu une bande d'une dizaine de personnes s'entraîner. Parce qu'à l'époque, on s'entraînait dehors parce qu'il n'y avait pas de salle. Et ils s'entraînaient dans les arcades romaines de la fac. Et du coup, j'ai vu des gens se taper dessus à l'épée longue. Je me suis, ayant déjà une pratique martiale avant, je voulais pas déranger, donc je me suis mis sur le côté à les regarder. Et puis d'un coup, j'en ai un qui sort du lot, William, un grand machin blond, qui vient me voir et qui me dit, hey, ça t'intéresse? Bah ouais, pourquoi pas, tu veux essayer? Il me colle une épée dans les mains et allez, on y va. Et en fin de compte, j'ai passé une heure et demie avec eux. En fait, j'ai même passé le reste de la soirée avec eux parce qu'après, on allait boire un verre. Et en fait, depuis, j'ai quasiment pas eu de pause, en fait.
2: Vous veniez de quel sport, quel art martial?
1: Alors moi, à la base, j'ai fait un peu de judo, j'ai fait beaucoup d'aïkido pendant quelques années. J'étais assez jeune. J'ai commencé le judo, j'avais 6 ans. J'en ai 36 maintenant. Et du coup, donc je suis venu ces arts martiaux asiatiques là. L'aïkido m'a beaucoup aidé aussi à me canaliser, à m'aider à me centrer parce que je suis un peu speed. Et du coup, les arts martiaux historiques européens, je connaissais pas du tout. Et je savais même pas qu'il y avait vraiment ce côté art martial aussi organisé et aussi structuré que ce qu'on peut trouver en Asie. Qui est en même temps pas très logique parce qu'en Europe, ça fait à peu près 4000 ans qu'on se met sur la face copieusement. Et si au bout de 4000 ans, il n'y a pas 2-3 techniques qui en sortent, c'est peut-être qu'il y a un petit problème quelque part. Donc les gens, même déjà à l'époque antique, qui commençaient à structurer les combats et à standardiser. Donc du coup, c'est assez intéressant. Donc moi, j'ai commencé à l'Ost. Juste pour la blague, j'étais le premier gaucher de l'assaut. Et du coup, quand je leur ai annoncé que j'étais gaucher, pensant que ça allait être compliqué, ils ont dit bah non, ça va être super en fait, parce qu'on n'en a pas. Mmh. Et dans les sources, il y a des traces, mais très peu. Donc ils ont dit bah top, du coup, on va pouvoir bosser. Et du coup, ça a été vraiment génial parce que je me suis absolument pas fait mettre de côté. Au contraire, ça a été vraiment super cool. Du coup, donc j'ai commencé à l'épée bocle. Et après, en fait, je me suis assez vite intéressé au combat à main nue. Et du coup, j'ai fait un peu l'étude avec un collègue sur la lutte. Et en fin de compte, ça fait la 11e année que je suis instructeur, que le cours commence à avoir de plus en plus de gens. Donc ça fait plaisir parce qu'on a commencé les cours, on était 5. Maintenant on arrive, on est 19 inscrits pour l'instant et j'ai une dizaine de personnes qui vont faire des cours d'essai. Donc il y a vraiment moyen qu'on soit nombreux, donc ça fait plaisir.
2: Il y a un petit côté, comme tous les sports je pense, mais les arts martiaux en particulier, alors j'imagine les arts martiaux historiques européens, un petit côté addictif. Quand on met le nez dedans, après on n'en sort plus et on vit pour son sport un petit peu.
1: C'est sans fin.
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1: Des cours à Toulouse et une jolie randonnée dans les Pyrénées, c'est votre agenda.
2: Sébastien Emmanuel.
1: Et si on faisait un petit tour dans les cours de la Ville Rose, c'est vrai que Toulouse regorge de trésors cachés et souvent derrière ses façades de briques, ses grandes portes, il y a de belles cours qui se sont transformées au fil du temps, où il y a toute une vie que l'on va découvrir en jouant aux explorateurs. Visite souvent insolite à découvrir sans tarder, renseignements et inscriptions auprès de l'Office du Tourisme de Toulouse. Allons prendre l'air dans les Pyrénées et plus exactement sur le plateau de Baye en Ariège, on le connaît, c'est un plateau sur lequel on va skier l'hiver, mais savez-vous que ce plateau de Baye, c'est aussi une jolie balade et une vue panoramique absolument exceptionnelle que vous allez pouvoir découvrir en apprenant mille et une choses sur la vie de montagne, les hommes, les troupeaux sur ce beau plateau. Plus d'informations en gaka.com.
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1: Passionné d'histoire, envie de faire du sport, vous voulez conjuguer les deux, et bien c'est possible à l'Host du Griffon Noir, un club à Toulouse, les arts martiaux historiques européens. Une pratique sportive qui traverse les époques de l'Antiquité au début du XXe siècle et fait revivre un patrimoine martial méconnu. On casse les idées reçues sur ce sport avec Théo et Mathieu, tous deux instructeurs dans le club toulousain, au micro d'Anaïs Genin. Comment ça se passe quand on parle des AMHE à des non-initiés ?
2: La première fois déjà c'est hein, parce qu'on est obligé d'expliquer l'acronyme sinon les gens comprennent pas. Après c'est vrai que c'est une activité qui est assez, alors nouvelle non parce que ça fait plus de 20 ans qu'il y a des gens qui pratiquent. C'est pas très connu et souvent ils imaginent le côté de le premier truc qu'ils imaginent généralement c'est l'épée à deux mains, c'est l'épée longue, c'est ce qu'ils ont vu dans les jeux vidéo, ce qu'ils ont vu dans les films, donc c'est ce qu'ils imaginent. Après quand ils viennent pratiquer avec nous, des fois il y a un peu une petite redescente parce que c'est pas ça. Mais du coup il y a un peu ce côté, soit on passe un peu pour des illuminés ou des geeks, soit on peut passer un peu pour des espèces de bourrins, en mode on cogne dur alors que c'est pas du tout le cas. On est des gens plutôt accessibles à la discussion. Et surtout je pense que le gros truc c'est de casser les stéréotypes en fait. Sur non, une épée ça fait pas 6 kilos. Non, quand on tape sur une armure, on la coupe pas en deux, ça c'est pas possible. Enfin voilà, il y a plein de trucs comme ça qui font que non, pareil, une épée c'est pas comme une batte. Donc ouais, mais c'est ce qu'on voit dans les films en fait. Ouais. Donc
3: les arts martiaux historiques européens, c'est pas un sport de bois, hein. C'est pas un sport de fou. C'est un sport de passionné et c'est un sport mixte surtout.
4: Alors oui, d'un point de vue fédéral, pour vous donner les statistiques, on a dépassé les 17% de pratiquantes, hein, et on a vraiment un objectif, hein, d'accueillir le plus grand monde. Il y a vraiment un objectif d'inclusivité, c'est une des valeurs fortes du sport, hein, en général, et c'est une des valeurs principales des arts martiaux historiques européens. C'est ouvert à tous, hein, on invite tous à pratiquer avec nous.
3: Donc si on devait convaincre quelqu'un qui nous écoute, d'ailleurs tout âge aussi peut-être, parce que tout le monde nous écoute. Faut être majeur.
2: Pour nous, en tout cas, à Toulouse, il faut être majeur. Jusqu'à, on va pas donner d'âge, mais on a des doyens qui ont dépassé la soixantaine sans aucun souci et qui viennent pratiquer et qui pratiquent sans aucun souci aussi. Donc, ça, c'est vachement cool aussi, quoi.
3: Comment on peut convaincre quelqu'un que les arts martiaux historiques européens sont un sport très passionnant ?
2: Bah, l'idée, c'est d'essayer de découvrir quelque chose de différent de ce qui se fait depuis de nombreuses années en France, parce qu'il y a les arts martiaux asiatiques ont pris une grosse part en France, mais ce qui est très bien aussi, parce que c'est des fédés qui sont très, très, très grosses, et donc c'est très bien, et qui ont participé au rayonnement sportif de la France aussi. Je pense au judo notamment, avec l'équipe de France qui ravage tout à chaque fois, donc c'est très bien. Et surtout, faire comprendre aux gens qu'on a aussi cette identité martiale en Europe, et qui est quand même vachement fun. Si vous voulez découvrir quelque chose d'un peu atypique et qui permet de favoriser vraiment une dépense à la fois physique, intellectuelle, culturelle, c'est vraiment ça qu'il faut faire.
4: Les arts martiaux historiques européens, il y a tellement de pratiques différentes, hein, il y a tellement d'armes et d'arts martiaux différents que souvent le conseil que je donne aux gens et aux gens qui voudraient démarrer, c'est tester un maximum, tester plein d'armes, tester de plusieurs assauts, et vous allez trouver la chose qui va marcher pour vous. D'un point de vue fédéral, je peux vous inviter, si vous êtes en Occitanie, à aller sur le site de la fédération. On a une carte à jour des associations et la fédération essaye d'aider les jeunes clubs, tel qu'on a fait à Muret. N'hésitez pas à regarder les cartes des associations pour voir s'il n'y a pas une association proche de vous.
3: Ça marche. Merci à Mathieu et Théo, donc instructeurs à l'Host du Griffon Noir à Toulouse. À bientôt.
2: À bientôt.
4: Et merci beaucoup.
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0: Ce matin, au micro de la petite vadrouille de Sébastien Bretonneau, on rencontre Florimond. Florimond est un pâtissier connu et reconnu à Portet-sur-Garonne et au-delà. Vous allez l'entendre, cet artisan s'est intéressé à son métier grâce à ses parents. Une très belle histoire.
1: Florimond, c'est quoi cette machine?
2: Alors, c'est un laminoir. Ça sert à étaler les pâtes, les croissants, la pâte sucrée, tout ce qui est partie tour de la pâtisserie.
1: Voilà. Vous avez toujours ce sourire sur votre visage?
2: Je suis quelqu'un de joyeux, normalement.
1: Alors, vous êtes pâtissier.
2: Oui.
1: Votre grand-père était boulanger?
2: Oui, c'est ça. Mon grand-père était boulanger. Malheureusement, je l'ai très peu connu, donc c'est pas lui qui m'a donné envie d'être dans le métier. Mais voilà, j'ai quand même eu la chance de pouvoir goûter une de ses brioches un jour. Et que c'était incroyable. Et en fait, l'histoire de mon métier, de pourquoi j'ai voulu être pâtissier, c'est simplement que quand j'étais petit, quand mes parents m'amenaient faire les courses, et ils m'achetaient une religieuse au café. Et j'ai voulu apprendre le métier de pâtissier juste pour apprendre à faire la religieuse au café, sans me dire après, derrière, il y a des contraintes, se lever tôt, travailler les week-ends, les fêtes, tout ça. C'était vraiment pour apprendre à faire la religieuse. J'avais 14 ans, je mettais jamais les pieds en cuisine. Mes parents, quand je leur ai dit je veux être pâtissier, ils m'ont regardé avec des yeux écarquillés en me disant mais comment ça se fait? Et puis ben voilà, ça fait 30 ans, donc je regrette pas.
1: Et vous avez fait les compagnons, vous?
2: À 14 ans, j'ai dit à mes parents je veux être pâtissier, d'abord cuisinier, puis ça s'est orienté sur la pâtisserie. Mon père m'a fait faire un stage dans une boulangerie dans un quartier à côté de chez nous. Ça s'est pas trop bien passé.
1: Je suis pourquoi ça s'est pas bien passé?
2: Parce que des employés qui me prenaient pour le larbin et qui me faisaient faire un peu n'importe quoi, chercher des choses qui n'existaient pas, m'envoyer voilà. Donc pas une bonne expérience. Chose qui me sert aujourd'hui parce que je fais pas la même chose avec mes apprentis. Et en fait, suite à ça, mon père m'a amené chez les compagnons du devoir pour des portes ouvertes. J'ai passé des tests. Ça a été validé.
1: Alors c'est marqué compagnon sur la vitrine de votre pâtisserie.
2: J'ai pas le droit. Il faut le dire. Mais je l'ai laissé parce que l'ancien propriétaire de la pâtisserie, Monsieur Lemoine, est parti à la retraite. C'est un compagnon comme moi que j'ai connu quand je suis venu à Toulouse en 99, et puis rapidement on continue à se voir et il me dit la pâtisserie elle sera pour toi, parce que j'étais un des seuls compagnons sur Toulouse à pas être installé. Et puis on a dit allez, on tente.
1: Florimond, il y a une viennoiserie qu'on doit à un de vos enfants, c'est grâce à un, c'est ça?
2: Alors,
1: qu'on trouve
2: parti,
1: chez vous.
2: Et tout à fait. On est parti en vacances à La Rochelle en février. Mon fils a découvert les Suisses, et chose que je faisais pas, donc c'est une pâte à croissance triée avec une crème pâtissière et de la pépite de chocolat. Et il m'a dit à 6 ans, du haut de ses 6 ans, papa, je veux que tu fasses des Suisses. Donc aujourd'hui, on retrouve des Suisses à la pâtisserie.
1: Voilà. Merci Florimond.
2: Avec plaisir.
0: Et si vous allez dans la pâtisserie de Florimond à Portet-sur-Garonne, vous découvrirez le bar à croissants pour garnir vos viennoiseries au parfum de votre choix. Vous retrouverez ce bar également lors du festival gratuit Méditerranéo de Portet-sur-Garonne du 18 au 20 septembre avec Ici Occitanie. Une vierge qui sauve Toulouse des incendies, des malheurs et qui protège les femmes enceintes tout en étant habillée par de grands couturiers. On part à la Dorade avec Tom Clisson dans une poignée de minutes.
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0: Sylvie Vartan sur Ici Occitanie. Ici c'est Toulouse, c'est votre nouveau rendez-vous qui part à la découverte des histoires insolites et toulousaines. Direction la basilique de la Daurade avec Tom Clisson et une vierge noire très particulière.
1: Ici c'est Toulouse et à Toulouse il y a plein de choses qu'on ne sait pas, hein, notamment sur la basilique Notre-Dame-la-Daurade. Heureusement Cécile qui est guide à l'office de tourisme va nous en dire un petit peu plus. On s'approche de la basilique.
2: C'est la première fois que je rentre basilique de la Daurade, c'est l'occasion. Il fait chaud.
1: Bonjour Cécile.
3: Bonjour.
1: On est juste à côté de la Daurade, au-dessus des quais de la Daurade, dans l'entrée de la basilique Notre-Dame-la-Daurade. D'où vient ce nom d'ailleurs, basilique Notre-Dame-la-Daurade ?
3: Alors le nom est associé au premier édifice en fait qui a été construit ici. Et on est au 4e ou 5e siècle. En tout cas, on sait que c'est déjà un édifice assez important au 6e siècle puisqu'il accueille certains visiteurs assez prestigieux. Et ce premier édifice était décoré par des mosaïques dorées. Or, ce mot doré, en latin de aureata, d'aureada, en occitan, a donné le nom de dorade.
1: D'accord, ah oui.
3: Donc, rien à voir avec le poisson, on est bien d'accord. La dorade étant d'ailleurs un poisson de mer.
1: Alors, dans cette basilique, quand on y entre, en face, environ 2 mètres de hauteur, on peut voir une vierge noire, donc la vierge noire de la dorade. Comment ça se fait qu'elle, que ce soit une vierge noire ? C'est pas commun.
3: Alors, je dirais qu'elle est doublement particulière, notre vierge, puisqu'elle était protectrice des femmes enceintes.
1: Concrètement, il paraît que les femmes enceintes pouvaient acheter une ceinture de la vierge en ruban à mettre...
3: Alors, la tradition était à l'origine plutôt de porter des vêtements qui avaient été offerts à la Vierge, enfin du moins de les étendre sur soi pour s'attirer la réussite, la joie. Et finalement, ça a évolué effectivement, et c'est le cas encore aujourd'hui, vers la possibilité pour les femmes enceintes de porter un ruban béni par le prêtre autour du ventre, particulièrement lors de l'accouchement.
1: Et alors, vous disiez que cette Vierge noire de la Daurade, elle a deux particularités. Quelle est la deuxième ? Il me semble que c'est dans sa tenue, parce qu'on l'a vu, elle a quand même une tenue rose, en l'occurrence.
3: Alors, aujourd'hui, effectivement, elle est habillée en rose rouge. On a, en fait, une trentaine de tenues qui habillent cette Vierge. La tradition, depuis l'époque médiévale, a priori, était de faire des offrandes, hein, comme pour d'autres saints, d'ailleurs. Et ça a évolué aujourd'hui vers, pour certains de ces robes, de la haute couture. Pour vous citer l'une d'entre elles, c'est Monsieur de Castelbajac, qui avait pu réaliser une de ces robes-là, qui s'appelle la Battle Dress, puisqu'elle est en tissu militaire.
1: Eh bien, merci beaucoup, Cécile.
3: Merci à vous.
1: Une vierge noire assez particulière, donc, basilique de la Daurade. Et en plus, on saura pourquoi on dit Daurade. Et ça, c'est à Toulouse.
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0: Johnny Clegg et Savouka avec Assis Bodanga sur votre radio locale ici Occitanie. Très bon dimanche à toutes et tous. Willy Rovelli se prépare. Il vient déjeuner chez vous avec toute son équipe, sa fine équipe, sa tribu. Bien sûr, il va être question de Céline Dion de retour sur scène.
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0: Bon appétit à toutes et tous. Il est pile midi en ce dimanche 13 septembre. Les infos, c'est avec Romain Biteau. Bonjour Romain.
2: Bonjour Franck, bonjour à tous. Un homme mort cette nuit près de Toulouse après une course-poursuite avec la police. Il a tenté de fuir un contrôle et a provoqué un accident avec une autre voiture. Ses occupants sont blessés. Bonjour Grégoire Bellière.
3: Bonjour.
2: Vous faites le point ce matin sur ce que l'on sait.
3: Il est minuit lorsque des policiers patrouillent dans le secteur de Basso-Cambo, au sud de Toulouse. Les policiers repèrent une Volkswagen. En passant la plaque d'immatriculation dans le fichier des véhicules volés, ils ont la confirmation. La voiture a bel et bien été dérobée. Lorsqu'ils s'approchent, l'homme au volant prend la fuite. La course-poursuite commence alors. Pied au plancher, il prend tous les risques, divers délits routiers, excès de vitesse, feu rouge grillé notamment, et quelques minutes plus tard, le chauffard entre dans la commune de Sale, au nord de la ville rose. Soudain, il dépasse par la gauche, une voiture devant lui. Sur la voie d'en face arrive un autre véhicule qu'il percute de plein fouet. Au volant, une femme d'une cinquantaine d'années, elle est gravement blessée. Son conjoint, assis côté passager, lui, plus légèrement. Les deux victimes ont été transportées au CHU de Purpan. Le fuyard, quant à lui, termine sa route dans un fossé. À l'arrivée des pompiers, l'homme est déjà décédé.
2: Merci Grégoire Bellière. Une enquête est en cours confiée à la gendarmerie de Beauzelle. La soirée d'hier a agité quartier Bellefontaine au sud de Toulouse. Des coups de feu tirés à 500 mètres du commissariat. À l'arrivée sur les lieux, la police retrouve plusieurs douilles de Kalachnikov au sol, mais pas d'impact de balle. Sans doute des tirs d'intimidation en raison, selon les premiers éléments. Une source policière confie à ICI Occitanie sentir une grande tension dans ce quartier en proie au trafic de drogue depuis plusieurs semaines. Mi-août, déjà des coups de feu avaient claqué dans ce quartier. Les flammes ont ravagé le deuxième étage et la toiture d'une maison tôt ce matin à Cazères, rue de l'Hôtel de Ville. L'incendie est parti vers 5h. Trois personnes ont été évacuées, dont une qui a inhalé des fumées.
0: L'Aude encore reclassée en vigilance élevée aux feux de forêt.
2: C'est dans ce contexte que s'ouvre aujourd'hui la saison de la chasse. Des massifs fermés, interdiction d'aller chasser en zone brûlée. Ce que comprend et accepte le président de la Fédération des chasseurs de l'Aude, Yves Bastier. Mais il le rappelle, ils ont des obligations de faire des prélèvements dans certains secteurs. Et on vous le rappelle aussi, ces restrictions d'usage de l'eau à cause de la sécheresse. Si vous habitez dans ce bassin toulousain, dans le bassin toulousain ou à Muret ou dans le Comminges à Saint-Gaudens, vous qui avez peut-être un jardin ou un potager, interdiction d'arroser ses plantes entre 8h et 20h ou de remplir sa piscine. Ernest Vallon a rendez-vous ce soir avec le top 14. Premier match de la saison au 7 Deniers. Et attention, ça va taper fort. Le Stade Toulousain reçoit l'UBB, double championne d'Europe ce soir en top 14. Les Rouges et Noirs restent sur une défaite à La Rochelle. Et pour affronter Bordeaux, ce soir, on pourra compter sur le troisième ligne anglais, Jack Willis. De retour de sa blessure au genou, ça va faire du bien aux Toulousains, Rémi Doutre.
4: Surtout qu'à La Rochelle, les Toulousains n'ont pas gratté un seul ballon. Ça tombe bien, c'est la spécialité du capitaine du Stade Toulousain lors de la dernière finale en juin. À ses coéquipiers de le mettre dans de bonnes conditions pour moissonner les ballons, prévient l'entraîneur des Avants, Jean Bouillou.
5: On n'a pas gratté de ballon aussi parce que nos plaquages n'étaient pas assez appuyés. Règle numéro 1, c'est monter fort et appuyer un peu plus nos plaquages pour faire tomber les joueurs. Et là, dans ces conditions-là, Julien ou Jack auront les capacités à mettre les mains.
4: Willis, c'est un besogneux, un leader qui entraîne ses coéquipiers dans son sillage. Salut son compère de la troisième ligne, Alexandre Roumat.
6: Quand on l'a avec nous, c'est une énergie positive. Encore plus, il a une énergie contagieuse. C'est quelqu'un qui a un boulot énorme sur le terrain. Donc forcément que ça nous donne énormément de confiance. Dans un moment où on a perdu à La Rochelle, quoi de mieux que de retrouver Jack Willis à la maison pour essayer de faire un résultat.
4: Décrocher une première victoire de la saison, pour la première à domicile, face à l'UBB, déjà trois motivations qui suffisent. Mais Jack Willis en a une quatrième. Il va probablement croiser son frangin Tom, remplaçant revenu à Bordeaux pour cette saison.
5: Effectivement, je pense qu'il est chaud d'affronter son frangin, qu'il a déjà affronté avec les Saracens, où son frère avait été l'homme du match. Donc je pense que ça situe un petit peu, je pense, au niveau de motivation.
4: Un match dans le match à venir entre les deux brothers, et rien que pour ça, on a hâte d'y être.
2: Jack Willis, merci Rémi Doutre, qui fait partie des 7 changements dans le 15 de départ par rapport à La Rochelle. La composition est à retrouver sur ici.fr, et nous, on suivra ce choc avec Rémi, Alexis Palisson et Alexandre Vaud dès 20h30 sur ICI Occitanie, midi 4. Et la météo en Occitanie, donc.
0: Très agréable.
2: Ben oui.
0: Pour un dimanche de septembre, 28 degrés en début d'après-midi et 31 sur Toulouse au meilleur de la journée. On aura la même température sur d'ailleurs tous les départements de l'ex-Midi-Pyrénées aujourd'hui. On pourrait dépasser les 32 sur le nord du département du Lot. 33 demain, ce sera encore plus chaud qu'aujourd'hui. Très peu de vent, mais vraiment cette tendance météo légèrement au-dessus des normales de saison. 29 pour le Gers cet après-midi et jusqu'à 30 également sur le département du Tarn, notamment à Gaillac ainsi qu'à Groyer. Midi 5, bon appétit à toutes et tous avec Willy Rovelli. Il vient déjeuner chez vous, c'est jusqu'à 13h30 et ça démarre maintenant. Bon dimanche.
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8: Bonjour, bon dimanche, sous vos applaudissements, c'est Willy vient déjeuner chez vous, numéro 1088.
0: Oh là là,
8: il lâche là, vraiment. Hein. Bonjour la tribu.
0: Bonjour.
8: Alors, qui est là aujourd'hui? Nicolas Malabeuf, notre enfant de la télé. Bonjour mon bon Nicolas.
9: Bonjour Willy, bonjour tout le monde.
8: Et Fabien Aymon, notre geek. Bonjour mon Fabinu.
10: Bonjour Willy, bonjour à tous.
8: Et bienvenue à tous mes amis. Merci d'avoir choisi votre émission utile sur votre radio utile. Jusqu'à 13h30, les samedis et dimanches, on vous propose un talk show d'actu pas comme les autres, des infos avec nos invités, des sourires avec nos chroniques, de la musique, des cadeaux. Ici, on apprend et on se détend. C'est notre promesse. Et cette promesse, on la tient, tu vois, parce que nous, on ne se présente pas aux élections présidentielles. Ah donc, pas on encore. Peut faire des promesses et on les tient.
10: Ah oui.
8: Voilà la différence avec les autres. Alors, notez bien les deux dossiers du jour, mes amis. Dans un instant, près de 10 000 animaux, principalement des chats et des chiens, ont été recueillis dans les 64 refuges de la Société protectrice des animaux. Rien qu'au cours de cet été. C'est un record, un triste record. Eh bien, pourquoi un tel carnage? On en parle dans une minute. Et à 12h30, attention, événement.
0: Alors là,
8: on vous en parle depuis hier, parce qu'en fait, on a calé ça hier. Hein. On a eu hier, quelques minutes avant le début de l'émission, on a eu confirmation de sa venue au lendemain de son grand retour sur scène à la Plénitude Arena de Nanterre. Céline Dion sera avec nous en studio dans 20 minutes. Alors manquez pas ce moment, vous savez que depuis la rentrée, nous avons inauguré une nouvelle séquence, hein, 30 minutes en tête à tête, à tête à tête, parce qu'on est quatre.
10: Tête à tête.
8: Voilà, qu'on a donc appelé le gigot du dimanche, parce que le gigot, c'est un repas star du dimanche. Et là, nous allons recevoir la star du star. C'est un beau gigot.
0: Magnifique.
8: On en profite de dire, je crois qu'elle n'est pas encore là. Donc,
0: non, voilà, ça va.
8: En face, je ne lui dirai jamais bonjour Céline, vous êtes le gigot.
10: Non. Là, c'est entre nous.
8: On ne pourra pas. Donc, on le fait avant. Mais vraiment, Céline Dion sera avec nous dans 20 minutes. Enfin, Céline Dion sera avec nous dans 20 minutes. Et puis alors, autre nouveauté, mes amis, dorénavant entre 13h et 13h30, c'est vous qui avez les clés de cette émission. C'est 30 minutes, 100% rien qu'avec vous. Vous avez l'antenne. Alors venez nous raconter vos youpis, vos moments heureux de la semaine, la belle rencontre, la jolie histoire. Venez nous faire un petit coucou. Venez réagir sur les thèmes du jour, les animaux abandonnés et sur Céline Dion. Elle sera là. Si vous avez une question à lui poser, vous n'hésitez pas. Parce que le samedi, c'est youpi la vie, certes, mais le dimanche, c'est youpi aussi. Alors on vous attend, notez bien le numéro 0810 055 056. Ce numéro,
10: c'est le même numéro pour WhatsApp.
8: Vous pouvez nous
10: envoyer des messages, des vocaux, des photos, tout s'affiche sur notre écran dans le studio 0810 055 056.
8: Voilà, n'hésitez pas, vous pouvez laisser des vocaux, tout ça, des photos, tout ce que vous voulez. 0810 055 056 et vous repartez.
0: Et en plus,
8: quoi,
0: on vous offre un séjour exceptionnel au Puy du Fou. 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
8: Vous l'avez compris ou pas? Tout se passe ici, mes amis. On a tout dit.
0: Allez,
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8: Ok, ils nous ont rajouté une demi-heure de plus cette année. Mais comment on fait des sommaires de 25 minutes? Il faut qu'on rajoute 4 heures. Sinon, on n'y arrivera jamais. Allez, ouvrons notre premier dossier. Bonjour, Jacques Gauchy.
11: Bonjour.
8: Bienvenue ici, mon cher Jacques. Vous êtes le président de la SPA. Alors, vous nous confirmez cette info là que j'ai vu passer ce jeudi soir. Record d'abandon dans les SPA cet été. C'est vrai, Jacques?
11: Alors, je préfère parler de prise en charge, plutôt que d'abandon.
8: D'accord.
11: Mais ce sont essentiellement donc des chatons, et c'est là que la sériation est un enjeu majeur de protection animale, parce que nous nous retrouvons avec des gens qui nous amènent donc des chatons, ou bien pire encore, ils nous déposent des cartons devant les refuges dans lesquels il y a ces chatons, qui en plus ne sont pas sevrés, ce qui nous oblige à les prendre pour les proposer à nos familles relais, puisqu'il faut y biberonner, on ne peut pas y biberonner nous dans nos refuges. En plus, dans nos refuges, nous avons des animaux qui sont parfois fragiles, voire malades, notamment les chats qui ont le coryza. Donc on ne peut pas les récupérer tout de suite, on les prend bien sûr après pour les mettre à adoption. Donc c'est essentiellement donc des chatons. Et puis c'est vrai que nous avons eu cette année un record sur ce qu'on appelle les réquisitions, à savoir donc des animaux qui sont en situation de maltraitance. Ou qui sont pas assez nourris, ou qui souffrent de la chaleur. Et nous avons un réseau donc de délégués enquêteurs qui sont donc au niveau national et qui donc nous font remonter ces informations. Nous avons un partenariat avec la gendarmerie et la police et nous avons donc dans le cadre de ce partenariat nous faisons des réquisitions, le procureur donc le signe les documents et nous récupérons les animaux que nous mettons bien sûr dans nos refuges pour les mettre à l'adoption ensuite.
8: Bon, mais alors, vous récupérez tous ces animaux, mon cher Jacques, vous avez l'argent qui va avec ?
11: Alors, l'argent effectivement est un des sujets donc importants pour nous. Vous savez que nous ne vivons que grâce à la générosité donc de la population nationale.
8: Tout à fait, pour ça que je vous posais cette question.
11: Bien sûr que ça a un impact sur nos finances. Alors lorsqu'il y a un afflux comme ça d'animaux, écoutez, nos agents animaliers sont intelligents, ils bougent un peu les murs. On met plus de chiens compatibles dans un chenil, on met plus de chats dans une chatterie. Donc on arrive effectivement à y parvenir. Nous avons aussi un réseau national important. Lorsque dans une région, il y a une surcharge, on peut déplacer les animaux. Voilà, on arrive à trouver des solutions.
8: Des solutions. Vous nous disiez là que vous preniez, on va dire, la stérilisation, qui pourrait être une mesure concrète pour tarir les abandons à la source. L'encadrement des ventes d'animaux, je lisais ça aussi, que c'était quelque chose d'important pour vous.
11: C'est très important. Vous savez qu'il y avait cette loi de janvier 2024 qui interdisait l'achat dans les animaleries.
8: Oui.
11: Les décrets d'application n'avaient pas été publiés et nous avons rencontré donc le Premier ministre cet été à Matignon, qui nous a promis que ça allait être fait. C'est fait effectivement. Grâce à ça, nous allons pouvoir déjà au moins tarir cette arrivée donc de petits animaux. Mais malgré tout, les réseaux sociaux font beaucoup de mal. Il y a beaucoup de ventes qui se font. Simplement sur Facebook ou autre, où des gens vendent des animaux, placent des animaux, et donc là, il y a effectivement une difficulté. L'autre sujet sur lequel donc nous voulons nous battre, c'est l'organisation par les villes de salons de chiots ou de chatons.
8: Ah, il y en a plein, ça. Et ça, vous n'aimez pas aussi, ça, Jacques?
11: Mais non, parce qu'en fait, ça provoque ce qu'on appelle l'achat compulsif.
8: Oui, c'est ça. On dit, il est mignon,
9: on achète, on craque.
8: Ouais, c'est ça.
11: Voilà. Et les gens ne se rendent pas compte qu'en fait, ça a un coût. On ne sait pas, mais un chien, ça coûte 1000 euros par an, uniquement des frais de nourriture. Je ne compte pas les frais vétérinaires. Et un chat, c'est 780 euros par an également. Voilà, donc, et puis la taille du chien, la compatibilité du chien avec d'autres chiens, des chats ou des enfants. Nous, quand les gens viennent dans nos refuges, nos agents animaliers connaissent parfaitement leurs animaux et préviennent. Ils disent, ce chien est compatible de chat, compatible de chien, etc.
8: Mais on le fait peut-être moins dans les salons ou dans des ventes comme ça, c'est ça.
11: On ne le sait pas du tout.
8: Les animaux étant
11: tellement petits, comment oublier que le propriétaire puisse connaître le comportement de
8: chien. Je connais le problème aussi à chaque fois. On me dit, il est mignon, Willy, mais je coûte cher. Donc, vous voyez, c'est pour ça que je dis aussi aux gens, ne m'adoptez pas, parce que j'ai l'air mimi comme ça, mais non. Donc, le message que vous vouliez faire passer ce midi, parce que moi, quand j'ai vu quand même ces chiffres-là qui sont sortis, quand même, plus 20% par rapport à 2025, donc c'est...
11: C'est ça. Alors le côté positif, c'est que nous avons par contre plus 17% d'adoption, donc ça c'est bien. Ça veut dire que ça désengorge nos chenilles, ça laisse de la place pour les nouveaux arrivants. Voilà, donc ça c'est bien.
8: Merci mon cher Jacques d'être passé nous voir. Jacques Gauchy, le président de la SPA, voilà, un été record au nombre. Alors il n'a pas aimé le mot abandon, mais
9: oui, prise en charge.
8: Prise en charge, exactement, par la SPA. Merci mon bon Nicolas, il a bien écouté ce qu'a dit Jacques, parce que je ne vais pas te mentir, je me souviens plus de ce qu'il avait dit. Donc je te remercie d'être. C'est mon cerveau. De toute façon, Nicolas, c'est moi. C'est vrai, je t'appelle comme ça, c'est mon cerveau.
9: C'est mon cerveau.
8: Chaque fois, je vous jure, parfois, j'appelle Nicolas, je fais Nicolas, tu te souviens de ce que j'ai dit? Nicolas, tu te souviens de ce que j'ai fait? Nicolas,
9: non, Nicolas, tu as ma liste de courses?
8: C'est ouf. Franchement, c'est ouf.
9: Tout ça bénévolement, en plus.
8: Bah, heureusement.
10: Tiens, on a un petit message sur WhatsApp de Christelle. Un petit bonjour de la montagne en Haute-Savoie à Morillon. Honte à ceux qui abandonnent les animaux sans bonne raison.
8: Bravo, Christelle.
10: Bisous à l'équipe. Donc, merci beaucoup, Christelle.
8: Ben voilà.
10: Sur WhatsApp, bien sûr, vous pouvez continuer à réagir. C'est gratuit, 0810 055 056.
8: Voilà, vous n'hésitez pas. Puis après, il y a le Youpi à partir de 13h, mes amis. On parle de quoi avec toi, mon Fabinou, dans un instant?
10: L'actu web. Des automobilistes ont trouvé une astuce pour remplacer leur carburant dans leur voiture. Cette info fait le tour des réseaux sociaux là depuis quelques jours. Je vous explique tout dans un instant.
8: Et ben, très bien. Mais d'abord, on va écouter Julien Clerc avec Elle voulait qu'on l'appelle Venise. Bon. À Venise.
9: On l'appelle Venise.
8: À tout de suite, mes amis. Merci d'être ici.

0: C'était bien sûr Julien Clerc avec Elle voulait qu'on l'appelle Venise. Tu aimerais qu'on t'appelle comment, Fabien?
1: Bah Fabien.
0: Fabien, ah, c'est pas mal.
1: C'est pas mal déjà.
0: Nicolas, tu voudrais qu'on t'appelle Fabien,
2: non,
0: Nicolas?
2: Clermont Ferrand.
0: Tu voudrais qu'on t'appelle Clermont Ferrand?
2: Venise, Clermont Ferrand, c'est à côté.
0: C'est de ton côté Giscard.
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1: Ouais, avec les lunettes. 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
0: C'est vrai, c'est vrai. Alors, Fabien, alors notre geek,

0: Bah, l'huile de colza, ah, oui. 1,45€ actuellement. J'ai aucun problème, au contraire, elle ne fume pas, elle ne consomme pas plus. La seule différence que je vois, c'est l'économie que je fais dans mes poches. Ah bah, je gagne déjà au moins 70 centimes par litre. Je trouve que le fait que ce soit ok de l'huile, ça graisse la mécanique, ça
1: graisse tout.
2: Bien. Alors attention quand même les amis, l'utilisation d'huile de colza comme carburant est interdite. Ces produits ne figurent pas parmi les carburants autorisés par le code des douanes et vous risquez jusqu'à 135€ d'amende, faut le savoir. Mais malheureusement, Willy, beaucoup de Français prennent ce risque parce qu'ils n'ont pas toujours le choix. Le carburant coûte de plus en plus cher et plus largement, c'est le coût de la vie qui ne cesse d'augmenter. Résultat, beaucoup de Français serrent les dents et misent de plus en plus sur l'huile de coude pour y arriver. L'huile de coude qui est gratuite pour l'instant. Toujours dans l'actu web de la semaine, actu plus légère, tiens, une coupe de cheveux est très tendance chez les ados et les jeunes hommes en ce moment, c'est la coupe brocoli.
3: Ah, oui.
2: Vous connaissez,
3: oui,
2: là, vous l'avez forcément déjà vu, c'est cette coupe de cheveux avec les côtés assez courts et sur le dessus une grosse masse de cheveux bien volumineuse et bouclée.
3: Un peu bouclée, voilà.
2: Qui donne un peu l'impression d'avoir un brocoli posé sur la tête. Bref, les ados se prêchent chez les coiffeurs, car pour avoir cet effet, c'est du boulot. Pour obtenir de belles boucles, il faut poser, vous savez, les fameux bigoudis de nos grands-mères. Écoutez cette coiffeuse.
4: Est-ce que c'est les mêmes bigoudis que nos grands-mères, là, nos mamies?
5: C'est exactement les mêmes. Oh bah ça n'a pas changé. C'est vrai en plus, hein, c'est exactement les mêmes. Là, depuis 2-3 ans, c'est plutôt les jeunes hommes à qui on fait les permanentes et les jeunes filles, plus du
2: tout. Les jeunes filles, plus du tout. Pour la coupe brocoli, donc il faut compter 1h30 quand même de travail chez le coiffeur, une cinquantaine d'euros, et les boucles peuvent tenir quand même pendant au moins 3 mois. Comme quoi, la mode tourne en boucle. On termine l'actu web avec une idée de sortie. Tiens, aujourd'hui, aujourd'hui est organisé un lentathlon.
3: Alors,
2: ça se passe à Saint-Jean-d'Angély. Oui. C'est en Charente-Maritime. Le principe du lentathlon, il faut arriver dernier pour gagner la course. Explication.
3: On a gagné.
2: Explication avec les organisateurs.
6: Le lentathlon, c'est une nouvelle compétition qui consiste à reproduire les gestes du coureur, mais au ralenti. Mais c'est aussi une épreuve artistique quelque part, parce qu'il faut bien refaire tous les gestes décomposés du coureur. On va créer une fédération internationale. On a comme objectif, je dirais très lointain, pourquoi pas les Jeux Olympiques.
2: Et les Jeux Olympiques,
3: pourquoi pas.
2: Qui sera le plus lent? Rendez-vous aujourd'hui en Charente-Maritime dans la commune de Saint-Jean-d'Angély pour le premier lentathlon. Vous l'aurez compris, pour cette course, rien ne sert de courir, il faut arriver le dernier.
3: Bravo Fabien.
1: C'est rare qu'on l'applaudisse, hein,
3: Oui, mais c'est bien. Aujourd'hui, hier, on a pris soin de toi, mon Nicolas. Aujourd'hui, on prend soin de mon Fabien.
2: Ah bon?
3: Ça va, mon Fabignou?
2: Ça fait
3: combien de temps qu'on travaille ensemble? Ça fait vraiment
2: 8 ans.
3: Tu te rends compte?
2: 8 ans.
3: 8 ans qu'on se voit.
2: J'ai calculé en début de saison. Ce sont nos noces de coquelicot.
3: Oh, mon bébé. Vous êtes mes deux bébés. Tous les deux. Franchement, vous êtes mes deux bébés. Alors, hier, vous avez été très nombreux à appeler pour flatter Nicolas au 0810 055 056. Bah, aujourd'hui, faites-le pour Fabien. Voilà, appelez, flattez, dites tout ce que vous aimez chez Fabien,
2: ce que vous n'aimez pas aussi,
3: surtout, hein. Je dis bien à Dylan qui est au standard. Ah bah il y a déjà des appels pour Fabien. Ah bah il y a Dylan au standard qui me dit il y a déjà des appels. Promets-moi, c'est que des insultes, Dylan.
2: Normalement, oui, si tout se passe bien,
3: Il me dit oui, bien sûr. Bon bah continuez à appeler, flattez. Et puis comme tout à l'heure, là, dans 8 minutes, événement, hein, on reçoit Céline Dion. Bah, tu sais ce qu'on va faire pour le Youpi la vie à partir de 13h. Tiens, voilà ce qu'on va faire. Appelez-nous pour flatter Fabien. Appelez-nous si vous appelez Céline.
1: Oui.
2: Ah oui, c'est pas
3: mal. Vous appelez René. Jean-Jacques. Jean-Jacques Goldman. Voilà, c'est pas mal, non?
2: On va pas faire tous les frères et sœurs.
3: Ziggy, s'il y a des Ziggy qui nous écoutent. Eh bien, appelez-nous.
2: C'est très rare le prénom Ziggy.
3: C'est très rare, mais on ne sait jamais. Alors appelez-nous 0810 055 056. Vous passerez en priorité à partir de 13h.
2: Non, mais n'empêche, elle doit être fatiguée, Céline Dion, parce que 2h30 de concert quand même.
1: D'autant plus que c'est un honneur de la recevoir.
3: On lui posera toutes ces questions, ne soyez pas si impatients. Dans 7 minutes,
2: elle est
3: là. Voilà, jingle, elle est où?
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3: Allez, à 12h23, il est temps qu'on vous présente un invité pas banal, parce que vous savez qu'on aime vous présenter des invités pas banaux. Et cet invité pas banal du dimanche, c'est Rémi Guillonnet. Bonjour Rémi.
9: Bonjour à vous.
3: Bienvenue.
9: Merci de m'accueillir.
3: Mais de rien, mon Rémi, bienvenue ici. Alors, vous êtes né au Honduras, mais vous avez grandi à Cergy-Pontoise, dans le Val d'Oise. Enfant un petit peu timide, et puis dès l'âge de 2 ans, vous êtes passionné par le chant. Au point que le 25 octobre prochain, c'est le 25, c'est ça
9: Du 25 au 29.
3: Voilà, c'est 25 au 29.
9: C'est 4 jours de compétition.
3: Et vous allez vous rendre.

0: À Las Vegas pour faire quoi, mon cher Rémi?
1: Eh bien, on va, parce que je dis on, parce que je suis accompagné d'une équipe de 4 personnes, mais puisqu'on est plusieurs à représenter la France, pour les championnats du monde de karaoké.
0: Voilà.
1: À Las Vegas.
0: Voilà. Alors, Rémi, je précise que vous êtes déjà champion de France de karaoké, hein, déjà. Hein.
1: C'est ça. On est champion de France avec mon acolyte, ma vice-championne Marine Gauthier, qui va aussi également représenter la France avec moi.
0: Très bien. Donc, alors, comment ça va se passer? Il y a combien de concurrents et vous allez devoir faire quoi alors?
1: Alors, on est à peu près entre 30 et 50 pays.
0: Ah oui.
1: Voilà, donc c'est quand même pas mal, avec des nations quand même assez grosses comme l'Australie, le Japon, le Kazakhstan, j'en passe, c'est les meilleurs, le Brésil surtout, parce que le Brésil,
0: ils sont bons
1: à fond, parce que c'est surtout qu'en fait il y a tout le pays qui est derrière. En fait, il y a des différentes types d'organisations dans les comités nationaux. Nous, c'est aussi pour ça qu'on veut faire connaître le concours en France.
0: C'est pour ça que vous passez ici, mon cher Rémi. C'est pour ça que vous êtes là ce midi.
1: Depuis 2003, on a une dame qui s'appelle Alice Lemoine qui, en fait, se bat pour essayer de faire connaître ce concours. Et elle se bat vraiment pour essayer de faire que ce concours soit reconnu.
0: Et donc, Rémi, alors vous allez devoir quoi? Vous allez devoir chanter quoi, comment, où, qui?
1: Alors, on doit chanter trois chansons. On a trois passages.
0: D'accord.
1: Il y a trois tours. Et à chaque tour, bien sûr éliminatoire. Et il y a notamment un premier tour où la chanson doit être up-tempo, donc avoir un tempo plus...
0: Ça doit bouger.
1: Plus rapide, plus bougeant.
0: Ouais.
1: Un deuxième qui s'appelle le Tour des Nations. Où on doit chanter dans la langue de son pays. Et le troisième tour, le tour de finale. Et donc voilà, donc là pour ma part, j'ai choisi trois chansons.
0: Voilà Rémi, ce sont des chansons que vous avez choisies, hein, parce que ce ne sont pas des chansons imposées. Hein. D'accord.
1: Non, c'est des chansons qu'on a choisies.
0: Okay.
1: Alors le concours évolue un petit peu, puisqu'en fait c'était bien sûr donc un championnat du monde de karaoké, mais maintenant il change un petit peu de nom en Global Music Contest, c'est-à-dire qu'on peut avoir les paroles, mais on peut ne pas les avoir également. Le chant. La seule petite particularité, c'est que si on sort de la ligne de chant,
0: Donc, parce que le meilleur, alors c'est celui qui chante.
2: Faut bien chanter.
0: C'est celui qui lit le mieux.
1: Alors là, c'est la grosse différence, c'est qu'en fait, ça devient un show à part entière, dans le sens où il faut vraiment avoir un côté scénique, un côté c'est comme un concours de chant.
0: Faire le show.
1: Tout va être analysé. Ouais, il faut faire le show. C'est-à-dire que, par exemple, les Américains, on sait qu'ils vont faire des shows très paillettes, très
0: Allez faire quoi, vous?
1: Nous, on va essayer de se démarquer. Alors, avec Marine, on va un peu se démarquer. C'est-à-dire qu'on a choisi des chansons un petit peu particulières. Pour ma part, moi, j'ai choisi Feeling Good pour la première chanson de Michael Bublé. J'ai choisi une chanson de Brel, La Quête. Sous une version de Impossible Dream, qui, en fait, est tellement un standard aux États-Unis qui a été repris par
0: des millions de personnes. Il est malin, Rémi. Mon Rémi.
1: Marine, c'est encore pire que ça, parce qu'elle va choisir une chanson d'un jeu vidéo qui a été primé maintes et maintes fois au monde, qui s'appelle Clair Obscur.
0: Bon.
1: Elle va chanter la chanson Lumière. Donc ça a été un phénomène ces derniers temps par rapport au niveau de ce jeu vidéo, puisqu'il a été reconnu mondialement.
0: Très bien. Rémi, vous dites, chanter à ce niveau-là, c'est comme du sport. Je m'entraîne dur, j'ai déjà perdu 22 kilos. Mais c'est ouf. Vous êtes à fond, quoi.
2: Je vais me mettre à chanter, moi.
1: C'est ça. Non, mais parce qu'en fait,
0: c'est sérieux.
1: C'est vrai que ça paraît décevant. On dit karaoké, etc.
0: Non.
1: Mais au final, c'est quand même une préparation. Parce que là, on va quand même sur un niveau mondial. Il faut être honnête, en face de nous, il y a vraiment des monstres.
0: Ouais.
1: Et je pense à l'Indonésie qui vraiment. Stratosphérique, mais vraiment stratosphérique.
0: Alors, Rémi.
1: Et en fait.
0: Mon Rémi, je suis aussi là pour vous aider un petit peu, parce que j'ai lu que la fédération vous paye le voyage, mais après, une fois sur place, tu dois te démerder, mon cher Rémi. Donc vous avez lancé une cagnotte pour que vous puissiez être hébergé,
1: c'est
0: tout ça. Alors allez-y, comment on peut faire pour vous filer un petit coup de main?
1: Eh bien, il y a une cagnotte qui est sur mes réseaux. Pour moi, c'est Rémi Guillonnet, qu'on peut trouver sur Insta, etc., Facebook et autres. Et en fait, j'ai lancé une cagnotte Litchi pour essayer de récupérer un peu de fonds.
2: On va pouvoir demander à Céline Dion, qui réside à Las Vegas.
0: Peut-être que vous pourrez aller dormir chez Céline Dion. Elle arrive dans une minute.
1: que vous ne savez pas, c'est qu'en fait, on a été validé il y a lundi dernier par Céline Dion.
0: Mais non,
1: on est parti devant son hôtel. On a réussi à lui faire comprendre qu'on partait à Las Vegas.
0: Incroyable. Et bah, peut-être que vous.
1: Incroyable.
0: On croise les doigts pour vous, en tout cas, mon cher Rémi. Merci beaucoup.
1: Si vous voulez lui en parler tout à l'heure avec grand plaisir.
0: Dans une minute, elle est là, on va le faire. Rémi, merci beaucoup. On vous dit merde. Alors, il ne faut pas dire merci ni rien. On vous dit merde. Rémi Guillonnet, donc, il va représenter la France au championnat du monde de karaoké là, à partir du 25 octobre à Las Vegas. Bonne chance, mon Rémi. Et puis vous nous rappelez, bien sûr, et on se tient au courant. Vous aimez la pub? Vous aimez aussi les infos pratiques près de chez vous? Tant mieux, parce qu'ils arrivent juste après là. Tchou-tchou.
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0: Allez, partons gaiement vers la deuxième demi-heure de votre talk show du dimanche. Alors ici, c'est comme la messe du dimanche, mais non, pas pareil. Sinon, c'est la même chose. Dans un instant, mes amis, notre gigot du dimanche exceptionnel, Céline Dion, sera là dans deux minutes, dans ce studio, avec nous, avec vous et avec votre tribu qui est là. Notre enfant de la télé, Nicolas Malabeuf, qui n'en peut plus de joie et de stress.
2: Oui.
0: Et notre spécialiste web, Fabien Hémeau.
2: Je tremble.
0: Il aurait préféré recevoir Bourville.
2: Oui, mais ah, c'était compliqué.
0: Bon, c'est un peu plus compliqué de l'avoir.
2: C'est plus compliqué
0: d'avoir Bourville que Céline Dion, franchement. Et bien sûr, vous faites partie de cette tribu, mes amis. Alors, il y a le groupe Facebook.
2: Mais oui, le groupe Facebook pour nous rejoindre. Vous tapez Youpi la vie avec Willy Rovelli, vous tombez sur nous. Ah. Et tiens, quelle est la chanson, votre chanson préférée de Céline Dion? Alors, nous avons déjà beaucoup de commentaires. Véronique, c'est quand j'étais enceinte de mes jumeaux, j'écoutais en boucle Pour que tu m'aimes encore.
0: Ah bah oui.
2: Donc, continuez à réagir sur le groupe Facebook pour nous retrouver. Vous tapez Youpi la vie avec Willy Rovelli. Et sur le groupe WhatsApp, aussi, c'est gratuit, 0810 055 056.
0: Voilà, et c'est au même numéro, vous nous appelez, puisqu'à partir de 13h, vous avez l'antenne pendant 30 minutes. Vos youpi à vous. Alors, voilà, venez appeler pour flatter Fabien Hémeau, ça lui fera du bien. Si vous vous appelez Céline, René, Jean-Jacques,
2: Ziggy,
0: aujourd'hui, c'est à vous, 0810 055 056, et vous repartirez avec.
2: Rien de plus simple, vous nous appelez, vous repartirez peut-être avec un séjour exceptionnel au Puy du Fou en Vendée. Le tirage dans moins d'une heure.
0: C'est incroyable.
2: Très beau cadeau.
0: Mais d'abord, ce n'est n'avez pas suivi l'actu, pas de panique, l'actu vous suit. Il est temps pour moi de mettre les points sur les i.
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0: Et on commence avec Gabriel Attal qui fait actuellement une grande tournée des bistrots. Voilà, il a annoncé qu'il en visiterait 1000. Voilà, ça sera un peu son rendez-vous en terre inconnue, hein, puisqu'il va croiser une peuplade étonnante dont il ignorait l'existence, les Français. Ah, j'imagine le gars du bar à Gabriel Attal. Alors, qu'est-ce que je vous sers? Je vais prendre un chai latte. Quoi? Un château latte? Je connais pas. Ici, c'est soit un Bordeaux, soit un Bourgogne. Gabriel Attal qui fait la tournée des bistrots et pourquoi pas Jean Lassalle, hein, qui ferait la tournée des cures thermales. Et Jean-Luc Mélenchon, la tournée des synagogues. La semaine dernière, alors, quand Gabriel Attal, il servait des frites, là, des bières. Je sais pas s'il est mûr pour être président, mais pour ouvrir une buvette, par contre, oui, ça c'est bon. Hier soir, à la Plénitude Arena, Céline Dion a dit merci d'avoir répondu à mon invitation. Oh, à 200 balles en moyenne au ticket. C'est pas une invitation, Céline. Hein. En France, une invitation, c'est pas payant. Alors, Céline Dion, bon, on lui dira. Céline Dion qui est arrivée sur scène en disant « Je vais bien ». C'est marrant, mais d'habitude, c'est l'artiste qui arrive en disant au public « Ça va ?» Là, c'est le public qui a demandé « Ça va ?» C'est original, très original. Michel Drucker était au concert de Céline Dion. Et c'est lui qui l'a fait débuter dans Champs-Élysées, hein, du temps où elle avait les dents de Jacouille la fripouille. Bah, depuis, c'est pas du relooking qu'elle a fait, hein, c'est du tuning. Gabriel Attal était aussi au concert de Céline Dion. Pour un peu, il a failli monter sur scène pour lui proposer une bière entre deux chansons. Bah, il est décalé, il est décalé, il ne sait plus. Le public, en tout cas, était conquis. Hein. C'était super, Céline avait toute sa voix. On avait dit la même chose à la sortie de Carla Bruni. C'était super, elle avait toute pas sa voix. Tout autre chose, le marionnettiste Yves Brunier, interprète de Casimir, est mort à l'âge de 83 ans. C'est Casimir. Casimir, le personnage le plus orange de l'histoire de la télé française, juste après Bernard Montiel. On a donc appris le nom de celui qu'il y avait dans Casimir. Hein. Peut-être qu'un jour, on apprendra le nom de celui qu'il y a dans Gérard Larcher. Bernard Arnault, éjecté du top 10 des fortunes mondiales, il aurait perdu 56 milliards d'euros en 2025. Et ce putain, je suis à deux doigts de l'ouvrir une canotte litchi, dis donc. Emmanuel Macron envisage de visiter le Fort Boyard. Oui, il paraît qu'il va me remplacer la cuisine parce que sa politique aussi, elle est dure à avaler. Et oui, on l'appelle taxe partout. Et en mai prochain, on va lui dire « Sors, sors, sors !» Déclaration de François Bayrou, « Je n'envisage pas de me présenter à l'élection présidentielle. » Oh non ! Quel dommage ! La résidence de Philippe Bouvard cambriolée le jour de son enterrement. Et oui, d'un côté, la grosse tête, de l'autre, le gros con. Enfin, la question du jour. Aujourd'hui, le groupe Superbus se produira à la fête de l'humanité. Est-ce que Superbus, c'était le groupe préféré d'Émile Louis ? Alors, heureusement, dans 109 jours, c'est fini 2026.
2: Bravo, bravo.
0: Bon, voilà, mes amis, hein, c'est un récap rapide de ce qui s'était passé dernièrement dans l'actualité. Allez, mes amis, si vous avez un petit coup de mou, rassurez-vous, on a la solution pour ça. Lorsque je vais vous dire à vous, vous allez me dire « palababapala » et vous allez voir que ça va vous libérer vos toxines.
2: D'accord.
0: Mais quoi que vous fassiez,
2: je vous crois.
0: Palababapala. Tiens, vas-y.
2: Bah non, t'es pas bien.
0: Là, t'es pas bien.
2: Le carburant.
0: Petit coup de mou, carburant, pas bien, pas bien, pas bien.
1: Musique et
0: à vous. Palababapala. Et voilà, là, ça va beaucoup mieux. C'est la magie de votre radio ici. Dans un instant, l'événement Céline Dion sera avec nous. Mais d'abord, voici Estelle avec « Te rencontrer en

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2: Ça, c'est beau ça, hein.
3: Magnifique.
2: C'est très très beau. C'était Estelle avec Te rencontrer encore.
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2: Et voilà, place au gigot du dimanche. Les amis, je voulais annoncer, on a une nouvelle séquence qu'on appelle le gigot du dimanche, parce que le gigot, c'est un repas star du dimanche. Et là, nous avons la star.
3: Allez, oui.
2: La star des stars. C'est une exclusivité pour votre radio. Voici Céline Dion. Ouais, oh là là,
6: incroyable.
2: Oh là là là là. Bonjour Céline. Oh là là, mais quel
3: plaisir. Bonjour. Oh là là là là. Elle vient de rentrer dans le studio. Hein. On fait la bise à Céline Dion, c'est historique.
2: Tu te rends compte.
3: Elle me touche l'épaule.
2: Non mais tu te rends compte. Installez-vous Céline. Merci beaucoup. Ça va? Ben pardon, je vous demande si ça va, parce que comment ça va depuis hier soir?
7: Ça va mieux.
2: Ça va mieux?
7: Ah oui, ça va beaucoup mieux.
2: Vous avez moins le trac?
7: Ben, j'ai moins le trac, je me sens maintenant en pleine plénitude, je suis au plein pouvoir de tous mes moyens.
2: C'est vrai, ça a l'air, hein?
7: Ouais,
2: je pensais que vous seriez plus fatiguée ce matin.
7: Ben, c'est-à-dire que je suis fatiguée intérieurement, extérieurement, je me concentre pour ne pas voir, pour pas faire voir au public, aux fans qui m'attendent, puis qui veulent vraiment que je sois au top favor.
2: Bon, alors je précise que vous êtes la Céline Dion, alors on connaît la Céline Dion du Canada, et vous êtes un petit peu la Céline Dion
3: de Bretagne.
2: Alors, de Bretagne, on peut dire ça comme ça.
7: C'est-à-dire que moi, je suis la Céline Dion bretonne.
2: Voilà.
7: Puisque je suis née à Saint-Malo.
2: Ouais.
7: J'évolue à Rennes et dans le monde entier, de l'ouest de la France. Et voilà, je suis la Céline Dion bretonne. Donc c'était un plaisir pour moi de venir à Paris, spécialement pour vous rencontrer pour les auditeurs aussi aujourd'hui.
2: La Céline Dion bretonne, on peut donner son vrai nom? On vous appelle Céline Dion bretonne.
7: Son vrai nom caché à l'intérieur, eh bien c'est Sébastien Kostyuk.
2: Sébastien Kostyuk. Voilà, parce que vous êtes un chanteur, un imitateur.
7: Oui.
2: Mais là, franchement, c'est.
3: C'est bluffant.
2: Non, mais parce que Sébastien. Alors, du coup, il y a Sébastien qui est arrivé à
7: 10h30.
3: Oui. Oui, voilà.
2: Et là, franchement, il vous a fallu 2 heures pour vous mettre dans la peau de Céline Dion.
3: Métamorphose.
7: Ça fait une métamorphose. Et même pour moi, c'est parfois stupéfiant. Je me dis, mais sors de ce corps, Céline, s'il te plaît, sors de ce corps. Mais je fais bien la transition, ça se passe bien. Mais c'est un bonheur de vous voir. C'est vraiment extraordinaire.
3: Vous êtes Céline depuis combien de temps, alors?
7: Depuis 30 ans, déjà.
2: 30 ans?
7: Oui.
2: C'est-à-dire, vous étiez Céline avant Céline?
7: J'étais Céline avant Céline.
2: J'étais Céline Dion avant Céline Dion. Elle est trop fort.
7: C'est moi qui l'ai lancée. Les gens ne savent pas. Mais c'est moi qui l'ai introduite dans le monde du show business.
2: Évidemment, Céline vous doit tout.
7: Je mets tout après.
2: Mais évidemment, Céline vous doit tout. Céline, c'est le moment de le dire. Voilà, Céline doit tout à Céline, à notre Céline. Qu'est-ce que vous faisiez avant d'être Céline Dion,
7: Avant d'être Céline Dion, écoutez, j'étais professeur des écoles.
2: T'imagines, professeur des écoles.
7: Pendant 18 ans.
2: Ouais.
7: J'ai eu 13 ans des CM1, CM2. S'ils nous écoutent à la radio aujourd'hui, parce que j'ai beaucoup de familles qui me suivent sur les réseaux et partout à la radio, j'ai fait 13 ans du CM1, CM2.
2: Ouais.
7: Et puis j'ai fini en 2022 par 6 ans de moyenne section avec de la maternelle. C'était extraordinaire. Puis en 2022, je me suis dit, tu peux pas arriver le matin à 6h du matin, te préparer pour être enseignant, puis faire le job, puis le soir, dire, je prépare le costume, la robe à diamant, les chaussures à talons pour Céline ce week-end, c'est chaud.
3: Donc maintenant, vous êtes Céline à plein temps?
2: À plein temps.
7: Non, je suis Céline forever.
2: Forever.
3: Et pourquoi avoir choisi ce personnage? Pourquoi Céline?
7: Alors, pourquoi Céline? Parce que je trouve qu'elle dégage.
2: Pourquoi pas la Rousseau? La Rousseau le dégage, elle a dégagé. D'accord, mais sinon.
7: Parce que Céline, pour moi, elle incarne vraiment ce que représente un artiste accompli et exceptionnel. C'est-à-dire, quand j'étais enfant, je voulais être un artiste et je me disais, c'est quoi être artiste? Et quand j'ai vu Céline Dion la première fois à la télévision, je me suis dit, elle résume tout.
2: Ouais.
7: Le corps est présent, l'énergie, elle est très scolaire, elle est rigoureuse, elle apprend ses textes, quand elle monte sur scène, elle a anticipé son travail, elle sait ce qu'elle va faire, elle va tout donner. Les cordes vocales sont chaudes, elles sont prêtes, elle est au détail près, les ongles, la coiffure, le styliste, la robe. Et pour moi, une performance, c'est ça. C'est qu'on ne laisse rien au hasard. Les gens viennent vous voir en spectacle, ils payent un certain prix, encore plus à l'aréna. Donc, on doit être vraiment au top.
2: Vous avez des billets, justement, pour aller la voir? Vous irez la voir ou...
7: Alors, disons que c'est assez extraordinaire, c'est que moi, je vais la voir la semaine prochaine, le 19
2: novembre. Ah, waouh!
7: Et j'aimerais ça lui faire écouter ma chanson Give Me Your Fire, ou lui dire quelque chose.
3: Alors justement, vous avez sorti un titre cet été pour Céline, ça s'appelle Give Me Your Fire.
7: Ça s'appelle Give Me Your Fire.
3: On écoute.

0: Et on pourrait croire que c'est une chanson de Céline Dion.
1: Parce que je précise que vous chantez. Voilà, c'est votre voix.
2: Tout est en live.
1: Chantez vraiment.
2: Exactement, tout est en live. Et au printemps dernier, je me suis dit, ça fait 30 ans que j'incarne Céline Dion et je voulais que dans mes spectacles, il y ait par moment des chansons qui sont à moi. Pour que la Céline Dion bretonne ait aussi sa propre discographie. Alors je me dis, écris donc quelque chose avec tes équipes. Wow. Et Give Me Your Fire, parce que c'est pour donner la flamme à Céline, la flamme de l'amour, la flamme qui réveille quand on reprend un show.
3: Elle fume beaucoup aussi, donc il faut
2: l'allumer pour ses clubs. Il faut allumer le cigare au bon endroit, pour le fumer dans le bon sens.
3: Évidemment. Évidemment, c'est comme ça la voix. Elle prend soin de sa voix en fumant, Céline Dion. Tout le monde le sait.
0: C'est bien connu.
3: Tout le monde le sait. Restez avec nous, Céline Dion, parce que je vous présente quelqu'un que vous connaissez, je crois, qui était hier soir au concert de Céline Dion. C'est le spécialiste de la musique, Fabien Lecoeur. Ça va, Fabien? Bonjour, mon cher.
4: Hello, merci. Ça me fait plaisir. Je connais très bien cette Céline.
3: Notre Céline à nous.
4: Bretonne.
2: Exactement. Bonjour, oui, Fabien.
4: Évidemment.
3: Voilà, parce que je crois que vous êtes occupé d'elle,
4: c'est ça. Exceptionnel.
3: Voilà. Dites-moi, Fabien, vous étiez, vous, hier soir, alors, à la Plénitude Arena? Comment ça s'est passé?
4: Oui, je faisais partie des 35 000 privilégiés qui ont possibilité de la voir sur scène. Bah, c'était magnifique.
3: Ah ouais.
4: Son arrivée sur scène, évidemment, très attendue, standing ovation. Bon, c'est du gigantisme, hein, quand même. Ouais. Attention. Donc, l'émotion n'est pas forcément la même que dans une salle pour 2000 personnes.
3: Bien sûr.
0: Et alors, Fabien, est-ce que la voix est intacte?
3: Est-ce que la voix est intacte?
0: On était très inquiets.
3: Oui.
4: Mais la voix est parfaite. J'entendais des critiques qui ne l'avaient pas forcément vue sur scène. Je peux vous dire, elle est parfaite.
3: Parfait.
4: Eh ben, vous savez, quand elle chantait le All By Myself, elle avait 27 ans en 1995.
0: Ouais, c'est vrai.
4: Et quand elle le rechante 31 ans plus tard, ben, la voix est la même, mais elle a une autre technique pour accéder à ce fameux pas aigu qui dure 8 secondes.
3: Oui.
4: Parce qu'on peut plus faire la même chanson à 58 ans et la même chanson qu'on enregistrait à 27 ans. Je crois que c'est de l'intelligence. C'est, voilà.
3: Bon, bah dis donc, très bien. Bah, Fabien est emballé. Donc, Nicolas, toi, tu y vas quand bientôt?
0: Moi, j'y vais le 23
3: dans 10 jours.
2: Alors, est-ce que Fabien, tu y vas, toi, le 18 septembre? Moi, j'y vais le 18. Je vais y aller en Céline.
3: Oui, je te donne ton numéro, puis vous appelez.
4: Le 17 octobre.
2: J'aimerais bien qu'on puisse dîner avec Céline, si c'est possible.
3: Oui, bien sûr.
2: Hein, tu vas nous organiser ça.
5: Mais oui.
3: Il
5: a des contacts, Fabien.
2: Un bon petit dîner, ça va être super.
3: Eh, Fabien, donnez-nous, je ne sais pas, allez, un truc sur Céline Dion qu'on ne sait pas trop. Je ne sais pas, j'aime bien, moi, les petites infos. Souvent, Fabien, il a des petits trucs.
0: Ah, il sait tout.
3: Il sait tout, Fabien.
4: Sortez
3: un petit truc. Ouais, allez-y.
0: Le 5.
4: À votre avis, c'est lequel?
0: Le 5, je crois.
3: Il paraît que c'est le 5. C'est ça?
4: C'est le 5.
3: Pourquoi?
4: Vous savez pourquoi?
3: Non, allez-y.
0: Non.
4: Parce que quand elle est allée faire un festival de la chanson francophone au Japon, c'était au printemps de l'année 1982.
3: Oui.
4: Elle a remporté le festival pour plusieurs raisons. D'abord, elle était dans les élus, enfin, pour celles qui devaient participer à la finale, elle était en 5e position. Quand elle a monté pour accéder sur scène, il y avait 5 marches à monter. Et enfin, quand elle est arrivée à la 4e marche des 5 marches à monter, il y avait un yen. Il y avait 5 yens qui étaient posés sur la marche.
0: Wow.
4: Elle a pris la pièce, comme elle avait une robe, elle n'avait pas de poche, elle l'a mis dans son soulier droit. Et elle a gagné ce premier concours de chansons, festival chansons francophones, au Japon, avec cette fameuse pièce de 5 yens dans la chaussure droite.
3: Eh ben.
4: Et depuis, ce chiffre la suivra toute sa vie.
3: Eh ben,
2: c'est extraordinaire.
3: Fabien, vous, c'est quoi? C'est 500? C'est les billets de 500 plutôt que vous préférez? c'est ça, plutôt. Hein. Il est là, lui. Son truc magique à Fabien, c'est 500. Dès qu'il voit un billet de 500, il se sent mieux, mon Fabien.
2: Il y en a de cachés dans les souliers. Voilà, on veut savoir.
3: Bon, merci beaucoup. Je précise que vous avez sorti un livre qui s'appelle La véritable histoire des chansons de Céline Dion chez Hugo Édition et on apprend plein de trucs. Alors là, malheureusement,
4: en accord avec Céline, d'ailleurs. Oui,
3: en accord avec Céline, parce que j'ai appris là comme ça en travaillant sur votre cas, mon cher Fabien, que vous connaissiez bien René.
4: Alors, je connaissais bien René parce que je lui avais retrouvé des bandes. Lui, avant d'être le mari et le manager et producteur de Céline Dion, il avait commencé une carrière de chanteur.
3: Il était chanteur.
4: Il chantait les chansons des Beatles.
3: René était chanteur.
2: Oui, c'est vrai.
4: Eh ben, il était chanteur, il faisait partie d'un groupe, évidemment, les Baronettes, et il chantait les chansons des Beatles en français.
3: J'adore. Il chantait bien, Fabien, il chantait bien, pour de vrai. Il chantait bien, Fabien,
4: ou je pense qu'il devait bien se débrouiller. Bon, ça n'a pas été une révélation non plus.
2: Et René a toujours eu un très bel organe,
4: il est connu
2: sous Amanto. Il était vraiment super.
3: Oui, notre Céline Dion à nous nous dit que René avait un bel organe et qu'elle l'a connu tôt.
2: Et il avait une tessiture très très haute.
3: Merci Céline. Fabien.
4: C'est surtout de la première nuit d'amour, ça vous intéresse pas, Willy?
3: Si, allez-y.
4: Le 30 avril 1988, elle remporte l'Eurovision.
3: Oui.
4: C'est la première fois qu'ils finiront la soirée ensemble.
0: Vous voulez bien fêter ça?
3: Bah, dis donc, hein.
4: Tout simplement.
3: Je vous dis pas tous les chanteurs.
1: tous les chanteurs et chanteuses françaises qui ne tac-tac plus depuis 40 ans, vu qu'on ne gagne plus rien. Eh ben, dis donc. Merci, mon cher Fabien. Merci. Je vous embrasse fort. Merci d'être venu nous faire un petit coucou. Prenez bien soin de vous. Hein. Donc, le livre s'appelle La véritable histoire des chansons de Céline Dion chez Hugo Éditions. Céline Dion est avec nous. La Céline Dion bretonne. Pardon, mais je ne sais pas comment est la Céline Dion canadienne, mais la bretonne est géniale. Plein d'humour. Plein d'humour et très jolie.
2: Vous êtes vraiment adapté. Je suis bien reçue. Je suis contente d'être bien reçue parce que je suis une embrunée, c'est important. Je vous ai apporté un gros Queen Yaman que j'ai fait avant-hier.
1: Oh, non, c'est pour de vrai?
2: C'est un gros.
1: Il a ramené un gros. Vous avez ramené un gros. Bah tiens, bah puisqu'on parlait de gros. Alors, Nicolas.
0: On parle de gros, c'est moi.
1: Nicolas Balameuf, vous connaissez tout sur vous, Céline.
2: Je connais tout sur moi. Je vais voir si tout
1: c'est notre
2: vrai.
1: Enfant de la télé. Il est fan de télé et fan de Céline Dion, mais pour de vrai.
0: Si on m'avait dit que j'allais faire une chronique sur Céline Dion, devant Céline Dion, eh bien, hier, c'était l'événement. Le monde entier avait les yeux rivés sur la Plénitude Arena. Céline Dion a ouvert son show sur ce titre, On ne change pas. Elle est arrivée avec 48 minutes de retard quand même, la nôtre est à l'heure. Retour sur sa carrière en archive, à 19 ans, Céline était l'invitée de FR3 Rouen. Elle est passée de l'heure. C'était dans Midi 3 Normandie et elle rêvait déjà de gloire.
5: J'essaie de voyager le plus possible parce que mon grand rêve, bien sûr, c'est de devenir une vedette internationale. J'aimerais beaucoup ça. J'aime tellement chanter. Je voudrais chanter en plein de langues. Je voudrais chanter tout le temps.
0: À 19 ans, eh bien, rêve réalisé, c'est une belle histoire. En 84, Céline fait la première partie de Patrick Sébastien, une tournée en province qui passe même par l'Olympia. Et 10 ans plus tard, c'était dans l'émission Super Nana, Céline et Patoche se retrouvent.
6: C'est bien, c'est beau. Quand je dis que t'as drôlement grandi, tu sais. T'as pas tellement grandi en taille, t'étais un petit bébé de 14 ans à l'Olympia.
5: Je peux te dire que ça me fait vraiment plaisir de te revoir parce que ça fait 10 ans qu'on s'était pas vu.
6: Ça fait 10 ans que c'était pas vu, hein. Voilà. Par contre, t'as pris plus d'accent que t'en avais avant, hein.
5: Ben non, c'est parce qu'avant, j'étais plus gênée. Puis je me disais, quand je vais aller à Paris, ils vont pas me comprendre avec mon accent québécois. Il faut que je fasse attention. Alors, je parle un peu à la parisienne comme ça. Alors, j'ai dit, les gens vont me comprendre. Alors, quand je vais parler comme ça.
6: C'est pas mal, tu le fais bien, hein.
5: Non, mais alors, petit, c'est pas.
6: Fais-moi, je suis vachement contente d'être là.
5: Alors, mais vraiment, je suis vachement contente d'être là.
0: Et alors en 88, sa carrière en Europe va exploser lorsqu'elle représente la Suisse au concours de l'Eurovision. Et oui, Céline remporte l'Eurovision à un point près, ça s'est joué à rien. Elle pleure à chaudes larmes et alors c'est un jour important pour elle puisqu'après sa prestation, elle est rentrée à son hôtel de Dublin et c'est cette nuit-là qu'elle a perdu sa virginité. René l'avait raccompagnée à son hôtel et Céline lui avait déclaré son amour. Elle lui confie qu'elle dort avec une photo de lui sous son oreiller et qu'elle veut qu'il soit son premier. Vous connaissez la suite, je ne vais pas
2: dire. Non, alors vas-y.
0: Et alors après la mort de son mari en 2016, Céline avait fait fabriquer une réplique de la main de René.
2: Oui, c'est
0: vrai. Et avant chaque début de concert, elle caressait René. Elle caressait la main de René, pourquoi pas.
6: Toujours, non
0: elle, et faisait, alors,
2: elle faisait toujours ce qu'on appelle, tu sais, le toucher avec les doigts. Elle faisait le petit signe et puis elle touchait toujours la main de René.
0: Exactement.
2: Vraiment, juste avant de monter sur scène, c'était la dernière main qu'elle pouvait saluer. Donc, elle a fait cette réplique extrême.
0: Pour l'encourager, tout à fait. Et alors, en 2008, Céline est à l'Élysée. Elle reçoit les insignes de chevalier de la Légion d'honneur, remise des mains du président Sarkozy, tout content.
7: Recevoir la Légion d'honneur dans ce palais de l'Élysée et de vos mains, Monsieur le Président, est un honneur bien important.
8: Il y a une rencontre entre l'admirateur, le fan, votre fan, et le Président de la République. Et vraiment, je pouvais dire qu'en 2008, moi j'ai décoré Céline Dion, quand même.
0: Tout content.
2: Moi j'attends qu'Emmanuel Macron puisse me remettre une Légion d'honneur pour la Céline bretonne, j'espère.
1: Il nous écoute.
0: Et alors, des petits potins sur Céline, elle fait son lit tous les matins. Elle adore
1: c'est pas vrai.
0: Elle n'est pas tant star que ça. Et elle a un entrepôt à Las Vegas où sont stockés ses 11 000 paires de chaussures.
1: C'est un cagibi, mais j'ai quand même 11 000 paires.
2: Moi j'ai 11 paires de chaussures, c'est déjà énorme à ranger. Je ne sais pas quoi faire avec ça, déjà que 11 000.
1: Vous n'avez pas 11 pieds en même temps, ça ne sert à rien. Merci beaucoup, mon cher Nicolas. Céline Dion est avec nous. La Céline Dion bretonne. Vas-y.
2: Here we go. Bonjour, pardon, et oui, je t'aime encore.
0: C'est beau.
6: Franchement, la voix est nickel.
1: La voix est nickel. Vous savez quoi, ma chère Céline?
2: On fera d'autres extraits tout à l'heure.
1: Comme vous êtes la Céline Dion de Bretagne, dans un instant, on va partir en Bretagne en votre honneur.
2: Vous êtes trop mignon.
1: Je t'en prie.
2: Ça me touche le cœur.
1: C'est vrai.
0: Il se passe un truc.
1: Le cœur pour le moment. C'est un bon début.
2: C'est un bon départ.
1: C'est un bon début. À tout de suite. Là.
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1: De retour ici, c'est Willy vient déjeuner chez vous. On passe à table tous ensemble le samedi et le dimanche en direct entre midi et 13h30. C'est votre séquence, le gigot du dimanche, avec aujourd'hui Céline Dion. Ouais, Céline Dion de Bretagne, Sébastien Costic, chanteur, exactly, imitateur. Alors, puis chante pour de vrai.
0: De vas-y, talent,
1: vas-y,
0: on écoute.
1: Vas-y, allez-y.
13: Quand on ne prend que la couleur que la lumière lui donne, quand la vie m'habille de noir, eh bien moi je lui pardonne. Que l'on soit d'ici ou d'ailleurs, nous ne sommes que des hommes, forgés par nos erreurs, que seul amour console. Bonjour, pardon, mais mille merci à la...
1: Non mais tu te rends compte,
13: toutes les fois où elle m'a couverte d'or. Bonjour, pardon, merci. Il manque un vers à ce poème.
1: Magnifique.
13: La suite sera chantée chez nous.
1: Voilà, bravo. Vous êtes en bon spectacle, vous connaissez votre prochaine date?
13: Ah oui, alors la prochaine date, ce sera le 19 septembre à Rennes. Une belle soirée.
1: Voilà.
13: Un concert à 22h30 jusqu'à minuit. Place de la ville principale à Rennes, on vous attend pour un concert spécial Céline dans la Rennes.
1: Je ne sais pas qui chante là, mais c'est moins bien que vous.
0: Ah oui, je préfère votre version.
1: Marthe Rouge à l'air. Oh, mais c'est nul. Ça, c'est un sosie mauvais. Céline Dion, amie.
0: Et si jamais Céline a un problème de santé, on a sa remplaçante.
1: Oui, on a sa remplaçante.
13: Je pense que 5% du cachet annuel.
1: Céline Dion, puisque vous êtes de Bretagne, vraie Céline Dion est de Bretagne, je voulais juste qu'on fasse un petit coucou à un petit jeune qui a 16 ans qui s'appelle Maël. Ça va, Maël? Maël Crène.
14: Très bien, et vous?
1: Très très bien, mon Maël. Je voulais juste t'embrasser. Je suis désolée, on est très à la bourre, mais tu es à Lampol-Plouarzel, c'est ça?
14: Oui.
1: Et il paraît que souvent tu te promènes dans les dunes. Et on te voit faire quoi dans les dunes de Lampol-Plouarzel, mon cher Maël?
14: Alors, dans les dunes de Lampol-Plouarzel, je viens jouer mon instrument qui est la cornemuse écossaise.
0: De la cornemuse écossaise.
1: La cornemuse écossaise. C'est-à-dire qu'on te voit te promener avec la cornemuse.
14: Ouais, exactement.
1: Et pourquoi tu te promènes tout le temps avec ta cornemuse?
14: Alors, déjà, c'est pour m'entraîner et puis même c'est pour éviter de trop déranger les parents et les voisins.
1: Tu joues en plein air.
0: Ah oui, d'accord. Voilà.
1: Mais tu l'as à côté de toi, la cornemuse?
14: Non.
1: Ah, compliqué. Bon, d'accord.
14: C'est un peu trop de bruit.
13: J'aurais fait un duo avec Maëlle aisément parce que s'échauffer l'organe en plein air, c'est toujours bon pour la santé.
1: Tu connais Céline Dion, Maëlle?
14: Un petit peu.
1: Elle est là sur le plateau.
13: C'est une petite jeune qui débute.
1: Tu voudrais pas faire un duo avec Céline Dion, un truc à la cornemuse?
0: Un featuring.
13: J'ai des origines irlandaises, aussi celtiques, alors ça va chauffer.
1: Ça pourrait être pas mal. Mais tu es dans un groupe, Maël, alors comment ça se passe là? Comment s'appellent les groupes en Bretagne?
13: Alors, c'est les bagades.
1: Les voilà.
14: Je joue dans un bagade.
0: Ah, trop bien.
14: Bagade de la Quévraine Saint-Marc à Brest.
0: Et pourquoi cette passion pour la cornemuse alors? D'où c'est venu?
13: C'est beau.
14: Alors, ça m'est venu un peu comme ça. Avant, mon père jouait il y a ça peut-être 20 ans. Et il a été invité à un mariage celtique d'un ami à lui. Et j'ai vu quelqu'un jouer de la cornemuse, un ami à moi actuellement, Et j'ai trouvé ça,
15: ça t'a
14: incroyable.
15: Plu. Trop bien.
14: Et un peu du jour au lendemain, je me suis dit, bah, je vais commencer à,
15: ça doit être dur,
14: à jouer de la cornemuse.
1: Bah non, mais c'est, bah voilà, moi je trouve ça très bien que les jeunes perpétuent
15: la saison,
1: les traditions comme ça. C'est les traditions.
2: Quand on voit parfois un artiste qui nous cite, on se dit, oh, j'ai trop envie de faire la même chose.
1: Exactement.
2: Moi, c'était la même chose en voyant Céline.
1: Et bah,
2: donc,
1: voilà.
2: Je comprends ta passion, Maëlle. Continue.
1: Maëlle, merci beaucoup. On voulait juste te faire un petit coucou et donc rassurer tous les. Si vous vous promenez du côté de Lampol Plouarzel et que vous voyez un petit jeune avec une cornemuse, il n'est pas fou. Hein, il est juste passionné par son instrument et vous pouvez, il vous jouera des morceaux.
2: Saurais-tu chanter, Maëlle, la petite introduction de My Heart Will Go On Every Night in My Dreams?
1: Non, mais il a dit qu'il ne vous connaissait pas, Céline. Arrêtez de avoir le melon.
2: Est-ce que tu connais Lara Fabian? Non, je l'ai.
1: Tu connais Jules, Maëlle? Tu connais qui? Tu connais quoi? Qui es-tu, Maëlle, à la fin? On t'embrasse, Maëlle. Merci
14: Bisous.
1: Beaucoup. Hein. Prends bien soin de toi.
14: Passez une agréable journée. Merci. Merci.
1: Il est poli, Maëlle. Il est poli. Merci beaucoup. Voilà, mes amis, c'était Céline. Oui
2: On se dit à très bientôt pour la prochaine Arena. C'est mercredi et samedi. Moi, j'y vais le 18. Alors, si vous voyez une Céline bretonne accrochée au bout d'une galette aussi géante, gonflable, c'est que j'ai tout fait pour voir la Céline québécoise qui ne veut pas de moi en première partie. Mais si je vois venir, Céline, je vois venir quand même.
1: Voilà. Et je précise que vous avez été adoubée par la vraie Céline Dion, hein, qu'elle vous connaît. Et même son entourage artistique vous connaît. Ils ont adoubé notre Céline Dion à
15: la classe. Bravo.
1: Sébastien Costic. Merci infiniment. Prenez soin de vous. On vous aime, Céline. Ouais.
15: Reposez-vous bien, Céline.
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1: Wow. Allez, merci d'avoir choisi votre radio ici. Il est tout pile 13h. Allez, tout de suite, le journal avec Benjamin Mathieu. Bonjour Benjamin.
16: Bonjour Willy, bonjour à tous. En pleine discussion sur le prochain budget, c'est la mauvaise nouvelle pour les retraités qui vont être mis à contribution. C'est ce que confirme le ministre de l'Économie ce matin dans les colonnes du Parisien, tout en se voulant rassurant. Aucune pension ne diminuera, assure Roland Lescure, qui confirme bien donc que les retraités vont contribuer à cet important effort budgétaire de l'ordre de 30 milliards d'euros au total. Dans l'enquête sur le déraillement d'un TER sur la commune de Cléon en Seine-Maritime, c'était vendredi soir, il a fait 44 blessés, dont un grave. C'est désormais la prudence qui est de mise. Après avoir évoqué un acte malveillant pour expliquer la présence sur les voies d'un rail de 300 kilos, le procureur de Rouen se montre moins affirmatif ce matin, Yannick Falt.
17: C'est la seule certitude à ce stade, la présence de ce bout de rail sur la voie ferrée. Mais si les premiers éléments de l'enquête évoquaient un acte malveillant, prudence du procureur de Rouen, pour qui rien ne permet d'affirmer pour l'instant qu'il s'agit d'un déraillement intentionnel et encore moins d'un attentat. Si c'est un accident, comment cette énorme pièce de métal, entre 250 et 300 kilos d'après le président de la région, a-t-elle pu se retrouver sur la voie? Si c'est un acte malveillant, comment le morceau de rail a-t-il été soulevé et déplacé? Par combien de personnes, alors que le train précédent est passé une heure plus tôt? Et si c'est un acte de sabotage, pourquoi et par qui? De nombreuses zones d'ombre que doit éclaircir la police judiciaire de Rouen. De nouvelles auditions sont prévues aujourd'hui. Un expert judiciaire doit également commencer à étudier le dossier. En attendant les résultats d'analyse de la boîte noire du train, des informations précieuses, notamment sur la vitesse du TER avant la collision, le temps de réaction du conducteur, le freinage et la vitesse du train au moment du déraillement.
16: Yannick Falt, après un été caniculaire, des incendies et la sécheresse, c'est l'ouverture de la saison de la chasse dans 45 départements français aujourd'hui. Un début de saison dans un climat tendu, des associations écologistes réclament un report pour protéger la faune, épuisée par cet été de canicule. Dans les Pyrénées-Orientales, les chasseurs ont renoncé à chasser le petit gibier dans les zones touchées par les incendies. Les explications de Alice Fabre pour Ici Roussillon.
18: Une décision responsable. C'est comme ça que Jean-Pierre Sanson, le patron des chasseurs des Pyrénées-Orientales, qualifie le choix fait par les représentants locaux il y a quelques semaines.
19: Ils ont choisi de ne pas chasser le petit gibier sur ces zones incendiées. Immédiatement, d'ailleurs, plusieurs offres ont été faites à ces gens qui sont aujourd'hui dépourvus de territoire pour venir chasser soit le petit gibier, soit le grand gibier sur les territoires voisins.
18: Les chasseurs veulent aussi faire des missions de surveillance pour faire remonter l'évolution de l'état de la biodiversité. Pour la Ligue de protection des oiseaux, cette décision de ne pas chasser le petit gibier dans les zones incendiées, c'est le minimum que puissent faire les chasseurs dans le contexte actuel. L'association avait milité pour le report de l'ouverture de la chasse dans un département éprouvé par la chaleur et des incendies de l'été. Rossano Pulpito, président de la LPO des Pyrénées-Orientales.
20: Les animaux sont quand même épuisés, avec de grandes difficultés pour accéder à la nourriture,
15: pour se reposer, pour s'hydrater dans de bonnes conditions. C'est l'ensemble du vivant qui est vraiment fragilisé aujourd'hui. Et d'ailleurs, moi, je connais des chasseurs en montagne qui m'ont dit qu'ils ne chassaient pas, étant donné cette situation tendue.
18: Quant au gros gibier, comme le sanglier qui traverserait des zones incendiées, il est toujours possible de le chasser.
16: La liste des départements concernés à retrouver sur ici.fr. Un rassemblement à 14h devant la Maison de la Radio à Paris et une grève qui impacte fortement les antennes de Radio France. Aujourd'hui et demain, les grévistes s'opposent à l'arrivée d'un éditorialiste de Valeurs Actuelles sur l'antenne de France Inter. Le magazine a été plusieurs fois condamné. Il a aussi appuyé la candidature d'Éric Zemmour lors de la précédente présidentielle. En sport, en route vers l'histoire, les basketteuses françaises sont en finale de la Coupe du Monde. Les Françaises qui retrouvent les USA en finale ce soir. Une vieille connaissance, 2 ans après la finale perdue face aux Américaines au JO de Paris. Xavier Monferrand.
20: À voir les visages des basketteuses françaises en quittant le parquet, c'était à se demander si elles n'avaient pas perdu face à l'Allemagne. Parce que même si l'objectif de médaille est rempli, la mission n'est pas terminée pour les lières des Bleus, Janelle Salin.
21: Le travail n'est pas du tout fini, donc maintenant voilà, on se concentre sur le moment présent.
20: Circuler, il n'y a rien à fêter, enfin pas encore, car la dernière marche est la plus haute. Les États-Unis les revoilà, mais n'imaginez pas les Françaises trembler devant l'ogre américain, quadruple champion du monde en titre. Ça va se jouer les yeux dans les yeux. Pour la meneuse tricolore Carla Leite, 22 ans.
22: On est la majorité à les avoir affrontés en WNBA, donc on n'a pas peur d'elle. L'objectif, c'est d'aller chercher la médaille d'or.
20: Même pas peur, Carla Leite, qui joue dans la cour des grandes aux États-Unis, comme 7 autres de ses coéquipières en bleu. Sur 12, ça fait beaucoup. Le basket féminin français a bien grandi depuis 2 ans, et cette finale des JO de Paris face aux Américaines. Mais il n'y a pas d'esprit de revanche chez la pivot française Mariem Badiane.
21: C'est une autre équipe, avec d'autres joueuses, c'est une autre histoire. J'espère que ça va se finir de la meilleure des manières.
20: Et les Bleus ont déjà battu les États-Unis en Coupe du Monde une seule fois, mais c'était il y a 55 ans, une époque où les Américaines ne régnaient pas encore sans partage.
16: Ça remonte à un petit moment. Le match est à suivre à 20h, en gratuitement sur TMC. Gratuitement aussi, on retrouve à 13h05 ah oui. Willy et toute sa bande.
1: Merci mon cher Benjamin, vous étiez ravi de voir notre Céline Dion.
16: Ah, fan, en plus. Magnifique.
1: Céline Dion bretonne, bretonne. Vraie de vraie. Là ouais. C'est la vraie. Ah, là, oui, c'est la vraie.
16: J'ai
1: c'est
16: tout
1: la...
16: compris ce qu'elle a dit en
1: eh
16: plus.
1: Ben voilà, merci. Incroyable. Ben nous aussi, on a tout compris ce que tu as dit. À tout à l'heure. Merci infiniment.
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1: Et oui, le dimanche, c'est Youpi aussi. C'est-à-dire que c'est vous qui avez l'antenne. C'est votre radio, vraiment plus que jamais, jusqu'à 13h30. C'est vous qui prenez possession de tout, de ce studio, de nous. Vous nous appelez pour nous raconter ce que vous voulez. Si vous voulez réagir au thème du jour, il n'y a aucun souci. Vous pouvez évidemment le faire. On a parlé tout à l'heure de la SPA avec les abandons qui sont multipliés cet été. Céline Dion est avec nous.
25: Oui, Céline Dion, franchement.
26: Et elle va peut-être même revenir.
1: Mais non. Elle nous a tellement aimé.
25: Mais elle a une voix exceptionnelle.
1: Ah, mais oui. Peut-être que si vous avez des questions à poser à Céline Dion, de Bretagne. Mais quand même, eh ben elle sera avec nous dans un petit instant. 0810 055 056. Appelez-nous, hein. C'est votre demi-heure. Il y a aussi le WhatsApp.
25: Le WhatsApp au même numéro, 0810 055 056. Vous pouvez nous envoyer des messages.
1: Ça,
25: il y a le groupe Facebook.
1: Oui,
25: donc, alors, le groupe Facebook, on a posté la photo de notre Céline Dion bretonne.
26: Allez la voir.
25: Vous tapez sur Facebook Youpi la vie avec Willy Rovelli. Vous verrez la photo. Et bien sûr, vous pouvez laisser un petit commentaire. Quelle est, votre chanson préférée de Céline Dion? Pour Coco, c'est On ne change rien. Et Mickaël lui a posté
26: Ne change pas.
25: Ah bon,
26: on ne change rien.
1: Elle a changé le titre.
25: Et Mickaël lui a posté J'aime beaucoup, j'irai ou tu iras. C'est bon titre.
26: Oui, ouais, ça c'est bon.
1: Donc, ça va.
25: Pour nous retrouver sur Facebook, c'est gratuit, c'est le groupe Youpi la vie avec Willy Rovelli.
1: Voilà, et quand vous passez à l'antenne, appelez-nous, hein, parce que c'est uniquement ceux qui passent à l'antenne qui repartiront avec leur cadeau. Sélection pour.
26: Dans 20 minutes, le séjour au Puy du Fou va tomber. Spectacle, hôtel, petit-déj, dîner, la totale. Rien que pour vous.
1: Voilà mes amis, 0810 055 056. Évidemment, il y a toute votre bande qui est là. J'ai oublié de vous la citer, votre tribu, hein.
25: Oui.
1: Nicolas Malabeuf, notre enfant de la télé.
26: Bonjour tout le monde.
1: Et Fabien Emo, notre geek.
25: Oui, je suis là.
1: Et Laurent Voulzy, qui est là aussi.
25: Là aussi.
1: Mes amis.
26: En live, c'est un souci.

0: C'était beau ça, hein. C'était évidemment Laurent Voulzy sur votre radio ici.
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0: Incroyable, tu vois, les gens disaient ça va être très difficile d'avoir Céline Dion. Bah nous, bah, on l'a eu, on l'a. Céline Dion.
3: Les doigts dans le nez.
0: Et elle veut pas partir, on n'arrive plus à s'en débarrasser. Ah,
4: c'est-à-dire que je suis en résidence chez vous maintenant, puis revenir, sauf le mercredi ou samedi, accessoirement, je suis prise à l'aréna, mais...
0: On nous a dit c'est difficile de la voir. Non, c'est difficile de la faire partir. On ne veut plus en aller, Céline Dion. Merci, bah, de rester avec nous.
4: C'est adorable.
0: C'est un grand plaisir. Là, ma chère Céline, il faut que vous sachiez que jusqu'à 13h30, les 20 dernières minutes qui arrivent, c'est place aux auditeurs, on leur donne les clés de l'émission. On appelle cette séquence Youpi la vie, voilà, parce qu'ils vont nous appeler pour nous dire les trucs qui leur font plaisir. D'accord. Pour terminer sur une note positive, ouais. Il y en a marre des mauvaises infos.
4: C'est vrai, vous avez raison.
0: Voilà. Je suis d'accord. Donc là, il y a que ça. On va accueillir Jocelyne. Ça va, ma Jocelyne ?
5: Oui, bonjour l'équipe. Ah, bonjour, je suis contente bonjour, de vous Jocelyne. Avoir.
0: Ah, bah,
5: tous
0: nous...
5: les trois, et puis Céline Dion aussi.
3: Ah, oui, en honneur.
0: Eh ben voilà. Céline est là.
4: Oui, je suis très heureuse de vous entendre, Jocelyne. Vraiment.
5: Ça va, tu nous as. J'ai eu la chance de pouvoir venir vous voir samedi prochain.
4: Vous viendrez samedi prochain,
0: c'est ça?
5: Oui.
0: Ah, très bien, bravo. Bah, tu vois, tu vas voir quelqu'un dans ta salle.
4: Alors, venez dans mes loges, puis on pourra papoter un petit peu 5 minutes. Il n'y a pas de problème.
0: Tu nous appelles d'où, ma Jocelyne?
5: De l'Isère, de Grenoble.
0: De Grenoble. Très, très bien. Tu voulais réagir, je crois, à la fois sur deux stars, ouais. Deux vedettes interplanétaires. Je crois que tu voulais dire un mot sur Céline Dion et un mot sur Fabien Hémot.
5: Oui, bah, c'est vrai que moi j'ai toujours rêvé de vous rencontrer, Céline. Du coup, voilà, c'est un rêve qui va enfin se réaliser.
4: Ouais. Alors, Jocelyne, quelle est votre chanson préférée de toute ma discographie internationale?
5: J'aime beaucoup Encore un soir.
4: Alors, encore un soir. Une photo, une date. J'étais à n'y pas croire. C'était pourtant hier. En tirer ma mémoire. Et ces visages d'enfants. Jocelyne, t'es super. Moi, je suis un gros bec.
5: Bravo.
3: Pas mal. Rien que pour toi, hein.
6: Gratuitement, hein.
5: C'est moins cher.
4: C'est prélevé sur les comptes.
0: Pas mal.
5: Hein.
0: Est-ce que tu veux que Fabien Hémot te chante quelque Oula. Chose
3: non Du Bourville.
5: Non, mais je voulais lui faire un petit compliment parce que hier on a complimenté Nicolas.
0: Ouais.
5: Et c'est vrai que moi j'ai suivi tout l'été parce qu'il avait une émission que j'écoutais le week-end.
0: Tout à fait. C'était oui, quelle heure mon Fabien?
3: 16h-19h.
0: 16h-19h.
5: 16h-19h, oui, c'est ça.
0: Et alors
5: j'ai écouté tout l'été, j'ai adoré. Adorable aussi.
3: C'est adorable, c'est gentil, merci beaucoup.
6: C'est donc toi qui as écouté Fabien.
0: Oh ma Jocelyne.
3: Oh, merci Jocelyne.
0: Jocelyne, super. Ça me touche. Écoute, et donc en tout cas, donc tu vas voir Céline Dion bientôt. Et oui. Bravo, t'as eu tes places aussi. Et tu vas quel jour, tu nous as dit?
4: Samedi prochain.
0: Ok, bon.
4: Je m'engage, moi, Jocelyne, à venir chanter à Grenoble un soir. Oui. La Céline Dion bretonne, je m'engage à venir faire un show.
0: Voilà.
4: C'est un nouveau concept, c'est 24 heures avec Céline, je quitte pas la scène pendant 24 heures.
0: Super. Voilà. Alors, faut vraiment aimer Céline Dion.
4: Les deux premières heures, il y a des évanouissements, des vomissements, et après, on finit à 5-6 personnes.
0: Voilà. Jocelyne, bah, passe un bon concert. Merci d'être passé nous voir. C'est donc son youpi, c'est qu'elle va voir Céline Dion. Ma Jocelyne.
4: Merci, Jocelyne.
0: Peut-être qu'on te rappelle d'ici un petit quart d'heure pour le séjour au Puy du Fou. Et tu te rends compte, hein.
3: Adorable.
0: Ça serait pas mal. Jocelyne, on t'embrasse très très fort.
5: Au revoir, Jocelyne.
0: Céline, je vais vous demander quelque chose qu'on vous a peut-être jamais demandé jusqu'à présent. Est-ce que vous pourriez... Là, normalement, on est censé passer un jingle
4: d'accord,
0: le jingle dit le dimanche... Qu'est-ce qu'il dit, ce jingle? Vas-y, on va l'écouter. Vas-y, mets ce jingle, là, déjà. Attends, écoute.
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0: Est-ce que vous pouvez nous faire la même chose, Céline? Céline, allez. Le dimanche, c'est youpi la vie.
4: Le dimanche, ici, c'est Youpi la vie. Et ça va être extraordinaire.
3: Oh, bravo.
4: All right.
0: Céline Dion. All right. Yes.
4: All right. You're looking good.
0: Yes. Do you know Ludivine? You don't know Ludivine?
4: Alors, je ne connais pas du tout Ludivine.
0: Parce
4: sauf si elle habitait Las Vegas quelques années en même temps que moi, mais je pense pas.
0: À mon avis, je pense pas. Ludivine, tu nous appelles d'où? Coucou, ça va?
7: Coucou, toute l'équipe, coucou, je n'habite pas là, c'est la Touraine.
0: La Touraine,
3: c'est à côté.
4: On est presque voisines, parce que la Touraine et la Bretagne, on est presque cousines éloignées, on n'est pas loin.
0: Voilà. Tu fais quoi dans la vie, Ludivine?
7: Je suis infirmière libérale.
0: Oh là là là là là là.
3: Métier essentiel.
0: Pas facile, Ludivine, facile.
7: Si Céline a besoin d'une infirmière, elle peut m'appeler, il n'y a aucun souci. Hein.
4: Alors justement, on en parle. J'ai une sacrée liste à exposer.
0: En tout cas, là, elle a l'air d'avoir d'être bien soignée.
4: Disons qu'avant chaque concert, on a besoin de soins. C'est pour ça que je dis on a besoin de se détendre, de bien respirer, de se détendre, de tout détendre pour que le muscle puisse bien chanter. On a toujours besoin d'un petit truc.
0: Tout Généralement. Ludivine, tu voulais réagir sur quoi, ma belle Ludivine? C'est quoi ton you?
7: Bien sûr, sur Céline. Je suis tellement ravie. J'ai la chance d'aller la voir pour le dernier show le 29 mai. Donc, j'espère que tout ira bien.
8: Alors, non, je l'ai annulé hier. C'est dommage.
7: Non.
0: C'est vrai, Céline, vous avez intérêt de tenir le coup.
8: Je vais tenir. Je vais tenir parce que je suis bien entourée. Et puis, le chouchen est un remontant quand même définitif.
3: Ça chauffe la corde vocale.
0: Dis donc, Ludivine, t'as mis combien de temps pour avoir tes places, par exemple? T'avais passé beaucoup de temps sur l'ordinateur, là? Comment ça s'est passé?
7: Oui, plusieurs heures. Et c'est grâce à un ami qui m'a trouvé des places.
8: Un ami ingénieur qui pirate les réseaux et qui nous coule la billetterie, j'ai bien compris. Ah, c'est lui, donc j'ai compris. Alors, enregistrez-le, s'il vous plaît.
0: Et Ludivine, sans indiscrétion, tu l'as payé combien la place pour aller voir Céline?
7: Là, j'ai payé 300 euros.
3: Ah, quand même.
8: Vous savez, pour l'anecdote...
3: Vous vous embêtez pas, Céline, hein?
8: C'est les moins chers, ça, c'est les places Wish.
0: Mais d'accord, ok. Ah oui, en plus,
3: ça, c'est derrière un poteau.
0: Derrière la scène.
8: Avec la Céline Dion bretonne.
0: Ah oui, 300 euros, c'est pour voir la Céline Dion bretonne.
3: La galette de saucisse est offerte.
0: Ah là là.
8: Mais tu sais qu'hier, j'étais en spectacle à Rennes. Je salue les auditeurs qui étaient chez nous aussi, qui ont vu le show. Je voulais absolument jouer le 12 septembre comme la Céline Dion québécoise. J'ai réussi à trouver une belle salle. On a fait 580 personnes. J'ai fait 2 heures de show et j'ai offert hier soir, j'ai tiré au sort une personne publique, elle a gagné 2 places diamant pour le 18 septembre où je vais aller voir le concert de Céline. La personne sera avec moi.
0: Franchement,
8: donc je les ai vraiment enduits de beurre et de tout ce qu'on veut pour les gâter.
0: C'est pas l'autre Céline Dion qui offrirait des places pour vous.
8: Est-ce qu'elle n'aurait pas pu offrir un quart entier de 200 places offertes en carré or?
0: Elle aurait pu le faire.
8: Il est jamais trop tard pour le faire.
0: Ludivine, comment est-ce que tu te prépares alors pour ce concert qui doit être pour toi un événement?
7: Bah oui, bien sûr, mais j'écoute Céline tous les jours. Ça me donne la patate.
8: Là, tu as encore le temps de t'échauffer parce que je passe que fin mai, donc tu as encore le temps de... C'est presque 9 mois, c'est une grossesse qui nous attend.
0: Ta chanson préférée, du coup, Maludivine, c'est quoi?
7: J'adore la chanson Parler à mon père.
8: Je voudrais oublier le temps pour un soupir, pour un instant, une parenthèse après la course et partir où mon cœur me pousse.
0: Eh ben dis donc, un vrai jukebox, hein, t'as vu, tu mets une pièce, elle démarre. Hein,
8: on va la mettre au bon endroit.
0: Ludivine,
8: en
0: merci infiniment. Oui, on l'a fait.
7: Merci à tous.
0: Et
7: un petit bravo à Fabien pour ses chroniques.
0: Dis donc.
3: Elle l'aime.
8: Il y en a que pour lui aujourd'hui.
0: Qu'est-ce que tu aimes chez Fabien?
7: Un peu tout, je dirais pas quelque chose en particulier.
0: C'est l'ensemble.
3: C'est le physique, c'est le kit. C'est un kit.
0: Il est trop mignon, parce que tout à l'heure, il rougit. Dès que les gens lui font un compliment, il rougit.
8: Non, c'est parce que je viens de m'asseoir à côté.
3: Avec vous, j'ai pas l'habitude, c'est pour ça.
0: Bon, Ludivine, merci beaucoup.
3: Merci Ludivine, je t'embrasse.
0: Très fort. Et peut-être qu'on te rappelle dans 10 minutes.
3: 10 minutes pour le séjour au Puy du Fou.
8: Ah, waouh.
0: C'est pas mal. Je me tourne vers Julien. Qu'est-ce qu'on fait? On a un auditeur? Non, on a un auditeur ou pas? Bon, alors bon, on fait un petit disque. Alors on écoute qui? Bernard Lavillier.
3: Faut donner
0: noir et blanc, c'est ça?
8: C'est beau.
0: Bernard Lavillier, noir et blanc. On écoute noir et blanc.
3: Et numéro pour nous appeler, Willy?
0: Oui,
3: 0810 055 056.
8: Voilà. J'attends vos appels avec impatience.
0: Voilà, on aura le temps juste après Bernard de prendre un dernier appel.
8: À poser quelques questions difficiles où je pourrais vraiment prendre le temps de réfléchir pour vous répondre.
0: C'est vrai, c'est plus 2.
8: Des questions un petit peu.
0: C'est un truc complexe.
8: 3 x 8.
3: 24 secondes.

0: la musique est un cri qui vient de l'intérieur. C'était évidemment Bernard Lavilliers.
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0: Merci d'être avec nous mes amis, vous êtes sur votre radio ici, il est 13h22, c'est un talk show complètement déjanté aujourd'hui, puisque Céline Dion
3: I'm alive.
0: Oui, elle est vivante. Oui, là, là, hier soir, ça, vous l'avez chanté, ça, hier.
3: Ça, je l'ai chanté. Puis quand je l'ai chanté, je me suis dit, qu'est-ce qu'on est vivant à la plénitude. J'ai senti ces 30 000 personnes, le cœur joyeux, les gens qui dansent.
4: Et la note est passée.
3: La note est passée.
0: Tout le monde espérait que vous alliez vous planter.
3: Non. All by myself.
4: C'est un fa aigu de 8 secondes.
0: Tout, comment?
4: C'est un fa aigu de 8 secondes.
0: Fa, c'est le déodorant fa.
3: Ouais.
0: Un déodorant qui est aigu, qui est plus dans les notes.
3: Je l'ai bien senti.
0: Oui, on l'a senti. Vous connaissez Sandra? Non, moi non plus. Ça va, Sandra?
5: Ça va.
0: Tu nous appelles d'où, ma Sandra?
5: Pruyères-le-Chétif, à côté du Mans.
0: À côté de Le Mans, très bien. Tu voulais... Ça va, ma Sandra? Tu m'as l'air un peu molle.
5: Ça va.
0: Ah bon,
5: non,
0: tu fais la gueule? Tu fais la gueule? Tu m'as fait peur, ma Sandra.
5: Pas du tout.
0: Tant mieux. Tout va bien? Tu voulais nous parler de quoi, ma Sandra?
5: Je voulais dire déjà passer un grand bonjour à Céline Dion parce que j'adore tout ce qu'elle fait et c'est ma chanson préférée de Céline Dion, c'est Pour que tu m'aimes encore, parce qu'elle m'aime vachement beaucoup.
0: Alors vas-y.
5: À un moment de ma vie, j'étais un peu déprimée, j'ai écouté cette chanson-là et ça m'a aidé à remonter la pente. Je voulais partager avec ça avec Céline Dion.
3: Tu fais bien de le dire parce que le rôle d'un artiste pour moi, c'est vraiment d'offrir son cœur.
0: C'est vrai.
3: D'être présente au quotidien quand on en a besoin, quand on a envie de danser, on danse, mais quand on a envie d'être réconforté par une voix, par une présence qui nous accompagne, quand moins de gens nous accompagnent au quotidien, il faut le faire. Et moi, sur scène, je donne tout. J'ai envie d'emporter les gens avec moi.
0: C'est un vrai show. Le jour où vous irez voir notre Céline Dion à nous, vous serez incroyablement surpris.
5: J'ai qu'une hâte, c'est de la voir justement en vrai, Céline Dion.
0: Tu sais quoi?
3: Parce que Sandra, j'ai aussi un don de voyance. Je crois que vous habitez en Mayenne.
0: C'est ça?
5: Non, j'habite à Pruyères-le-Chétif, au Mans.
4: Le Mans.
5: Mais là, je suis chez mon papa.
0: Mais c'est pas très loin de Mayenne.
3: C'est pas très loin de Mayenne. Vous êtes à 3/4 d'heure, 1 heure.
5: Oui.
3: Bon. Je vais vous offrir 2 places de spectacle.
0: Tu te rends compte?
3: Je vais jouer le 14 novembre dans une aréna qui s'appelle l'Aréna de Mayenne. C'est extraordinaire.
0: C'est
3: pas une blague, c'est vraiment vrai. Je vais jouer là-bas.
4: Donc, on t'invite.
3: On va prendre vos coordonnées puis je vous invite pour ce concert extraordinaire.
0: Et vous chanterez Pour que tu m'aimes encore?
3: Oui, j'ai compris tous les mots. J'ai bien compris. Merci. Raisonnable et nouveau. C'est ainsi.
5: C'est que mon
4: Paris,
3: que les shows Paris
4: ici. Ça se passe ici.
0: Écoute, voilà.

0: pas Sandra. Ailleurs.
1: Donc
0: Sandra,
1: deux places. Hein.
0: Donc
1: deux
0: tu iras voir avec la personne de ton choix, notre Céline Dion à
2: ouais,
0: nous.
2: Ouais.
0: Ah voilà. Tu es contente Sandra?
3: Oui, trop contente.
2: Et je peux te dire qu'on va chanter ensemble.
0: Ah mais tu verras un vrai show avec des salles pleines de ouais. monde. Hein. C'est ouais. pas du tout une blague.
2: Plein de monde qui vont chanter comme toi pour que tu l'aimes encore.
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4: Elle est fan.
2: Ouais. Ça, ça va te donner une belle pêche, une belle énergie, parce que ici, on donne du bonheur, puis on donne la vie, puis ça, le plus important.
0: Et ben voilà, on t'embrasse. Merci. Merci d'être passée nous voir, ma Sandra.
4: Vous êtes généreuse.
0: Prends bien soin de toi, hein. Tu prends bien soin de toi, ma Sandra. À très très vite.
4: Oui. Généreuse, Céline Dion.
0: Ah ouais.
2: Mais on a un enjeu tout le temps quand les personnes ont besoin. Puis comme tu l'as dit, oui. on a parfois besoin d'un remontant. Ça s'entend parfois.
4: Exactement.
2: Et puis si on peut le faire, ça coûte rien de le faire.
0: Exactement. Et on a de la chance quand on est artiste, même nous ici à la radio, ah, parce oui. que plein de fois il y a des gens qui nous disent vous nous faites du bien.
2: Ouais.
0: Et franchement, c'est vrai que ça nous touche beaucoup. À chaque fois, on se dit oh quand même. Ben non. Si. Bah effectivement.
2: C'est très important de le faire.
0: Très important.
2: C'est vital.
0: Merci beaucoup, Céline. Vous voulez bien lancer jingle?
2: Jingle, ici comme jamais on a vu ailleurs.
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0: Allez, il est 13h26. C'est l'heure
4: c'est
0: du
4: l'heure
0: tirage.
4: Tirage. Ah, tirage.
0: Il y a une personne parmi nous, entre ceux qui sont passés hier aujourd'hui, qui va gagner le séjour au Puy du Fou.
7: Pour 4 personnes.
0: Et c'est encore Sandra, c'est pas la même Sandra.
7: Ah, c'est l'autre d'hier.
0: Tu es une Sandra d'hier? Allô,
4: allô.
8: Bonjour ici.
0: Ah tu es bien la Sandra d'hier?
8: Je suis bien la Sandra d'hier, ah vous avez appelé du château de Bazoges.
0: Alors,
4: le pique-nique,
0: comment s'est passée la visite?
8: Le pique-nique en amoureux, à la soirée je ne vous raconterai pas.
2: C'est chaud bouillant.
0: Bon, écoute-moi ma Sandra, là tu es toute seule là?
8: Alors je suis avec mes deux enfants à côté de moi.
0: Bon, alors on va éviter de faire des choses graveleuses. Alors, tu sais ce que je voudrais que vous fassiez tous les trois avec les enfants? Ils sont à côté de toi, ils sont vraiment à côté de toi?
8: Juste à côté de moi, okay. Oui.
0: Je veux que... Vous êtes où, dehors, dans la rue, vous êtes où là?
8: On est dehors, on est dans la rue, parce qu'en fait
0: tant
8: on
0: mieux.
8: A un baptême, du coup on s'est écarté.
0: Tant mieux. Donc je veux que dans la rue, tous les trois, donc tu passes le message à tes enfants. Comment ils s'appellent les deux bébés d'amour?
8: Diego et Célia.
0: Alors tu dis à Diego et à Célia, je veux que tous les trois, à trois, 1, 2, 3, vous criez très fort ici, mais le plus fort possible, hein, d'accord?
8: Les enfants, vous criez ici, d'accord? Le okay. plus fort possible.
0: À 3 ensemble, ok, hein, okay on y va? Allez,
4: un.
0: Vas-y, je te laisse faire le décompte, ah oui. Sandra.
8: 1, 2, 3,
0: ici!
4: Bravo
0: ben voilà,
4: c'est gagné,
0: Voilà.
7: Vous pars au Puy du Fou et vous partez en famille en plus pour 4 personnes.
4: Bravo.
0: Voilà, génial. Vous partez en famille.
8: Incroyable.
0: Le Puy du Fou avec accès aux noces de feu, le grand spectacle nocturne. Et tu profiteras pleinement de l'expérience avec 2 nuits à l'hôtel Le Grand Siècle, avec les petits-déj et un dîner au resto, la table des ambassadeurs. Et dis donc, hein. Bravo, Sandra.
2: Elle verra mon nouveau numéro puisque je joue au Puy du Fou.
4: Ah, bah,
2: je chante sur un Titanic qui coule vraiment et on vient me chercher sous l'eau. Je repars à la nage et je rejoins le site des Vikings pour repartir en sirène flamboyante.
0: Oh, ouais, bah, c'est incroyable. Voilà ma Sandra,
4: bravo.
0: On t'embrasse fort, t'embrasse. Oh, ils sont trop mignons. On vous embrasse très très fort. Voilà mes amis, c'est fini.
4: Merci beaucoup.
0: La barbichette, ça passe
4: pas
0: trop
4: possible.
0: Vite. Céline Dion était avec
2: bravo.
0: Nous.
2: Merci beaucoup. Merci
0: voilà.
2: Encore.
0: Spectacle bientôt. Rappelle-nous comment on peut trouver tes dates, ma chère Céline.
2: Écoute, Sébastien Acoustic, donc sur www.causticevents.com.
0: Voilà.
2: En fouillant bien, on trouve toujours les moments où on veut trouver.
0: Et nous, on repart en tournée avec le One Man Show heureux, willy-rovelli.com pour les dates. À samedi prochain.
2: Je vais bien te voir.
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30: Bonjour à tous et bienvenue au cœur de Ça tourne, votre émission cinéma chaque week-end sur ICI. Est-ce que vous connaissez, tiens, le métier d'agent pour le cinéma ? Peut-être un peu plus grâce à la série 10% qui a mis en lumière ce métier de l'ombre. Mais est-ce conforme à la réalité ? Et comment on devient agent d'acteur ? La réponse aujourd'hui avec un vrai agent. Dans quelques instants, nous recevons Ludovic Botalo qui vient nous révéler son quotidien en présence de la créatrice de 10% Fanny Herrero et du comédien Thibaut de Montalembert alias Mathias Barneville dans la série et dans le film 10% qui est disponible depuis ce jeudi sur Netflix. Mais avant, focus sur l'autre événement du moment, l'arrivée de Céline Dion en France, qui a commencé d'ailleurs sa tournée de concert hier soir à Paris. Et figurez-vous que Céline Dion et le cinéma, eh bien, c'est une histoire d'amour bien particulière.
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30: Céline Dion au cinéma, c'est un véritable cas d'école. Bien qu'elle soit chanteuse, Céline habite les films, même lorsqu'elle en est absente.
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30: L'un des exemples les plus évidents à ce sujet, c'est le film « J'irai où tu iras ». Oui, oui, titre directement piqué à Céline par Géraldine Nakache, qui revient quelques années après le succès de « Tout ce qui brille » à la fois devant et derrière la caméra, avec son acolyte Leïla Bekti. À elles deux, elles interprètent un duo de sœurs que tout oppose. L'une d'elles tente de devenir choriste de Céline Dion, l'autre l'accompagne aux auditions, un petit peu forcée par le papa.
32: Quand on déjeune une heure, toutes les deux, on n'a rien à se dire, et là tu nous demandes de faire 4 heures de route ensemble.
33: C'est le dernier tour des auditions pour les choristes francophones de Céline.
32: Ah, me dis pas que tu dis Céline pour Céline Dion.
33: Je vais pas dire Pascal, elle s'appelle Céline.
30: J'irai où tu iras, véritable comédie de réconciliation sortie en 2018 avec Géraldine Nakache, Leïla Bekti et Patrick Timsit. I'm alive. Autre évidence, peut-être même davantage en fait, bien que le nom de Céline Dion ne soit jamais prononcé, ce film.
34: Alors voici maintenant un moment que nous attendons tous avec impatience, c'est la révélation au Québec depuis un an.
35: Voici Ami Dieu.
36: J'ai des grands rêves pour elle, puis je le sais qu'elle va les atteindre.
30: Valérie Lemercier interprète Aline Dieu, clairement l'avatar plus qu'assumé de Céline. Et le film, bien qu'un peu consensuel, vaut surtout pour sa prestation complètement dingue. La comédienne délivre une performance affolante en voyageant physiquement à tous les âges de la chanteuse. Elle réalise aussi le film qu'elle focalise sur l'histoire d'amour avec René, rebaptisé Guy Claude.
37: Faut que tu guérisses.
38: Pour madame, maman, je tombe en amour.
37: Puis je suis sûre que lui c'est pareil.
38: Vous avez pas compris que pour ma petite princesse, c'est un prince qu'il lui faut, pas un vieux pruneau bronzé qui a 3 fois son poids, 2 fois et demi son âge et qui est 2 fois divorcé.
39: Il y a beau avoir le monde entier dans la salle, c'est pour lui que je chante, maman.
30: Aline, une comédie romantico-musicale pensée pour les fans de Céline, peut-être un peu moins pour les cinéphiles. Enfin, je suis peut-être un peu dure, parce que la presse, elle, a été dithyrambique.
40: Bonjour, c'est Céline Dion.
41: Oui, bien sûr. Et moi, je suis Maria Carey.
42: Love comes to those who believe it. Et oui, c'est vraiment moi.
30: Changement d'ambiance en musique tout de suite avec un titre culte d'une bande originale tout aussi culte, issue d'un film culte, You Can Leave Your Hat On, Joe Cocker, qui a marqué la pellicule de 9 semaines et demie avec Mickey Rourke et Kim Basinger, évidemment.

0: bande originale du film 9 semaines et demie.
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0: L'interview. Vous écoutez Ça tourne, l'émission qui met en lumière les métiers de l'ombre du cinéma. Et aujourd'hui, coup de projecteur sur un métier devenu indissociable de celui de comédien, popularisé par la série et le film 10%, celui d'Agent. Bonjour Ludovic Botalo.
2: Bonjour Ségolène.
0: Bienvenue dans Ça tourne aujourd'hui, aux côtés justement d'une partie de l'équipe de 10%, la créatrice de la série Fanny Herrero et Thibaut de Montalembert, alias Mathias.
2: Barneville,
0: c'est bon, il a. J'ai voulu piéger Ludovic Botalo. Est-ce que vous vous connaissez tous parce que vous ne travaillez pas ensemble, je précise.
2: Non, on ne travaille pas forcément ensemble. Et oui, on se connaît de nom et de réputation, mais pas forcément, humainement.
0: Alors, j'apporte une petite précision, Ludovic. Vous n'êtes pas agent de comédien, du moins pas uniquement. Votre activité principale, c'est d'être agent d'auteur, autrement dit scénariste. Donc, ça existe. Je pense qu'on est nombreux à ne pas savoir que ça existe.
2: Alors, ça existe. Alors, je ne suis pas agent que de scénariste. En général, on est agent de scénariste et de réalisateur. Donc souvent, ces deux métiers sont liés dans la représentation. Pour revenir sur mon cas particulier, les comédiens que je représente, c'est parce que c'est aussi des créateurs.
0: Ah, d'accord.
2: En fait, moi, ma spécificité, c'est un peu de représenter des créateurs. Donc ça peut être des scénaristes et des réalisateurs, bien évidemment, mais aussi des comédiens qui écrivent. Ou des comédiens qui produisent.
0: Vous écrivez, vous produisez, Thibaut de Montalembert ?
3: Non, pas du tout. Je me contente de jouer avec beaucoup de mal, déjà.
0: Alors, pour en savoir... Avec beaucoup de mal ?
2: Non. Avec beaucoup de talent.
0: Avec beaucoup de talent. Oui, c'est vrai. Avant de poursuivre cette conversation, je vous propose une description rapide de ce qu'est un agent, extrait de la série 10% saison 1, épisode 1, avec Camille Cotin.
4: Donc chaque agent, en moyenne 80 comédiens. On les aide à trouver des rôles, on négocie leurs contrats, on les accompagne dans la gestion de leur carrière. En échange, on prend 10% de la rémunération.
0: Est-ce que vous confirmez tout ça, Ludovic, ce qu'on
2: Exactement.
0: Vient d'entendre, c'est ça
2: ouais.
0: C'est quoi du coup la différence majeure entre un agent d'acteur et un agent d'auteur?
2: Alors, la différence majeure, c'est qu'on ne travaille pas avec nos talents au même moment. Quand on est agent d'acteur, on intervient souvent au moment où le film existe déjà. On nous appelle ou nous on fait la démarche de placer les comédiens sur les séries, sur les films, et on essaye après de négocier et tout ça. Mais le vrai travail liminaire, c'est vraiment de les positionner sur un projet qui existe déjà. Et quand on est agent de scénariste ou de réalisateur, nous on commence, il y a une page en fait, il y a pas d'histoire. Il y a une page, il y a une idée, on va faire une série sur des agents, on va faire voilà. Et à ce moment-là, il y a rien, il y a pas de comédien, il y a rien. Et donc nous, notre travail, c'est vraiment de participer, d'essayer de faire en sorte de réunir les conditions pour que le projet qui n'est qu'une idée se transforme en une série ou un film.
0: Ça veut dire quoi, réunir les conditions?
3: Les personnes.
2: Les personnes,
3: les producteurs,
2: ça peut être beaucoup de choses. C'est ça, c'est exactement ça. C'est-à-dire que quand moi j'ai un auteur qui me parle d'un projet, alors nous, ce qui est intéressant, c'est qu'on est le lien un peu entre la création et le marché. Donc quand on a un scénariste qui vient nous voir et qui nous dit j'ai une super idée, je vais faire une série sur ça, on lui dit bon ça, il y aura aucune chance.
0: Vous êtes décisionnaire.
2: Non, on n'est pas du tout. Non, on n'est pas du tout décisionnaire. Mais on les conseille. On connaît vraiment le marché. Alors après, on se méfie aussi du marché parce que bien évidemment 10%, personne n'en voulait.
0: Mais oui, voilà. Typiquement.
2: Et en plus encore aujourd'hui, on nous dit pas les trucs boutiques, c'est-à-dire la musique, la radio. Non, ça marchera jamais. On leur dit 10% ça a cartonné. Ah oui, c'est vrai, 10% c'était pas mal. Et pendant des années, on nous a dit un projet avec des handicapés, c'était pas forcément à la mode.
0: Un petit truc en plus
2: cartonne. Les projets qui sont arrivés derrière étaient avec, il y avait un handicapé, et donc d'un coup c'était devenu la nouvelle
3: recette.
2: C'est la nouvelle recette. Donc on se méfie du marché parce que il évolue aussi vite que, enfin la mode repart aussi vite qu'elle est arrivée. Mais en tout cas nous ce qu'on fait, c'est vraiment qu'on discute avec nos talents, et après on a une idée, on a un début de doc, et après on essaye de leur trouver les bons producteurs avec qui faire le projet. Trouver un producteur, c'est pas dur. Trouver un producteur qui aura la capacité d'aller au bout du projet et de réussir à transformer une idée en film, ça c'est plus dur.
0: Alors pour que les auditeuristes comprennent bien, un producteur c'est celui qui injecte, enfin qui trouve de l'argent pour réaliser réaliser le projet. Quoi qu'il en soit, pour revenir sur un des aspects du métier d'agent, vous prenez 10%.
2: Ah bah oui, c'est la base.
0: Non mais voilà, pourquoi en fait, d'où ça sort ces 10%?
2: En vrai, je sais pas d'où ça sort. l'origine de ces 10%.
0: Et donc que ce soit acteur, créateur, scénariste, c'est toujours 10%.
2: C'est toujours 10%. Alors après ça, c'est intéressant ce 10% parce que parfois on peut se dire c'est beaucoup, pas beaucoup. Enfin voilà, je sais pas comment c'est perçu. Déjà, on essaye de faire en sorte que ces 10% soient en plus de la rémunération du talent.
0: Ah, oui,
2: on essaye de ne pas prendre sur la rémunération du talent.
0: Vous négociez 10% au-dessus.
2: C'est l'usage. C'est-à-dire que voilà, si le talent gagne 100, le contrat est à 110 et l'agent gagne 10.
0: Depuis quand ça existe, les agents, le métier d'agent? Qui c'est qui a inventé ce principe? Est-ce vraiment...
5: Les impresarios, ça va quand même avec une industrialisation du métier. Donc je dirais Hollywood, peut-être les années 20 ou un truc comme ça.
2: C'est sûr qu'Hollywood était avant nous.
0: Ludovic Botello, puisqu'on a l'interprète d'un des agents cultes de la série 10%, Thibaut de Montalembert, est-ce que vous vous reconnaissez en lui dans la série?
2: Ah bah carrément.
0: C'est vrai?
2: Ah bah c'est... Je sais pas comment... Enfin, je sais que c'est un énorme travail, mais c'est notre quotidien. Enfin,
0: tout ce qui se passe dans 10%, c'est extrêmement proche de la réalité.
2: C'est exact. Et la plupart des gens, d'ailleurs, ça m'a beaucoup aidé, merci, qui me demandent c'est quoi votre métier? Vous avez vu 10%, je sais pas, les médecins, les ostéos. Ah oui, j'ai vu 10%. Bah, voilà.
0: J'allais vous demander, est-ce que la série 10% avait changé quelque chose dans votre vie? En fait, c'est le rapport, enfin, justement, la compréhension des autres,
2: le rapport au public.
0: Ouais.
2: Et effectivement, on a reçu beaucoup de lettres de candidature au début de 10%. Voilà. Et alors après, c'est marrant parce que ils sont très motivés et quand ils voient la quantité de travail que ça représente, ils se démotivent tout aussi vite.
0: Est-ce que c'est vraiment aussi comme dans la série que souvent le rapport aux comédiens, à vos talents, comme vous dites, peut dépasser le cadre professionnel, administratif, rentre dans l'intime, souvent.
2: Oui. Ouais. En fait, faut pas devenir des amis forcément. C'est pas non plus un truc. On reste dans un cadre. Faut essayer de rester dans un cadre professionnel, mais on peut pas représenter quelqu'un qu'on n'admire pas ou qu'on n'aime pas. Il faut qu'on aime le travail de nos talents. D'ailleurs, je me rends compte que toutes les fois où j'ai pris un talent pour les mauvaises raisons, ça peut être financier, ça peut être plein de raisons, ça n'a pas marché.
3: C'est un peu pareil pour nous. C'est-à-dire, à partir du moment où on prend un rôle, si le personnage, on ne l'aime pas quelque part, on ne peut pas le défendre. C'est un peu la même
2: chose. C'est marrant. C'est une vraie relation, en fait. C'est une vraie relation, c'est un vrai binôme. Si on n'aime pas son binôme, donc oui, ça dépasse les relations.
0: Quelle est la pire chose qui est arrivée dans ce sens-là, par exemple, où un de vos talents vous a demandé quelque chose en plein milieu de la nuit, enfin, je ne sais pas, quelque chose qui dépasse le cadre du travail?
2: Alors non, ça...
0: On va pas donner de nom.
2: Non, on donnera pas de nom.
0: Vous avez un petit sourire en coin.
5: Non, mais c'est vrai, moi, si je peux me permettre,
0: Fanny Herrero,
5: moi, avec mon agent, enfin, mes agents, il se trouve j'en ai deux, c'est vrai qu'au fur et à mesure des années, on a forcément une relation personnelle. Enfin, moi, plein de fois, ils m'ont un peu ramassé la petite cuillère, des moments de stress, ou des moments où on sent qu'on va pas rendre à temps, enfin, ou des moments où on a l'impression que le truc va pas se faire. Il y a quand même des moments de creux, ou des drames dans la vie personnelle, en fait. Une séparation.
0: L'agent, c'est un peu le psy aussi.
5: À un moment, on parle du boulot, puis d'un coup, ça va pas du tout. Et là, ils épongent quand même. Mais ça va aller. Mais moi, plein de fois, mon agent m'a complètement tempéré, m'a dit, mais t'inquiète pas. Et puis, il soulage quand même le stress du travail. Si par exemple, dans la vie personnelle, on est en train de vivre un truc qui va pas du tout. Et la vie, c'est le plus important. Prends ce temps-là, t'inquiète pas. Ils remettent quand même de la raison. Parfois, là où on est un peu submergé par des peurs, des angoisses. Ça a été très très très utile à plein de moments, en fait, ces discussions-là. Mais j'imagine pour eux, ils doivent en prendre des torrents de larmes.
0: Thibaut de Montalembert, quelle est la pire chose que vous ayez demandé à votre agent, hors cadre professionnel?
3: Alors très franchement, non.
0: Ah non, quand vous aviez un sourire en coin, je me suis dit que vous aviez des anecdotes à raconter.
3: C'est parce que je repense à mon fils qui est devenu agent chez Adéquate, qui est devenu
0: incroyable.
3: Au moment où on a commencé
0: la série. Oui, c'est vrai.
2: Il était très bon agent.
3: Il était assistant de Grégory Veil et il me racontait plein de trucs. Et jusqu'au moment où Grégory et Laurent Grégoire lui ont dit « Tu arrêtes de parler à ton père
0: ». Ah, c'est très drôle. Ludovic Botello, c'est l'heure de la séquence « Comment on fait ?». Je rappelle que vous êtes agent. Comment on fait aujourd'hui pour devenir agent dans le monde du cinéma?
2: Alors moi, j'étais avocat. Pendant 7 ans, j'ai été avocat de producteur. Bon, petit à petit, je défendais beaucoup, de plus en plus de créateurs et c'est la bascule naturelle. Bon, ça, c'est un cas un peu particulier. Mais en tout cas, le droit est une vraie bonne formation pour devenir agent parce que ça devient de plus en plus technique. Ça devient très compliqué.
0: Faut maîtriser les dossiers, les contrats.
2: Faut maîtriser les contrats, faut maîtriser les négociations, faut maîtriser tout ça. Même si, en vrai, c'est la partie que les talents ne voient pas. C'est la base. Ça devrait être le cas pour tout le monde.
0: Mais tous les agents n'ont pas été avocats avant.
2: Non,
0: donc,
2: malheureusement.
0: Est-ce qu'il y a un parcours, une formation, études pour devenir agent?
2: Alors, non, il n'y a pas de formation. Ah, voilà. Mais alors, le bon moyen de devenir agent, c'est vraiment de devenir assistant d'agent. Parce que, en fait, c'est un métier qui s'apprend
3: sur le tas
2: et au quotidien. Mmh. Et en fait, c'est aussi un réseau. C'est vraiment un réseau. Et c'est vrai qu'en étant assistant d'agent, on commence on va au théâtre, on voit des gens jouer, on se crée des habitudes.
0: On devient assistant d'agent? Par exemple, parmi celles et ceux qui nous écoutent aujourd'hui, qui aimeraient faire ça, et quoi, on vous envoie un mail?
2: Il n'y a pas d'études.
0: Faut y aller au culot,
3: faut envoyer des CV. Une question de rencontre aussi entre l'agent et la personne qui, tout d'un coup, il a envie de travailler aussi avec cette personne.
2: Ouais. C'est ça.
0: Ludovic Botalo, en tant qu'agent de cinéma, on travaille de quelle heure à quelle heure?
2: Il n'y a pas d'heure.
0: Non-stop. C'est comme les urgentistes, quoi. C'est 24 heures sur 24.
2: Ce matin, je sors de ma douche, je réponds à un texto. Et hier soir, à 23h, j'envoyais je signais des contrats sur mon téléphone. Mmh. Non, il n'y a pas de.
0: C'est exactement comme dans la série 10%.
2: Ouais. Ouais.
0: Et le film.
2: Il y a une vraie pause. C'est la semaine de Noël où personne vous appelle et la semaine du 15 août. Il y a deux semaines par an où il se passe rien.
0: D'accord, ça fait pas beaucoup de vacances, quoi.
2: Non, on l'a choisi.
0: Complétez cette phrase. Pour être agent d'acteur, il ne faut pas avoir peur de...
2: Il faut pas avoir peur du conflit.
0: Ah, d'accord. Avec vos talents?
2: Ah non, pas avec les talents. Avec les producteurs, avec tout le monde. On est toujours dans des négociations. Mmh. Alors, parfois... La plupart du temps, ça se passe bien, mais parfois, ça se passe mal. Et là, faut pas avoir peur d'y aller.
0: De rentrer dedans. Ça tourne aujourd'hui. Émission spéciale sur le métier de l'ombre d'agent, mise en lumière par la série et le film 10%, avec Fanny Herrero, le comédien Thibaut de Montalembert et l'agent scénariste Ludovic Botalo.

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2: Ça tourne, la suite, toujours en compagnie de Fanny Herrero, la créatrice de la série 10%, du comédien Thibaut de Montalembert et de l'agent Ludovic Botalo. Tiens, Ludovic, à quel autre métier pourrait-on comparer celui d'agent ?
3: Eh ben, pour le coup, vraiment celui d'avocat. Et d'ailleurs, c'est assez marrant parce qu'il y a des similitudes. Bon, déjà, on défend nos clients et on les défendra. Même avec toute la mauvaise foi qui est possible d'y mettre. Donc on les défend, on les conseille, on les accompagne.
2: Vous en avez combien de talents ? Il en faut combien pour travailler et gagner sa vie en tant qu'agent ? Parce que c'est pas forcément évident non plus. Oui, il y a plein de petits agents qui galèrent comme les comédiens.
3: Exactement. Alors en fait, on est autour de 100. Ouais. Autour de 100, c'est vraiment le bon chiffre. Mm. Parce que le problème, c'est qu'il faut pas en avoir trop peu. Parce que financièrement, c'est compliqué. Et ça, c'est un vrai problème, que ce soit compliqué financièrement, parce que nous, notre job, c'est de conseiller les talents. Il ne faut pas qu'on leur dise, fais ce boulot. Mmh. Il ne faut pas qu'on les force à faire, qu'on les pousse à faire quelque chose qui serait contre ce que nous, on pense être bon pour leur carrière. Mmh. Donc, il faut qu'on ait une espèce de sécurité, de confort, qui puisse nous permettre de dire, ah non, ça, tu le fais pas, c'est nul, ça, c'est génial. Voilà, et d'avoir cette liberté. Et trop, on n'a pas le temps de s'en occuper. Donc voilà, il faut être dans une moyenne.
2: Thibaut de Montalembert, quand vous avez discuté de la série 10% avec votre agent, justement, est-ce qu'il était partant ou il vous en a dissuadé au début ?
4: Non, pas dissuadé du tout. Et puis alors, surtout, moi, j'étais persuadé que ça allait cartonner. Mais dès le départ.
2: Ah, c'est vrai ?
4: Ah oui, j'étais sûr.
2: Vous aviez senti.
4: Non, mais parce que c'est vrai, on est comme des enfants, les spectateurs, et on a toujours envie de regarder ce qui se passe derrière les coulisses.
2: Ah,
4: et que ça, c'est un truc... ça marche, c'était évident que ça marcherait.
2: Alors justement, Thibaut de Montalembert, puisque vous avez la parole, un petit quiz cinéma. Quel autre métier de l'ombre du cinéma vous fascine sur un plateau de tournage ou dans la prépa ?
4: Le montage.
2: Le métier de monteur ?
4: Oui, parce que c'est une réécriture en soi. Avec un matériel qui n'est pas des mots, qui est des images, des sons, etc. On peut vraiment reconstruire un film. Enfin, ça c'est passionnant, je trouve.
2: Ouais.
4: Et puis parce qu'on travaille vraiment en proximité avec le réalisateur, avec son univers et tout ça. Et puis scénariste aussi dans ce rapport à l'écriture que j'aime énormément parce que je suis un grand lecteur, donc je lis beaucoup et cette chose qui est de raconter, de construire et de bâtir une histoire qu'on destine au plus grand nombre. Donc ça c'est merveilleux.
2: Alors en parlant de scénariste, Fanny Herrero, je me tourne vers vous. Si vous n'aviez pas été autrice, quel autre métier du cinéma auriez-vous voulu faire?
5: Du cinéma
2: Ah sinon, dans un autre domaine.
5: Dans la vie, ouais, parce que dans la vie, je crois que j'aurais voulu être ou journaliste ou psy.
2: Ah.
5: Mais finalement, scénariste, c'est un peu tout ça en vrai. C'est un peu journaliste, c'est un peu psy, c'est un peu sociologue.
4: Ouais.
2: Ludovic Botalo, combien de coups de téléphone passez-vous par jour ?
3: Voilà. Alors, c'est surtout combien j'en reçois.
2: Ou combien vous en recevez, oui, voilà.
3: Bah, vraiment beaucoup. Combien je dois en passer ? Peut-être 20, 30, 20.
2: Et le prochain, là, que vous allez passer en sortant de l'émission ?
3: Le prochain, c'est pour une négociation pour un film de plateforme, long métrage. Enfin, un unitaire long métrage de plateforme.
2: Merci beaucoup d'avoir été avec nous, Ludovic Botalo, et d'être venu nous parler de votre métier d'agent de scénariste. Je rappelle que vous travaillez chez Time Art, grosse agence. Merci Fanny Herrero, merci Thibaut de Montalembert d'être venu dans Ça tourne. Et bravo pour le retour de 10%. Un film sur Netflix depuis le 10 septembre, c'est une merveille absolue dans la droite lignée de la série. Un régal, et on aimerait d'ailleurs qu'il y en ait un autre. Est-ce qu'il y en aura un autre, Fanny Herrero ?
5: Voyons déjà comment celui-là vit sa petite vie, et voyons ce que ça suscite chez les gens. Mais moi, la vérité, c'est que j'arrive pas à me dire que tout ça est terminé. Enfin, j'arrive pas à dire à
2: Thibaut,
5: Thibaut cette maison et à ces gens.
2: Thibaut de Montalembert, il faut que ça se termine.
5: Je dis ça, je dis rien.
4: Non, mais je trouve que on a réussi. réussi quand même à faire 4 saisons qui sont formidables, un film formidable. Il ne faudrait pas ensuite que ça, voilà, ça soit moins bien.
2: Point trop non faux. Voilà. Ça tourne, ça revient la semaine prochaine, samedi dès 13h30, et nous serons en compagnie de l'équipe d'Alban Ivanov pour le film Justin le Juste, avec comme métier de l'ombre un chef décorateur qui parfume ses décors pour mieux imprégner les acteurs dans l'univers du film. Tout un programme. Bon dimanche à tous et merci d'écouter ici.
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2: Bienvenue à tous et merci d'avoir choisi ICI pour accompagner votre week-end. Il est 14h, l'heure de faire le point sur l'actualité avec Benjamin Mathieu.
6: Selon une étude menée par la Ligue contre le cancer à paraître demain, la moitié des patients atteints de cancer affirment qu'ils n'ont pas été consultés concernant leur traitement par radiothérapie. Un quart d'entre eux assurent même que leur consentement n'a pas été sollicité par le corps médical. Le lancement de la saison de la chasse aujourd'hui dans un climat morose. En Gironde, par exemple, des secteurs incendiés demeurent fermés, rendant la chasse inaccessible dans 15 communes selon la préfecture. Des associations écologistes réclament un report pour protéger la faune, particulièrement meurtri par les feux de cet été. Le premier discours de cette rentrée politique pour Marine Le Pen, la candidate du Rassemblement National et sur ses terres à Hénin-Beaumont dans le Pas-de-Calais, doit prononcer un discours devant ses supporters dans une demi-heure, qui lancera officiellement sa campagne électorale. En sport, une première finale mondiale pour l'équipe de France féminine de basket, opposée ce soir aux États-Unis. Les Bleus vont tenter d'aller chercher un premier titre de championne du monde de leur histoire. Le match débute à 20h à Berlin. Une très grosse affiche ce soir pour la deuxième journée du top 14 entre Toulouse, champion de France en titre, et les rugbymen de Bordeaux-Bègles, les champions d'Europe en titre. Le match est à 21h. Et puis vous l'avez peut-être remarqué, de nombreuses antennes de Radio France sont perturbées depuis ce matin en raison d'une grève qui se poursuit demain. Les grévistes s'opposent à l'arrivée comme éditorialiste sur France Inter de Charles Tapin, responsable du magazine Valeurs Actuelles. Ce magazine qui a été plusieurs fois condamné pour des propos racistes. La direction de Radio France justifie cette embauche en raison du pluralisme.
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7: La météo sur votre radio locale ici Occitanie pour ce soir sur Toulouse et périphérie. Temps calme et dégagé avec un ciel très lumineux en fin de journée qui laissera place à une nuit claire à peine décorée de quelques nuages inoffensifs du côté de Cornebarieux ou encore de Coulommiers. Côté température, 26 degrés encore hein, aux environs de 20h. Baisse progressive dans la foulée pour atteindre 21 degrés en milieu de nuit. Tout ça avant une journée bien chaude demain jusqu'à 33 demain lundi.
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0: Bonjour tout le monde, vous écoutez ici, j'espère que votre dimanche se passe super bien. Le mode sieste va être doucement activé dans un instant. L'oreille tournée vers votre radio préférée, c'est évident. Sophie Nolvaux pour vous accompagner cet après-midi avec des conseils utiles à côté de chez vous et vos trois chansons françaises à la suite. Vanessa Paradis va nous rejoindre. Vianney également avec une nouveauté d'or et d'étain. Il y aura aussi Johnny Hallyday.
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0: Vos chansons préférées sont sur Ici. C'était Vanessa Paradis avec Marilyn et John. Dans quelques minutes, le ténor italien Andrea Bocelli avec Conte Partiro. Et tout de suite, des infos près de chez vous.
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2: De fil en aiguille, on mange dans le noir. Vos idées sorties.
3: Sébastien Emmanuel.
2: De fil en bazar, c'est le nom de cette exposition à Saint-Antonin d'Ambleval. Jusqu'au 11 octobre, tricoteuses et crocheteuses se réunissent pour vous montrer leurs plus belles œuvres et notamment ce travail collectif, un magnifique mur de fleurs à voir au bazar. Donc, jusqu'au 11 octobre à Saint-Antonin d'Ambleval, au bord de l'Aveyron qui coule ici. Saint-Antonin d'Ambleval, c'est dans le département du Tarn et Garonne. Tenterez-vous l'expérience de dîner dans le noir? C'est ce que propose le domaine de Montjoie à Ramonville-Saint-Agne le 23 octobre prochain. Installez-vous dans la bibliothèque du domaine et vous serez totalement plongé dans l'obscurité avec masque sur les yeux. C'est un menu surprise, bien sûr, que vous allez déguster à la découverte de différentes saveurs. C'est une expérience unique. Informations et inscriptions, ledomainedemontjoie.com.
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0: Cœur brûlant, Burning Heart, par le groupe de Hard Rock Survivor. 3 ans après Eye of the Tiger pour Rocky 3, l'œil du tigre, eh bien le groupe américain participe à nouveau à la bande originale de la série de films Rocky, avec un chanteur différent, figurez-vous, Jimmy Jamison, ayant remplacé Dave Bickler. Nous étions en 85 avec la BO de Rocky 4, toujours avec Sylvester Stallone, évidemment, dans le rôle mythique du boxeur Rocky Balboa. Allez, bientôt 15h et toute l'info en France et dans le monde en 90 secondes. Mais avant, sur Ici, c'est le retour de la musique avec dans quelques minutes Eric Clapton, Benjamin Biolay et Véronique Sanson.
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2: Vous écoutez ici, excellent après-midi, il est 15h. Toute l'info en France et dans le monde en 90 secondes avec Benjamin Mathieu.
3: Le ministre de l'Intérieur se veut prudent après le déraillement d'un TER en Seine-Maritime vendredi dernier. Quand vous avez un rail qui se retrouve sur une voie ferrée, on peut penser que quelqu'un l'y a mis, déclare néanmoins Laurent Nunez, invité sur France 2 ce midi. Le ministre qui estime aussi dans cette même mission que les propos racistes tenus par des policiers municipaux à Carcassonne auraient dû être condamnés dès qu'ils ont été connus. En pleine discussion sur le prochain budget, les retraités vont être mis à contribution. C'est ce que confirme le ministre de l'Économie ce matin dans le journal Le Parisien, tout en se voulant rassurant. Aucune pension ne diminuera, assure Roland Lescure. L'ouverture de la chasse aujourd'hui dans 45 départements français dans un contexte tendu. Les associations de défense des animaux demandent un report en raison de la fatigue du gibier à cause des canicules de l'été. Une alerte à la vigilance, si vous profitez de la douceur sur les plages du littoral aquitain, les risques de baïnes, ces très forts courants emportant les nageurs au large, est jugé maximal aujourd'hui. C'est l'heure de la revanche pour les basketteuses françaises battues en finale des JO de Paris en 2024 face aux Américaines. Les Françaises rêvent de devenir championnes du monde face aux USA. Le match est à suivre à 20h ce soir. Et puis, vous l'avez peut-être remarqué, vos programmes sont perturbés en raison d'un mouvement de grève aujourd'hui et demain sur les antennes de Radio France. L'ensemble des organisations syndicales représentatives de la Radio France demande le retrait de l'antenne de France Inter d'un édito politique assuré par le directeur adjoint de la rédaction de Valeurs Actuelles.
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4: La météo sur votre radio locale ici Occitanie pour ce soir sur Toulouse et périphérie, temps calme et dégagé avec un ciel très lumineux en fin de journée qui laissera place à une nuit claire, à peine décorée de quelques nuages inoffensifs du côté de Cornebarieux ou encore de Colomiers. Côté température, 26 degrés encore hein, aux environs de 20h, baisse progressive dans la foulée pour atteindre 21 degrés en milieu de nuit. Tout ça avant une journée bien chaude demain jusqu'à 33 demain lundi.
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0: on profite de notre dimanche tous ensemble sur Ici. Sophie Nolvaux avec vous. Et si vous comptez partir vous balader, emportez-nous avec vous, pourquoi pas, en téléchargeant l'appli Ici sur votre smartphone. Ce serait dommage de rater les infos près de chez vous. Et que dire de vos trois chansons françaises à la suite?
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0: Gérald de Palmas, parfait si vous êtes au volant de la voiture. On écoutera aussi M. Pokora et Françoise Hardy. Bon dimanche.
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0: Sur la route, c'est son premier single et le plus grand succès de Gérald De Palmas. Vous écoutez ici, dans un instant nous arrivent les Bee Gees, juste après quelques infos d'ici.
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2: Les 15 ans du festival de Groland, la fête des geeks à Saint-Lys, ici Occitanie à vos côtés, c'est maintenant.
3: Franck Langlois.
2: Fifi Gros, c'est le festival international du film de Groland de Toulouse. Un humour déjanté et des questions sociales qui sont soulevées comme celle-ci, la revanche des gueux, histoire de mettre en lumière les oubliés de la société. Les 15 ans du festival Fifi Gros, c'est de demain jusqu'au 20 septembre au cinéma L'ABC, à l'American Cosmographe ou encore à la Cinémathèque pendant une semaine, mais aussi au Port Vigry où se tient le Gros Village. À présent, on parle informatique, entre ateliers participatifs, entre ateliers de fabrication d'une borne d'arcade ou d'un ordinateur, expositions, conférences, tournois de jeux vidéo. Allez, c'est parti et bien parti pour FestiGeek du 16 au 20 septembre, dans son premier temps, histoire de voyager dans le temps pour explorer l'univers du rétro gaming, c'est-à-dire des jeux vidéo anciens. C'est à la médiathèque Albert Camus de Saint-Lys, un événement qu'on retrouvera à plusieurs reprises d'ici la fin de l'année. Ici Occitanie à vos côtés, rendez-vous dans une heure.
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0: Vous écoutez ici, nous sommes le dimanche 13 septembre. Merci pour votre fidélité. Je vous rappelle notre nouvelle émission tous les jours de midi à 13h, présentée par Enora Malagré. On vous doit bien ça, revient demain. Alors si vous avez des réactions, des commentaires, des questions à poser à nos experts, n'hésitez pas à leur envoyer un message WhatsApp au 0810 055 056. Ils se feront un plaisir de vous aider. Dans quelques minutes, place à l'info en France et dans le monde en 90 secondes. Ce sera à 16h, mais avant, Enrique Iglesias, Christophe May et Francis Cabrel.
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1: Vous écoutez ici, il est 16h, très bel après-midi. Toute l'info en français dans le monde en 90 secondes avec Benjamin Mathieu.
2: Un grand hommage populaire à Charlie Lalin, organisé ce mardi à Concarneau dans le Finistère. Le marin vainqueur du Vendée Globe, décédé en juin dernier suite à un cancer. Un hommage avec une armada XXL. Il faut que ça claque, dit Perrine Lepape d'Alain, sa défunte, qui s'exprime pour la première fois sur l'antenne de France Info. Aujourd'hui, elle appelle à un rassemblement festif. Aucune piste n'est pour l'instant privilégiée, annonce ce midi le ministre de l'Intérieur, après le déraillement d'un TER entre Rouen et Caen vendredi dernier. Laurent Nunez: aucun élément ne permet d'évoquer un acte de malveillance commis avec intention délibérée de faire dérailler le train, dit également le procureur de Rouen. Le premier discours d'entrée en campagne de Marine Le Pen. En début d'après-midi à Hénin-Beaumont, c'était à 14h30 dans le Pas-de-Calais, la candidate du RN qui affirme que la priorité nationale est un droit naturel et juste. Elle promet d'appliquer cette préférence aux logements sociaux si elle est élue. En sport, en Ligue 1, Lille qui mène 1-0 à la mi-temps face à 3 dans cette quatrième journée de championnat. Le Mans, Lens, Brest, PSG sont également au programme aujourd'hui. Ce soir, les basketteuses françaises vont tenter de réussir l'exploit en remportant pour la première fois le titre de championne du monde. Le match est à suivre à 20h face aux États-Unis. Et puis la gendarmerie de la Manche qui met fin à la cavale la plus lente de son histoire avec l'interpellation d'une tortue de Floride. L'espèce est considérée comme invasive. La gendarmerie qui publie un communiqué tout en humour sur sa page Facebook. L'histoire vous est racontée sur ici.fr.
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3: La météo sur votre radio locale ici Occitanie pour ce soir sur Toulouse et périphérie. Temps calme et dégagé, avec un ciel très lumineux en fin de journée qui laissera place à une nuit claire, à peine décorée de quelques nuages inoffensifs du côté de Cornebarieux ou encore de Coulommiers. Côté température, 26 degrés encore, hein, aux environs de 20h. Baisse progressive dans la foulée pour atteindre 21 degrés en milieu de nuit. Tout ça avant une journée bien chaude demain, jusqu'à 33 demain lundi.
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C'était Julien Clerc avec Partir. Ah bah tiens, justement, Partir, c'est le titre d'une série de podcasts avec de l'évasion, avec beaucoup, beaucoup de bons plans à découvrir dans toutes les régions de France, en Occitanie aussi. On vous propose notamment sur ici.fr des épisodes de Partir consacrés au Comminges ou encore à la cité de Carcassonne. C'est Franck avec vous jusqu'à 19h sur ici Occitanie cet après-midi. On va écouter Toto, on va écouter aussi Adèle Castillon sur votre radio préférée. On file dans la foulée sur la planète Mars. Excellent dimanche.

0: C'était la plus belle histoire de Toto, évidemment, sur ICI Occitanie, cet après-midi, Toto avec Rosanna. Dans quelques minutes, c'est George Michael qui débarque avec Freedom version 90. Mais tout de suite, nous sommes sur la planète Mars avec Pascal Westbrook et Olivier Sanguy de la Cité de l'Espace de Toulouse.
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2: On est là en train de vivre une aventure extraordinaire.
4: Camille.
5: C'est confirmé, on est en sécurité sur Mars. We are safe on Mars.
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6: Tout cet été, ICI Occitanie et la Cité de l'Espace à Toulouse explorent la planète Mars avec Olivier Sanguy. Et c'est peut-être l'occasion pour faire le point sur les épisodes précédents.
7: Précédent épisode, l'atterrisseur de la NASA InSight s'est posé sur Mars en novembre 2018. Son instrument principal, le sismomètre SICE, fourni par l'agence spatiale française CNES, un instrument au sein duquel on retrouve l'Institut de physique du globe de Paris et des Toulousains bien connus, l'école d'ingénieurs ISAE Supaéro et l'IRAP, l'Institut de recherche en astrophysique et planétologie. Posé au sol par le bras robotique de l'atterrisseur, SICE a mesuré pendant 4 ans jusqu'à la fin 2022 les tremblements de terre de Mars.
6: Alors, excusez-moi de poser cette question qui va vous sembler triviale, Olivier, mais quels ont été les résultats ?
7: Eh bien, les résultats, tout d'abord, SICE a répertorié 1318 Mars Quakes, les tremblements de Mars, comme les surnomme la NASA. L'analyse des données permet de dresser une carte de l'intérieur de la planète. Rappelez-vous, on avait dit que c'était une sorte d'échographie. Alors, par exemple, la croûte de Mars, en gros, c'est la surface sur laquelle on marche sur une planète, fait 20 à 72 km d'épaisseur. Là, c'est précis cette fois-ci. Le noyau métallique de Mars, qui fait 1830 km de rayon, est à 1560 km de profondeur. Alors, c'est des valeurs qui sont dans la fourchette haute des modèles de Mars. SICE a ainsi permis d'arbitrer, de dire bah, « ce modèle-là, il n'est pas bon, et celui qui est en haut des fourchettes, bah, c'est celui-là qui est la réalité terrain ». Alors, la mission est finie depuis 2022, mais l'analyse des données continue. Hein. En scrutant la signature des ondes sismiques, des chercheurs ont découvert que, dans le manteau de Mars, loin sous la surface, il y avait des blocs jusqu'à 4 km de large. Alors c'est quoi l'explication ? Bah, tenez-vous bien, il y a 4,5 milliards d'années, le bombardement météoritique était plus fréquent. Imaginez un astéroïde qui frappe Mars, l'impact entraîne une forte chaleur qui crée un océan de magma et les fragments d'astéroïdes coulent sous la surface. Et ce sont ces fragments qu'on détecte avec SICE. Voilà, avec un sismomètre, on écrit l'histoire très ancienne d'une planète. Et pour terminer, un petit clin d'œil, vous savez qu'on avait dit que quand on se pose sur Mars, on choisit un terrain qui est plat, qui n'est pas très bon pour la science. Eh bien, InSight, avec SICE, c'est l'exception. Pour que le sismomètre fonctionne, il fallait un terrain très plat avec peu de cailloux. Et quand il s'est posé, InSight, la NASA a dit, on a choisi l'endroit le plus ennuyeux de Mars. Parce que c'est vrai, quand vous voyez les photos, c'est plat et il n'y a pas beaucoup de cailloux. Mais là, c'était ennuyeux, mais c'était scientifiquement très intéressant.
6: Contrairement à vos chroniques, Olivier, qui ne sont jamais ennuyeuses. Oui, je flatte. La Cité de l'Espace à Toulouse qui vous donne rendez-vous le 30 septembre pour le Nouvel An Martien. Et c'est d'ailleurs l'occasion pour la Cité de l'Espace de vous inviter à un réveillon exceptionnel et gratuit. Et en attendant, qu'est-ce qu'on fait ? Eh bien, on écoute nos podcasts sur ici.fr.
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0: Monsieur Souchon et son fameux bagade de l'Anbiwe. Dans 10 minutes, on vous propose une chouette rando nature du côté du plateau de Baye. Mais avant cela, Edwin Collins et puis Marine. Nouveau titre pour Marine, ça s'appelle Tricheur et c'est dans une minute. Belle journée.
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0: Edwyn Collins, non pas Phil Collins, rien à voir, ils sont pas de la même famille les deux. Edwyn Collins avec A Girl Like You. Allez, tout de suite on parle polar mais aussi randonnée et l'après-midi se poursuivra en beauté avec Daniel Balavoine.
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2: Des cours à Toulouse et une jolie randonnée dans les Pyrénées, c'est votre agenda.
3: Sébastien Emmanuel.
2: Et si on faisait un petit tour dans les cours de la Ville Rose, c'est vrai que Toulouse regorge de trésors cachés et souvent derrière ses façades de briques, ses grandes portes, il y a de belles cours qui se sont transformées au fil du temps, où il y a toute une vie que l'on va découvrir en jouant aux explorateurs. Visite souvent insolite à découvrir sans tarder, renseignements et inscriptions auprès de l'Office du Tourisme de Toulouse. Allons prendre l'air dans les Pyrénées et plus exactement sur le plateau de Baye, en Ariège, on le connaît. C'est un plateau sur lequel on va skier l'hiver. Mais savez-vous que ce plateau de Baye, c'est aussi une jolie balade et une vue panoramique absolument exceptionnelle que vous allez pouvoir découvrir en apprenant mille et une choses sur la vie de montagne, les hommes, les troupeaux sur ce beau plateau. Plus d'informations, angaka.com.
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0: Amel Bent avec Pourquoi tu restes sur votre radio préférée, ici, Occitanie. C'est le moment de retrouver l'humour en tube. Alors, les parents le savent, tous les parents le savent, la vie quotidienne avec un bébé nécessite une bonne dose de patience. Alors, pour extérioriser, là, maintenant, toutes sortes de frustrations, Fred Ballard a fait appel à ses experts du rire pédiatrique, forcément dans l'humour en tube.
1: Qu'est-ce qu'on fait? On en parle de la poussette ou pas?
2: Oh bah oui, tant qu'à faire, hein, vu que c'est quand même l'instrument de torture incontournable pour balader son petit, il y a matière à passer ses nerfs, donc autant le faire, le fou rire aux lèvres avec Florence Foresti, qui a une petite dent hein, contre les poussettes soi-disant pliables.
1: On fait du feu avec un iPhone, mais on peut toujours pas plier cette merde. Tout ça est normal, je veux dire, il n'y a pas un décalage technologique. Enfin, on peut quand même se poser des questions, y a-t-il des gens qui sont rémunérés pour fabriquer ça? Alors si oui, qui sont-ce? Ah bah moi je veux savoir, qui sont-ce? Sont-ce des talibans qui font ça? Ah bah c'est forcément des hommes qui n'aiment pas les femmes en tout cas. Hein, qui...
2: Ah c'est pas faux, hein, parce que bon, rajouter une épreuve supplémentaire à des jeunes mères qui se tapent déjà un bon baby blues de derrière les fagots, c'est pervers. D'autant que la poussette n'est pas le seul matériel pédiatrique qui pose problème. Alexis le Rossignol en a trouvé d'autres hein, dans le package.
3: Si tu veux, tu rajoutes le siège auto, tu l'offres, voilà. C'est toujours un peu intéressant, un siège auto, ça va de... J'ai regardé ce que je m'intéresse maintenant. Le monde du siège auto, le marché, ça va de 35 euros à 500 euros. T'imagines le message à 35 euros, il est dur. Oh là là. C'est, dis donc l'enfant, t'es bien attaché, mais tiens-toi quand même, parce que...
2: Ah non, il faut surtout pas communiquer sur le prix, hein. Ça peut traumatiser un gosse à vie. De toute façon, peu importe le prix, la lombalgie pour les parents sera la même pour tous au final. Parce que bon, l'humour sauve de tout, sauf du limbago.
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0: Bonéam avec Sané, actu, musique et bonne humeur. Les infos arrivent à 17h, mais avant cela, Pierre Demar, son nouveau titre, et puis également le souvenir de Néné Thierry. Bon week-end.
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2: En pleine discussion sur le prochain budget, c'est la mauvaise nouvelle pour les retraités qui vont être mis à contribution. C'est ce que confirme le ministre de l'économie dans le journal Le Parisien. Tout en se voulant rassurant, aucune pension ne diminuera, assure Roland Lescure, qui confirme bien que les retraités vont contribuer à cet important effort budgétaire de l'ordre de 30 milliards d'euros au total. Le ministre de l'Intérieur se veut prudent après le déraillement d'un TER en Seine-Maritime vendredi dernier. Quand vous avez un rail qui se retrouve sur une voie ferrée, on peut penser que quelqu'un l'y a mis, déclare néanmoins Laurent Nunez sur France 2 ce midi. Le ministre qui estime aussi dans cette même émission que les propos racistes tenus par des policiers municipaux à Carcassonne auraient dû être condamnés dès qu'ils ont été connus. Le premier discours d'entrée en campagne de Marine Le Pen, en début d'après-midi à Hénin-Beaumont, dans le Pas-de-Calais, la candidate du RN qui affirme que la priorité nationale est un droit naturel et juste. Elle promet d'appliquer cette préférence aux logements sociaux si elle est élue. Selon une étude menée par la Ligue contre le cancer à paraître demain, la moitié des patients atteints de cancer affirment qu'ils n'ont pas été consultés concernant leur traitement par radiothérapie. Un quart d'entre eux assurent même que leur consentement n'a pas été sollicité par le corps médical. C'est l'heure de la revanche pour les basketteuses françaises battues en finale des JO de Paris en 2024 face aux Américaines. Les Françaises rêvent de redevenir championnes du monde ou de devenir pour la première fois championnes du monde. Ça sera face aux USA. Le match est à suivre à 20h ce soir. Un résultat de Ligue 1. Lille qui vient de battre 3-2-0 et prend la tête du championnat de France. Et puis vous l'avez peut-être remarqué depuis ce matin, de nombreuses antennes de Radio France sont perturbées en raison d'une grève qui se poursuit demain. Les grévistes s'opposent à l'arrivée comme éditorialiste sur France Inter d'un responsable du magazine Valeurs Actuelles, magazine plusieurs fois condamné pour des propos racistes.
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1: La météo, c'est votre radio locale ici Occitanie pour ce soir sur Toulouse et périphérie. Temps calme et dégagé, avec un ciel très lumineux en fin de journée qui laissera place à une nuit claire, à peine décorée de quelques nuages inoffensifs du côté de Cornebarieux ou encore de Coulommiers. Côté température, 26 degrés encore, hein, aux environs de 20h. Baisse progressive dans la foulée pour atteindre 21 degrés en milieu de nuit. Tout ça avant une journée bien chaude demain, jusqu'à 33 demain lundi.
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Dans les années 80, qu'est-ce qu'on a pu s'éclater sur Vivien Savage avec sa petite Lady. Dans 10 minutes, on va parler logement étudiant et galère pour trouver à se loger sur la région toulousaine en période de rentrée scolaire et universitaire. Restez avec nous, hein. Mais avant cela, je vous propose côté musique, Stevie Wonder et même Céline Dion qui a donné hier soir, vous le savez, son premier concert parisien.

0: Pastime Paradise, la version originale signée Stevie Wonder. On connaît la reprise des années 90 par le regretté Coolio, c'était Gangsta's Paradise. Le quartier du Mirail à Toulouse retrouve ses étudiants sur le campus de l'université Jean Jaurès. Septembre, c'est comme chaque année le moment où les 50 000 étudiants de la Ville Rose reprennent le chemin des amphis. Et comme chaque année, la quête d'un logement est pour beaucoup un moment très difficile. Certains ont trouvé, d'autres non. Colocs, parents, on se débrouille, système D. Allez, tout de suite, florilège de témoignages sur votre radio locale ici, Occitanie. Comment vous êtes-vous logé cette année, chers étudiants? Voici un reportage de Benjamin Bourgine en collaboration avec l'agence Mon Quartier Ma Life.
1: Je m'appelle Léonard et je suis en L2 d'anthropologie. Alors à Toulouse, c'est pas nouveau, mais c'est un peu compliqué de trouver un logement. On a cherché avec du privé, des organismes différents, où il fallait payer des choses avant, on savait pas trop à quoi ça correspondait, tous ces frais, donc ça nous faisait un peu peur. Et en fait, la FEV, au final, c'est des projets à but solidaire. On fait du bénévolat 4 heures par semaine et en échange, on a un loyer qui est quand même très avantageux pour des étudiants. J'ai pas le soutien de mes parents, j'ai que la bourse pour vivre, et puisque mon père est militaire, il gagne assez bien sa vie, donc j'avais seulement 300 euros de bourse l'an dernier. Ça résoudrait pas mal de mes problèmes d'avoir trouvé ça juste à côté de la fac.
2: Victor, est-ce que tu peux me raconter un petit peu là, pour le logement, comment ça se passe cette année?
3: Là, je suis en L1 pour LEA anglais-chinois. J'habite à 30 minutes d'ici et chez mes parents. Ils sont à côté de Haute-Rive. C'est vraiment le bus ou mes parents qui m'amènent à la gare, plus le train et après le métro. Je me dis que quand même, juste un coup de métro, ce serait plus simple.
4: Bonjour, je m'appelle Jules Bourricot. J'ai 19 ans et je redouble ma L1 de psycho parce que j'étais en distanciel et j'ai vraiment pas réussi. J'ai besoin de relationnel, donc j'ai besoin de venir ici en fait, de voir du monde en fait, pour pouvoir motiver un peu à travailler. Donc maintenant je passe en présentiel et du coup je suis logé au monde appart étudiant. C'est une résidence étudiante vers Amidonnier. Je suis dans une résidence avec tous les volleyeurs. J'ai quand même eu des aides grâce à mon sport, je suis vraiment très content de mon logement.
5: Annette, en master recherche d'histoire de l'art. Je vis à Bellefontaine. C'est devenu un lieu de colocation en fait. Dans toute la rue, il y a plein de colocations. Je pense qu'ils se sont rendus compte que, étant donné que c'est à proximité d'Imira, etc., c'était pour permettre d'avoir des logements un peu plus accessibles pour les étudiants. Donc généralement, c'est à peu près 400 euros et quelques.
2: Et vous êtes combien dans l'appart?
5: 4. C'est un grand appartement, donc ça va.
6: Je m'appelle Alexandre et je suis étudiant à la fac du Mirail en LEA chinois. Je vais loger à partir de la semaine prochaine chez ma grand-mère. Chez moi, c'est à Beaumont-sur-Lez, donc ça fait quand même pas mal loin. Donc si je devais demander à mon père qui me dépose tous les matins, ce serait un peu plus compliqué. Donc c'est pour ça que pour l'instant, j'habiterai chez ma grand-mère à Tournefeuille.
2: On est bien chez mamie, il y a des petits plats?
6: Ouais, il y a des petits plats, ouais, on mange bien. Ouais. Tout est parfait, j'ai une chambre pour moi, j'ai ma salle de bain, tout est parfait. C'est une décision déjà que j'ai prise avec mes parents. Ensuite, j'ai appelé ma grand-mère. Ma grand-mère était ravie du fait que je puisse passer du temps avec elle et que je vienne habiter avec elle. Ça permet aussi d'économiser, ouais, c'est sûr.
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0: fascine. Boulevard des Airs et Carbone. Oui, comme cette charmante localité du Volvestre, pas très loin de Noé. Boulevard des Airs et Carbone, on vient d'écouter, c'est pas si facile. Voici tout de suite des idées loisirs et puis Johnny Hallyday qui arrive dans une minute avec toute la musique qu'il aime.
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2: De fil en aiguille, on mange dans le noir. Vos idées sorties.
3: Sébastien Emmanuel.
2: De fil en bazar, c'est le nom de cette exposition à Saint-Antonin d'Ambleval. Jusqu'au 11 octobre, tricoteuses et crocheteuses se réunissent pour vous montrer leurs plus belles œuvres et notamment ce travail collectif, un magnifique mur de fleurs à voir au bazar. Donc, jusqu'au 11 octobre à Saint-Antonin d'Ambleval, au bord de l'Aveyron qui coule ici. Saint-Antonin d'Ambleval, c'est dans le département du Tarn et Garonne. Tenterez-vous l'expérience de dîner dans le noir? C'est ce que propose le domaine de Montjoie à Ramonville-Saint-Agne le 23 octobre prochain. Installez-vous dans la bibliothèque du domaine et vous serez totalement plongé dans l'obscurité avec masque sur les yeux. C'est un menu surprise, bien sûr, que vous allez déguster à la découverte de différentes saveurs. C'est une expérience unique. Informations et inscriptions, ledomainedemontjoie.com.
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0: Oise sur votre radio locale ici, Occitanie. Tous les matins, juste avant le journal de 8h, du lundi au vendredi, on voyage dans le temps avec Stéphane Bern. Le week-end à cette heure-ci, le meilleur de ces excursions temporelles. Stéphane Bern, on va voyager tout de suite avec vous, au temps où on portait encore des justes au corps et même des collerettes.
1: Je vais vous raconter la naissance du jean. Et c'était pas du tout dans les grands espaces américains à dos de cheval, chewing-gum en bouche et chapeau vissé sur la tête. Nous sommes à Nîmes, au XVIIe siècle. Dans les ateliers de la ville, on tisse une toile ultra solide, écrue et bleue, à base de soie et de laine, parfaite pour résister au temps et au travail. Le fameux Sergé de Nîmes. De Nîmes, en deux mots donc, qui donnera Denim, D-E-N-I-M, en un seul mot. J'ai l'impression de jouer à Motus. Bon, bref. Cette étoffe part ensuite vers l'Italie, à Gênes, où les marins l'utilisent pour fabriquer des pantalons robustes. On l'appelle le bleu de Gênes, qui deviendra en anglais le blue jeans. Les années défilent et des manufactures de jeans voient le jour. D'abord à Manchester et Liverpool, puis grâce au commerce triangulaire aux États-Unis, fonctionnant avec le coton produit par les esclaves. Ah, c'est moins glamour que le mythe qui suivra, hein, forcément. Un siècle plus tard, débarque à San Francisco un certain Lévi-Strauss, tailleur d'origine bavaroise. Il cherche un tissu costaud pour habiller les chercheurs d'or et tombe sur cette pépite, la toile venue d'Europe. Il y ajoute des rivets en cuivre et hop, le pantalon de légende est né. James Dean et Marlon Brando popularisent le jean auprès de la jeunesse américaine. On peut le dire, sans les tisserands ni moi, les cow-boys et les éphèbes américains seraient peut-être encore aujourd'hui en short ou en tutu. Aujourd'hui, il se vend plus de 5 milliards de jeans chaque année. 73 chaque seconde, on se dit que Nîmes a peut-être inventé le jackpot en tissu.
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0: Merci Pascal Obispo. Actu, musique et bonne humeur. Les prochaines infos dans quelques instants à 18h. Mais avant cela, toujours vos tubes favoris. On vous prépare Zazie et U2.
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2: La saison des feux de forêt n'est pas terminée. Un incendie s'est déclaré en Corse aujourd'hui sur la commune d'Apieto, en Corse du Sud. Le panache de fumée est visible depuis Ajaccio. Des Canadairs ont été déployés pour prêter main forte aux pompiers dans une zone difficilement accessible pour les secours. Une alerte à la vigilance. Si vous profitez de la douceur sur les plages du littoral aquitain, le risque de baïne, c'est très fort courant, emportant les nageurs au large, est jugé maximal aujourd'hui. En politique, le premier discours d'entrée en campagne de Marine Le Pen, c'était en début d'après-midi à Hénin-Beaumont, dans le Pas-de-Calais. La candidate du RN qui affirme que la priorité nationale est un droit naturel et juste, elle promet d'appliquer cette préférence aux logements sociaux si elle est élue. Un grand hommage populaire à Charlie Dalin, organisé ce mardi à Concarneau dans le Finistère. Le marin, vainqueur du Vendée Globe, est décédé en juin dernier suite à un cancer. Des dizaines de bateaux, des grands noms de la course au large, des enfants, des avions de la Marine nationale, des cornes de brume et des applaudissements sont au programme. Sa veuve, Perrine Dalin, a accepté au micro de nos confrères de France Info de se confier pour la première fois aujourd'hui.
3: C'est vrai qu'il m'a mis un petit sac à dos et il est parti, mais c'était un peu sa spécialité. Il aimait bien me donner des petits sacs à dos et s'en aller comme ça. C'est pas facile, mais je pense que pour moi, ça donne un sens à mon chagrin d'organiser ça aussi. Je suis aussi fière de pouvoir faire en sorte qu'il continue à vivre à travers ça et surtout, ça lui donne du sens.
2: Tous les détails de cette journée sont sur ici.fr. L'ouverture de la chasse dans 45 départements français aujourd'hui, dans un contexte tendu, les associations de défense des animaux demandaient un report en raison de la fatigue du gibier à cause des canicules de l'été. Et puis elles sont en route pour l'exploit. Ce soir, les basketteuses françaises vont tenter de remporter pour la première fois le titre de championne du monde. Match à suivre à 20h, c'est face aux États-Unis.
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1: La météo sur votre radio locale ici Occitanie pour demain. Lundi, le soleil régnera en maître sur toute la métropole toulousaine et même d'ailleurs sur tout l'ex-Midi-Pyrénées. Grand ciel bleu et dégagé qui s'imposera dès le matin de la place du Capitole jusqu'à Joulimont. Côté température, 33 degrés au plus chaud de l'après-midi. Forte chaleur. Mais sachez qu'au plus frais de la nuit, ça redescendra à 13 degrés. Pas trop de vent. Finalement, une journée agréable avec des températures un petit peu au-dessus des normales de saison.
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Le roi de la pop, toujours dans nos cœurs, Michael Jackson, The Way You Make Me Feel. Dans 10 minutes, c'est la scène toulousaine avec aujourd'hui un nouveau projet qui s'appelle La Vie en Jaune. Un projet réalisé par le rappeur toulousain Il, H-Y-L. On le dit plutôt comme ça, ce sont ses initiales. On découvre H-Y-L et sa vie en jaune juste après le duo du moment Grand Corps Malade et Stilto, et puis aussi Elton John. Beaucoup d'émotions dans cette chanson Sorry Seems to Be the Hardest Word. Bon dimanche.

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0: Magnifique chanson que celle-ci. Sorry seems to be the hardest word. Elton John sur ICI Occitanie. Tout de suite, on monte ensemble sur la scène toulousaine. Aujourd'hui sur la scène toulousaine, HYL, Il, le rappeur de chansons.
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0: Okay. En effet, Johan se définit lui-même comme un rappeur de chansons. Cet artiste à la casquette jaune vissée sur la tête navigue depuis déjà un bon petit moment avec une aisance déconcertante entre rap,

0: Poésie du quotidien, la puissance du rythme, ce sont des constantes chez HYL. À la croisée d'Orelsan ou encore de Gaël Faye, HYL se distingue par un sens aigu de la formule et des mélodies entêtantes. Ses textes sont toujours très précis, d'une sincérité désarmante. Ils capturent le passage à l'âge adulte, les doutes, l'insouciance et les paradoxes de notre époque.
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0: N'hésitez pas à découvrir cet artiste porté par une production dynamique et colorée, toujours dans des tons de jaune, à l'image de son nouveau projet, à découvrir sur les réseaux La Vie en Jaune. Pour plus d'infos sur HYL, passez par notre appli ICI ou bien ICI.fr.
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0: Mr. Now, it's all Teddy Swims sur ici, Occitanie. Allez, papier, stylo, des bons plans pour vous, ciné notamment. Et puis ensuite, ce sera Florent Pagny hein, qui arrivera avec un grand classique de son répertoire, Savoir aimer.
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0: Les 15 ans du festival de Groland, la fête des geeks à Saint-Lys, ici Occitanie à vos côtés, c'est maintenant.
2: Franck Langlois.
0: Fifi Gros, c'est le festival international du film de Groland de Toulouse. Un humour déjanté et des questions sociales qui sont soulevées comme celle-ci, la revanche des gueux, histoire de mettre en lumière les oubliés de la société. Les 15 ans du festival Fifi Gros, c'est de demain jusqu'au 20 septembre au cinéma L'ABC, à l'American Cosmographe ou encore à la Cinémathèque pendant une semaine, mais aussi au Port Vigry où se tient le Gros Village. À présent, on parle informatique, entre ateliers participatifs, entre ateliers de fabrication d'une borne d'arcade ou d'un ordinateur, expositions, conférences, tournois de jeux vidéo. Allez, c'est parti et bien parti pour FestiGeek du 16 au 20 septembre, dans son premier temps, histoire de voyager dans le temps pour explorer l'univers du rétro gaming, c'est-à-dire des jeux vidéo anciens. C'est à la médiathèque Albert Camus de Saint-Lys, un événement qu'on retrouvera à plusieurs reprises d'ici la fin de l'année. Ici Occitanie à vos côtés, rendez-vous dans une heure.
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0: Mamma mia, ça donne envie de chanter, c'est fait pour ça, le groupe ABBA. Allez, tout de suite, les coulisses télé avec Patrice Gascoigne. Vous nous proposez, Patrice, une séance de rattrapage de la prestigieuse série historique de France 2, Le Rouge et le Noir, un petit peu hein, comme les joueurs du Stade Toulousain qui ce soir vont affronter les Bordelais. Allez, pour nous convaincre, Patrice Gascoigne, vous avez même carrément rencontré Virginie Ledoyen.
1: Il semblerait que Madame de Rênal ait un message important à faire passer à Julien Sorel.
2: Ce que nous avons fait, nous ne devons plus le refaire.
3: Mon honneur l'exige autant que le vôtre. Je pense vraiment qu'une vraie nuit d'amour peut combler une vie entière.
4: Mais qu'est-ce que l'honneur vient faire là-dedans ?
1: Madame de Rênal, jouée par Virginie Ledoyen, est le héros, celui qui est déchiré entre l'ambition militaire et une carrière ecclésiastique. Julien Sorel, incarné par Victor Belmondo. C'est le Rouge et le Noir, série historique proposée par France 2. Série que je vous propose de voir ou de revoir gratuitement sur la plateforme France.tv. Prenez le temps de découvrir cette version série du chef-d'œuvre de Stendhal. Et pour vous convaincre, je suis allé voir Madame de Rênal. Enfin, je veux dire, son interprète, Virginie Ledoyen. Et j'ai fait comme Julien Sorel. J'ai osé lui demander qu'elle me raconte les coulisses des scènes d'intimité, des scènes d'amour avec Julien Sorel, Victor Belmondo.
2: Les scènes d'intimité, ça ne dépend que à la fois de son partenaire et à la fois du regard que le metteur en scène pose sur ces scènes. En l'occurrence, les scènes avec Victor, entre donc Julien Sorel et Madame de Rênal, il fallait qu'elles soient sensuelles. Parce que justement, il y a la découverte de la sensualité chez Madame de Rênal, mais aussi chez Julien Sorel. Alors, il est plus jeune, il est plus fougueux, il a l'impression que tout lui est dû, mais quand même, c'était des scènes auxquelles il fallait faire attention parce qu'il fallait y croire à ce couple qui, physiquement, fonctionne ensemble. Ça peut sembler bizarre à dire comme ça, mais il faut que ça marche, il faut qu'on puisse croire que ces deux personnes ont physiquement une attractivité. Et on est dans, c'est très chaste, hein, c'est très soft. Il s'agissait pas de performance folle, mais il fallait qu'on croie beaucoup à leur à ces corps qui se trouvent. Et c'est vrai que c'est pas tant que c'était difficile, mais c'était un enjeu. Voilà, que ça puisse être à la fois crédible, que ce soit suffisamment fort pour pas avoir besoin de faire des scènes trop olé-olé. Il faut croire en fait à leur désir. Donc le désir, c'est compliqué à montrer. Donc je crois que c'était un enjeu dans leur relation.
1: Virginie Ledoyen qui nous dévoile les coulisses du tournage du Rouge et le Noir, série disponible gratuitement sur France.tv. À demain avec cette fois Hélène de Fougerolles dans Mes coulisses télé.
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0: Jennifer à l'instant qui reprend Dalida et avec la manière. Actu musique et bonne humeur, Avenir Black, The Cure, les infos à 19h, Décibel avec Émilie Mazoyer et puis du rugby bien sûr, Toulouse-Bordeaux-Bègles à partir de 20h30 en intégralité sur nos antennes et aussi sur ici.fr. Et évidemment, on est toutes et tous avec les Rouges et Noirs.
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2: C'est la mauvaise pilule à avaler aujourd'hui. Les retraités sont dans le viseur du gouvernement. Tout le monde devra contribuer aux efforts dans la justice, dit dans une interview au Parisien Roland Lescure, le ministre de l'économie aujourd'hui. Alors que le gouvernement prépare un budget 2027 particulièrement difficile avec 30 milliards d'euros d'économies. Deux pistes sont à l'étude, la désindexation des pensions ou la suppression de l'abattement fiscal de 10%. Michel est un retraité parisien, il est au micro de Farid Hanouar et il se dit prêt à faire un effort, mais limité dans la durée.
3: Je trouve que les retraités ont cotisé toute leur vie, donc ils méritent, en général, qu'ils méritent la retraite qu'ils touchent, voilà, et qu'on n'a pas à y toucher. Alors bon, l'indexation, on peut la faire pour un an, par exemple, bon, je ne suis pas contre, mais enfin, bon, je préférerais pas.
4: Vous êtes prêt à faire un effort, mais...
3: Oui, pour un an. Disons pour un an.
4: Il y a une deuxième piste, c'est l'abattement de 10% pour tous les retraités. Toute pension confondue, là aussi c'est en réflexion sur la suppression de cet abattement. Là vous en pensez quoi, Michel?
3: C'est-à-dire que ça retire pas tellement finalement. Hein. 10%, pas dire ce que ça rapporterait vraiment, mais bon, je veux dire, ça peut être possible, sauf pour les petites retraites, disons, en dessous de 2000 euros. Bon, voilà.
2: On connaîtra la décision du gouvernement à la fin du mois. Son premier discours était attendu. Marine Le Pen lançait sa campagne présidentielle cet après-midi sur ses terres de Hénin-Beaumont dans le Pas-de-Calais, devant 2000 personnes. Au cœur de son projet présidentiel, promet la candidate du RN, le logement est la priorité nationale dans l'accès aux logements sociaux. Sur place, cette quatrième candidature à la présidentielle ne fait pas forcément recette chez les électeurs RN, Victoria Coussin.
5: Dans les allées de la braderie, tout indique que Marine est là, comme disent des passants, des policiers, des journalistes, des élus tirés à quatre épingles. Mais la candidate n'apparaît pas. Déambulation annulée officiellement à cause de la pluie. Voilà son ami, le maire, Steve Briouat, qui fait campagne à sa place.
6: Cette fois-ci, c'est la bonne. S'adresser à tous les électeurs, à tous les Français.
5: Et même si le meeting de la journée attire plus d'un millier de militants à coup de Marine présidente, des habitants, électeurs historiques, ne sont pas si emballés par le maintien de sa candidature comme Raymond.
7: J'aime beaucoup Marine Le Pen, mais peut-être avec Bardella, ça aurait été bien aussi, quoi. Il sait bien remettre en place sans s'énerver. C'est un vrai diplomate que Marine, bon, elle pense qu'elle va peut-être s'énerver si elle ne réussit pas et c'est ce qui va peut-être la casser. Est-ce qu'elle va arriver à tirer beaucoup de monde? C'est ce que je voudrais, mais ça ne sera peut-être pas possible.
5: Dans la queue de la friterie à côté, Christophe attend un peu plus de sa candidate.
8: À chaque fois qu'elle s'est présentée, elle se présente seule. Par des clauses, si elle peut avoir des alliés. Quand vous entendez Retailleau, il y a les mêmes discours que Marine Le Pen, donc ça pourrait aider. Ouais. Ça donne un petit espoir. Ouais.
5: Un début de campagne sans grand élan pour cet électeur RN dans ce fief où Marine Le Pen tient malgré tout à réaffirmer ses fondamentaux comme la préférence nationale en meeting, dans une salle, à l'écart des passants et des questions qui dérangent.
2: À Hénin-Beaumont, Victoria Coussa pour Ici. Aucune piste n'est pour l'instant privilégiée, annonce le ministre de l'Intérieur Laurent Nunez. Après le déraillement d'un TER entre Rouen et Caen, c'était vendredi dernier, les autorités restent prudentes. À ce stade de l'enquête, aucun élément ne permet d'évoquer un acte de malveillance commis avec l'intention délibérée de faire dérailler le train, dit également le procureur de Rouen. Elles sont à une marche de l'exploit. L'équipe de France féminine de basketball joue la première finale de Coupe du Monde de son histoire. C'est à 20h à Berlin. Elle retrouve les États-Unis, son bourreau d'il y a 2 ans en finale des Jeux Olympiques à Paris. Alors les Bleus peuvent-elles y croire? Eh bien oui, selon Céline Dumerc, la manager générale de l'équipe de France féminine de basket.
9: Je pense que là on a un groupe qui y croit, qui a des chances et qui est vraiment engagé dans un process pour justement aller jusqu'au bout, quoi. C'est vrai que j'adore les voir s'engager véritablement dans tout ce qui est proposé et elles sont vraiment en mission. Elles sont vraiment en mission et c'est pour ça, être en finale, c'est pas une finalité. Elles ont envie dès ce soir d'aller rivaliser parce que je pense qu'elles veulent vraiment battre ces Américaines et elles veulent vraiment être championnes du monde. Donc je pense qu'elles vont essayer de tout faire pour. Et c'est vrai qu'elles sont vraiment toutes sur la même longueur d'onde de ce côté-là.
2: Et le match est donc dans une heure à suivre sur TMC. Une très grosse affiche ce soir pour la deuxième journée du top 14 entre Toulouse, le champion de France en titre, et les rugbyman de Bordeaux-Bègles qui sont les champions d'Europe en titre. Un grand hommage populaire à Charlie Dalin organisé ce mardi prochain à Concarneau dans le Finistère. Le marin vainqueur du Vendée Globe, des décédé en juin dernier suite à un cancer. Un hommage avec une armada XXL et un côté festif. Le navigateur discret voulait un hommage accessible à tout le monde. Et puis, vous l'avez peut-être remarqué, de nombreuses antennes de Radio France sont perturbées depuis ce matin. Ça pourra continuer probablement demain en raison d'une grève. Les grévistes qui s'opposent à l'arrivée comme éditorialiste sur France Inter de Charles Sapin, un responsable du magazine Valeurs Actuelles.
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11: La météo sur votre radio locale ici Occitanie. Pour demain, lundi, le soleil régnera en maître sur toute la métropole toulousaine et même d'ailleurs sur tout l'ex-Midi-Pyrénées. Grand ciel bleu et dégagé qui s'imposera dès le matin de la place du Capitole jusqu'à Joliment. Côté température, 33 degrés au plus chaud de l'après-midi. Forte chaleur. Mais sachez qu'au plus frais de la nuit, ça redescendra à 13 degrés. Pas trop de vent. Finalement, une journée agréable avec des températures un petit peu au-dessus des normales de saison.
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12: Salut à toutes, salut à tous et bienvenue dans votre Décibel du dimanche, la seule émission programmée par ses auditrices et ses auditeurs. Ce soir, Jean-Pierre, Guillaume, Thierry, Séverine ou encore Elisabeth choisissent la musique. Et le premier à passer, eh ben c'est Guillaume. Bonsoir Guillaume.
13: Bonsoir Émilie, bonsoir à toutes et à tous.
12: Salut Guillaume, c'est une grande semaine pour la France. Céline est de retour, elle est de retour chez nous. Et l'idée c'est de célébrer le retour de Céline Dion sur scène avec sa toute dernière chanson. Bonjour, pardon, merci Guillaume. Pourquoi ce choix ce soir? Parce qu'il y a plein de classiques de Céline.
13: Bah oui, mais c'est surtout son dernier single qui est extrêmement important, Émilie, parce que on recadre très rapidement. En fait, c'est un titre qui a été enregistré en avril dernier à Las Vegas.
12: Ouais.
13: Et il a fallu très très peu de prises, Céline, pour l'enregistrer, tellement que l'osmose était à son maximum. Et ça a surtout été écrit par un artiste que vous connaissez merveilleusement bien, Décibel, qui s'appelle Icar, qu'on adore tous, bien évidemment.
12: Il est super.
13: Et ce qui est merveilleux, c'est que c'est un texte empli de poésie où il s'est un petit peu inspiré d'une prière hawaïenne qui sert un peu d'une certaine manière à déposer un peu ses fardeaux invisibles avec des mots de gratitude. Et c'est un texte auquel on peut tous s'identifier, c'est de l'universalisme amour. Et ça montre que effectivement la grande Céline Dion, même avec un texte avec du débit et une parole encore plus élaborée, elle arrive à dégager une émotion encore plus décuplée que quand elle chante un texte de variété. Et ça, c'est pas donné à tous les artistes, Émilie, quand même.
12: Ça, je suis bien d'accord, Guillaume. Alors, en revanche, attention à vous, les amis, on peut tous ressentir les émotions, mais si vous essayez de la chanter, à tout moment, vous vous foulez la voix. Vous savez, c'est le danger avec
13: Céline.
12: Oui,
13: non. Parce que malheureusement, ça va être un autre spectacle et je ne suis pas sûre que pour les auditeurs, ce soit un très très bon spectacle. Donc, je vais plutôt m'en tenir à mon rôle d'auditeur programmateur et vous écouter avec plaisir. Je pense que ce sera déjà merveilleux pour moi.
12: Merci beaucoup, beaucoup, Guillaume. Céline Dion, quoi? Bonjour, pardon, merci. Elle est là, elle est en France, elle chante, on l'aime. Et nous aussi, là, on a le droit de chanter. Bah oui, ça va, c'est de la radio. On n'est pas sur la scène de la Plénitude Arena, nous. Allez, Céline.
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0: Bonjour, pardon, merci, je t'aime, Céline Dion. On l'adore et merci à Guillaume pour cette première chanson d'émission qui nous donne de l'élan.
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0: Angèle est de retour, un retour qui a eu lieu en plusieurs étapes. D'abord très électro au printemps, puis on n'a pas très bien compris ce qui se passait cet été. Mais là, son single de rentrée nous donne très très envie de découvrir son album Instinct qui sortira le 16 octobre. La chanson s'appelle Une seule vie. C'est le nouveau Angèle et il est sublime.

0: C'est vrai qu'on n'a qu'une seule vie, alors ne vous privez pas du bonheur de voir Angèle sur scène. Sa grande tournée démarre le 3 mars 2027 à la Reims Arena et les tickets sont déjà en vente. A tout de suite les amis, les auditrices et les auditeurs choisissent la musique ce soir dans Décibel.
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L'Europe du nage est habitée. Les premiers signes de vie captés en 2019 depuis un petit cirque sont devenus un intense festival où humains, aliens et autres créatures mythologiques dansent furieusement. Visa accordée à toutes celles et ceux qui ont la tête dans les nuages.

0: il neige, souffle. Un coup de cœur ici même.
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2: Moi, j'aime bien quand les chansons préférées des auditeurs et des auditrices, c'est aussi mes chansons préférées à moi. Et pour le coup, c'est ce qui va se passer maintenant. J'accueille avec une joie non dissimulée Elisabeth. Salut!
3: Coucou Émilie, comment vas-tu?
2: Ça va très bien. Oh, j'adore, elle me donne des petits surnoms d'amour. Elisabeth, qui est une habituée de Décibels, plutôt en semaine, plutôt pour jouer au blind test, mais ça fait plaisir de se retrouver le week-end. Elisabeth, un petit dimanche soir à la cool. Il paraît que tu es en train de faire la cuisine.
3: Ah oui, surtout la cuisine. On va dire vider les armoires pour l'instant. Voilà.
2: Ah, d'accord, tu fais ton petit ménage.
3: C'est ma maman. Ma maman est décédée il y a 2 ans, donc il faut vider la maison.
2: Ah bah oui.
3: Voilà, tout simplement.
2: Ah oui, oui. Alors ça, c'est à double tranchant, parce qu'évidemment, c'est très triste hein, quand on a perdu quelqu'un. Oui. Et à la fois, parfois, on retombe sur un objet associé à un souvenir. Et parfois, ça remplit le cœur de joie. Tu crois pas?
3: Oui, alors il y a de la joie et de l'émotion en même temps. Hein. C'est toujours difficile.
2: C'est ça. Oh, bah tiens, j'envoie plein d'amour à Elisabeth et puis toutes celles et tous ceux, parce que là, pour le coup, c'est vraiment une émotion qu'on a tous en commun. Hein. Quand on perd quelqu'un de proche, c'est pas facile. Alors, on essaye de vous remonter le moral avec de la bonne musique, avec des grands sourires. Votre radio ici, elle est tout près de vous, voyez, même le week-end. Et puis, dans sa grande générosité, notre Elisabeth nous a choisi une chanson, mais alors, qui rend heureux et un peu amoureux. Pour eux aussi, parce que le chanteur est quand même très beau. C'est la Californie de Julien Clerc.
3: Oh, j'adore. Julien Clerc, c'est mon fan depuis 1968.
2: Oh, waouh!
3: Son premier CD. Alors, pas CD, hein.
2: Ça n'existait pas. C'était un disque, dis donc.
3: Non, alors, disque.
2: Oui.
3: Disque 33 tours que j'ai régulièrement. J'ai eu après en CD et j'ai eu en cassette, hein. Cassette. Oh.
2: Et tu l'as vu en concert ou pas?
3: Que j'ai toujours.
2: Et Julien, tu l'as vu en concert ou pas, Elisabeth?
3: Jamais.
2: Ah.
3: Et mes filles m'achètent régulièrement des disques, voilà. Mais non, je ne l'ai jamais vu. Par contre, oui, c'est quelqu'un que j'ai toujours aimé.
2: Et la Californie, alors, c'est un endroit qui te fait rêver, parce que cette chanson-là, elle joue vraiment là-dessus, hein, sur le mythe de la Californie. On a vraiment tous envie de prendre un billet d'avion quand on entend la chanson, non?
3: Alors, je dirais, c'est la chanson qui est très entraînante, qui est rythmée, tu vois.
2: Ouais.
3: C'est la Californie.
2: Oh, quelle voix,
3: la
2: j'adore!
3: La Californie. Et il siffle, tu
2: Mais
3: vois.
2: Oui.
3: Voilà. Donc, c'est ça, moi, c'est. Et nous, tu sais que nous sommes très musiques et musiciens, hein,
2: dans ta
3: musique,
2: famille, bah oui.
3: Et danse, oui. Et donc, voilà.
2: Bah, écoute,
3: mon petit coup de cœur.
2: C'est génial que tu partages ce coup de cœur avec nous. Je t'embrasse bien fort et je te souhaite bon courage pour ce que tu es en train d'entreprendre dans la maison de ta maman, ma chère Elisabeth.
3: Merci. Il y a eu une petite naissance. Hein. Ézéchiel aura 2 ans le 1er octobre. Hein.
2: Bah voilà.
3: Et c'est de ma maman, mais la veille de ses 99 ans, le 11 octobre.
2: Ouais. Et puis la naissance du petit.
3: Elle est née le 1er octobre, tu vois, il aura 2 ans.
2: Bah oui, c'est ça qui est beau, c'est le cycle de la vie. C'est comme dans Le Roi Lion, la vraie vie. Elle est la Californie de Julien Clerc pour Elisabeth et toutes celles et tous ceux qui ont besoin d'élan en ce dimanche soir. Ça fait du bien.

Sinclair. Merci à toutes celles et tous ceux qui participent à l'émission Décibel le dimanche. Ce sont les auditrices et les auditeurs qui choisissent la musique. Alors si vous voulez faire comme Elisabeth à l'instant ou Guillaume un peu plus tôt, il suffit de nous envoyer un email, les amis, pour participer à l'émission. Notre adresse, c'est Décibel avec un S à la fin @radiofrance.com. Décibel @

0: Depuis, j'arrête pas d'écouter en boucle.
1: En boucle, ah bah ça lui ferait plaisir. Alors Joy Jonathan, elle a quand même un parcours incroyable. C'est-à-dire que en France, évidemment, elle a été connue, voilà, raisonnablement, elle a quand même fait un tube qui avait d'ailleurs été écrit avec Louis Bertignac, il me semble. Il s'appelle Je ne sais pas. Donc voilà, tout ça a été parfait. Et puis après, elle a fait sa vie à gauche, à droite, et en Chine, les amis, en Chine, elle a participé au plus grand télé-crochet chinois. Plusieurs dizaines de millions de téléspectateurs qui l'ont vue remporter ce télé-crochet où elle était la seule européenne à chanter parfaitement, alors phonétiquement, mais parfaitement en chinois. C'est quand même une folie. Depuis, elle passe pas mal de temps là-bas. T'étais au courant de cette histoire, Jean-Pierre ?
0: Oui, parce que j'ai vu chanter avec l'ancien Premier ministre Gabriel Attal.
1: Ah oui, alors ça aussi. Et elle était à l'école. Oui, elle était à l'école avec Gabriel Attal. Oui, ils étaient un peu amoureux au collège. Depuis, bah, chacun fait son chemin, comme chacun sait. Mais voilà, comme quoi, hein, les amours d'enfance.
0: Ils chantent aussi ensemble en Chine.
1: Oui, parce que quand le programme télé chinois avait fait un portrait de Joyce Jonathan, bah, évidemment, ils ont fait une partie avec l'ancien Premier ministre. Mais c'est vrai qu'elle est folle quand même, sa vie, quand on y pense.
0: C'est vrai.
1: Oui. Ah, oui. Et bon. Et alors cette chanson Comme d'hab, pourquoi elle te touche autant, Jean-Pierre ?
0: Ça donne envie d'être amoureux, mais sans faire les erreurs qu'on a fait auparavant.
1: Oh, mais j'aime beaucoup. Ça, c'est une bonne résolution et de rentrée et du dimanche soir.
0: C'est ça. Il faut que ça arrive.
1: Je te souhaite que ça se passe exactement comme ça, retomber amoureux, mais ne pas faire les mêmes erreurs qu'auparavant. Comme d'hab, c'est ce que raconte cette chanson de Joyce Jonathan. Et toi, mon cher Jean-Pierre, je t'embrasse et je te dis à la prochaine. Tu sais où on habite, hein. Tu reviens quand tu veux.
0: Avec plaisir.
1: Merci beaucoup, Jean-Pierre. Voici Joyce Jonathan.

0: Joyce Jonathan, 3 concerts à venir pour elle, 2 dans le Nord, 1 dans le Sud. 1er décembre à Paris, à l'Européen. Le 15 décembre au Splendide de Lille. Et puis pour les sudistes, Joyce Jonathan jouera le vendredi 18 décembre au Rocher de Palmer, à Senon, c'est juste à côté de Bordeaux. Décibel revient avec Guillaume qui nous fera écouter du Elvis Presley et Thierry, fan de Mylène Farmer.
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0: Eh oui, le dimanche soir, votre radio ici vous laisse les clés de Décibel. C'est vous qui choisissez la musique. Et vous nous ressortez parfois des tubes du grenier qui font super plaisir. C'est exactement ce que va faire Guillaume. Salut Guillaume.
14: Bonjour.
0: Comment ça va?
14: Bah, ça va très bien, il fait très beau là où je suis. Donc,
0: c'est où?
14: C'est à Brive-la-Gaillarde.
0: Ah, Brive-la-Gaillarde, on adore. On joue au rugby ou pas Guillaume?
14: Pas du tout, pas du tout. Mais ici, oui, c'est un peu une religion, oui.
0: C'est ça. Mais souvent, les fans de musique, hein, on n'est pas dans notre élément quand il s'agit de faire du sport. C'est comme si on avait choisi notre équipe à un moment, à l'adolescence, on s'était dit, ouais, non, finalement.
14: C'est plutôt, oui, après l'adolescence, oui.
0: Alors, Elvis Presley, chanteur des chanteurs, rocker des rockers. Il y a tout un tas de chansons qui passent de temps en temps à la radio, mais Little Less Conversation, chanson de 68, c'est pas forcément celle qui est la plus diffusée. Alors pourquoi ce choix, mon cher Guillaume?
14: En fait, c'est un peu simple et difficile à la fois. C'est difficile de trouver déjà une chanson pour Elvis Presley qui peut le définir.
0: Ouais.
14: Et c'est vrai qu'on vient souvent en fait sur les années Sun, en fait les premières années de Elvis, ou alors on parle de son comeback justement après 68.
0: Ouais.
14: Il y a toute cette période en fait où de musique de film pour lesquels finalement on jette peu d'oreilles, et ce Little Less Conversation qui était d'ailleurs réédité, en tout cas remixé dans les années 90-2000.
0: 2000, oui, début des années 2000, 2000. Ouais.
14: Voilà, donc du coup, à retrouver une certaine jeunesse. Et c'est vrai que quand on retrouve le morceau original, on est assez surpris parce que finalement, on a une grande verve de Elvis. Et ça a toujours été un très grand chanteur, même durant ses années cinéma à Hollywood.
0: Oui, alors certaines et certains se moquent un peu en disant que c'était un piètre acteur. J'ai envie de dire, de toute façon, quand on a un tel charisme, on n'a pas tellement besoin de jouer. Il fallait juste que Elvis soit dans le film, non?
14: Oui, et puis il a inspiré beaucoup d'acteurs parce que cinéastes, de réalisateurs, parce que de David Lynch à Jim Jarmusch, finalement on retrouve la figure d'Elvis un peu partout, même Tarantino.
0: Ouais, c'est vrai.
14: Tarantino a été un sosie de Elvis dans sa jeunesse.
0: Mais oui.
14: Voilà, donc finalement on le retrouve partout. Le charisme dépasse ses piètres. Peut-être la poésie des rôles à sa mesure, peut-être aussi.
0: On peut dire ça comme ça. C'est ce qu'on disait de Johnny aussi, que avec un bon metteur en scène, on pouvait en sortir des merveilles. Là, en tout cas, le film Live a Little, Love a Little. Alors, moi, je ne l'ai pas vu, comédie musicale évidemment, Elvis Presley. Est-ce que ça vaut le coup de le voir ou pas, Guillaume?
14: Alors ça, je peux pas trop dire. C'est vrai que j'ai un peu survolé ces films. Alors, ce qui est amusant, c'est que c'est un film qui est sorti juste avant son comeback.
0: Oui.
14: On le voit, il est quand même déjà en forme, déjà physiquement et au niveau de la voix. Enfin voilà, Elvis reste Elvis, quoi qu'il arrive.
0: Ouais. Et cette chanson, elle est incroyable. Elle dit en 2 minutes 30 ce que certains n'ont pas réussi à dire en 5 fois double album. Donc, on écoute et on apprécie A Little Less Conversation, Elvis Presley, grâce à Guillaume. Merci beaucoup, Guillaume.
14: Merci beaucoup. À très bientôt. Et bonne écoute.
0: Merci.

0: l'original est absolument flamboyante, mais la version qui a eu le plus de succès de ce Littlest Conversation d'Elvis Presley date de 2002. C'est le remix du musicien hollandais Junkie XL.
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0: Thierry est avec nous en ce dimanche soir. Bonsoir Thierry.
2: Oui, oui, coucou Émilie, comment ça va?
0: Mais ça va très bien. Thierry est-il dans son tracteur? Je ne sais pas, je lui pose la question. Thierry, on est où?
2: Si, si, tout à fait.
0: Ah,
2: je suis descendu, je me suis arrêté quand même pour être plus, comment dire, à l'écoute.
0: Ah, bah c'est sympa. Mais oui, mais ça, et on embrasse d'ailleurs, tiens, toutes les agricultrices, tous les agriculteurs qui, eux, ne savent pas ce que c'est qu'un week-end, hein, dimanche, bah, c'est comme un autre jour. Il faut s'occuper, évidemment, de ses affaires. Il y a beaucoup de travailleuses et de travailleurs du dimanche qui nous écoutent. Donc, à eux, un petit bisou particulier. Oui. Bah oui, c'est important. Alors, l'artiste que Thierry a choisi pour nous est une artiste qui va faire l'actualité puisqu'elle va sortir son 13e album studio au mois d'octobre prochain. Elle s'appelle comment Thierry?
2: Ben Mylène, bien sûr.
0: Mylène Farmer. Mais oui, tu l'aimes depuis quand?
2: Moi, ça fait 30 ans. Enfin, je l'ai déjà dit, c'est pas la première fois que je passe, mais ben, merci déjà pour ce cadeau de me laisser un moment justement de
0: pour parler d'elle,
2: de communiquer ma passion de Mylène. Enfin, c'est même plus qu'une passion, moi je vis Mylène en fait.
0: Ben c'est ça, c'est une artiste qui t'accompagne dans tous les moments de ta vie, donc en fait c'est toi qui nous fais un cadeau en partageant ça avec nous. Raconte-nous, vas-y, dis-moi là par exemple la chanson XXL que t'as choisie, qu'est-ce qu'elle représente?
2: Un échange, et puis la coïncidence fait que son anniversaire était hier, le 12.
0: Ah, excellent.
2: Et moi, je suis du 14, donc demain.
0: Oh, demain, c'est ton anniversaire, Thierry. Mais on va t'envoyer un cadeau, hein. Mais oui, attends, il y a Yanis. Yanis, au standard, il va prendre ton adresse, on va t'envoyer un cadeau, hein.
2: J'ai quelques heures d'écart avec Mylène, puisque je suis de la même année.
0: C'est pas vrai. Oh, mais attends.
2: Ah, mais si, non,
0: tu
2: mais
0: sais ce que ça veut dire? Ça veut dire que vous êtes jumeaux astrologiques. Ça veut dire que vous êtes connectés dans le cosmos, Thierry. C'est un truc de fou.
2: Ben oui, non, mais ça, je l'ai bien compris depuis quelques temps, parce que je travaille un peu sur les signes astrologiques et les signes chinois, justement, aussi.
0: Ouais.
2: Donc, on est tous les deux, enfin, Mylène et moi, du signe bœuf métal.
0: Bœuf de métal. Ça ferait un super nom d'album. Mylène Farmer, bœuf de métal. Alors, c'est pas le nom de l'album, là, il va s'appeler Égrégore, qui est tout aussi flippant que bœuf de métal. Mais voilà, quoi, il arrive dans quelques jours. Et il nous reste quelques secondes pour que tu nous dises, Thierry, pourquoi t'as choisi cette chanson XXL?
2: Ben, elle chante, les filles ont besoin d'amour,
0: ouais.
2: un amour XXL. Il y a les filles, enfin moi j'aime les filles forcément, mais enfin forcément non, c'est pas évident pour tout le monde.
0: Mais
2: moi
0: pour
2: j'aime
0: toi,
2: les
0: oui.
2: filles, ça ouais. je... Et puis bon, on est tous en manque d'amour, on va dire. Puis quand elle chante, puis la rythmique, le tempo de la chanson avec la batterie, des guitares électriques, enfin c'est, moi je sais pas, mais ça me donne de la
0: force, de l'espoir.
2: De la force, et puis enfin moi de toute façon Mylène elle m'aide à vivre tous les jours, je vais dire, c'est, et ce que je souhaite un jour, c'est vraiment de la rencontrer.
0: Ah oui, je te le souhaite aussi.
2: Personnellement, je veux pas.
0: Ouais.
2: Je veux pas aller la voir, ou alors en coulisses, ou en coulisses dans un concert.
0: Ah, ce serait génial.
2: Et lui chuchoter dans l'oreille, si j'ose dire. Enfin, c'est, moi, pour moi, vous comprenez bien. Enfin, tu comprends, je peux te tutoyer.
0: Mais oui,
2: à la
0: bien sûr, on vit dessus, Thierry. Thierry, ben moi, je t'envoie plein de bonnes ondes, justement, pour que cette rencontre arrive un jour. Et puis, pour celles et ceux qui, comme Thierry, ont besoin d'amour, l'amour XXL, c'est maintenant avec Mylène Farmer dans Décibels.

0: d'amour XXL et celui de Mylène Farmer pour Thierry qui a choisi cette jolie chanson pour nous en ce dimanche soir. Dans la suite de Décibel, Séverine, fan d'Étienne Dao. On est gâtés ce soir.
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2: On est ensemble jusqu'à 20h, les amis. Un Décibel du dimanche programmé par les auditrices et les auditeurs d'ici. Vous avez bon goût, forcément. Écoutez, on écoute la même radio, ça nous fait déjà beaucoup de points communs. Et alors, quand en plus, Séverine se pointe avec un tube d'Étienne Daho, comment vous dire ? Tout le monde frétille. Bonsoir Séverine.
3: Bonsoir Émilie, je suis ravie de te retrouver pour la rentrée.
2: Oui, merci, moi aussi Séverine. C'est beaucoup trop long cette pause d'été.
3: Ah oui, oui, on avait vraiment hâte de te retrouver.
2: Ah merci. Et là, quand je dis c'était beaucoup trop long cette pause d'été, j'imagine le dimanche soir, tous les ados là qui demain ont contrôle de maths, qui disent « Mais qu'est-ce qu'elle raconte celle-là ? Elle a tout oublié ?» Non, c'est long sans les auditeurs et les auditrices, mais sans les contrôles de maths, je comprends que deux mois ça passe très vite les amis, vous en faites voilà. Pas. Alors ma chère Séverine, bah d'ailleurs elle s'est passée comment cette radio pour toi, cette rentrée pour toi ?
3: Eh ben écoute, très bien. Moi j'ai des grands enfants, donc j'ai la chance de pas avoir de stress. Et puis je pense que quand on montre pas son stress, eh ben tout se passe mieux.
2: Oui c'est vrai, t'as raison. Encore faut-il pouvoir le contrôler. Ceci dit, parfois la musique aide à ça. Est-ce que toi tu l'utilises aussi pour ça, la musique parfois pour te recentrer, descendre un peu de quelques degrés?
3: Tout à fait. Et d'ailleurs, ce que j'ai fait pour préparer la rentrée, c'est que j'ai emmené mon petit dernier voir The Cure à Rock en Seine.
2: Oh, waouh ! Quel âge il a, ton petit dernier ?
3: Il va avoir 10 ans. Il l'avait jamais vraiment entendu et il a adoré. Oh. Et là, je me dis que c'est là que la transmission se fait parce que c'est génial.
2: Non, mais là, c'est là le cœur de ton boulot. C'est Séverine, mère de l'année. Emmener un petit mec de 10 ans voir Robert Smith sur scène et transmettre, oui, ces chansons des Cure qui non seulement sont des merveilles, mais en plus sont intemporelles. Intemporelles.
3: Ah, c'est génial. Il y avait plein de jeunes autour de nous qui ne connaissaient pas forcément et qui étaient vraiment emportés. C'était incroyable.
2: C'est trop bien.
3: On a vraiment vibré.
2: Séverine, mais c'est génial que tu aies fait ça. Vraiment, bravo. Maman de l'année. Maman de l'année. C'est trop cool. C'est trop cool. Alors là, tiens, les enfants, écoutez-nous, puisque la mère de l'année est avec nous au téléphone. Elle va vous transmettre autre chose. Il y a les Cure, mais il y a aussi Étienne. Étienne, c'est très important.
3: Ben, c'est un peu le parrain de la pop musique et ça fait un peu plus de 40 ans qu'on l'aime.
2: Je sais. Et alors, nous, on a vieilli, mais lui, pas du tout. Il est tout le temps là avec son petit perfecto, beau gosse, là. Il n'a pas bougé. Il est incroyable, cet homme.
3: Et une voix qui ne bouge pas non plus, toujours aussi juvénile. Ouais. Je ne connais pas son secret, mais bon, je pense que c'est pour ça aussi qu'on l'admire. Hein.
2: Ouais, et parce que là, sa dernière tournée, une énorme tournée qui s'était quand même terminée à Bercy, je vous rappelle, avec un duo mythique avec Vanessa Paradis, c'était splendide. Et effectivement, il a énormément chanté, et il chantait divinement. Alors écoute, je ne sais pas, peut-être qu'il fait gaffe, qu'il ne fume pas, qu'il ne se couche pas trop tard, ou alors c'est juste, je ne sais pas, la génétique qui l'a gâté, et il a des cordes vocales en titane, je ne sais pas.
3: En tout cas, c'est incroyable parce que voilà, on a l'impression qu'il traverse les décennies un peu comme ses chansons et que voilà, il les réarrange au fur et à mesure. Ouais. Il en sort de nouvelles, mais voilà, c'est lui, on le reconnaît au bout des premières secondes. Enfin, c'est toujours aussi un magique incroyable.
2: Alors là, tu vas nous ramener 40 ans en arrière, on est en 1986 sur l'album Pop Satori d'Étienne Daho et c'est une chanson qui va marchoter, elle sera un peu au top 50 mais ce c'est vraiment pas le plus grand tube d'Étienne Daho au moment de sa sortie, mais c'est devenu une chanson incontournable, c'est Épaule Tatou. Tu te souviens d'avoir découverte toi à cette époque-là ou tu l'as découverte un peu après ?
3: Alors, je l'ai découverte à cette époque-là en écoutant la radio, ouais. Parce que j'avais 12 ans.
2: Oh.
3: Et mais par contre, j'ai des souvenirs de discothèque, aussi de bar à Rennes qui s'appelle L'Aventure, un bar de nuit où systématiquement, à la fin de la nuit, il passait quelques chansons de quelques artistes et il y avait Épaule Tatou. systématiquement qui passait et c'est devenu une petite Madeleine de Proust quoi. C'est une chanson réconfort et puis ben dès que je l'entends, j'ai envie de me dandiner, de danser. Enfin, c'est assez magique.
2: Dandinons-nous en ce dimanche soir, comme si on était dans un bar de nuit, comme s'il était beaucoup plus tard, grâce au choix de Séverine, tellement généreuse de venir partager avec nous. Et Paul Tatou, d'Étienne Dao. Merci beaucoup, Séverine.
3: Merci,
2: je t'embrasse.
3: Très bonne soirée. Au revoir.
2: Merci. Bye bye.

épaules, tatou, irrésistible, chanson d'Étienne Dao. Bon, on était pas mal, dites donc. Merci à Séverine. Si vous voulez faire comme elle, participer à l'émission, celle de la semaine prochaine par exemple, envoyez-nous dès maintenant un email, l'adresse de l'émission, Décibel, avec un S à la fin, @radiofrance.com. Décibel au pluriel, @radiofrance.com. Dans le mail, vous mettez la chanson que vous avez envie de partager avec nous et votre numéro de téléphone pour qu'on puisse vous rappeler. Allez, l'émission est presque terminée. Il est temps pour moi de vous parler du programme de la semaine prochaine dans Décibel. Bah oui, c'est du lundi au dimanche. Alors lundi, demain, nous serons avec Aloïse Sauvage. Puis mardi avec Jen Ayash, la chanteuse de Superbus. Mercredi avec Jean Felzine, que vous aviez découvert en rocker extraordinaire dans son groupe Mustang. Bah, il est tout aussi extraordinaire en solo sur son nouvel album. Jeudi, la délicieuse québécoise Cœur de Pirates sera avec nous. Vendredi, ce sera Zawi, échappé de Thérapie Taxi. Et puis samedi prochain, Bilal Hassani qui partagera avec vous ses chansons préférées. Alors pour bien réviser pour la semaine prochaine, bah oui, c'est ce qu'on fait le dimanche soir. Rappelons-nous de Superbus, tiens, et la chanson Lola à réviser pour mardi. C'est là que Jen Ayash sera notre invitée.

0: Superbus, Lola Jen Ayash, la chanteuse de Superbus, sera avec nous après demain. Allez, décibels, c'est terminé pour ce soir. Merci à l'équipe de l'émission. Il y avait Fred Vigneault à la technique, Yanis Kalem au standard, pour la délégation musique Thierry Boffa, Iris Guitoni à la réalisation et Mélodie Scheib à la programmation et au web. Y a pas que Paris dans la vie, les meilleurs moments animés par le seul, l'unique Benoît Prospero. C'est maintenant.
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0: 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Il est 20h.
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6: Quoi de mieux que de lancer une saison à domicile avec la réception du double champion d'Europe en titre? C'est l'affiche et le défi que vont relever ce soir nos Rouges et Noirs pour leur première à Ernest Vallon pour une saison qu'on espère.

0: Dantesque historique, Stade Toulousain, UBB, c'est parti en intégralité sur votre radio ici Occitanie.
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0: Eh oui, puisque c'est la rentrée ce soir à Vallon, après la défaite le week-end dernier à La Rochelle, défaite inaugurale pour cette nouvelle saison de Top 14, et on l'espère un cinquième bouclier d'affilée, ce qui serait tout bonnement historique. Vallon qui doit être en ébullition. Bonsoir Rémi Doutre.
3: Bonsoir Alex, bonsoir à toutes et à tous.
0: The Voice, notre commentateur vedette et notre consultant vedette, vice-champion du monde, ancien international notamment de Toulouse. Bonsoir Alexis.
4: Et bonsoir, ravi d'être avec vous.
0: Belle rentrée Monsieur Palisson.
4: Oui, avec un super match de gala pour commencer la saison qui a de belles promesses ce soir, hein. On va pas vous spoiler les compos, mais voilà, super temps, super... Beaucoup d'internationaux sur la pelouse, on espère un grand match.
0: Ravi de vous retrouver aussi sur ici Occitanie pour les matchs du Stade Toulousain et avec Cécile Finet à la technique ce soir à la baguette de cette soirée sport. On accueille aussi Quentin Girard, bonsoir Quentin.
5: Bonsoir Alexandre, bonsoir à tous.
0: Qui rejoint l'équipe sport.
6: Salut Quentin.
0: De ici Occitanie, avec Rémi bien sûr qu'on a entendu et Alexis qui sera très présent avec nous cette saison, notamment pour ces matchs du Stade Toulousain. Vous nous accompagnerez en studio et dès ce soir, Rémi, l'ambiance ce soir à Vallon, c'est la rentrée. Je pense qu'il y a, en plus de l'affiche, quand même une excitation. Ça fait des mois que les supporters attendent ça.
3: Bah oui, on a tous nos petits cahiers neufs, nos stylos aussi tout pleins avec les petits carreaux grand format à spirale. Tout va bien pour la rentrée scolaire ici du côté d'Ernest Vallon. Évidemment, il y avait une ambiance particulière tout à l'heure à l'arrivée des joueurs. Beaucoup, beaucoup de monde, beaucoup de bruit aussi à la descente du bus pour les accueillir à Ernest Vallon. Beaucoup de supporters de l'UBB aussi qui ont fait le déplacement, on va pas se mentir. Il y a du violet, il y a du bordeaux qui se promène en tribune ici du côté d'Ernest Vallon. Évidemment, ça a un parfum particulier. On va parler aussi tout à l'heure un petit peu des infrastructures, de l'état de la pelouse qui est pas terrible quand même. C'est pas folichon là à Ernest Vallon pour cette première, mais enfin quand même, on sent que les gens sont plutôt contents de retrouver du rugby ici à Toulouse.
0: C'est franchement la plus belle affiche qu'on puisse offrir pour une rentrée à domicile. Je m'avance pas trop, Alexis, quand je dis ça ce soir à une demi-heure du coup d'envoi.
4: Ben, on va attendre que Rémi donne les compos d'équipe, ouais. Mais je peux vous dire qu'il y a du très très lourd ce soir. Et voilà, on va pas faire nos fines bouches, mais comparé voilà aux joueurs du PSG qui ont pas pu jouer sur leur pelouse, nous au rugby, quelques trous, ça nous dérange pas trop.
3: Non, ça va. Même les trois quarts, ça les dérange pas.
0: On devrait avoir du beau rugby, c'est clair. Le stade, Rémi, un petit mot quand même avant effectivement d'ouvrir le livre, votre cahier tout neuf et d'entrer dans les détails de ce match ce soir, de cette affiche XXL. 83e guichet fermé d'affilée pour Vallon, juste pour terminer sur l'ambiance. Vous nous parlez de la pelouse, les gradins vont être bien garnis. Il n'y a pas que les faire entrer, il y a une vague rouge et noire, une déferlante désormais qu'on n'arrête plus à domicile.
3: Ouais, c'est une constante, ça ne surprend plus personne, mais c'est systématiquement bondé à Ernest Vallon à chaque match, pas qu'à la rentrée, mais ce depuis 83 rencontres. Donc à chaque fois, les 18 500 places sont garnies, tout entière, tout est vendu à chaque match. C'est compliqué d'y venir à chaque fois dans cette enceinte d'Ernest Vallon pour aller voir les résultats d'une équipe qui, on le rappelle, reste sur 4 boucliers de Brennus consécutifs. Ça n'a été réalisé que 2 fois dans l'histoire, par Toulouse dans les années 90, par le Stade Bordelais au début du 20e siècle, dans les années 1900. Donc voilà, ça reste une équipe aussi qui attire, ça justifie cette affluence, ça justifie les projets aussi du club qui aimerait bien voir un petit peu plus grand pour pouvoir accueillir un petit peu plus de monde ici du côté des 7 deniers. Donc voilà, ça reste le rendez-vous des aficionados, des abonnés, des amateurs du rugby qui, quand ils ne peuvent pas aller au stade, ils ont de la chance ici à Occitanie.
0: Bien sûr, tous les matchs en intégralité du Stade Toulousain, Top 14, Coupe d'Europe, enfin Champions Cup cette saison encore. Le TFC aussi, c'est pour ça que vous étiez, Rémi, on vous a suivi le week-end dernier du côté de La Rochelle pour cette première journée, défaite 30-27. Juste pour ceux qui nous rejoignent ce soir, qui reprennent le chemin du stade, qui ont fait leur devoir ou pas forcément, un petit peu de retard. Faut être inquiet du coup avant ce soir, ce match dans une demi-heure face à Bordeaux à domicile, au regard justement de la perf toulousaine le week-end dernier. Et on proposera aussi à Alexis derrière de nous donner son analyse.
3: Non, je pense pas, surtout qu'on a 40 premières minutes qui sont de qualité quand même, hein, du côté de Toulouse, où ils menaient de 14 points à la pause. Évidemment, les 40 minutes qui ont suivi posent un peu plus de questions. Après, on peut parler de la fraîcheur, on peut parler de la préparation aussi des Toulousains, les Rochelais qui sont revenus très fort. Il y avait une équipe en face qui a des arguments, qui est allée s'imposer à Toulon hier quand même. C'est pas rien, d'un point 21-20 pour les Rochelais. Donc voilà, ça fait partie des écuries sur lesquelles on va compter. Ça fait depuis le 5 septembre 2021 que Toulouse n'y avait pas gagné à De Flandre. Donc même s'il y a un peu de frustration, il y a quand même eu de bonnes choses pour Toulouse. Et puis la saison est longue, hein. C'était que la première journée, donc on a encore un peu le temps, je pense, avant de s'alarmer.
0: Bon, vous avez tendu le micro, ou plutôt vous avez pu questionner en conférence de presse avant-hier un certain Alexandre Roumat, troisième ligne toulousain. Je vous propose de l'écouter, je vous fais réagir derrière. Alexis Palisson, il parle de cette forme d'inconsistance des Toulousains le week-end dernier à De Flandre pour la grande reprise du top 14, et notamment de ces ballons perdus en attaque.
5: Ils ont été bien défendus, mais je pense qu'on aurait pu faire mieux sur la réalisation technique. Et c'est vrai que c'est deux munitions qui auraient pu nous mettre dans une dynamique positive pour la deuxième mi-temps. Et malheureusement, ça ne l'a pas fait. Donc, en plus de ça s'est ajouté en deuxième mi-temps. En fin de deuxième mi-temps, voilà, des successions de molles défendus près de nos lignes. On n'a pas su faire basculer le match. Donc forcément que c'est un axe de travail qu'on a souligné cette semaine.
0: Qu'est-ce qu'on se dit, Alexis Palisson? Qu'est-ce que vous êtes dit en écoutant Rémi ou devant votre télé au regard de ce que dit Alexandre Roumat sur ce premier match? C'est pas trop grave, c'est la rentrée, faut que ça se rôde côté toulousain.
4: Oui, Rémi et Alexandre, du coup, sur son intervention, ont bien résumé la situation. Ils ont fait un match en deux parties, ça veut dire qu'ils ont fait une première mi-temps où ils ont été quasiment excellents. Et après, on a senti quand même comme un gros coup de mou en seconde mi-temps. Et au vu de leur préparation de pré-saison et de semaine avant La Rochelle, qui était très axée sur la prépa physique, eh bien on l'a bien senti physiquement qu'ils n'arrivaient pas à... Alors ils ont rivalisé, hein. Alexandre, il est peut-être un petit peu critique envers leur performance devant, mais La Rochelle leur a posé des problèmes et ils ont fait quasiment jeu égal. Et c'est vrai que sur 2-3 ballons d'attaque perdus, on perd le match de pas beaucoup. Et il y a aussi Thomas Ramos qui nous a... Ça faisait très longtemps, je pense qu'il n'avait pas loupé de pénalité.
3: Ouais.
4: C'est une transformation d'ailleurs qui loupe, c'est pas une pénalité.
3: Si, c'est une pénalité. Ouais.
4: Et on peut faire égalité, voilà. Donc il n'y a pas de débat, on est sur le deuxième match. Même si ce soir, il arrive que Toulouse perde, on le sait pas... ça serait que le deuxième match face aux champions d'Europe en titre, qui plus est, qui a fait une super performance le week-end dernier. Donc il n'y a pas plus d'alarme que ça. Et j'ai eu la chance de manger avec deux copains du stade, et je peux vous dire que la semaine a été encore rude niveau physique. Donc ça peut être aussi compliqué ce soir.
0: On ne vous demandera pas le menu. Vous nous donnerez des indications.
3: Ouais. C'est sympa cette salade. Ouais.
0: Voilà, salade et Paris étrange. Rémi, c'est intéressant ce que dit Alexis. Il dit une semaine qui a été encore dure, notamment physiquement. Déjà la semaine dernière, je crois, avant La Rochelle, le stade avait fait une grosse semaine. On est aussi sur peut-être une fin de prépa qui a mâché un petit peu tout le monde, et ce qui fait qu'on peut avoir ce sentiment, même si le prix du carburant est très cher, qu'il n'y avait plus de gaz d'essence dans le moteur en deuxième mi-temps dimanche dernier.
3: Oui, et puis c'est la formule aussi qu'a adopté le staff depuis plusieurs saisons désormais. Ça fait 4 ans d'affilée que le Stade toulousain a une prépa raccourcie, parce qu'ils finissent à chaque fois fin juin, plus tard que tout le monde. Ils ont plus de matchs que tous les autres clubs, parce qu'ils arrivent à chaque fois à aller au bout et à jouer cette finale et en plus à la remporter. Donc ils prennent le parti de laisser les joueurs avec un repos relativement conséquent et d'avoir une prépa raccourcie. Alors les joueurs travaillent de leur côté, évidemment, pendant les vacances, pendant leurs vacances personnelles, mais quand même, il faut retravailler tout ça. Et puis c'est presque un investissement pour la suite. C'est peut-être comme ça qu'il faut le voir aussi, parce que la saison est encore longue. On va avoir des gros blocs de matchs avec un calendrier un peu particulier où des matchs de Coupe d'Europe vont être disséminés ça et là. Il n'y aura plus de plage de 15 jours européennes comme on avait connu les saisons précédentes. Donc voilà, il va falloir composer avec tout ça. Et puis quand on voit ce groupe toulousain, il y a finalement 7 changements par rapport à la semaine dernière. Alors on peut le dire par rapport aux performances, il y a peut-être une rotation par rapport à ça, mais on a aussi un groupe qui a une capacité de tourner, de faire jouer les mecs, donc on va aussi pouvoir les reposer en leur imposant ce rythme-là.
4: Oui, et puis il y a une chose qu'il faut rajouter aussi à cette saison,
0: Alexis,
4: Rémi et Alex, et c'est peut-être le turnover qu'il va y avoir au niveau des joueurs, et que ça va peut-être trotter dans les têtes de certains, et on en reparlera peut-être tout à l'heure.
3: Oui. Ah, oui, avec tous les départs, avec Thomas Ramos, François Cross, le dossier Emmanuel Merfou qui n'est pas réglé, Anthony Gelon non plus, Jean Bouillou qui nous confiait en conférence de presse que ça devrait être rapide. Voilà quoi. Ils ne veulent pas s'embarrasser la tête avec ça non plus.
0: Ça fait partie effectivement de l'équation. Vous parlez de l'effectif. On vous fait patienter, vous, à votre poste, encore quelques minutes, 20h40. Le coup d'envoi dans 25 minutes précisément. Ce match en intégralité sur ICI Occitanie. On se garde la compo sous le coude dans encore quelques minutes, mais si on fait saliver tout le monde, on est d'accord ?
3: Allez, on fait ça.
0: Allez, un petit peu de musique, un tout petit peu de musique avant de revenir à Vallon pour cette affiche qu'on attend tous, Stade Toulousain, Union Bordeaux-Bègles, le quadruple champion de France en titre face au double champion d'Europe. Vous avez de la chance, vous allez vivre en intégralité avec le meilleur duo de commentateurs. Bien sûr, de monde de l'Ovalie, Cécile Finet aux manettes, bien sûr, pour la musique aussi. Et une magnifique soirée rugby qui se poursuit dans quelques instants.

0: Alphaville Forever Young, 20h quasiment 45, soirée rugby sur Ici Occitanie.
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0: C'est la rentrée à domicile, deuxième soirée de top 14, match de clôture, affiche de gala, choc exceptionnel ce soir. Le quadruple champion de France toulousain qui retrouve Valon face au double champion d'Europe en titre. Donc pour la fin de cette deuxième journée de top 14, on est avec Rémi Doutre et Alexis Palisson, notre duo de commentateurs qui va vous accompagner encore toute cette saison du stade toulousain qui, vous l'avez dit Rémi, pourrait rester dans les annales si les Rouges et Noirs arrivent à signer un cinquième bouclier consécutif, ce qui serait du jamais vu. Rémi, Alexis, on a bossé cet été, on a préparé des choses nouvelles aussi pour cette rentrée. Vous êtes toujours là et on est ravis d'avoir Alexis toujours à nos côtés. On rappelle Rémi, il y a les conférences de presse d'avant-match, toutes les infos sur le site internet ici.fr, l'appli ici, vos vidéos, les réactions juste après le match qu'on retrouve aussi sur les réseaux sociaux d'ici Occitanie. Puis il va y avoir une petite nouveauté, on va voir vos petites têtes de mammifères, comme dirait Franz Massard à la fin du match. Une petite vidéo débrief qu'on va vous poster dès ce soir, après le match.
3: Ouais, un petit peu d'analyse, vous avez droit sur les réseaux sociaux, à ce que vous avez droit aussi sur la radio, tout simplement, une petite pastille avec notre analyse, un petit peu notre ressenti aussi à chaud et nos considérations sur le match avec les premiers débuts d'explication des performances du Stade toulousain. Ça sera un test au début et puis ça va se roder comme le Stade toulousain, finalement c'est la rentrée pour tout le monde.
0: Exactement, avec Alexis, ce qui complète cette offre rugby ici Occitanie, seule radio où faire tous les matchs en intégralité. Et le lendemain, le lundi, ce sera vraiment rendez-vous rugby aussi dans la matinale à 6h30, 8h30 avec le meilleur du match que vous vivez en intégralité et l'analyse de Rémi et pourquoi pas d'Alexis également, que vous retrouvez sur les réseaux sociaux, le site internet et l'appli ici Occitanie. On l'a dit, Quentin Girard aussi qui rejoint la rédaction sport d'ici Occitanie, que vous aurez régulièrement avec vous pour vous accompagner sur les soirées sport. Quentin, avant de retourner à Valon et poursuivre l'avant-match sur ce Toulouse-Bordeaux, la deuxième journée qui a démarré un petit peu plus tôt ce week-end, on peut rappeler peut-être les résultats.
4: Oui, on va faire un petit tour justement sur ces résultats. Le premier du classement, la section paloise qui a étrié l'aviron bayonnais 70-28 et qui repart avec le bonus offensif. Son prochain adversaire du week-end prochain, le Loup, lui a aussi gagné sur la pelouse du Racing 92, 48-31. Derrière, le Stade Rocher, troisième, a battu sur le fil 21-20 comme la semaine dernière face au Stade Toulousain, le Racing Club de Toulon, et derrière
0: le Rugby Club Toulonnais.
4: Derrière on a Clermont qui a battu le Stade Français, Montpellier qui a battu Vannes et Perpignan qui a gagné contre le Castres Olympique à domicile.
0: Yes, le CO effectivement qui était pas si loin mais qui finalement perd en fin de match. Pau donc leader après pour l'instant quasiment deux journées. C'est pas ça qui nous intéresse pour l'instant, c'est pas l'enjeu du Stade Toulousain ce soir messieurs, mais c'est quand même l'Union Bordeaux-Bègles qui a fait aussi une entrée en matière tonitruante le week-end dernier à domicile en passant plus de 70 points. Faut se méfier néanmoins plus que jamais ce soir. On garde encore les compos un peu sous le coude, on fait monter la pression, mais il y a quand même gros danger ce soir pour Toulouse à domicile, Rémi.
3: Mais j'hésite en fait, parce qu'on a vu que le Racing effectivement ils en ont pris 65 la semaine dernière contre Bordeaux.
0: Oui, pardon.
3: Là, ils ont 70, perdu à domicile, ouais. Ils en ont pris 40 contre Lyon. Donc peut-être que ce soir-là c'est le vrai premier test aussi de Bordeaux, tout simplement face à une équipe un peu plus résistante que le Racing. Je m'interroge en fait sur le niveau du Racing dans ce début de saison. A priori les Franciliens ont décidé de commencer cette saison comme ils ont fini la précédente, c'est-à-dire avec des journées portes ouvertes. Donc c'est peut-être ça aussi qui va permettre d'avoir une idée du réel niveau de cette équipe de Bordeaux qui est belle. Et sur le papier, il n'y a pas de souci, il y a des internationaux. Je nuance un petit peu, enfin en tout cas j'ai envie de relativiser sur la performance de l'UBB la semaine dernière, parce que le Racing ça me paraît quand même très très faible dans ce début de saison quoi.
0: On se souvient vous avez raison de le préciser, il faut aller au-delà des chiffres, des résultats. on se souvient quand même que bon, Toulouse est on l'a dit, quadruple tenant du titre du top 14. L'UBB a gagné les deux dernières éditions de la Champions Cup, mais l'UBB avec une équipe beaucoup plus remaniée était venu gagner il y a deux saisons, pas la saison dernière, celle d'avant, en début d'exercice justement sur la pelouse de Toulouse. Ces débuts de championnat, ils peuvent être quand même un petit peu dangereux, on l'a évoqué, Alexis Palisson.
5: Ouais, tu as raison Alex, c'est vrai qu'ils étaient venus cueillir à froid un peu cette équipe du Stade Toulousain qui a du mal aussi depuis un certain temps à rentrer dans cette saison. C'est un peu un gros moteur diesel, hein, le Stade Toulousain, et on peut dire qu'il met 2, 3, 4 matchs à vraiment étrier ses adversaires, et c'est vrai qu'il a un peu de mal à se reconnaître, à tenter des choses, et des fois c'est vrai qu'ils sont un peu entre les deux, entre tenter et trop en faire et se faire contrer. Et du coup être un peu juste sur les matchs mais les gagner quand même. Et l'UBB, c'est vrai que avec leur superbe défaite face au Racing, on sait pas trop où ils en sont, parce que on se rappelle de l'avant-dernier match du Racing, ouais, avant l'UBB, c'était le Stade Toulousain en demi-finale et ils avaient pris 70 points. Donc c'est difficile, c'est vrai, de situer où est-ce qu'on en est sur ce match-là au niveau des deux adversaires du jour.
0: Et en même temps, recevoir une telle équipe, une telle affiche, j'ai pas osé le terme derby, hein, on va pas non plus en faire des caisses, certains l'emploieront, mais en tout cas, ça permet aussi de se resserrer peut-être et de lancer cette saison toulousaine. On écoute Ange Capozzo et je vous laisse réagir derrière, messieurs.
6: Ça va donner le ton de notre début de saison, pas de la saison entière. La saison est très très longue et voilà, il faut pas avoir peur de ce qui va se passer maintenant pour le mois de mai. Par contre, évidemment que ça va conditionner notre automne et notre confiance qu'on va engager sur ce début de saison. Donc voilà, c'est pas une fin en soi ce match, mais ça reste quand même évidemment un match important pour nous mettre dans une bonne dynamique, du moins jusque novembre et le moment où le groupe va commencer un peu à se séparer. Donc c'est un match qui va donner le départ de cette période numéro 1, on va dire.
0: Voilà, c'est Ange Capozzo au micro de Rémi Doutre avant-hier en conférence de presse. C'est le moment en fait, hein, Rémi, pour les Toulousains ce soir face à une grosse équipe, de y aller quoi, sans considération aucune.
7: Oui, voilà. Après, la pression, elle est relative. En plus, c'est le début de saison. C'est tout ce que tout le monde est en rodage. Le Stade Toulousain est quand même bien motivé. Là, on vient de voir, on est à l'échauffement encore, mais une charge de Thibaut Flamand qui n'est pas allé de main morte. Lui qui est sur le banc, pourtant, il vient électriser un petit peu les titulaires pour faire monter la sauce. Donc, voilà, on sent de la concentration. On sent un Stade Toulousain qui ne veut pas rater son début de saison à domicile, qui a un message à envoyer aussi. À La Rochelle, ils ne sont pas passés loin. Là, face au double champion d'Europe, on se dit que le Stade Toulousain a une envie de marquer son territoire quand même à domicile.
0: Ouais, c'est une constante dans ce championnat. En plus, si je dis pas de bêtises, Alexis Palisson, on sait que globalement les équipes ont la volonté de faire durer cette série d'invincibilité à domicile le plus longtemps possible.
5: Ouais, c'est sûr. Ben, c'est dans le but c'est surtout pour une deuxième partie de saison ou alors un deuxième tiers de saison qui va pousser les équipes plutôt un peu plus mal classées à choisir leur match et pas venir avec la grosse équipe au Stade Toulousain. Après, Rémi parlait de l'échauffement, mais c'est vrai qu'on voit, qu'on a mis l'accent sur la défense, hein, côté Toulousain. On a envie de monter fort parce qu'on a vu une équipe de Bordeaux très en jambes la semaine dernière qui avait des ballons rapides et on sait qu'avec cette équipe, s'il y a des ballons rapides, c'est très très compliqué, ça va très vite et ils ont enchaîné, je crois, pas loin de 3 essais en moins de 15 ouais. minutes. Donc Non, il va falloir que le Stade Toulousain s'y mette rapidement parce que ça peut être très compliqué ce soir.
0: Allez, 20h53 sur ICI Occitanie depuis Vallon avec Rémi Doutre et Alexis Palisson. Le choc en clôture de la deuxième soirée de Top 14 Stade Toulousain UBB. Rémi, Alexis et surtout Rémi, il la connaît par cœur. Je pense que vous pouvez me la faire sans la feuille ou l'écran, Rémi, cette compo de match. On vous écoute tout oui, on a hâte parce que c'est un énorme choc qui nous attend dans maintenant moins de 10 minutes.
7: Ouais, et puis de toute façon, je peux vous dire que je l'ai fait de mémoire, vous ne pouvez pas le vérifier, vous n'avez pas l'image. Avec cette première ligne composée de Cyril Baye, Julien Marchand et Dorian Aldeguerri pour le Stade Toulousain. Georges Brennan, Emmanuel Merfou, c'est l'attelage en deuxième ligne. La troisième ligne avec François Cross, numéro 6. Alexandre Roumat, troisième ligne centre. Et puis à l'aile de la troisième ligne, le revenant Jack Willis qui portera le numéro 7. La charnière, la même que la semaine dernière. Antoine Dupont, Romain Tamac sur les ailes, Ange Capozzo, Rampil associé à Teddy Thomas, titulaire ce soir, la paire de centres, Santi Chocobares, Calvin Gourgue à l'arrière, Thomas Ramos portera le numéro 15. Sur le banc, Piatto Movaca, Rodrigue Netti, Thibaut Flamand, numéro 19, Roméo Bonnard-Martin, numéro 20, Théon Tamac, numéro 21, Paul Graou, 22, Blair Kinghorn, lui aussi, qui va jouer son premier match ce soir, 23, Georges-Henri Colombe.
0: Du côté des Bordelais, Rémi.
7: On a sorti l'artillerie lourde avec cette première ligne composée de Mathis Perchaud à gauche, Max Lamotte, le talonneur et capitaine à droite, l'international français Sipili Falatea. En deuxième ligne, Alex Moon, arrivé de Bayonne à l'intersaison, associé à Cyril Cazot. La troisième ligne, Pierre Beauchaton et Thémo Mathieu pour encadrer Marco Gazzotti, la charnière. L'ancien Toulousain, le Lillois de l'Île-Jourdain, Martin Pagerello, associé à Mathieu Jalibert sur les ailes, Louis Bielbiaré, Pablo Huberti, la paire de centre, Yoram Moefana, Daniel Duplessis à l'arrière. L'historique Romain Buros portera le numéro 15. Le banc XXL de l'Union Bordeaux-Bègles, ça aussi c'est une donnée à prendre en compte, avec Gaëtan Barlow, Amir Atouma, Thomas Taoufa, Boris Palou, Tom Willis, le frère d'eux, qui sera sur le banc ce soir, lui qui retrouve l'Union Bordeaux-Bègles après être revenu au pays, au Saracens. Numéro 21, Maxime Lecu, 22, Arthur Retière, 23, Nicolas Deporter.
0: Match qui sera arbitré par l'Occitan Kevin Bralet. Il y a quasiment tout le monde du côté du Stade Toulousain, messieurs. Alors on sait que Pierre-Louis Barassi s'est blessé à La Rochelle, notamment Paul Malaise aussi, mais sinon c'est un début de saison côté Toulousain où une grande partie de l'effectif est présent et elle a quand même fière allure cette équipe au coup d'envoi, Alexis.
5: Ouais, là on vous l'avait promis, ça y est, on a.
0: Oui. C'est bon, ouf. Voilà.
5: C'est deux grosses artilleries là. Je vous disais qu'il va falloir être prêt et prêt à écouter, ouvrir vos oreilles, parce qu'à mon avis ça va péter au coup d'envoi. Et à noter, par contre, trêve de plaisanterie, à noter deux stratégies différentes quand même des deux managers, Hugo Mola et Yannick Bru. On a fait un 6-2, je crois, côté Toulousain.
7: Ouais, 2-3-4 sur le banc pour Toulouse.
5: Côté Toulousain et un 5-3 côté UBB. Donc voilà, on s'attend peut-être à ce que les avants Toulousains fatiguent un peu plus vite, notamment à cause de cette, ou grâce à cette semaine basée sur le physique. Mais voilà, et puis peut-être l'envie de ralentir les ballons des joueurs bordelais pour qu'ils soient un petit peu moins efficaces en attaque.
0: Et puis Rémi, on vous a écouté attentivement, donc puisque vous l'avez bien vendu, je sais pas si c'est la gersoise, la connexion gersoise, mais c'est bien Martin Pagerello qu'on connaît bien, ancien joueur du Stade qui démarre à l'UBB. Donc Lucu sur le banc, vous le connaissez aussi, le basque. Rémi, qu'est-ce qu'on doit comprendre là? C'est quoi la stratégie aussi? Puis on peut faire réagir Alexis derrière, bien sûr.
7: Je pense que du côté de Yannick Bru, on a envie de finir très fort. On a la qualité aussi dans cet effectif bordelais, il y a de la profondeur. Et mettre aussi Martin Pagerello, c'est commencer à préparer une forme de succession déjà, parce que Max Lucu, il est plus tout jeune, ça reste un cadre évidemment, ça reste peut-être le numéro 1 au poste, mais ça permet d'avoir un joueur expérimenté pour gérer une fin de match qui peut être tendue aussi. Ça permet d'avoir un taulier avec d'autres à côté. Il y a deux porteurs sur le banc, Retière, Palu, Barlow, Willis. Voilà, il y a de la qualité sur ce banc. On a plutôt la sensation que l'UBB a envie d'avoir une forme de constance tout au long du match, et que ce banc-là, il est largement au niveau des titulaires et il va être là pour maintenir le niveau d'intensité qui va être proposé dès le coup d'envoi.
0: Justement, là, on entend les applaudissements derrière vous, messieurs. 20h58, c'est l'affiche de rêve pour démarrer cette saison à domicile de rugby de top 14 à Ernest Vallon, dans notre antre toulousaine. Ça y est, c'est complètement plein désormais. On peut le rappeler, hein, la pelouse est pas belle, mais les conditions de jeu, sinon au niveau météo, c'est quand même pas mal.
7: Ouais, il fait bon, hein. Il fait plutôt chaud. Il n'y a pas de pluie, pas de vent. C'est vrai qu'on n'est pas loin de faire du beach rugby par endroit sur la pelouse, parce qu'il y a un peu de sable qui traîne. Mais à part ça, les conditions, elles sont idéales, effectivement, avec les deux équipes qui sont entrées au vestiaire, les Bordelais qui sont en train de les regagner, ils sont dans le tunnel, les Toulousains qui sont rentrés en premier. Voilà pour la petite indication, les Toulousains qui sont rentrés
0: au vestiaire. Une micro coupure. Ouais, on vous a retrouvé.
7: On est de retour. On est de retour.
0: Pas de sabotage.
7: Les Toulousains, donc, on le disait. Non. Nos copains bordelais sont loin. Ce ne sont pas eux qui nous tirent sur les fils là pour nous couper et nous empêcher de vous faire vivre cette deuxième journée de top 14. La première à domicile pour nos joueurs du Stade Toulousain qui sont dans les vestiaires et qui vont pouvoir passer la tenue d'or et de lumière. On a un gros zoom là en ce moment sur les écrans, sur Jack Willis, parce qu'évidemment, c'est un joueur qui compte. Il était capitaine lors de la finale, il avait pris le relais d'Antoine Dupont pour le délaisser un petit peu de cette charge là et puis il a un match dans le match parce qu'il y a son frangin qui est remplaçant ce soir. Et pour la petite anecdote, on les a regardés tout à l'heure, les deux équipes, quand elles sont arrivées sur la pelouse après être descendues du bus. Tom a essayé par deux fois de venir saluer son frère. Et Jack est resté dans sa bulle, le nez figé par terre, les écouteurs dans les oreilles. Il avançait, il est rentré dans le tunnel. Il a fallu que son frère lui court après et lui tape sur l'épaule pour venir lui dire bonjour après l'avoir fixé pendant 5 minutes. Ça faisait rire tous les Bordelais d'ailleurs parce que il est dans son match, Jack Willis.
0: Et son frangin qui du coup est allé le saluer comme vous le disiez, on le connaît peut-être un petit peu moins du côté de Toulouse, mais c'est un client aussi. Hein. Je crois qu'il a été élu meilleur joueur la saison dernière en première chip. Hein.
7: Ouais, et puis surtout il a été élu homme du match face à nous en Champions Cup lors du déplacement au Saracens. Là aussi il y avait des retrouvailles entre les frères Willis, et c'est vrai que dans un registre un peu différent du frangin, Tom c'est un gros porteur de balle, un gros physique, un garçon qui a fait du bien aussi au 15 de la Rose sur le dernier tournoi, et forcément qui va leur manquer aussi pour les échéances à venir au 15 de la Rose, au 15 d'Angleterre. Mais voilà, un garçon qui a beaucoup d'activité, gros porteur, capable de casser les défenses. Et c'est sûr qu'il risque de s'attendre très bas avec Jack Willis pour essayer de se stopper mutuellement.
0: Ah, il va rentrer très certainement, c'est même sûr, au fil du match pour l'UBB, Tom Willis. Dans 4 minutes maintenant, le coup d'envoi de ce Stade Toulousain UBB. Côté UBB, il y a aussi l'absence de Cameron Wauki qui avait fait un gros match le week-end dernier, l'avant international de l'UBB. Mais sinon, on l'a dit aussi, côté UBB, c'est du très lourd ce soir, et il y a peu d'absents, si ce n'est quand même peut-être un peu plus côté Bordeaux, Poirot, Tamaifuna, mais il y a quand même une grosse équipe, comme on vous l'a dit. 4 petites minutes, et on va vivre ce choc pour la première de la saison à Vallon, Toulouse, Bordeaux en intégralité sur votre radio dans un instant.
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0: Stade Toulousain, Union Bordeaux-Bègles, le choc de Titans en clôture de cette deuxième soirée de Top 14. Ça va démarrer dans 3 petites minutes maintenant sur la pelouse, enfin ce qu'il en reste du stade Ernest Vallon, qui est plein comme un œuf ce soir, hormis la pelouse, de très belles conditions de jeu, deux équipes qui mettent bien leur plus belle armada ce soir pour ce choc dès le début de la saison. De commentateurs aussi, vous les connaissez, de premier choix pour vous faire vivre ce match qui promet. Rémi Doutre, Alexis Palisson, c'est dans 2 minutes 30 maintenant. On a tous hâte que ce match démarre. Je pense que vous aussi, et l'ambiance qui doit continuer de monter d'un cran pour ce stade qui va être emmené ce soir, bien sûr, par Antoine Dupont, mais aussi le retour du capitaine, on l'a dit, Jack Willis, Rémi.
7: Ouais, effectivement, et quand on faisait les compositions tout à l'heure, il y a une petite curiosité, moi, qui me fait un peu plaisir du côté de l'Union Bordeaux-Bègles. Bon, c'est du détail, mais quand on regarde le banc des remplaçants, les trois premières lignes, c'est les 16, 17 et 18. Alors que traditionnellement, le pilier droit remplaçant, on le met le numéro 23. Là, c'est une compo un peu à l'ancienne, façon Champions Cup, où le 23, c'est le 3 quarts. On a mis les avant et les 3 quarts dans l'ordre. Et bon, je sais pas pourquoi, mais moi, ça me fait plaisir.
0: On est ravis, écoutez, si ça vous met en joie, ouais, comme ça, à une trente du coup d'envoi. On vous a entendu très en verve déjà le week-end dernier. Alexis, Rémi Doutre est déjà bien chaud, hein. On l'a entendu le week-end dernier à La Rochelle. Hein. Je vous dis ça pour votre entrée, je vous mets pas la pression, mais bon, un peu quand même.
5: Oh ben, je pense que de toute façon, vu ce qui va se passer sur le terrain, normalement, on devrait rentrer rapidement dans le match. Ouais. Hein. Même si là, on sent une ambiance qui monte tranquillement, hein, comme une odeur de rentrée, mais... que la rentrée des élèves a peut-être fait un petit peu mal à certains parents dans les tribunes ce soir, ou alors peut-être les Toulousains sont dans l'expectative de ce match, peut-être un peu inquiets par rapport à l'adversaire du jour. Voilà, ça va, je peux vous dire que là il y a les feux d'artifice qui sont prêts, nous on est prêts, ça va chauffer.
7: Ouais, on entend le riff de de Dire Straits qui va accompagner la sortie des joueurs du tunnel du côté d'Ernest Vallon. Les drapeaux qui sont sortis, celui du top 14 évidemment au milieu du terrain, à sa droite celui de l'Union Bordeaux-Bègles avec les joueurs hors groupe. On voit Hugo Reuss notamment rejoindre le banc des remplaçants. On voit le drapeau du Stade Toulousain à notre gauche, à la vôtre aussi, donc dans ce coup d'envoi qui va pas tarder à être donné dans une minute tout pile. Les joueurs qui vont pas tarder à rentrer sur la pelouse pour en découdre dans ce choc entre l'Amont et l'Aval de la Garonne qui vont s'affronter ce soir. Le Stade Toulousain face à l'Union Bordeaux-Bègles. Antoine Dupont, le capitaine, qui est en train de sortir du tunnel, la tape dans la main avec les ramasseurs de balles. On a aussi Max Lamotte avec son casque blanc, le fer de lance, le talonneur, le roublard de l'Union Bordeaux-Bègles qui va amener les siens pour ce déplacement, le premier des Bordelais, des Bordelais-Béglés cette saison. C'est quel déplacement avec ce remake de deux des trois dernières finales du top 14, sachant que le programme va être copieux pour notre Stade Toulousain qui est allé à La Rochelle, qui reçoit Bordeaux, qui va à Vannes, qui reçoit Montpellier, qui va aller à Castres. Ça, c'est du début de saison pour nos Toulousains qui rentrent sur la pelouse. Vous entendez l'ovation, la clameur, le feu d'artifice et les pétards pour accompagner la sortie des joueurs sur la pelouse. Antoine Dupont en fer de lance pour des Toulousains qui vont évoluer avec leur maillot domicile, le rouge et le noir, et les Bordelais-Béglés lors de livrée extérieure toute blanche avec un petit peu de Bordeaux, avec un joli spectacle pyrotechnique pour accompagner tout ça quand même.
5: J'étais un peu inquiet, et oui, je regardais le dernier pétard à gauche, il n'avait pas démarré et le mec arrivait droit dessus. Je me suis dit, à un moment, il y en a un qui n'a pas déclenché, je me suis dit, il va le prendre pleine tête.
7: C'est l'ouverture de la chasse ce week-end et c'est pareil du côté d'Ernest Vallon avec les ramasseurs de balles chassés par les fumigènes ici sur la pelouse des 7 deniers. Le coup d'envoi de cette rencontre qui va être donné par l'Union Bordeaux-Bègles avec Mathieu Jalibert, le demi d'ouverture du soir, le numéro 10 aussi de l'équipe de France lors du dernier tournoi, qui est en train de discuter avec Kevin Bralé, l'arbitre tarné de cette rencontre à la touche. On le rappelle, Cédric Wesso et Tual Trinini, le catalan, qui est juste en bas de nous, qu'on peut voir le long de la ligne de touche. Toulouse qui va recevoir le coup d'envoi de cette rencontre avec des Bordelais qui se sont mis en 4-4, 4 avant à droite, 4 avant à gauche pour couvrir un maximum de terrain. Toulouse qui va attaquer de la gauche vers la droite quand vous regardez votre poste de radio. Dernière petite réunion syndicale entre Kevin Bralé, Maxime Lamotte et Antoine Dupont, tout le monde qui va prendre sa place. Et ma foi, dans quelques secondes, on va pouvoir en démarrer avec cette deuxième journée de top 14. Un petit peu de retard à l'allumage, ça fait descendre un peu la pression alors qu'on était chaud là, avec Dire Straits qui avait accompagné tout ça, avec le riff de Mark Knopfler. Et puis derrière, Kevin Bralé qui a fait redescendre un petit peu la température. On est resté concentré du côté du Stade Toulousain. On voit les blocs qui sont prêts à monter avec la deuxième ligne, Brendan Meafou juste en bas de nous. C'est l'autre côté qui est choisi par Mathieu Jalibert qui vient de donner le coup d'envoi. C'est parti pour cette deuxième journée de top 14. C'est capté par Alexandre Roumat à l'extérieur de ses 22 mètres. Il est rentré ce ballon par les Toulousains. On va passer par une cellule d'avant. Meafou en pivot derrière Brendan. Ça relance depuis la 22 mètres avec Thomas Ramos. Le crochet intérieur, il est repris de Thomas Ramos à l'entrée des 22 mètres du Stade Toulousain. La chenille derrière le ruck pour laisser le ballon à Anthony Dupont. Non, il va réorganiser avec une cellule de gros. Ce sera pour Mani Meafou qui cette fois vient défier le bloc Bordeaux-Béglé. Il recule le colosse toulousain sous le double plaquage de l'Union Bordeaux-Béglé et notamment du capitaine Maxime Lamotte. Le jeu au pied qui se prépare pour Antoine Dupont. Intelligemment, ça passe pas avec les gros, même si on a fait que du point de fixation. Donc finalement, on va écarter sur les extérieurs avec ce ballon déjà dans les mains de Thomas Ramos. Intérieur, oh, attention, il est pris peut-être un petit peu haut. Il me semble que c'est Calvin Gourgue là qui passe par le sol. On est sorti des 22 mètres du côté du Stade Toulousain. Intamac qui va chercher Julien Marchand, attendu par Maxime Lamotte. Déjà le deuxième plaquage du capitaine Bordeaux-Béglé. Antoine Dupont sur sa ligne des 22 mètres qui va chercher ce ballon, le petit côté qui se prépare avec Alexandre Roumat. C'est fait, Alex Roumat qui vient attaquer la ligne, prendre la ligne d'avantage. Il passe par le sol, le troisième ligne international, du rythme, déjà 1 minute 10 de jeu et les Toulousains qui gardent le ballon, qui ne s'en séparent pas au pied. Il suffit qu'on dise ça pour qu'ils le fassent avec Antoine Dupont qui a monté un jeu au pied d'occupation. Ange Capuzzo qui est monté fort pour plaquer Robin Burol. C'est fait, la bonne intervention défensive d'Ange Capuzzo. Attention à la relance de l'Union Bordeaux-Bègles avec le plaquage sur Pablo Huberti. Huberti qui extrait ce ballon. On va chercher les extérieurs, Thémo Mathieu qui vient percuter Calvin Gourgue. Attention à ne pas mettre trop le coup d'un avant non plus pour Thémo Mathieu. Il est bien pris par le trois quarts centre toulousain. Les Bordelais-Béglés sur les 40 mètres du stade toulousain. Pajerello qui porte le ballon, qui va lancer dans la défense Gazzotti. Non, finalement, qui se fait arracher le ballon par Romain Buros. Pajerello au même sens pour aller chercher Bielbiaré. Bielbiaré qui fait péter Yoram Moefana, plaqué par Josh Brennan à 30 mètres de la but du stade toulousain. La charge de Marco Gazzotti, bien pris par Cyril Baye. Sissou qui se relève et Pajerello qui extrait ce ballon pour pour Jalibert. Jalibert pour aller faire péter Alex Moon, mis en orbite. L'ami Moon qui va passer par le sol. C'est le gratté. Ballon récupéré par les Toulousains. La contre-attaque avec Mani Meafou. C'est du tout droit pour Emmanuel Meafou qui est repris sur les 40 mètres du stade toulousain. Le ballon pour Antonio Dupont. Dupont pour Romain Tamac, énormément de rythme. Pas un coup de sifflet depuis le coup d'envoi. Et Thomas Ramos qui va pousser au pied à la course. C'est pas lui le premier, c'est l'Union Bordeaux-Bègles. Mais les Toulousains ont investi la moitié de terrain de l'UBB avec ce ballon qui va être contesté dans la zone de plaqueur plaqué. Est-ce que Toulouse aura le dernier mot? Non, c'est extrait dans la difficulté par l'UBB. Cyril Cazot qui vient défier, prendre l'axe du terrain. Il est repris aux chaussettes par Cyril Bail, le deuxième ligne de l'Union Bordeaux-Bègles. Le jeu au pied de Pagerello qui va chercher le 52. Effectivement, il est trouvé. Et à la troisième minute de jeu, le premier coup de sifflet de la rencontre pour signaler rien d'autre qu'une touche. Ça a commencé tout feu tout flamme, Alexis.
5: Alors, vous l'avez dit, hein, fallait pas rater le coup d'envoi. Et on a vu juste, hein, Rémi, et on va croire qu'on va être des professionnels à force.
9: Mais attends, c'est un métier ou pas?
5: À quel début de match là, des deux équipes, ils ont pas voulu se séparer du ballon. Ils ont mis peut-être trois fins de passe avant de taper dans le ballon et sortir de leurs 22 mètres, les Toulousains. Et les Bordeaux-Bègles, ils ont tapé une seule fois, c'est pour aller chercher 50-22, vraiment magnifique, hein, les deux équipes, et ça joue à la perfection.
7: Ah oui, du rugby de très très haut niveau. Dans ces 3 minutes déjà, on se régale dans ce choc de la deuxième journée de top 14. Le ballon extrait de la touche Max Lamotte qui peut le transmettre ce ballon à Yoram Moefana ou à Sipili Falatea qui peut lui aussi le transmettre au contact. Le ballon gratté peut-être dans la zone plaqueur plaqué, pénalité contre Jack Willis. Et voilà le retour de Willis, on l'attendait dans ce secteur, celui du grattage. Il n'est pas d'accord, Jack Willis, il ne comprend pas pourquoi il est sanctionné par Kevin Braley, alors que Sean Sowerby, ancien lui aussi de la maison rouge et noire, demande les 3 points, lui qui a rejoint le staff de l'UBB après un passage par le Biarritz Olympique, hein, aux côtés d'un certain Aini Adams aussi, vieille gloire de l'UBB.
5: Ouais, et on est allé chercher la touche là côté bordelais.
7: Oui, se sentent fort les Bordeaux-Béglés à la 4e minute de jeu, toujours 0-0 entre le stade toulousain et l'UBB. Le lancer de Maxime Lamotte avec cette touche à raccourci en 6-1, la prise de balle, le premier bloc de Beauchaton et son mètre 97 et la cocotte Bordeaux-Béglaise qui se structure. Ça n'avance pas pour l'instant, c'est très bien défendu de la part du stade toulousain. Oh, le bras de fer énorme, oh, le mano à mano juste devant l'embut du stade toulousain, et ça pousse fort et ça désaxe vers la touche, ce ballon qui va être enterré. Peut-être est-ce que les Bordeaux-Béglés vont pouvoir le sortir. La défense du stade toulousain et les Viva du Stade Ernest Vallon, parce qu'ils ont été bons les Toulousains. Oh, le gros travail des avants qui sont venus se mettre en face en opposition et faire mourir ce ballon, l'enterrer, le coffrer, le faire pourrir. Et puis derrière, récupération toulousaine, le choix payant de l'Union Bordeaux-Bègles. Et non, pas du tout, on est ironique, parce qu'ils ont pris la touche les Bordeaux-Bègles et ça n'a pas payé. Mais bravo aux Toulousains quand même sur cette défense de ballon porté magnifique.
5: Ah ouais, magnifique épreuve de force là, les Toulousains, ça va les mettre en confiance les avants toulousains, parce qu'on avait la sensation que le môle bordelais était vraiment bien structuré. Il a commencé à avancer d'un bon mètre. Ouais. Il s'est arrêté et il n'a plus bougé après.
7: Ah oui, Harry Buffet.
5: Ouais, vraiment magnifique. Hein.
7: Ah mais quelle épreuve de force entre les deux paquets d'avant. La réponse du berger à la bergère et puis la première mêlée de la rencontre finalement, ouais, à la 6e minute de jeu. Introduction pour Antoine Dupont, pas évidente. Cette mêlée, elle est complètement collée à gauche là du terrain, le long de la touche, à 5 mètres de la but de Toulouse.
5: Allez, il faut confirmer là pour les avants toulousains.
7: Allez, le bras de fer.
5: Laisser beaucoup d'énergie là sous cette première minute.
7: Allez, le gros effort des deux paquets d'avant. Le ballon qui est sorti avec Antoine Dupont qui peut alerter Santiago Chocomares. L'énorme charge dans l'axe du terrain de Santiago Chocomares qui avance. Et il y a le surnombre sur les extérieurs, peut-être avec Alca Poizzo qui peut décaler Teddy Thomas. Teddy Thomas, le retour intérieur du 3-4 international, bien pris là, quand même par Daniel Duplessis, un peu haut là. C'était du catch qui nous a fait le.
5: Ah oui, il l'a soulevé, il l'a jeté en travers.
7: Ah ouais, j'avais jamais vu ça. Que je m'y mette. Ouais, mais il mange bien à la cantine lui aussi, le père Duplessis. Attention, ce ballon relâché dans la défense par Julien Marchand, récupéré par l'UBB à 30 mètres. Oh, le petit en avant de Marco Gazzotti à la sortie du ruck.
5: Heureusement, parce que là, Julien Marchand était parti tout seul au ras du ruck. Il a voulu. Il était en manque de soutien, donc il a voulu vite passer le ballon en arrière, mais il s'est fait intercepter. Intermédiaire de Pagerello, et heureusement qu'il y a cette petite faute de main sur le ruck suivant.
7: Il était peut-être vexé, Daniel Duplessis, parce qu'il s'est un peu fait asseoir par la charge de Santiago Chocobares. Ah ouais. Derrière, il y a Teddy Thomas qui vient s'enrouler autour de lui, et puis à l'horizontale, comme son Tekinvé, il se fait projeter par terre. Et la deuxième mêlée de la rencontre à l'extérieur des 22 mètres du Stade Toulousain, à l'avantage de nos rouges et noirs, toujours 0-0 dans ce début de match.
5: Alexandre,
7: plein d'intensité.
5: Il va nous falloir de la ventoline.
0: C'est ce que j'allais vous dire.
5: On va pas tenir.
0: Oh, pour l'instant, vous êtes bien. Hein. surtout le Rémi Doutre, très très en forme, mais là c'est vrai que c'est parti très très fort. Et je regardais
5: là,
0: les
5: tu
0: actions.
5: Vois pas, mais il a le masque à gaz, hein, je lui mets l'oxygène
3: à chacune de
0: mes interventions. Ça ventile déjà.
3: Le bras cassé en faveur du Stade Toulousain, Antoine Dupont qui le joue vite, qui va chercher le grand côté avec Romain Tamac qui porte, qui peut décaler Calvin Gourgue, Gourgue pour Capuozzo sur l'extérieur, Capuozzo, ouais, ce ballon un peu trop derrière qu'il récupère in extremis. On est sur la ligne médiane avec Josh Brennan en pivot pour déployer ce ballon sur Cyril Baye dans l'axe du terrain. Allez, Sissou qui progresse sur la ligne médiane à nouveau, les Toulousains pour Jules Marchand, non ça sera pour Jack Willis qui vient défier la défense de l'UBB. Il est plaqué, le troisième ligne Toulousain, même sens, Dupont qui va chercher le côté droit, la longue sautée sur Teddy Thomas. Attention, il se fait croquer, Teddy Thomas. Elle était très haute cette passe, il l'a prise en extension et les côtes ouvertes à Louis Bielbiaré qui ne s'est pas privé pour le pousser en touche à son vis-à-vis.
5: C'est pas un cadeau, hein, le pauvre Teddy Thomas, là, pour l'instant, il n'a pas du caviar. Hein,
3: non. Se mettre sous la dent. Ouais. Il mange son pain noir, le pauvre, là, sur ouais. son côté droit.
5: Et Bordeaux-Béglé, là, qui défendent très très bien, là, au bord des rucks. Dès qu'on fait des retours en terre, là, côté avant du Stade Toulousain, on se fait prendre. Hein. On a vu Méafou en début de match, là, on a vu Jack Willis.
3: Marchand aussi qui n'a pas avancé.
5: Cyril Baye, on prend des reculés.
3: Allez, la prise de balle, fin d'alignement de Thémo Mathieu, se lancer qui est droit malgré le contest toulousain. Et Pajrello qui va dévoiler une attaque avec Jalibert. Oh, la passe au cordeau pour aller chercher Yoram Moefana, qui est Romain Buros qui échappe le ballon en avant. Récupération toulousaine. Non, ça ne profite pas. On va revenir à l'avantage à venir pour les Toulousains avec cette passe qui était vraiment sur le filet. Prise dans l'intervalle par Romain Buros. C'était bien donné, malheureusement il fait en avant. Heureusement pour nous.
5: Ouais, ouais, et Ange Capuozzo qui est veillé au grain quand même, hein, qui est venu fermer rapidement, quasiment en même temps que le. Que la réception du ballon pour Romain Buros, et je crois qu'il lui a fait. Je pense que c'est Capuozzo hein, qui lui fait commettre en avant.
3: Ouais.
5: Sur le plaquage, il faut avoir le ralenti. En tout cas, c'est un ballon rendu aux Toulousains, mais qui ont beaucoup de mal à sortir de leur camp depuis le début du match.
3: C'est vrai qu'on joue dans nos 40 hein, depuis le début.
0: Ouais, ça, c'est clair.
3: Dans la moitié de terrain de l'UBB. Ouais.
0: Alors, on voit Tommaso Menoncello dans les tribunes. Rémi, c'est vrai qu'on ne l'a pas forcément précisé, il n'est pas sur la feuille ce soir.
3: Ouais, lui qui était titulaire la semaine dernière à La Rochelle, qui a marqué son premier essai, un essai de 40 mètres, qui s'est pelé tout seul d'ailleurs. Ouais.
5: Il a failli en marquer deux même.
3: Ouais.
5: Comme ça.
3: Ouais, bon, c'est facile le rugby parfois quand on le regarde comme ça, avec les applaudissements aussi pour Anthony Gelon et Joël Mercler, qui ont été filmés dans les tribunes, eux qui sont toujours blessés à l'épaule pour l'un, au dos pour l'autre. La mêlée. Dans les 40 mètres du Stade Toulousain, légèrement à gauche, ça tient bon. Des deux côtés, elles sont belles les mêlées depuis le début du match. Alexandre Romad va chercher Anthony Dupont. Dupont pour Chocobarès, un pivot pour Romain Tamac. Et là, il y a 3 contre 1. Peut-être sur les extérieurs avec Thomas Ramos qui a poussé au pied pour Teddy Thomas. Si Teddy sera le plus rapide, là, ça va être compliqué. Le retour de Pablo Iberti qui laisse filer ce ballon dans l'embut. Ce sera un renvoi à venir pour l'Union Bordeaux-Bègles avec ce jeu au pied un peu long, mais qui a le mérite aussi de renvoyer l'UBB pour la première fois du match dans ses 22 mètres, la 10e minute de jeu.
0: Une bonne entame de match hein, de Bordeaux, même si Toulouse réagit ces derniers instants. Le ballon qui est récupéré au final par l'UBB, 10 minutes de jeu, 0-0. Toulouse-Bordeaux en intégralité, comme tous les matchs du stade cette saison encore, bien sûr, sur votre radio ici Occitanie avec Rémi Doutre et Alexis Palisson en commentaire.
3: Le long coup de pied de renvoi tapé par les Bordeaux-Béglé, Alex Roumat qui le laisse filer derrière lui, qui remonte le ballon. Il est pris sur la ligne médiane, le troisième ailier international, l'ancien de l'Union Bordeaux-Béglé d'ailleurs, Josh Brennan pour Romain Tamac, le côté droit avec Santi Chocobaré sur le pas pour Teddy Thomas qui est passé. Oh, il peut pousser le ballon au pied, Teddy Thomas, est-ce qu'il va récupérer? Oui, il se fait récupérer. Oh, il le cale, ce ballon, il échappe un petit peu là devant lui. Ce sera un en avant de Teddy Thomas à 5 mètres. Il avait fait le plus dur, quel dommage, il n'a pas eu le bon rebond aussi. C'était compliqué le retour de deux Bordeaux-Béglé qui sont arrivés aussi tranchants pour venir lui mettre la pression à Teddy Thomas qui décidément n'a pas des ballons faciles depuis le début du match, mais celui-ci il se l'est magnifié.
5: Ah, il l'a bonifié celui-ci hein, le dernier par-dessus là. Bon, vraiment bien mis dans l'intervalle là, par tout le collectif toulousain. Le dernier par-dessus est magnifique, le rebond un peu capricieux, il veut le jouer.
3: Ouais.
5: Je pense qu'il peut laisser le dernier un rebond de plus parce que le joueur bordelais est arrivé en travers, mais c'est difficile à juger à vitesse réelle. Malheureusement, il commet en avant quand il veut le récupérer, Teddy Thomas, mais c'était très bien joué. Hein. Puis, première possession quand même des Toulousains dans le camp bordelais. Ah, j'ai failli l'anticiper, mais malheureusement, sur le renvoi dans le but, on a laissé filer ce ballon.
3: Et la fixation de Santi Chocobarès pour le décaler dans son couloir aussi, la passe sur le pas magnifique.
0: Ouais.
3: Pour les Toulousains et la mêlée pour l'Union Bordeaux-Bègles. Elle n'est pas facile à défendre pour les Bordeaux-Bègles avec cette introduction pour Martin Pajorello à 5 mètres de son but, légèrement, ouais, complètement à gauche même du terrain. Martin ouais. Pajorello avec l'effort à venir de la mêlée toulousaine, pourquoi pas le 8 de devant qui fait l'effort, ça des axes du côté gauche. La pénalité contre Toulouse, accusé d'avoir fait volontairement tourner
7: l'édifice Bordelot-Béglé. C'est à chaque fois. C'est vrai que ça pivote du côté gauche là de Cyril Bayon. On sent qu'il a pris le dessus face à Sipili Falatea. Après, c'est toujours un peu particulier. On a la sensation que c'est Toulouse qui avance, mais en fonction des attitudes, Kevin Bralet a lui plutôt jugé que les Toulousains ont commis la faute et que peut-être que Dorian Aldeguerri aussi a un peu relâché pour provoquer la poussée du côté gauche toulousain. Résultat, ça fait pénalité contre Toulouse. À la 12e minute de jeu, le lancer pour Max Lamotte, puisqu'on a pris la pénal touche sous les yeux de William Servat. Et le ballon pour Marco
9: Gazzotti. C'était pas si évident, hein, la mêlée au ralenti.
10: Non, je vous le confirme.
9: On avait la sensation que les Bordelais n'ont pas tenu la pression. Hein. Parti à genoux.
7: Et c'est que partie remise avec ce ballon pour Ange Capozzo qui navigue dans la défense de l'UBB. Il est repris in extremis à l'entrée des 40 mètres du stade toulousain. On reprend l'axe avec les gros. Antonio Dupont qui va chercher Josh Brennan qui a adopté la coupe de cheveux de son paternel. Le ballon pour Antonio Dupont. Dupont pour Romat. Romat qui décale Aldeguerri. Il prend un timbre de Thémo Mathieu. Il reste solide. Par longtemps, la double lame avec Marco Gazzotti. Antonio Dupont à nouveau qui va décaler Julien Marchand qui va à grand coup de casque. Julien Marchand repris quasiment sur la ligne médiane. Antonio Dupont qui va chercher le ballon du joue au pied peut-être à venir pour le demi-mêlée international. C'est fait, une chandelle joue au pied de pression avec Alexandre Roumat, avec Teddy Thomas qui vient de monter, avec Jack Willis qui essaye de voler, c'est récupéré par Roumat en avant de Bordeaux et Alex Hoon qui traînait.
9: Roumat qui le récupère, qui le renvoie dans son camp mais dans les mains d'un Bordelais, donc on revient à l'avantage sur l'en avant de Bielbarré, je crois, sur la lutte au ballon.
7: Oui.
9: Il y a une petite intervention là sur un joueur toulousain
7: et je crois que c'est Willis.
10: Oui.
9: Sur la lutte au ballon.
10: Ouais, et il a le souffle un peu coupé, on dirait. Il se touche les côtes, mais bon, ça va aller quand même, c'est solide.
7: Oui.
10: C'est parti très fort, quand même. Moins d'un quart d'heure, 0 à 0.
9: 0 à 0, mais on se régale, hein, ça joue vraiment juste. Il n'y a pas de. Pas beaucoup de temps mort et d'erreurs de jeu. Hein. Vraiment, on joue dans les bonnes zones.
7: Non, et puis il y a très peu de déchets finalement. Techniquement, c'est très propre ce que proposent les deux équipes. On n'a pas tellement la sensation que c'est un match de reprise où les deux formations se cherchent. C'est plutôt en place et des deux côtés.
9: Ouais, on dirait plus une partie d'échec de fin de saison.
7: Ouais.
10: Ah, c'est clair. Comparé à hier soir, Toulon-La Rochelle, là, c'est beaucoup moins brouillon.
7: L'introduction à venir pour Antoine Dupont, ça va mieux pour Jack Willis. La mêlée pour les Toulousains sur les 40 mètres de l'UBB. À droite, dans le couloir des 15, quasiment sur la croix. Pagerello qui surveille tout ça sous l'œil avisé évidemment de Kevin Bralet, l'arbitre tarné de la rencontre. Antonio Dupont qui va pouvoir introduire tout ça. Ça tient bon. Encore une fois, les mêlées qui sont magnifiques ce soir. Les connaisseurs apprécieront. Le ballon pour Santi Chocobares qui vient redoubler avec Antoine Dupont. La feinte de Calvin Gourgue et puis le ballon poussé au pied par Romain Tamac. Dans les 22 mètres, ça va lober peut-être l'arrière-regard de Bordeaux-Béglaise. La cuillère in extremis pour récupérer le porteur de balle Bordeaux-Béglaise qui a failli s'échapper là à 5 mètres de son but. L'UBB sous pression avec Jack Willis qui vient essayer amorcer un contre-ruck. Finalement, c'est conservé par l'UBB avec Pajorello qui va sortir ce ballon et l'Union Bordeaux-Bègles qui crée un point de fixation à 10 mètres de son but. L'UBB qui va se dégager avec du jeu au pied, qui se prépare, c'est fait avec Pajorello qui va taper avec son pied droit loin devant lui. C'est récupéré par le Stade Toulousain et c'est joué rapidement en direction d'Antonio Dupont sur les 15 mètres. Dupont, le petit côté, c'est fait avec Ange Capozzo. Capozzo, les appuis électriques pour venir mettre la pagaille dans la défense de l'UBB. On est dans les 40 mètres Bordeaux-Bègles avec ce ballon pour m'animer à fou qui est arrivé lancé depuis les vestiaires, il est repris. Emmanuel Méafou après avoir pris la ligne d'avantage. Le ballon pour Jack Willis. Willis pour Ramos. Ramos pour Romain Tamac pour Santiago Chocobares qui lui va chercher à défier la défense de l'UBB. Le ballon mis au sol, récupéré par Antoine Dupont qui se fait la malle. Il est repris sur les 22 mètres de l'Union Bordeaux-Bègles. Sissou Baye qui vient percuter. Lui aussi, il est rentré dans les 22 mètres. Il fait un bon match, Cyril Baye, pour son retour dans le 15 de départ. Le ballon pour Thomas Ramos. Ramos pour Romain Tamac. Un surnom sur les extérieurs. La feinte de passe de Romain Tamac. Il a un peu croqué. Il a pris l'intervalle, le ballon pour Ramos, Ramos pour Gourgue, Gourgue pour Capozzo sur les extérieurs, il pousse son pied. Oui, puisqu'il est un petit peu pris son ballon. Oh, le premier essai du Stade Toulousain, signé Calvin Gourgue qui s'est relevé, le dernier passeur, c'est le premier soutien. Il l'a montré encore une fois, il a suivi le jeu au pied, il est allé à Dame et ça fait 5-0 pour le Stade Toulousain à la 16e minute de jeu.
10: Et voilà, gros temps fort toulousain, premier gros temps fort et premier essai, messieurs.
7: Ah oui, gros temps fort toulousain en fait du jeu à la toulousaine, et tout le monde je pense a touché le ballon sur cette action Alexis, et puis sur ce ballon poussé où on avait l'impression qu'il y avait pénalité pour Toulouse, finalement Calvin Gourgue n'a pas attendu le coup de sifflet pour aller se peler le premier essai de la rencontre.
9: Non, franchement le plaquage sur Ange Capoteau, je pense qu'il est dans le mouvement et Calvin Gourgue a bien suivi. Et on a vu hein, depuis le début du match qu'on est bien muselé sur nos attaques de nos avants là, sur les groupes de trois avants, mais Afou qui est vite refoulé. Et on a trouvé la solution sur les extérieurs côté toulousain, ça fait du bien. Très belle passe là de Thomas Ramos qui suit vite le mouvement, qui libère vite pour Ange Capoteau qui délivre cette magnifique joue au pied à suivre là. Il n'y a plus de défenseur côté bordelais.
7: Et c'est pas transformé par contre.
10: Pardon, ouais. J'ai réagi.
7: Non, mais ça fait rien.
10: Déjà le week-end dernier. Ouais. C'est rare, mais c'est pas transformé par Thomas Ramos. Une respiration, 17ème minute de jeu. Ouais, vous voulez dire quoi, Rémi?
7: Ben, c'est vrai que aussi on a raccourci le temps pour taper les coups de pied. On est passé d'une minute à 45 secondes. Ça serait intéressant de demander au buteur ce que ça change, sachant que monsieur Alexandrovo, les Bordelais Béglés viennent de se planter sur leur coup de pied de renvoi. Ils ont tapé un ballon mort, trop long. Donc résultat, mêlé au centre du terrain.
10: Allez, une respiration à la 18e. Toulouse qui mène 5-0 face à Bordeaux à Vallon.
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0: tête toulousaine. Le coup sur coup. Oh là là, la réussite. C'était le passeur Calvin Gourgue pour Ange Capozzo. Et Capozzo qui passe pour le premier essai de Gourgue. Et là, c'est l'inverse. Le marqueur est devenu passeur. Le passeur est devenu marqueur. Et ça fait 10-0 pour le Stade Toulousain à la 19e minute de jeu.
1: Ça va très très vite sur la gauche du terrain avec un très bon Gourgue, effectivement, là, sur cette action, messieurs.
2: Oh, avec la réussite qui va bien.
3: Au maximum là pour les Toulousains.
2: Parce que ce ballon, il est allé rebondir sur le poteau le long de la touche, la croix avec la but. Quand Dame Fortune nous sourit, évidemment, ça nous fait sourire à nous aussi.
1: Ça a fait railler un quart d'heure et là, ça, d'un coup, les Toulousains ont appuyé quand même sur l'accélérateur.
2: Ah, ça passe toujours pas hein, pour Thomas Ramos.
1: Merde.
2: On en reste là à ce score 10-0. Bon, tant mieux hein, quand même pour le Stade Toulousain. 19e minute de jeu, essai d'Ange Capozzo.
3: Ah, on prend hein, vu le début de partie étouffant là des Bordelais.
2: Oui, parce qu'on était à 6 ballons sur 10 pour Toulouse hein, au quart d'heure de jeu, 60% de possession. Et le défaut de Toulouse, même sur la dernière saison, c'était parfois une certaine stérilité. Là, ça a l'air d'aller, 10-0, deux essais à rien pour l'instant, avec les Toulousains qui récupèrent le ballon après le coup de pied de renvoi. C'est Jack Willis qui l'a récupéré dans ses 22 mètres. Willis qui va pouvoir le libérer, ce ballon. Et il me semble qu'il est sorti des 22, Willis. On ne va pas pouvoir taper directement en touche. Antoine Dupont qui va donc monter une grande quille sur l'aile de Capozzo. C'est récupéré par Pablo Huberti, non, par les Toulousains.
3: Il y en a un en avant.
2: Et un ballon de récupération avec Romain Tamac qui a levé le nez, qui va balancer ce ballon au pied de
3: Bien joué.
2: Ça fait reculer Romain Burros qui récupère dans ses 22 mètres. Romain Burros qui va répondre au pied par Dupied. Long jeu au pied lui aussi, directement en dehors des limites du terrain. Ce sera une touche à venir pour le Stade Toulousain qui a gagné cet échange de jeu au pied. La touche sur la ligne médiane à venir pour nos Rouges et Noirs de Toulouse qui mènent 10-0. Ça se débloque quand même.
1: Ouais, ça se débloque. Il y a eu un quart d'heure hein, de mano à mano et là le stade a accéléré, hein, a réussi à accélérer sur deux actions. Mais effectivement, clinique, hein, il y a eu peut-être une incursion avant de Teddy Thomas et là les deux suivantes ont été parfaitement réalisées.
3: Ouais, efficacité chirurgicale là pour les Toulousains sur les deux possessions qu'ils ont dans les 22 mètres, deux essais.
2: Et Choco Barres qui continue son travail de sape en percutant la défense de l'UBB.
3: Il y a l'espace là pour les Toulousains.
2: Calvin Gourgue pour Thomas Ramos. La feinte de passe de Thomas Ramos qui peut décaler. Ange Capozzo, la passe volée pour Teddy Thomas, récupéré par Daniel Duplessis. Le ballon poussé par les bords de l'Aubéglé. Au pied, Romain Burros qui vient mettre la pression sur Thomas Ramos. Ce ballon qui vient sortir juste avant les 22 mètres du Stade Toulousain. On va pas la jouer vite. Non, c'est Cyril Baye.
3: Allez, c'est joué.
2: Ah si, quand même, avec Teddy Thomas. Elle n'était pas marquée, ce touche. Teddy Thomas qui peut emballer avec Ange Capozzo, repris sur les 40 mètres du Stade Toulousain. On rigolait, mais le Stade Toulousain l'a fait quand même avec Josh Brennan qui lui aussi vient défier. Il est repris sur les 40 mètres des Rouges et Noirs. Le ballon disponible pour Antoine Dupont derrière les crampons là de Julien Marchand. Alex Roumat à sa droite pour le couvrir. Non, ce sera un jeu au pied de pression de la part du demi de mêlée international et capitaine du Stade Toulousain. Ah oui, Teddy Thomas qui volaille ce ballon. Ah, Julien Marchand qui a pas réussi à le contrôler. Ce ballon qui commet un léger en avance est récupéré par lui. Bébé sur ses 40 fermer. Mètres, Pajarello qui va pousser au pied ce ballon. Ce sera une touche à venir.
3: Je crois qu'elle est contrée par les Toulousains.
2: J'ai l'impression qu'elle est pour Toulouse. Le bras tendu.
3: Ils discutent les deux arbitres. Ouais, t'as peut-être raison, Rémi.
2: Tu as le Trignini, indique qu'on lance Toulousain hein, pour l'instant.
3: Mais et oui, les Toulousains qui ont joué vite, les Bordelais ne sont pas présentés sur la touche. Alors,
2: ils l'ont pas marqué.
3: Ils ont marqué Cyril Baye, mais bon.
2: Oui, par principe. Mais
3: Teddy Thomas, ça va moins vite. C'est clair. Là, c'était un peu étonnant. Ouais, ils se sont regardés, là, les Bordelais, en se disant, bon, ben, elle n'est pas marquée, en fait.
2: Oui, un peu de flottement. Et les Toulousains l'ont exploité. Alors, ils se sont vite reconcentrés, les Bordelais, en défense, mais quand même. Hein, Toulouse qui montre qu'il faut rester concentré pendant 80 minutes. Et surtout, quand Toulouse mène 10-0, il déroule avec cette cocotte, cette prise de balle d'Alexandre Roumat et puis les avants qui font le travail. Antoine Dupont qui part petit côté, qui peut transmettre ce ballon. Jack Willis pour Teddy Thomas. Teddy Thomas qui rentre à sa course. Teddy Thomas qui feinte la passe. Il est toujours debout. Il est repris sur les 40 mètres de l'Union Bordeaux-Bègles. Antoine Dupont qui récupère ce ballon. Dupont, la longue de sortie pour Romain Thomas pour Calvin Gourgue. Il faut attaquer cette ligne avec Thomas Ramos qui va décaler Ange Capozzo dans les 22 mètres. Oh, le jeu au pied d'Ange Capozzo intercepté par l'Union Bordeaux-Bègles. Ce sera une touche à venir pour le Stade Toulousain dans les 22 de l'Union Bordeaux-Bègles. Ça y est, Toulouse a pris les rênes de cette rencontre.
1: Ah, clairement à la 23e minute, hein, vous suivez ce match en intégralité sur les SC Occitanie comme tous les matchs du stade. 10-0, 2 essais à 0 pour Toulouse qui fait sa rentrée à domicile ce soir à Valon face à Bordeaux.
2: Il y a même une pénalité pour le Stade Toulousain.
3: Ouais, je pense que le Bordelais là, je ne sais pas qui c'est qui a intercepté le ballon.

0: Capozzo. Vraiment l'interception à la basketteur, il a mis le ballon vite derrière la talanquère.
1: Ouais, ça c'est Huberti, ouais.
0: L'arbitre.
1: Ah ouais, donc il s'est fait réprimander et tout le monde sait qu'un Pablo Huberti en vaut deux. Donc le lancer pour les Toulousains parce qu'on prend la pénale touche, c'est pas les points, 10-0 à la 24e minute de jeu. Le lancer pour Julien Marchand avec les avants qui vont se présenter avec cet alignement raccourci. Jack Willis en premier relayeur, 6 avants dans l'alignement et la prise de balle, le début d'alignement par Joshua Brennan. Brennan et puis qui met le ballon au fond dans les bras de Julien Marchand qui va conduire la cocotte rouge et noir. On essaie de désaxer du côté droit, du côté des poteaux pour s'éviter la touche. Le ballon toujours au chaud, ça cornaque fort avec Marchand qui conduit tout ça, qui a les clés du camion. Antoine Dupont qui va demander ce ballon peut-être, sauf si on y remet un coup avec les avants toulousains qui emportent tout sur leur passage. Le troisième essai du Stade Toulousain et c'est signé Julien Marchand. Mais quel effort de tout le paquet d'avants toulousains qui s'est senti fort, qui est allé récompenser le travail des trois quarts. Et quand Toulouse joue comme ça, Toulouse est inarrêtable. Et à la 25e minute du jeu, ça fait 15-0 pour le Stade Toulousain.
2: Et trois essais, vous l'avez dit, Rémi, Gourgue, Capozzo et maintenant le Julien Marchand national, la Barousse en ébullition aussi, 15-0 effectivement à la 25e pour le Stade face à Bordeaux.
0: Bon, elle est quasiment au même endroit que les deux premiers. Hein. J'espère que Thomas va nous en mettre une.
1: La transformation, ouais.
0: Il y a eu de l'entraînement sur les deux premières.
1: Ah, c'est vrai qu'il a tapé à chaque fois, là, après les 22 mètres, complètement à gauche des poteaux.
0: Ah oui, il avait 3 secondes pour taper, t'as raison, Rémi, hein, sur sa préparation. Il s'est reculé, il a tapé de suite.
1: Et ça passe toujours
0: perturbé,
1: pas.
0: Ouais.
1: Ça passe toujours pas pour Thomas Ramos. Ouais, la routine qui forcément empathie. On veut accélérer le jeu en réduisant le temps consacré au tir au but. Ouais. Force est de constater que c'est un peu compliqué là pour Thomas Ramos de s'y habituer. Bon, c'est avec la rigueur et l'exigence qu'on lui connaît. Je pense qu'il ne va pas se tromper très longtemps non plus, Thomas Ramos, et qu'au prochain match, il va se régler. En attendant, le coup de pied de renvoi, il est tapé par l'Union Bordeaux-Bègles avec Mathieu Jalibert qui va balancer loin dans les 22 mètres du Stade Toulousain sur Ange Capozzo. Capozzo qui va chercher Jack Willis. Willis qui vient défier la défense de l'Union Bordeaux-Bègles. 25e minute de jeu, 15-0 pour le Stade Toulousain. Tout va bien pour nos rouges et noirs dans cette deuxième journée de top 14. Le ballon pour Antoine Dupont, le jeu au pied du capitaine du Stade Toulousain, loin devant pour faire reculer et trouver la touche. Ouais, c'est bien fait ça, ce bon jeu au pied d'Antoine Dupont. Après les 40 mètres, plus ça va, plus ça se rapproche des 50. Heureusement que l'arbitre de touche s'arrête, mais sortie de camp propre de la part de Toulouse, Alexis.
0: Ouais, belle alternance à côté toulousain. C'est vrai qu'en début de match, ils ont essayé de sortir par l'intermédiaire de la main. Là, ils ont fait une belle sortie de camp par l'intermédiaire du jeu au pied d'Antoine Dupont. Il ne faudrait pas qu'on récupère le ballon sur cette touche, Rémi.
1: Eh bien, on n'a pas peur. Avec ce lancer pour Maxime Lamotte, alignement complet et surtout à refaire pour l'Union Bordeaux-Bègles. Tous les deux blocs qui commençaient à s'animer pour faire les feintes, les appels, les contre-appels pour venir se disputer le ballon. Et Max Lamotte qui va chercher le milieu d'alignement. C'est capté ce ballon par Cyril Cazot. Et c'est dévié sur les trois quarts avec Yoram Moefana qui vient redoubler avec Martin Pajorello. Pajorello pour Mathieu Jalibert qui va pousser au pied ce ballon. Ça sera long, c'est récupéré par Capozzo. Et attention, Capozzo, il a du champ. Ange Capozzo qui a repris à hauteur des 40 mètres du Stade Toulousain. Jules Marchand en position de 9 pour alerter Thomas Ramos. Thomas Ramos pour Calvin Gourgue. Gourgue qui vient attaquer l'intervalle. Il est repris après la ligne médiane. Ça va vite avec Dupont. Dupont pour Marchand qui tombe sur cette passe un peu dans les chaussettes. Pas d'en avant. Antoine Dupont qui fait les bordures du ruck. Qui va chercher Jack Willis qui traîne jamais très loin de son demi de mêlée. Antoine Dupont à nouveau. Au relais pour Romain Tamac. Romain Tamac dans le dos de Dorian Aldeguerri pour Thomas Ramos qui va pousser son ballon au pied, faire reculer l'Union Bordeaux-Bègles. Et pourquoi pas trouver la touche? Non, ce sera sauvé in extremis par l'UBB et Mathieu Jalibert. Mais ce ballon, il est rendu à Thomas Ramos et au Stade Toulousain avec Romain Tamac qui va contre-attaquer depuis les 40 mètres. Alerté Teddy Thomas, très en jambes. Teddy Thomas qui feinte le jeu au pied, qui vient attaquer la ligne. Teddy Thomas qui vient défier. Il est bien pris là par la défense de Daniel Duplessis. Ballon mis au chaud pour les Toulousains. Jack Willis pour Dupont, Dupont pour Baye. Intérieur pour Josh Brennan, c'était bien fait. Cette combinaison dans le mouvement pour Cyril Baye. Le ballon toujours pour les Toulousains avec Doudou Aldeguerri. Allez Doudou qui progresse au contact, bien aidé par sa deuxième ligne et notamment Josh Brennan. Le ballon toujours pour Toulouse. Très très longue séquence de jeu à la 28e minute de jeu. Le ballon qui circule toujours. Romain Thomas qui va monter une quille pour mettre la pression à l'entrée de 22 mètres de l'UBB. Ça sera capté par Jalibert qui relance. Pas de marque, pas d'arrêt de volée pour Jalib là qui est bien pris par Emmanuel Méafou.
3: Ouais, le contre-rec.
1: Oh là là, les costiches qui ont sifflé pour Mathieu Jalibert.
3: Jalibert qui va se relever quand même, le contrôle avec la récupération toulousaine avec Sissoubaï en position de 10 qui va écarter sur Josh Brennan en position de centre. Il n'y a plus rien qui va pour Toulouse, mais ça avance quand même avec Dupont qui va chercher Ramos. Ramos qui attaque la ligne avec Calvin Gourgue. Oh, bien plaqué là Calvin Gourgue par Louis Bielbiaré. Le ballon pour Antoine Dupont. Dupont pour Brennan qui feinte la passe, qui efface un plaquage, un deuxième, il est repris. Il faut deux bords de l'Ovéglé pour le plaquer à Josh Brennan. Intérieur, il y a Santiago Chocobarez qui vient attaquer cette ligne. Et les Toulousains qui insistent, qui déroulent dans l'axe peut-être avec Julien Marchand qui est rentré dans les 22 mètres de l'Union Bordeaux-Aigle. Le ballon pour Dorian Aldeguerri qui lui aussi vient défier Alex Moon. Duel de gros porteurs dans l'entrée des 22 mètres de l'Union Bordeaux-Aigle. Et Dupont qui déroule avec Brennan. Brennan pour Thomas Ramos. Thomas Ramos qui fait le coup de la toupie là, bien pris par la défense de l'Union Bordeaux-Aigle. Énorme séquence à pénalité. Pénalité contre le Stade Toulousain.
0: Sur côté la motte. Ouais, c'est pas très très juste là.
1: Ouais.
0: Un peu dommage, mais bon. Ce que j'ai apprécié, c'est que les Toulousains, après avoir breaké, ils ont essayé de tenter une passe un peu impossible, mais après ils se sont vraiment remis. Essayer de poser un petit peu le jeu. Parce qu'il n'y avait plus du tout de déséquilibre. Là, on avait tous nos trois quarts au milieu du terrain. Personne sur les extérieurs. Et on revoit l'action de Jalibert là qui a essayé de dynamiter un petit peu l'équipe, mais voilà, il a été pris à son propre jeu là.
1: Ouais, il est pris aux jambes par Roumat et puis il a pris un double lame Emmanuel Méafou.
0: Et un contre-rock derrière.
1: Une séance de chiropraxie gratuite.
2: On lui laisse, hein. Waouh.
1: Oui, oh oui, celui-là, ce massage de côte, je lui laisse.
2: Allez, une petite respiration avant de terminer cette première mi-temps avec vous, messieurs. Toulouse qui mène 15-0 à domicile face à Bordeaux. On revient pour les 10 dernières minutes de la première.
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2: 21h38, le stade qui réussit sa rentrée à domicile face à Bordeaux, à Vallon, 15-0, 3 essais marqués. Toulouse qui asphyxie Bordeaux et notre Rémi Doutre en canne, hein. Lui il n'est pas asphyxié.
3: Et non, on a fait du foncier nous aussi cet été avec cette balle au laissé de Santiago Chocobarez. Cette touche lancée au-delà des 15 mètres. Alex Roumat qui arrive pas à le capter ce ballon, c'est pas grave. Il y a le TGV argentin qui est arrivé lancé depuis les vestiaires, qui récupère, qui va dans l'intervalle et qui finit sous les poteaux. Le quatrième essai du Stade Toulousain à la 32e minute de jeu. Et ça fait 20 tout pile pour le Stade Toulousain face à l'UBB.
2: Quatrième essai, et qu'est-ce que c'est que ce lancer de Jumarchand aussi qui tire la langue d'un air malicieux?
3: Ah oui, alors il a envoyé un missile dans l'axe des poteaux, là, Julien Marchand. Ah
0: ouais, 25 mètres, hein, je pense, le lancer. Et il a surpris tout le monde, hein, même c'était qui devait rebondir?
3: Instinctivement, j'aurais mis le 8.
0: Mais encore une fois, de la réussite, hein, parce que Santiago Chocobarez, il tente de la réceptionner juste après le rebond et un maximum de réussite. Il la contrôle dans le dos de Roumat sans trop voir le ballon.
3: Et cette fois, c'est transformé cet essai. Alors, transformation 15 mètres en face des poteaux. Ça allait pour Thomas Ramos. 22-0. Le point de bonus, messieurs, dames.
2: Yes.
3: Tout va bien pour le Stade toulousain. Mais c'est vrai que là, c'est Santiago Chocobarez. Lui, il avait bien répété. Ça, c'est du tableau noir. Parfaitement exécuté. Il ne s'est pas posé trop de questions, le centre argentin. Et il vient planter le quatrième essai déjà du Stade Toulousain qui met pour l'instant Fanny l'Union Bordeaux-Bègle, alors que les Toulousains viennent de récupérer le ballon dans leurs 22 mètres et qu'on construit une mêlée spontanée autour du porteur de balle. Et ça progresse et ça sort des 22 mètres. Et les gros de Toulouse qui mettent au supplice leurs homologues de l'UBB. Et Dupont qui sort ce ballon. Il y a un surnom sur les extérieurs. Dupont qui s'amuse, qui transperce la défense. Il est repris à hauteur de la ligne médiane. Il faut le sortir. Ce ballon, c'est fait. Sur Romain Tamac qui va pousser au pied. Chercher le 50-22. Allez, il faut souffler derrière le ballon pour le faire sortir. Romain Burois, c'est le premier à le capter ce ballon. Il va alerter Pablo Huberti. Huberti qui va répondre au pied par du pied lui aussi pour faire reculer Romain Tamac. Mais il avait bien anticipé Romain Tamac. Et sur le côté gauche, il n'y a plus personne. Et Romain Tamac, il l'a vu peut-être. Il y avait quatre Bordelais qui avaient vu aussi Romain Tamac et qui l'ont récupéré au passage. Le ballon toujours pour Toulouse. On va réinsister du côté intérieur avec Thomas Ramos. Oh, le 50-22.
0: Oh, celui-là, je crois qu'il y est.
3: Oh, ben oui, celui-là, il y est. Tu as le Trinini, c'est ce qui semble indiquer. Thomas Ramos qui va beaucoup mieux au pied dans le jeu courant, qui est allé déposer le ballon juste après la ligne des 22 mètres.
0: Ah, le rebond est juste avant la ligne, mais magnifique. Hein, ah, ils râlent les Bordelais parce qu'ils ne sont pas sûrs. Hein. C'est vrai qu'à vitesse réelle, c'était compliqué de savoir hein, parce que le rebond est dans l'axe de la ligne. Pour vous dire, le deuxième rebond qui est après la touche re-rentre dans le terrain, donc il est chirurgical.
3: Et Hugo Mola est tout sourire avec une banane entre les deux oreilles qui a sorti un bien Tom en applaudissant. Ça aussi, ça va le remettre en confiance à Thomas Ramos. Alors que l'UBB est en train de s'enfoncer un peu là dans ce choc. 6 étoiles, on fait quoi? On fait les étoiles européennes là ce soir. 8 étoiles du coup avec ce ballon. Ouais, j'ai toujours des problèmes en maths par contre hein, avec ce ballon pour le Stade Toulousain. Avec cette prise de balle, le premier bloc, on n'a pas retenté la spéciale. Avec ce ballon sorti par Antoine Dupont pour Santi Chocobares. Chocobares dans le dos de Gourgue pour Romain Tamac.
2: Il y
3: a Thomas Ramos qui peut peut-être jouer un 2 contre 1. Ange Capozzo qui vient croiser. Capozzo dans le trafic. Capozzo qui a repris à 10 mètres de l'embut de l'Union Bordeaux-Bègles. Ça déroule du côté de Toulouse avec Dupont. Attention à cette tentative d'interception
0: de l'Union Bordeaux-Bègles. La maison bordelaise, là, ils font n'importe quoi. Hein.
3: Ils ont le feu. Ils se sont mis le cochon dans le maïs. Les de l'Obéglé avec ce ballon pour Dupont, Antoine Dupont attention. Qui fait des bordures, Dupont qui peut décaler Teddy Thomas qui a complètement dézoné et qui vient planter le cinquième essai du Stade Toulousain en boudel quasiment dans le poteau de coin là-bas et venir planter et crucifier l'UBB qui est en train de prendre l'eau de toutes parts dans cette première période.
2: Et je crois que contrairement à vous, messieurs, ils sont, ils ont plus d'air, hein. Ils sont asphyxiés totalement par ce Stade Toulousain, Bordeaux.
3: Ah mais ils ont plus aucune solution là. Ils prennent la marée dans tous les sens, les joueurs de l'UBB.
0: Ouais, et c'est impressionnant. Je regardais le chrono du coup pour la transformation de.
3: Ouais.
0: De Thomas et c'est vrai que.
3: Il lui reste plus que 10 secondes là, alors qu'il vient à peine de poser le ballon sur le tee.
0: Il faut pas faire les, faut pas faire l'idiot après avoir marqué là.
3: Faut pas trop traîner.
0: Ah oui, c'est Thomas en train de faire.
3: Et c'est Romain Tamac non, qui a tenté. Ouais, c'est Romain Tamac
2: c'est
3: qui
2: ça.
3: A pris le but.
2: Comme la précédente en fait.
3: Et qui a transformé.
0: Donc, ouais, on voyait Teddy Thomas après avoir marqué faire des fulgurances avec le ballon, là, un petit cinéma. Je pense que Romain lui a dit donne-moi vite.
3: Dépêche-toi.
0: Parce que le chrono démarre de suite, hein, il y a 45 secondes. Ça va extrêmement vite. Hein. Autant que tous les joueurs s'écartent de la zone de frappe. Regarde, on voit le ralenti.
3: Oui.
0: Il le récupère vite.
3: Et c'est transformé par Romain Tamac. Ça fait 29-0 pour le Stade Toulousain face à l'Union Bordeaux-Bègles. 36e minute de jeu. On en veut encore sur votre radio ici Occitanie de cette rencontre. Le coup de renvoi en tout cas tapé court, récupéré par Sissou Baye qui vient défier et qui avance Cyril Baye malgré ce drop chandel là tapé à hauteur des 40 mètres toulousains. Et Antoine Dupont le 52. Oh là là, mais qu'est-ce qu'ils font les Toulousains. Oh, ça déroule et derrière ça s'attrape et ça vient se chicaner. Et il y a Manu Merfou qui vient faire la police. Du coup, tout le monde qui se calme. L'Union Bordeaux-Bègles qui n'en peut plus. Le calice jusqu'à la ligne dans la fin de cette première période pour des Bordeaux-Bègles qui n'ont plus soif du tout dans cette première mi-temps face au Stade Toulousain qui a encore le temps et la place d'en planter d'autres avant de retourner au vestiaire pour ce qui est encore la première période magistrale du Stade Toulousain. Il n'y a pas grand-chose à redire pour l'instant.
2: Alors, ça déroule complètement. D'ailleurs, ça a fait lever le banc toulousain. Les joueurs qui ne sont pas forcément sur la feuille qui ont applaudi ce coup de pied magistral d'Antoine Dupont. 5-0 pour Toulouse face à Bordeaux pour cette rentrée à Vallon.
3: 5-0 pour l'instant.
2: Pour l'instant. C'est clair. On en veut même encore, si, comme vous l'avez dit.
3: On n'a pas Anaïs Genem pour nous dire attention, un match n'est jamais terminé que quand il est fini.
2: Bah, vous
3: mais
2: savez
3: pour l'instant, ça sent quand même bon.
2: Ah, sur ici Occitanie, on n'est pas impartial du tout, vous nous connaissez.
3: Non. À l'explication entre Antoine Dupont, Maxime Lamotte et Kevin Bralet.
0: Ah, il y a un chambrage, je pense.
3: Ah ouais, on va revenir, on va rendre le ballon à Bordeaux, on va pas profiter du 50-22.
0: Ah, quelle erreur là, de Thomas Ramos.
3: Ouais, Thomas Ramos qui est venu.
0: Ah non, c'est sur le ruck.
3: Alors, pénalité contre Toulouse. Ballon rendu à l'UBB.
0: Qu'est-ce qu'il dit ? Qu'est-ce qu'il siffle, monsieur Bralet là ?
3: On est bien en peine là pour l'instant de vous expliquer ce qu'il siffle.
0: Sur le déblayage, non ?
3: Ah non, c'est Thomas Ramos qui vient percuter le dos de Maxime Lamotte, manière de dire qu'il est sur sa trajectoire et qu'il l'a gêné. Ouais, c'est un peu grossier, un peu stupide. Un peu
0: faute
3: dommage
0: évitable.
3: Aussi. Oui. Il y avait mieux à faire.
0: D'une touche dans les 22 Bordelais, on se retrouve à défendre une touche dans nos 22 mètres là. Et et bien placé, hein, 15 mètres de la ligne des Toulousains.
1: Ah ouais, ils ont perdu le ballon avec de la réussite. Moefana qui le récupère, mais qui a attrapé François Troncé en avant. Et la relance depuis le rembut du centre toulousain avec Calvin Gourgue qui est déjà dans les 22 mètres. Calvin Gourgue qui porte le ballon, qui est sur les 40. Calvin Gourgue, la chevauche, c'est fantastique. Dans les 40 mètres de l'Union Bordeaux, il est repris le jeu de trois quarts centre toulousain. Dupont qui sort ce ballon, il est chassé, Anthony Dupont, par Martin Pajorello. Mais les Toulousains ont déjà remonté 50 mètres. Rien ne les arrête ce soir. Pas même l'Union Bordeaux-Bègles qui prend l'eau de tous les côtés. Georges Brennan qui vient défier lui aussi, crée un point de fixation. Il domine toutes les collisions, les joueurs de Toulouse. Avec Jack Willis à la baguette, le relais de Alexandre Roumat qui vient attaquer l'intervalle, passer les bras un peu la Fidjienne. Ce ballon gratté dans la zone Packer plaqué par l'UBB. Non, ça reste toulousain. Ce ballon pour François Cross. Le crochet de François Cross. Oh, Mani Merfou qui ne parvient pas à capter ce ballon. C'est récupéré par Marco Gazzotti sur ses 40 mètres en avant de Merfou. Récupération Bordeaux-Béglaise. Le jeu au pied de Martin Pajorello pour se débarrasser du ballon et trouver à lui-même 150-22. Non, ce ballon qui reste dans les limites du terrain. La pression sur Romain Tamac de la part des Bordeaux-Béglaise. Oh là là! Oh là là! Ce qu'il nous fait, Romain Tamac, le double crochet inter-exter pour éliminer Pablo Huberti qui défendait en reculant. Il s'en sort très très bien, Romain Tamac, à 5 mètres de son but. Il nous sort son double tic-tac là et le ballon qui est toujours pour le stade toulousain. À 2 minutes de la fin de cette première période, les Rouges et Noirs qui s'amusent, qui déroulent, qui récitent le rugby dans cette première période et qui, à 10 mètres de leur but, continuent de garder le ballon, qui ne se débarrassent pas au pied, les Toulousains, de cette gonfle. Et Emmanuel Méafou vient protéger tout ça, faire la chenille derrière le ruck. Si ça y est, le jeu au pied d'Antoine Dupont pour faire reculer tout ça, trouver la touche, c'est fait. Dupont qui va faire sortir les Toulousains de leurs 22 mètres et même de leurs 40. La touche sera sur la ligne en pointillé en faveur de l'UBB, Alexis.
6: Ouais, quel geste là de Romain. En revanche, la passe intérieure, je suis pas sûr parce qu'il y a le défenseur qui vient de battre, qui se relève et qui nous plaque. Thomas, je crois que c'est Thomas Ramos hein, qui était en retrait.
1: Ouais.
6: On a failli prendre un contre-ruck.
1: Ouais, l'attitude.
6: On s'en sort bien sur cette action parce que Martin Pajorello, il avait fait un énorme coup de pied, pas gâté par le rebond, hein, le dernier rebond. Mais finalement, ça a mis beaucoup de pression sur Romain qui a su s'en tirer.
1: Et la prise de balle, début d'alignement pour Bordeaux, les transmissions qui n'arrivent pas.
6: Pour les Bordelais, là, c'est n'importe quoi.
1: Ils sont sur leurs propres 40 mètres avec ces ballons mal distribués. Oui. Oh là là, ça tape fort. Mani Merfou, il a décidé que chaque Bordelot-Béglé aurait une empreinte de ses épaules avant la fin du match. Et le ballon, il est toujours pour l'UBB, mais qui recule. Ils sont à leur moitié de terrain. Mathieu Jalibert qui va chercher Dan Duplessis qui échappe un peu, mais pas beaucoup, à Romain Tamac. Attention au déblayage d'Alex Moon sur Santi Chocobares. Le ballon pour Cyril Cazot, bien pris par Jack Willis qui s'est accroché au lacet du deuxième ligne de l'UBB pour le faire retomber. Par Jorello, pour Jalibert pour Lamotte. Lamotte attendu par Josh Brennan. Il avance pas d'un iota, Max Lamotte. Et ce ballon, il est récupéré par Toulouse. De pénalité pour les Rouges et Noirs.
6: Ah, ils n'y arrivent plus, les Bordelais, là. Ça faisait un moment qu'ils n'avaient pas eu plusieurs temps de jeu d'affilée, là. Ouais. Ils sont pris par la défense toulousaine, le stade toulousain qui a pris vraiment la mesure du match, là. Et puis, on sent les Bordelais vraiment la tête dans le guidon. La pause va leur faire le plus grand bien, je pense, parce qu'ils ne sont pas en réussite hein, non plus sur certains gestes, mais... Ah, sur l'attaque, ils sont perdus là, j'ai l'impression.
1: Ouais, ils savent pas trop quoi faire, aucune inspiration. Ils distribuent des ballons parce qu'il faut les envoyer. Ils essaient de voir s'il y a des décalages, mais la défense toulousaine, elle coulisse bien. Et les statistiques sont assez éloquentes. Et Toulouse a 74% de possession du ballon, alors que l'UBB n'a réussi que 66% de ses plaquages. C'est trop peu à ce niveau pour espérer exister. Et ça explique ce score largement à l'avantage de Toulouse, 29-0 à la mi-temps pour l'instant, parce qu'il reste une dernière touche à l'intérieur des 22 mètres de l'UBB à jouer pour nos Rouges et Noirs du stade toulousain qui pourrait franchir la barre des 30 points avant la fin de la première période. C'est capté, début d'alignement, ça déroule là. Oh, la cocotte toulousaine qui emporte tout sur son passage. Il reste 10 mètres à faire, ça part un petit peu en crabe ce ballon. Est-ce qu'on va le garder au chaud? Oui, parce que ça continue de désaxer. Oh, si ça va pas au bout cette histoire. Oh, le doublé de Julien Marchand. Oh, les Toulousains qui ont mis au supplice le 8 de devant de l'UBB. Mathis Castro Ferreira qui est debout dans les tribunes et tout Ernest Vallon et tout le monde qui balance ses sous-vêtements sur la pelouse, parce que c'est énorme ce qui est en train de se passer ici au stade Ernest Vallon. 30 points à la mi-temps, l'UBB complètement asphyxié. On n'a pas envie de rester là.
2: 6 essais à 0 pour la rentrée du stade face à Bordeaux à Vallon. J'ai bien entendu sous-vêtements Rémi Doutre, Alexis Palisson.
1: Ah oui, oui, oui. Ah oui. La passion, vous savez, à Toulouse, ça fait faire des folies. Comme le stade toulousain, là, ce qu'ils sont en train de nous faire dans cette première période, c'est quand même assez monstrueux. La partition est parfaite. 34-0 en attendant la transformation à venir de Romain Tamac après cet essai. Le doublé de Julien Marchand, la domination sans conteste des avants du stade toulousain, récompensé par la justesse infaillible des trois quarts. Et de 34, on passe à 36-0 pour le stade toulousain à la mi-temps face à l'Union Bordeaux-Bègles. C'est monstrueux ces 40 premières minutes.
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2: Ah, effectivement, on s'est régalé. Gourg, Capozzo, le doublé de Marchand, Choco Barrès, Teddy Thomas, c'est exceptionnel. Après un premier quart d'heure qui avait été très disputé face au double champion d'Europe en titre pour cette rentrée à Vallon des Rouges et Noirs, exceptionnel. On n'est qu'à la mi-temps, Rémi Doutre et Alexis Palisson.
6: Ouais, ensuite, bah là, pour la suite, là, franchement, première mi-temps maîtrisée, mais la question qu'on peut se poser pour la seconde, même si on a quand même une très très belle avance côté toulousain, 36 points d'avance, rendez-vous compte, et encore on n'était pas en réussite sur les transformations, c'est est-ce que physiquement on va réussir à tourner, et est-ce qu'avec le banc de l'Union Bordeaux-Bègles, on va réussir à tenir?
1: Ouais, c'est la difficulté dans ces rencontres où on est dans le tempo jusqu'à la mi-temps, comme ça on archidomine. Après, il y a toujours une tentation de se relâcher un petit peu. Il y a toujours un peu moins de rigueur, un petit peu moins aussi de concentration, de lucidité, parce qu'un matelas de 36 points, c'est rare de se le faire remonter. Toulouse avait réussi à l'extérieur, mené de 34 points à la mi-temps il y a 3-4 ans de ça, il me semble. Ils avaient réussi l'exploit de coller un 36-0 en une mi-temps à Bordeaux pour s'imposer du côté de Chaban-Delmas. Il va falloir garder la concentration nécessaire pour ne pas éviter ça à domicile. Mais c'est vrai qu'en l'état actuel des choses, on voit mal ce que Toulouse doit faire de plus et on voit très bien ce que Bordeaux doit faire tout court pour essayer de renverser la tendance.
2: En tout cas, on a vibré avec vous sur ces 40 premières minutes, messieurs. On a aussi les images avec Maxime Lamotte, écrevisse, au micro de nos confrères de Canal+, mais c'est vrai que cette première mi-temps du stade donne déjà envie d'être à la deuxième. Quelques minutes bien méritées, une respiration pour vous, Rémi Doutre, Alexis Palisson. On vous retrouve dans 10 minutes, ce Toulouse-Bordeaux en ouverture de la saison à Vallon, choc galactique en intégralité, comme tous les matchs du stade cette saison, encore sur votre radio, ici Occitanie, tout comme les matchs, on le rappelle, du TFC, 21h53. On rappelle le score, 36-0 à la pause, donc dans cette deuxième journée de top 14 pour Toulouse face à Bordeaux. 6 essais marqués, démonstration majuscule des Rouges et Noirs. On revient dans quelques minutes après un petit peu de musique sur ici Occitanie.
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2: Quelle rentrée pour l'instant à la mi-temps du Stade Toulousain à 22h04 sur votre radio ici Occitanie face à Bordeaux. Si vous nous rejoignez, 36-0. Oui, on est à la mi-temps dans ce choc pour la deuxième soirée de Top 14 en clôture. Le Stade qui fait sa rentrée à domicile et qui pour l'instant régale Gourde, Capozzo, doublé de Marchand, Choco, Barès et Teddy Thomas, 78e essai en top 14 pour l'ailier toulousain, deuxième meilleur marqueur, je crois, Quentin Girard dans l'histoire du top 14. Derrière Raka, je me suis pas trompé pour le score.
3: Exactement.
2: À la mi-temps. Ouais.
3: Non, pour le score à la mi-temps, c'est bien ça, 36-0. Et tous les marqueurs d'essai ont bien été dit, Alexandre.
2: On va retrouver Rémi Doutre, Alexis Palisson dans un instant pour vivre cette deuxième mi-temps. Cette saison encore, on change pas les bonnes habitudes. On est toujours ravis de vous accompagner sur tous les matchs du Stade comme du TFC. Seule radio à vous les retransmettre en intégralité. Il y avait des matchs aussi ce week-end. Déjà, juste sur le classement provisoire, ça veut dire quoi pour le Stade qui avait perdu, on le rappelle, le week-end dernier à La Rochelle?
3: Alors, Stade Toulousain, justement, la passe devant l'UBB, après, avec cette potentielle victoire pour le moment, quatrième, juste derrière La Rochelle à deux petits points. Il passe devant l'Union Bordeaux-Bègles avec un petit point d'avance, avec six points. Et vous l'avez dit, donc, il y a bien eu plusieurs matchs ce week-end. Hier, la section paloise est venue battre l'Aviron Bayonnais 70-28, qui repart, la section paloise repart avec le bonus offensif. Pareil pour le Loup, deuxième pour le moment, avec cette victoire contre le Racing 92, 48-31. Derrière, troisième, le Stade Rochelais a battu Toulon 21-20. Toulon repart quand même avec le bonus défensif. Et derrière, Clermont a battu le Stade Français. Montpellier a battu Vannes. Et l'USAP de Perpignan a battu Castres Olympique.
2: Allez, on retourne à Vallon pour cette deuxième mi-temps XXL entre Toulouse et Bordeaux. Enfin, c'est XXL surtout du côté des Rouges et Noirs, Rémi Doutre et Alexis Palisson.
4: Ouais, avec les deux équipes qui sont de retour sur la pelouse pendant qu'on avait le score des autres rencontres. On voit Yannick Bru, oh, ça a ronflé dans le vestiaire. Là, il fait des grands signes, là, il est en train de faire atterrir des avions. On a vu les images de la mi-temps. C'est, évidemment, il y a tout à refaire pour l'Union Bordeaux-Bègles. Alors, du côté de Toulouse, on imagine que ça a été plus tranquille, qu'on a dit qu'il fallait pas se relâcher, continuer comme ça. Et c'est Toulouse d'ailleurs qui va donner le coup d'envoi de cette deuxième période. C'est fait, c'est parti pour cette deuxième mi-temps avec Romain Tamac. Je regarde d'un côté comme de l'autre. Pas de changement à vous signaler pour l'instant. On prend les mêmes et on recommence dans ce deuxième acte. Le ballon capté par l'Union Bordeaux-Bègles dans ses 22 mètres à gauche de la ligne de touche. Pajorello qui va taper loin devant pour éloigner le danger. C'est récupéré par Thomas Ramos, mais il y a bien une touche.
5: Courtaud, l'angle était un peu fermé, mais quand même. Ouais, Yannick Bruck qui a envie que son équipe soit un petit peu moins apathique, parce que c'est vrai qu'on les a vus complètement noyés en fin de première mi-temps, incapables de réagir, même au porté toulousain là, qui a emporté toute la défense bordelaise sur presque 20 mètres.
4: Ah hein, oh oui, à peu près.
5: Hein. Ouais, c'est capté pour les Toulousains.
4: Avec Julien Marchand qui vient attaquer la ligne. Oh, le plaquage cassé par Julien Marchand sur Maxime Lamotte. Alexandre Romat qui vient prendre le ballon au cordeau face à la défense. Il passe par le sol, c'est gratté.
5: Là, il s'est rattrapé là, Lamotte, je crois.
4: Ouais.
5: C'est Lamotte.
4: C'est Lamotte qui est arrivé très bas.
5: Il est dans la règle là, Lamotte. Il était bien dans l'axe. Il se tient l'épaule. Il s'est fait électriser par Julien Marchand sur le premier contact.
4: Et c'est vrai que sur le ruck suivant, il est arrivé un petit peu en rase de la motte là, pour récupérer ce ballon.
2: Ouh. En forme, sur tous les compartiments du jeu.
4: Et attends.
5: Et il a pris des vacances. Hein.
4: Gonflé à bloc.
2: Le chip.
5: Et tu l'as pas vu gratter sur son petit cahier.
4: Oui, attention, j'ai fait des trous tellement j'appuie avec mon stylo.
2: C'est plus que de la ventoline ce soir, on va être honnête. On va se parler franc.
4: Oui.
2: Ah voilà, il y a autre chose.
4: j'ai caché les produits. Le ballon pour Maxime Lamotte. C'est un fond d'alignement. Oh, c'est capté. C'est récupéré par Alexandre Romat qui est monté plus haut que tout le monde et de la main intérieure du couloir est venu chipper ce ballon dans l'alignement. Et le ballon, il est donc pour le Stade Toulousain avec Antoine Dupont sur ses 40 mètres qui va pouvoir renvoyer le ballon dans le camp de Bordeaux avec un jeu au pied de pression. Ange Capuozzo face à Pablo Huberti. Pas d'en avant. Le ballon récupéré par Lamotte qui passe par le sol. Libération de Lamotte pour Pajorello pour Temo Mathieu. Mathieu qui vient défier face à Cyril Baye et Georges Brennan. Il est bien plaqué, le troisième ligne international. Jalibert pour Gazzotti. Gazzotti bien pris là par Santi Chocobares. Jalibert à nouveau, on va décaler Yoram Moefana. Attention, la percée de Yoram Moefana qui reste sur ses appuis, qui traverse la moitié de terrain là, du Stade Toulousain. Ils sont repris. Les bords de l'Obéglé à 10 mètres de l'embut du Stade Toulousain. L'entrée tonitruante là de l'UBB dans cette deuxième période. Leur première action véritablement dangereuse de la partie à la 43e minute de jeu. L'UBB qui menace l'embut du Stade Toulousain. On est à quelques centimètres de l'embut rouge et noir avec ce ballon pour les bords de l'Obéglé. On passe par le sol. La bonne défense des rouges et noirs d'Orient Aldeguerri qui vient prendre Alex Moon pour le mettre par terre. C'est fait. Ballon disponible pour Sipili Falatea. Hop, peut-être un petit en avant. Ah, il me semblait qu'il y avait un talonnage à la main de l'UBB au sol, pourtant, avec ce ballon qui avait été ramené par un joueur au sol. Et c'est pourtant Toulouse qui est pénalisé.
5: Qu'est-ce qu'il
4: s'est... Décision de Kevin Bralé. Il pénalise Toulouse.
5: Bralé, ouais, je comprends.
4: Alors qu'on voyait assez nettement sur les images un bras bordelais ramener le ballon.
5: Il y a peut-être une première faute, hein, toulousaine. Oui. On a Willis qui est filmé là en gros plan.
4: Allez, on est on la joue à l'ancienne, à la main avec Gazzotti qui peut décaler Temo Mathieu. Mathieu pour Yoram Moefana qui va dégueuler son ballon et c'est récupéré par Julien Marchand et les Toulousains qui va taper Julien Marchand droit devant pour faire reculer Mathieu Jalibert et la ligne toulousaine qui monte avec Cyril Baye en pointe qui donne tout. Il a retrouvé ses jambes de 20 ans, Cyril Baye, pour chasser Mathieu Jalibert devant Ange Capozzo. La chistera pour Pablo Huberti, plaqué par Georges Brennan et la touche. Oh là là, les Toulousains qui régalent. Ah ouais, monstrueux. Oh, et attention, allez, ça s'agace avec Huberti qui retient Thomas Ramos et Julien Marchand. Autant Ramos, je peux comprendre qu'il essaie de le faire dégoupiller parce que c'est un sanguin, autant Julien Marchand, je suis pas sûr qu'il faille trop s'y frotter.
5: Ouais, et à nouveau pénaliser les Bordelais là. Huberti qui a voulu garder ce ballon là en touche. Ça sera... Ah, c'est joué vite.
4: Oh, il a balle, Romain Tamac avec Antoine Dupont.
5: Il n'y a plus personne là-bas de l'autre côté.
4: Thomas Ramos le longe le pied.
5: Sur le R3 là, côté Bordelais.
4: Sur la troisième rideau. Oh, il est lombé. Louis Bielbiaré est chassé par Teddy Thomas, poussé en touche et en deux coups de pied, celui de Julien Marchand et celui de Romain Tamac. On est dans c'est les 22 mètres et on emballe.
5: Il n'y a plus personne, côté Bordelais pour le lancer.
4: Kadine Gourgue qui va décaler Sissou pour Juju Marchand. Allez, Mouju, mais la marche avant. Il est repris à 6 cm et l'essai de Cyril Baye qui récupère le ballon au cul du roc et qui a plongé ballon en avant, le déposé sur la ligne. Le retour gagnant de Cyril Baye qui vient marquer le 1-2 entre les deux copains qui ont été formés ensemble et ça fait 5 de plus pour Toulouse. 41-0 à la 45e minute de jeu.
2: Une action qui part des 22 mètres, des 30 mètres toulousains et qui finit de l'autre côté avec les avants rouge et noir, c'est énorme.
4: Ah, c'est magnifique, on pense à tous les gros de France et de Navarre qui ont vu cette action, qui ont vu Julien Marchand dégager, tirer un coup de pied peu académique certes, mais efficace, et puis derrière on le retrouve au contact, il passe à Sissou Baye, Sissou qui passe à Cyril, à Julien, et puis derrière c'est Cyril Baye, c'est ça qui vient marquer son essai, qui vient déposer le ballon avec un plongeon de toute beauté, plus 10 pour la note artistique, me glisse Jean-Marc Généreux dans l'oreillette, effectivement.
5: Un petit saumon quand même.
4: Ah oui, de Banca là qui est allé se faufiler derrière la ligne, magnifique, et ça fait en plus j'ai même pas vu si la transformation était passée, je suis désolé.
5: Elle est passée de peu à côté à droite là, mais elle a failli re-rentrer. Ouais, bel angle de Romain qui a pris le lead hein, sur le but depuis les trois échecs de Thomas.
4: Allez, du changement avec les sorties de Martin Pagerello remplacé par Maxime Lecu, de Sipili Falatea remplacé par Thomas Taoufa, la rentrée de Tom Willis et la rentrée de Boris Palu aussi en deuxième ligne et en troisième ligne, la sortie d'Alex Moon en deuxième ligne. Il me manquera un troisième, c'est Marco Gazzotti pour l'UBB. Le ballon rendu par l'UBB au pied justement, c'est récupéré par Thomas Ramos qui s'impose dans les airs, qui peut décaler Antoine Dupont, le jeu au pied d'Antoine Dupont avec son crampon gauche là, avec le rebond qui va peut-être sourire au capitaine du Stade Toulousain. Non, c'est Jalibert qui récupère in extremis. Attention à la percussion de Jalibert sur Dorian Aldeguerri qui vexé s'est remis sur ses appuis pour le reprendre au demi d'ouverture. Boris Palu bien plaqué là par Alexandre Rouma, Toulouse qui s'acharne encore, qui relâche rien. Romain Buros, la chistera, pas grand monde aussi. À Tom Willis face à Alexandre Roumat, on attend le face-à-face fraternel entre les deux. Le ballon récupéré dans l'axe par les bords de l'Obéglé, perdu en avant, hors jeu, et c'est, il va falloir siffler là, monsieur Bralé à un moment donné.
5: Il a sifflé, je crois que c'est les joueurs qui ont décidé de pas arrêter, mais
4: oui.
5: Il y a de la casse là des deux côtés. Qu'est-ce qu'il a vu monsieur Bralé? Il a consulté son arbitre assistant.
4: Il y a à boire et à manger quand même sur cette action.
5: Ouais.
4: C'est Jack Willis qui reste au sol.
5: J'ai l'impression que les remplaçants bordelais là ont envie de remettre un peu de rythme.
4: Ouh, ils sont rentrés avec le couteau entre les dents quand même.
5: Ah, il fallait parce que là.
4: Et Jack Willis, c'est le côté gauche du visage. La mâchoire potentiellement qui a mal. Alors placageau de la part du Stade Toulousain, on signale. Donc pénalité pour l'UBB.
5: Et pour revenir un petit peu sur les défauts de cette équipe bordelaise, j'ai l'impression qu'il y a un gros souci quand même sur le troisième rideau. Hein, Rémi, à chaque fois, ils ont été mis en difficulté. C'est sur les jeux au pied toulousain. Ouais, placageau, mais il y a le coup d'un petit peu en avant aussi de Jalibert.
4: Ouais, quand même, ouais.
5: Ouais, c'est. Ils n'y arrivent pas, les Bordelais. Alors
4: ils se font encore une fois contrer sur le ralignement. Il y a Ange Capuzzo qui va se dégager. Il n'y a toujours pas de couverture derrière. On a l'impression que leur arrière a pris un carton jaune, tout simplement, à l'UBB. Alors que Romain Buros est bien sur la pelouse. Il récupère ce ballon. Il va répondre au pied par du pied. C'est directement dans les bras de Romain Tamac à l'extérieur de ses 22 mètres. C'est dégarni complètement à droite. C'est vu par Antoine Dupont qui va tenter le 50-22. Allez, avec le rebond. Biel Biarri qui est plus rapide que le rebond et qui récupère ce ballon et qui va lui aussi dégager le camp de l'UBB. Petite partie. De ping-pong là entre Toulouse et Bordeaux. Oh avec quelle touche par contre trouvé par Biel Biarri.
5: Il va même plus vite que le ballon en l'air. Hein.
4: Oui. Un bip bip là qui a.
5: Incroyable, et je crois qu'il nous a pas fait un 50-22 là.
4: Non, le ballon sort avant les 22, mais il flirte avec la ligne.
5: Oh.
4: Il sort juste avant, mais ça se joue. Il fallait pas qu'il ait le vent dans le dos quand même. Ouais,
5: avec
4: Biel
5: la réussite qu'on a eu en première mi-temps, Rémi, on peut leur laisser une game.
4: Allez. Le lance à venir pour Julien Marchand. Et les Toulousains qui sont toujours devant. Dans ce match quand même assez serré, quand même, il va y avoir du suspense jusqu'au bout. 41-0.
2: 7 essais à rien.
4: Et ça fait du bien de le dire avec cette cocotte toulousaine qui part des 22 mètres du stade et qui finit par passer par le sol. Pénalité à venir pour Toulouse avec le groupé pénétrant qui a été écroulé par les Bordeaux Béglé. Je crois que c'est Cyril Cazot qui est pris par la patrouille. Avec Boris Palu, l'autre deuxième ligne, le nouvel entrant qui est sanctionné. Et résultat, ça fait... pénalité pour Toulouse, coup de pied de Romain Tamac qui touche à venir pour Julien Marchand juste avant les 40 mètres, la rentrée de Thibaut Flamand pour changer Emmanuel Meafou. Gros match encore du deuxième ligne toulousaine. Ouais.
5: Un peu moins en vue, ballon en main aujourd'hui, mais en défense il nous a fait un grand bien.
4: Ah ouais. Et la petite tape dans la main avec Thomas Ramos.
5: Ah, il a annihilé toutes les tentatives de revenir sur des ballons d'attaque là, côté bordelais. Il m'a découpé du bordelais ce soir.
4: Oh, oui, vraiment.
2: Demande à Mathieu Jalibert.
4: Le ballon qui scande, mais à fou. Hein. Ah oui. Il va dormir que sur un côté ce soir, hein, Mathieu Jalibert, avec ce ballon. Pour Josh Brennan, milieu d'alignement, c'est bien capté par l'international français Antoine Dupont qui va y aller tout seul. Non, il va lancer Jack Willis, ça va mieux pour Jack Willis, plaqué par la défense de l'UBB. Antoine Dupont, ballon lent, c'est sorti du ruck. Le rafut de Dupont sur Perchaud, et il va pouvoir alerter Calvin Gourgue. Calvin Gourgue qui vient travailler devant Daniel Duplessis. Il est rentré dans les 40 mètres de l'UBB. Calvin Gourgue qui peut libérer pour Dupont. Dupont pour Teddy Thomas.
5: Il est
4: un peu esselé, Teddy Thomas qui reste debout, qui attend le soutien, qui peut libérer proprement malgré le contre-ruck de l'UBB. Le ballon pour Dupont. Dupont pour Marchand pour Willis, pas trop de vitesse mais il avance quand même. Ouais, devant Taoufa c'est un peu compliqué aussi. Le ballon pour Ntamak pour Ramos, la grosse montée de Temo Mathieu qui était venu chasser l'arrière du Stade Toulousain. Ballon quand même conservé par les Rouges et Noirs, mais ils ont reculé. Hop, pénalité pour
5: Thomas, il aurait peut-être dû rester au sol sur le. Elle s'est jouée vite, attention.
4: Allez, Mathieu Jalibert qui emballe et qui est rentré dans les 40 mètres de Toulouse. Mathieu Jalibert qui transperce, qui est plaqué par Jack Willis. Oh, le sécateur qui a ouvert les bras pour les refermer sur les jambes de Mathieu Jalibert. Pierre Beauchaton qui déborde sur le côté droit. Pierre Beauchaton qui peut transmettre à Pablo Huberti qui va alléger l'addition de l'Union Bordeaux-Bègles. Le premier essai des Girondins. Il est à la 52e minute de jeu. Ça fait 41-5 toujours pour Toulouse avec le public qui siffle quand même à Vallon. Est-ce qu'ils ont vu quelque chose qui nous a échappé?
5: Oh, l'action est belle, hein. C'est Jalibert qui joue vite.
4: Oui.
5: Et pour une fois, il s'en sort. Il arrive à casser le premier rideau, bien repris, mais il donne dans l'axe. Et c'est bien suivi par Buros. Vidéo.
4: Oui, le public qui demande la vidéo.
5: Ah, peut-être qu'on a échappé. Quelque chose qui nous a échappé.
4: Je ne sais pas trop pourquoi. On réclame la vidéo. Bon, en tout cas, je ne suis pas sûr que Kevin Bralé la demande, la vidéo.
2: Non, là, franchement.
4: Les speakers qui demandent au stade de se taire.
5: Qui prend le poteau.
4: C'est la première fois que j'entends le stade huer le speaker. Parce qu'il a réclamé le silence sur la tentative de transformation.
5: Ah, peut-être qu'il râle sur l'avant-dernière passe. Sur la dernière, non.
4: La passe entre Beauchaton et Huberti, pour moi, il n'y a pas de souci.
2: Non, franchement.
4: Bon, point, ouais.
5: Nous, on voit des points, en tout cas.
4: Oui, en tout cas, on se régale.
2: 7 et 1, franchement.
4: Aïe, il n'y a plus que 6 essais d'écart.
2: Ouais. On tremble.
4: Il va falloir
2: à 22h.
4: La sortie de Julien Marchand et de Cyril Baye, les rentrées de Peato Movaca et de Rodrigue Netti.
2: Gros match de Marchand. Hein.
4: On vous laisse en profiter de cette ovation.
5: Quel match de Cyril Baye. Il était partout, hein. C'est vrai que tu l'as vu toi Rémi, sur les montées, il ne s'est pas économisé.
4: Ah, il est affûté, hein, Cyril Baye, il a été embêté la saison dernière par sa cheville. Il a bien travaillé cet été et le taulier est encore là. Ah, le ballon récupéré par l'UBB sur le coup de pied de renvoi alors que Teddy Thomas était monté fort pour essayer de le volleyer dans son camp. Comme il a réussi à le faire en première période, le ballon pour Maxime Lucu. Lucu qui va taper droit devant, ce sera récupéré par Teddy Thomas qui s'impose devant Biel Biarré dans les 40, ouais, juste après les 40 mètres de l'UBB. Le ballon disponible pour Antoine Dupont et les Toulousains. Le premier ballon de Rodrigue Netti qui vient défier et s'emplafonner dans la défense de l'Union Bordeaux-Bègles.
5: Se chauffe les épaules, normal.
4: Eh bien attends, c'est comme ça qu'on se rassure, explique Santiago Chocobarès. Le ballon pour le Stade Toulousain sur la ligne médiane, ce sera un ballon lent à sortir de la zone plaqueur plaqué pour Antoine Dupont. On met les bras, c'est gratté par Boris Palu et les joueurs de Bordeaux. Maxime Lucu qui va alerter, il y aura Moefana. Moefana pour Jalibert qui va pousser au pied. Pablo Huberti qui va monter fort. Il y a le retour de Romain Tamac, impeccable.
5: Qu'est-ce qu'il va nous faire Romain? Ouais, il se trouve la touche.
4: Petite touche.
5: Ouais,
4: petite
5: c'est touche, bien, mais touche quand même. Et que des avants devant lui.
4: Ouais. Là, ça siffle.
5: Bah, Antoine Dupont est venu réclamer quelque chose à l'arbitre. Je sais pas.
4: Est-ce que ce ballon est touché? Je suis pas sûr. Ah. Bah, il est pas trop sur ses appuis, Boris Palu, non? Quand il gratte. Il a peut-être les quatre appuis au sol. En tout cas sur un joueur, ce qui revient à être au sol, selon les règles de notre sport si transparent et facile à comprendre. Allez, le ballon capté par Palu en milieu d'alignement, la cocotte bordelot-béglaise qui se structure autour de son deuxième ligne. Le ballon sorti par Lucu, Lucu qui va chercher Moefana. Moefana bien pris par Romain Tamac en premier défenseur. Lucu pour sortir ce ballon lent sur Maxime Lamotte. Lamotte, oh, qui a pris Peato Movaca en plein fer.
5: J'allais faire une mauvaise blague moi aussi. C'est fait raser Lamotte.
4: Ah oui, mais oui, bien sûr. Oh là là. Oh,
5: et on récupère la pénalité derrière sur le rock d'après. Ah oui,
2: c'est un duo.
5: Très présent aujourd'hui.
4: C'est travaillé à l'entraînement ça. Avec la pénalité récupérée par le Stade Toulousain et Romain Tamac.
5: Ouais, hein, dont on n'a pas parlé depuis le début du match. Et Romain Tamac aussi. Hein.
4: Oui.
5: Hein. Qui revient en forme.
4: Qui a pris le relais de Thomas Ramos, plein réussite face au but.
5: Et puis on le sent plus en forme athlétiquement, plus en jambes, bien plus serein qu'en milieu de saison dernière.
4: Ah oui, ça va. Tous les voyants sont au vert pour Romain Tamac, il est toulousain surtout là, qui sont à nouveau sur les 40 mètres de l'UBB. Une UBB un peu plus convaincante qu'en première période où ça prenait l'eau dans tous les sens. Là, ils ont marqué un essai en laissant un peu plus résistant avec un banc qui apporte. Pour les Bordelais, allez, Kevin Bralé qui vient faire la police dans l'alignement parce qu'il n'y avait pas du tout de couloir sur ce lancer à venir pour Peato Movaca et les Toulousains. Antoine Dupont en premier de l'alignement. D'ailleurs, c'est le seul à y rester pendant que les avants sont en train de s'expliquer ce qu'ils vont devoir faire comme combinaison, comme quoi on compte pas vraiment sur lui pour cette touche-là. On va laisser travailler les gros. Et lui, il va rester faire le nombre pour qu'on puisse laisser Alexandre Roumat en premier relayeur. Le ballon sur le fond d'alignement et Brennan qui le capte pour Dupont. Dupont pour Roumat. Roumat pour Santi Chocobarès qui attaque la ligne et qui avance. On est à 35 mètres de l'embut de l'UBB avec Thibaut Flamand qui arrive, qui allonge son grand compas. Il est bien pris, Thibaut Flamand. Il passe par le sol. Hop, oh, pénalité.
5: Ouais, on va un peu loin là. François Cross qui va un peu loin sur le déblayage et il passe pas sur ses appuis.
4: Sanctionné.
5: C'est bien joué hein, de la part des Bordelais qui subissent un peu le contact exprès pour le faire basculer.
4: Oui, qui se sortent pour le laisser se faire emporter par son élan aussi.
5: Allez, il faudrait pas qu'on rentre dans l'euphorisme là, que les Bordelais nous imposent.
4: Ouais, ce qu'on disait, les enjeux de cette deuxième période, c'est maintenir l'intensité et la concentration de la première période. C'est pas si facile quand on mène de 36 points.
5: On a encore trois essais d'avance pour soutenir ce bonus offensif, Rémi.
6: Ouais.
5: Il y a un peu de marge, mais quand même, faudrait pas s'endormir sur nos lauriers côté toulousain.
6: Attention à la mauvaise blague quand même du côté du stade Ernest Vallon, même si on est relativement confiant à la prise de balle de Pierre Beauchaton, début d'alignement, la déviation directe sur Lucu. Lucu pour Duplessis.
4: Oh, énorme
6: tampon et la récupération toulousaine. Oh, il y a un plaquage derrière de Tom Willis sur le Toulousain, le coup de sifflet de Kevin Bralé.
5: Aïe aïe aïe, je crois que c'est le frérot qui est par terre là, non?
6: Oh ben les deux ils se font des câlins là. Jack et Tom.
5: Ah, je crois qu'ils se plaignaient du bras.
6: Non, ah,
5: et
6: non.
5: Quel découpage là de qui c'est qui est venu plaquer là, j'ai pas vu. C'est Calvin Gourde qui est venu en travers là.
6: Ouais, je sais pas, mais c'est vrai que ça a distribué des
5: magnifiques.
6: Un tampon assez monumental. On va revoir sur l'écran Jean, c'est Duplessis.
5: Ah ouais, c'est Gourde, hein, non?
6: Ah ouais. Oh, c'est Gourde qui est arrivé à la ceinture dans l'abdomen. Ah,
5: il m'a découpé Duplessis en deux. Hein. Il a fait le.
6: Okay, Duplessis, c'est un client, hein, 87, 98 kilos. Qui est arrivé lancé, ouais. Les deux frangins Willis.
5: Ils se font des câlins.
2: Pas.
6: Oh oui. C'est Jack qui dit welcome à Tom. Du côté du stade Ernest Vallon, alors qu'on va changer bientôt de troisième ligne à Toulouse. On va Théon Tama qui enlève la chasuble. Du changement aussi à venir pour l'UBB avec les rentrées à venir de Nicolas Deporter et Arthur Retière. On le disait, le banc de l'UBB XXL pour bien finir le match, en tout cas pour mieux le terminer qu'ils ne l'ont commencé, et ça porte ses fruits. Le ballon pour Calvin Gourgue sur les 40 mètres du stade toulousain, il est plaqué, le 3 quarts centre international. Josh Brennan pour Romain Tamak, puis Atomo Vaka qui a trouvé un trou, il est repris par la défense de l'UBB et Thomas Taoufa.
5: Il n'y a pas de solution pour Ntamak, là il repique intérieur.
6: Et il est repris sur les 40 mètres, il est allé chercher son soutien, Romain Tamak.
5: C'est
6: ça
5: perdu, je
6: pas,
5: crois.
6: C'est gratté par l'UBB.
4: Oh là, le fermé, heureusement que Lucu se trompe de côté. Hein.
6: Ah oui, et qui va chercher Cyril Cazot. Mais Cyril Cazot,
4: sort, attention.
6: Il casse un plaquage de Cyril Cazot dans la foulée. Maxime Lucu qui peut sortir ce ballon.
5: Et
6: sur Mathieu
5: Jalibert.
6: Il va pousser au pied ce ballon. À la course, il y aura Calvin Gourgue, il y aura Thomas Ramos qui va propulser ce ballon en dehors des limites du terrain. Ce sera une touche à venir pour l'Union Bordeaux-Bègles à 5 mètres de l'embut du stade toulousain.
5: Je crois que Willy, ça décrampe, non?
6: Ouais, Willy se plaint, je pense surtout de son genou qui est

0: 41-5, 7 essais à 1, mais là, on regardait avec Quentin Girard, la possession, l'occupation se sont rééquilibrées, elles sont même désormais à l'avantage de Bordeaux.
1: Ouais, les Bordelots Béglé qui font une bonne entame de deuxième période. Jack Willis qui va sortir et remplacé par Théo Ntamack, effectivement, mais les Bordelots Béglé qui se remettent dans le coup, dans le sillage d'un banc plus convaincant que les titulaires, largement, on dirait, il n'y a pas photo. Ouais. Quand on voit les difficultés qu'ils ont eues sur cette première période.
2: Ouais, c'est regagné par les Toulousains là sur la touche. Après une déviation un peu difficile des Bordelais. Beau plaquage à la poursuite là de François Cross.
1: Ouais,
2: et à tout, attention, il est passé.
1: Qui a trouvé un intervalle. Et il y a Rodrigo Netti qui s'arrache dans la défense de l'Union Bordeaux avec ce ballon toujours pour les Toulousains. Ça déroule. Oh, Chistera pour Dorian Aldeguerri qui est arrivé lancé comme un V2. Le pilier droit toulousain qui est toujours sur le terrain. Oh. Pénalité pour l'UBB. Ah, le soutien qui a perdu ses appuis. C'est Théo Ntamack qui est sanctionné sur son premier ballon. Sa première intervention même. Lui qui vient de rentrer à la place de Jack Willis.
0: Genou gauche, hein, vous aviez raison Rémi, il a l'air d'être touché au genou gauche Willis. Ouais.
2: Oh, très belle touche de Jalibert à 5 mètres de la ligne des Toulousains.
1: Ouais, avec ce ballon qui sera pour les Bordelots Béglé à hauteur des 5 mètres du stade toulousain, l'UBB qui presse un peu plus, qui ressemble davantage aussi à ces Bordelots Béglé qu'on connaît, auxquels on s'attendait aussi. Gaëtan Barlot qui va pas tarder à rentrer sur la pelouse, le talonneur remplaçant de l'UBB. Georges-Henri Colombe aussi qui a enlevé la chasuble.
2: Attention à la portée des Bordelais là, il est bien enclenché.
1: Ouais, l'UBB qui déroule avec ses gros, même si c'est bien continu dans un second temps. Le départ petit côté de Taoufa, me semble-t-il, qui finit Adam. Ça fait 5 de plus pour l'UBB, 41-10 toujours pour Toulouse après cet essai de Thomas Aquino. Taoufa pour l'Union Bordeaux Bègles, la sortie de la Motte et la rentrée de Gaëtan Barlot. Ah, alors que l'UBB réduit la marque.
0: Cet essai à 2 hein, pour Toulouse, on se régale, mais c'est vrai que ça s'est beaucoup plus rééquilibré avec notamment, vous l'avez dit, Rémi Doutre, Alexis Palisson, tous ces changements et le banc bordelais qui commence à peser un petit peu.
2: Ouais, le banc bordelais qui fait mal aux Toulousains et puis on les sent un petit peu plus apathiques, les Toulousains un peu fatigués, un peu à l'image de leur match de la semaine dernière. Il va peut-être falloir faire rentrer.
1: C'est transformé, ça fait 41-12 pour le stade toulousain. La rentrée de Georges-Henri Colombe, la sortie de Dorian Aldeguerri.
2: Il aura tenu Dorian, dis donc.
1: Oui, ouais, il a fait son minutes. Match encore. Hein.
2: Ouais, très bon match. Très bon match de la première ligne en règle générale.
1: Dorian Aldeguerri félicité par tout le staff. Lui qui n'a pas joué la semaine dernière comme Lerkinghorn parce qu'il vient d'être papa. Et qui a donc été laissé auprès de sa famille pour pouvoir profiter aussi de ces moments et être présent. Allez, Romain Tamac sur la ligne médiane pour le coup de pied de renvoi. C'est fait pour Romain Tamac. C'est loin dans les 22 mètres de l'UBB. C'est récupéré par Tom Willis. Willis qui est tombé sur Georges-Henri Colombe qui s'est pas sorti face aux troisième ligne anglais. Le ballon pour Lucu. Lucu, le coup de pied du 2000 Bénin International pour rendre ce ballon dans les bras de Romain Tamac.
2: Est-ce qu'il a vu Thomas? Romain.
1: Et Romain Tamac qui a monté une chandelle pour lui-même dans les 40 mètres. Romain Tamac qui volaille, mais c'est récupéré par, je crois, Perchaud qui traînait là, le pilier gauche de l'UBB, qui est toujours là, lui qui a été formé à Mouguer au Pays Basque, passé par Bayonne avant de rejoindre l'UBB de Yannick Bruck, qu'elle avait connu lors de la remontée de l'Aviron en 2022. Le ballon pour Thomas Ramos qui va s'en séparer, trouver une bonne touche à hauteur des 40 mètres du stade toulousain, se sortir de la pression.
2: Ouais, mais on reste dans le camp toulousain et oui. Comparé à la première mi-temps, on perd nos duels sur les jeux au pied, en longueur, en hauteur. Attention quand même de ne pas s'endormir côté toulousain. Bon, je pense que le match est acquis, mais ce serait dommage de perdre le bonus offensif.
1: Et Lerkinghorn qui va rentrer lui aussi faire son premier match cette saison avec le stade toulousain, international écossais.
0: On peut rappeler qu'il y avait 36-0 à la mi-temps.
1: Oui, et 41-12 désormais à la 63e minute de jeu. Avec ce ballon pour les Bordelais sur la ligne médiane, Pablo Huberti qui vient défier, qui est bien pris là par Santi Chocobares, et puis Atomovaca, Mathieu Jalibert devant Calvin Gourgue qui s'est...

0: fait retourner Mathieu Jalibert. Calvin Gaure, il distribue lui aussi les caramels au centre du terrain. Pierre Beauchaton attendu, bien pris par Thibaut Flamand. Ça n'avance pas du côté de l'UBB après ce plaquage offensif de Calvin Gaure. Tom Willis bien pris par Théwen Tamak et Josh Brennan. Brennan qui se relève, qui poursuit son effort pour aller plaquer complètement sur l'extérieur là ce ballon pour Pierre Beauchaton, bien pris par la défense du Stade Toulousain. On est quand même rentré dans les 40 mètres des rouges et noirs. Jalibert au cordeau pour Tom Willis, renversé Tom Willis encore une fois. Bielbiaré, oh là là, ça plaque à tour de bras du côté de Toulouse sur les 40 mètres des rouges et noirs. On n'a toujours pas la possession par contre avec Lucu qui va alerter Cyril Cazot. Ouh, Cyril Cazot qui vient d'asseoir un défenseur toulousain. Le ballon pour Jalibert, Jalibert pour Beauchaton, ça sera pour Thémo Mathieu face à Thomas Ramos. Mathieu qui conserve le ballon, il est bien plaqué par Thomas Ramos. Ce ballon qui va sortir du ruck pour Arthur Retière. Retière face à Capozzo et Ramos. Retière bien pris par Thomas Ramos. Il est sur la reculade là, Arthur Retière, au moment de libérer son ballon. Le contre-ruck, le ballon arraché par les Toulousains. Attention, Capozzo qui a pris un coup au visage. Sévère Kevin Bralé là qui vient sanctionner les Toulousains en bas, en avant.
1: Capozzo qui a pris un coup au visage là, à mon avis.
0: Ouais, il y a peut-être un mauvais geste. Et il est hors de lui, Hugo Mola. Peut-être qu'il va falloir contrôler cette image parce que Capozzo, il a un genou par terre. Il s'est même assis. Ça va pas du tout pour l'international italien.
1: Alors, est-ce que c'est involontaire en se relevant ou est-ce que c'est,
0: est-ce que c'est un déblayage un peu haut? Alors, on voit les transmissions.
1: On aimerait bien voir cette dernière action.
2: C'est un déblayage.
0: Ouais.
2: Hein.
0: C'est un déblayage.
2: C'est le déblayage, ouais, tout à fait, de Beauchaton.
0: On cherchait Capozzo. Ah oui, Beauchaton. Ah oui. Beauchaton qui vient lui mettre un coup de tête à la tempe.
2: Pas forcément utile.
0: Non, la rentrée de Blair Kinghorn et la sortie de Thomas Ramos. Pas en réussite au pied. Mais quand même ovationné par le stade Ernest Vallon. On va pas revenir plus que ça sur la vidéo. Il a pris sa décision, Kevin Bralé. Il y a rien de plus à signaler.
1: Il n'a pas été appelé non plus par l'arbitre vidéo.
2: Alors qu'il y a quand même un tête contre tête.
0: Et Mathis Perchaud remplacé par Amir Atouma, le jeune pilier de 19 ans de l'UBB. 1,93 à 123 kilos. Jeune mais solide.
2: Allez, il reste un quart d'heure, messieurs, 22h34 sur ici Occitanie, le stade pour sa rentrée à Vallon. Toujours largement devant, 41-12, 7 essais à 2. Mais c'est vrai que Alexis le disait, il y a une sorte de faux rythme qui va plus au Bordelais dans cette deuxième mi-temps.
0: Ouais, ils subissent moins, ça en fait les déferlantes du Stade Toulousain aussi, qui avait pris le rythme du match à son compte. Et ce rythme effréné, ça lui allait complètement parce qu'il dominait les collisions, il jouait en avançant. L'énorme effort de la mêlée toulousaine. Non, il a failli siffler Kevin Bralé. Ils ont sorti le ballon juste à temps les bords de l'Aubéglé, mais ils prennent la pression quand même avec Dupont qui montait fort sur son vis-à-vis. Gaëtan Barlow qui vient attaquer la ligne d'avantage. L'ancien Castré qui passe par le sol. Tom Willis remuant lui aussi depuis son entrée, qui peut transmettre à Arthur Retière. Retière pour Lucu. Voilà, Lucu qui va chercher les extérieurs. Jalibert plaqué. Oh, laissé à venir peut-être pour Bielbiaré qui fait le tour du périph', fait le troisième essai de l'UBB. Le voilà, 41 à 19 désormais.
1: Et il va vite chercher le ballon Bielbiaré parce que
0: ça transforme vite.
1: Ouais, le chrono tourne déjà.
0: Alors, ça commence à siffler aussi à Ernest Vallon. Attention là, les Toulousains à pas trop se relâcher. Il reste un peu plus d'un quart d'heure, un peu moins. Mais
1: qu'est-ce qu'il nous reste sur le banc alors, Rémi?
0: Et il nous reste Roméo Bonnard-Martin, il nous reste Paul Graou, il nous reste que ça.
1: Pierre Kinghorn vient de rentrer.
0: Ouais. Ah, ça sifflait. Ça siffle du côté de Vallon. Il ne faudrait pas non plus laisser espérer les Bordelais et leur faire croire à une possible remontada dans cette deuxième période. En plus, Maxime Lecu va transformer tout ça. Hop là, les Bordelais qui sont en train, peut-être en catimini, de se refaire la cerise.
1: Il reste à 22 points là derrière nous.
2: Ils vont pas nous faire sauter le bonus offensif quand même.
0: Et on espère que non, mais enfin, il va pas non plus falloir trop les regarder, ces joueurs de l'UBB. Parce que bon an, mal an, ils sont en train de revenir. Hugo Mola qui est réprimandé par le quatrième arbitre qui lui demande de se calmer. Laurent Thuéry qui lui aussi est un petit peu agacé.
2: On n'a plus qu'un joker, hein, si on regarde les
0: il y a peut-être attends. On n'a pas, il n'est pas encore validé cet essai. Il y a un appel à la vidéo. Voilà. Un appel à la vidéo.
3: Alexandre, peut-être que tu as vu quelque chose, toi.
2: Je regarde le ralenti, on a un peu de retard sur vous.
0: On va voir aussi depuis le stade. Est-ce que Romain Buros, qui est sur l'écran géant, a commis une faute? Un passage à vide, peut-être une obstruction qui aurait permis à Louis Bielbiaré, sur son retour intérieur, de prendre la défense à revers. C'est le dernier passeur.
1: En avant, peut-être.
0: Ah, il y a peut-être un avant de passe. Et effectivement, il retient quand même Calvin Gourgue, Romain Buros. Il retient un peu Calvin Gourgue, Romain Buros. Il l'empêche de revenir sur Louis Bielbiaré.
2: On n'a pas encore le ralenti, nous, de notre côté. Mais effectivement, visiblement, c'est Romain Buros qui est dans le viseur, dans l'œil du cyclone.
0: Ouais, il est entre Gourgue et LBB. Hein. Il est entre Gourgue et Louis Bielbiaré. Il l'empêche, même si on a l'impression que sur le contre-appui, il est un peu pris quand même, Calvin Gourgue. Il a le temps et l'espace de pouvoir croquer aux chevilles Louis Bielbiaré.
2: Oui.
0: Romain Buros, en traînant devant,
2: l'empêche
0: de faire action. Quand même, hein.
1: Ouais, je pense que si Buros tend pas le bras, je pense qu'il est quand même pris Gourgue.
0: Ouais.
1: Mais bon, il met le bras.
2: Oui, c'est ça, il y a le bras.
1: Ouais. Ça va être interprété, ouais, par monsieur l'arbitre.
0: Ah, qui était devant l'action, pourtant ça l'a pas surpris à vitesse réelle.
1: Ouais, alors de revenir vers l'action, donc à mon avis, cet essai va être refusé.
0: Oh, ça sent l'essai refusé, ouais. Ouais, essai refusé, passage à vide, obstruction signalé par. L'arbitre de la rencontre, et on en reste là de ce score de 41 à 12. Toujours en faveur du Stade Toulousain. Un peu de répit pour nos Toulousains à 13 minutes du terme de cette rencontre. Ils mènent toujours 41 à 12, Alexandre.
2: On revient dans un instant sur ici aussi.
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2: Ah, les rouges et noirs qui ont encore du coup une bonne avance, 7 essais à 2, 41-12 face à Bordeaux. Il reste 10 grosses minutes à jouer, Rémi Doutré et Alexis Palisson.
0: 10 grosses minutes encore pour prendre la mesure de cette Union Bordeaux-Bègles. 36-0 à la mi-temps, on le rappelle. Et pour l'instant, 41-12 pour les Toulousains, un peu relâchés, peut-être un peu plus en gestion aussi dans cette deuxième période. La sortie d'Antoine Dupont, remplacé par Paul Graou pour ses 12 dernières minutes. Ici, Ernest Vallon, le jeu au pied de Graou, justement, chandelle montée à hauteur des 40 mètres de l'UBB. C'est récupéré par les Toulousains, non, avec de la réussite. Pierre Beauchaton récupère en avant, repris devant. Pénalité, pas tant de réussite que ça, pour moi.
1: Ouais, mais magnifique coup de pied là de Graou pour son premier ballon.
0: Et il y avait son père qui discutait avec le père d'Alexandre Roumat à la mi-temps là, en haut des escaliers. Ça philosophait quand même entre les deux anciens internationaux.
1: Ouais, et on joue au Ken terrain côté toulousain là depuis cet essai refusé. Ça va nous offrir la possibilité d'aller chercher une touche dans les 22 bordelais. Cette énième pénalité.
0: Ah attention, ce sera finalement un avant. Alors je crois qu'il est temps que le match s'arrête aussi pour Kevin Bralley. Qui fait pas un mauvais match en vrai dans l'absolu. Il tient son match, mais là, un rappel à la vidéo. Il revient sur sa décision. Bon.
1: Ouais, c'est vrai que là, le troisième ligne bordelais, il peut difficilement voir qui a gagné la lutte au ballon aérien. C'était un peu sévère cette pénalité. Mais malgré tout, ça fait un bon ballon là pour les Toulousains sur les 40 mètres excentrés à droite. Dans le camp. Bordelais.
0: Allez, le ballon pour Paul Graou, puisqu'Antoine Dupont est sorti, lui. Paul Graou qui va pouvoir introduire tout ça. Et les Toulousains qui sont sur les 40 mètres de l'Union Bordeaux-Bègles. On va rentrer dans les 10 dernières minutes dans le Money Time de cette deuxième journée de top 14. Les Toulousains qui se dirigent vers leur premier succès bonifié de la saison. Le tarif maison, un peu comme l'an dernier, c'est minimum 40 points à la piole pour le Stade Toulousain.
2: On ne boude pas notre plaisir quand même.
0: Non, on s'est régalé pendant les 40 premières minutes. Les 42e sont un peu plus poussives. Mais enfin, c'est des problèmes de riche avec Teddy Thomas qui va pousser ce ballon. Ça sera dans l'embut de l'UBB. Ça sera même un ballon mort cette histoire. Poussé trop fort là, ce jeu au pied de Teddy Thomas. On va revenir à l'endroit où il a été botté, c'est-à-dire entre les 40 et les 50 de l'Union Bordeaux-Bègles. Hugo Mola qui continue de distribuer ses conseils, ses consignes. Et Kevin Braley qui remonte le terrain pour se mettre à l'endroit où Teddy Thomas est séparé du ballon au pied. Yannick Bru, pensif, soucieux.
7: Alors Alexandre, pour répondre à ta question, ouais, de pas notre plaisir, mais c'est vrai qu'on est rentré dans un... Ouais. Dans une espèce de faux rythme où les Toulousains ont un petit peu du mal à s'y mettre, à l'image de ce dernier jeu au pied de Teddy Thomas, qui n'est pas très précis alors qu'on avait mis la défense bordelaise sur le reculoir. Et les Bordelais qui jouent.
0: Et qui continuent de casser le rythme avec le pilier droit. Je ne dis pas que c'est la spéciale première ligne où on fait mettre un genou à terre au pilier pour gagner un peu de temps ou en tout cas couper le jeu et arrêter le chronomètre. Mais enfin, il y a quand même une première ligne au sol.
2: À défaut de pouvoir viser l'égalisation, voire la victoire, on freine le succès toulousain, quoi.
0: Ouais, ouais, mais bon, c'est un peu reculé pour mieux sauter. Alors c'est sûr que ça casse la dynamique, mais elle est déjà plus trop présente dans cette deuxième période. La Ola qui s'enclenche là du côté d'Ernest Vallon.
2: Ça rejoint aussi ce qu'on disait par rapport au week-end dernier avec un stade qui avait fait une bonne première, une moins bonne deuxième. On est en début de saison, exceptionnelle première mi-temps ce soir. Dès la deuxième journée de top 14, c'est difficile peut-être aussi, messieurs, de faire 80 minutes pleines.
7: Ouais. Ah, c'est difficile de rester concentré, c'est difficile de, avec la semaine, on l'a encore dit et redit, ça fait, ils sont encore dans une pré-saison, les Toulousains, avec beaucoup de travail physique. Et aussi des Bordelais qui ont peur de rentrer à la piole avec les valises bien pleines. Donc
0: c'est ça, ils ont pris
7: beaucoup de paramètres qui font que...
0: Ils ont pris comme bus. Hein. Le dernier changement toulousain à venir, on a vu Roméo Bonnard-Martin quitter l'Ambut où il s'est chauffé. Il va pas tarder, très probablement, l'international des moins de 20 ans à rentrer sur la pelouse. Et la mêlée à venir pour l'Union Bordeaux-Bègles à hauteur des 40 mètres de l'UBB. L'introduction pour Maxime Lucu, l'effort de la mêlée toulousaine, ça avance mais c'est sorti quand même ce ballon. Lucu qui va alerter Jalibert, Jalibert pour Deporter pour Romain Buros sur la ligne médiane, retour intérieur de Romain Buros qui échappe au plaquage de Romain Tamac avant d'être repris par la défense toulousaine. Willy sans pivot pour Jalibert, Jalibert pour Louis Biel-Biarré qui est venu s'intercaler depuis son aile. Gaëtan Barlow bien pris, ça découpe à tour de Brian avant.
7: Ouais, Barlow qui doit garder le ballon là.
0: Ouais.
7: Qui le fait faire la passe au sol et malheureusement son compère de Bordeaux est venu soutenir. Il fait un en avant.
0: Et le jeune Atouma, Amir Atouma qui passe.
7: Changement côté Toulouse.
0: Première minute à Vallon, ouais, avec Roméo Bonnard-Martin, son numéro 19. Vice-champion du monde cet été avec les moins de 20 ans et les Bleuets du 15 de France pour remplacer François Cross. Et polyvalent hein, au poste de deuxième, troisième ligne. Roméo Bonnard-Martin, 1,96, 107 kilos. Son petit frère qui est encore au centre de formation ici, au stade toulousain. Et son paternel qui a évidemment porté le maillot du 15 de France puisqu'il s'agit de Rémi Martin. Le ballon pour Paul Graou, pour une des... probablement dernière mêlée de cette rencontre. On joue la 73e minute de jeu, 7 minutes encore à tenir. Les Toulousains devant 41 à 12 au score. Et ils ont cette mêlée quasiment dans l'axe du terrain, légèrement à gauche sur la ligne médiane. Théo Ntamack sur ce ballon pour Graou, Graou pour Chocobarès. Ça déroule sur l'extérieur avec Capozzo pour Kingon qui rentre sa course, qui a trouvé un semblant d'intervalle. Il est repris sur les 40 mètres de l'Union Bordeaux-Bègles. Il peut libérer son ballon, l'international écossais. Graou petit côté pour Calvin Gourgue qui change complètement pour Thibaut Flamand qui est allé attaquer l'intervalle. Il passe par le sol, Graou qui accélère avec Théo Ntamack lui aussi, qui vient de poser un cul, le raffut sur Pierre Beauchaton de Théo Ntamack. Georges-Henri Colombe lui aussi qui se lance, Georges-Henri Colombe. Il faut s'accrocher, c'est Taoufa qui s'était accroché, un peu de réussite pour Toulouse, pas d'en avant. Romain Tamac qui va pousser au pied pour faire reculer Romain Buros. Romain Buros qui laisse traîner ce ballon dans l'embut, qui va l'aplatir. Ce sera un renvoi d'un but à venir.
7: Il aurait pu
0: pour
7: le laisser sortir en ballon mort. Hein.
0: Ouais. Renvoi d'un but à venir pour l'UBB. Et ce ballon qui est venu faire reculer l'arrière-garde bordelaise. Les Toulousains qui se replacent. Et c'est joué rapidement par Mathieu Jalibert qui renvoie loin les Toulousains au niveau de leurs 22 mètres. Ange Capuzzo qui récupère ce ballon, le jeu au pied de l'ailier de la squadra Azzurra, Tewentama qui est monté, qui va venir. Oh, il avait armé son plaquage. Oh, Pulgrao qui récupère ce ballon lancé, qui est venu poser toute la défense de l'UBB. Il est repris à hauteur de 22 mètres ce ballon avec Peato Movaca. Movaca dans le dos de Brennan pour Romain Tama. Romain Tama pour Blackingham qui va allonger son grand compas. Oh, non, mais pourquoi tu vas pas, Blaise? Oh là là, il a complètement manqué sa passe en avant de Blair Kinghorn alors qu'il voulait sauter tout le monde et l'envoyer sur les extérieurs ce ballon. Mais Kinghorn,
7: il s'est arraché le bras, c'est pas possible.
0: Il n'avait pas la place d'y aller. Ça fait rigoler Thomas Ramos. On va surveiller tout ça. Alors, Mathieu Gélibert, il a de la chance parce que Tewentama qui avait vu qu'il était trop court.
7: Ah non, il n'avait pas joué le ballon.
0: Oh, il avait commencé à armer son plaquage. Heureusement que Gélibert l'a joué un peu du pied, laisse rebondir le ballon. Et Blair Kinghorn, il transperce. Ah, oh, je suis sûr qu'il pouvait résister au retour de Lucu.
7: Il y a un appel à la vidéo. Qu'est-ce qu'il a vu, monsieur l'arbitre?
0: Et qu'est-ce qui se passe
7: sur là, on aurait dit un sac de plâtre à vitesse réelle.
0: Ah oh, oui, un parpaing envoyé en tribune. Alors,
2: même pas, c'était un peu mou.
7: Après, il y avait Bielbarré quand même, hein, qui était dessus.
0: Ouais. Non,
7: Est-ce que c'est pas Bielbarré qui met la main?
0: Est-ce que c'est touché par un bordelais?
7: Mais dans tous les cas, c'est Bielbarré. S'il le ramène dans son camp, donc ça serait essai. Hein.
0: Alors on va contrôler. Est-ce que Bielbarré ramène le ballon dans son camp? Et puisque derrière Teddy Thomas aplati,
7: ouais,
0: ça pourrait être un essai, le 8e du Stade Toulousain ce soir. On voit Bielbarré qui s'arrache.
7: Ouais.
0: Et tape au moins dans le bras de Blair Kinghorn. Je pense ça.
7: Ouais, mais je pense que c'est Kinghorn qui lâche le ballon en dernier, non?
0: Ouais.
7: Ouais, non.
0: Ouais, non, ça sera une mêlée en avant sifflée contre le Stade Toulousain après cette faute de main de Blair Kinghorn. On voit Calvin Gourg, la bouche grande ouverte, en train de l'appeler
7: on
0: aussi.
7: On n'a pas eu on n'a pas eu cet angle tout à l'heure.
0: Oui, un nouvel angle. Bon, de toute façon, la décision est prise. Je ne suis pas sûr que ça change le sort de cette rencontre.
7: Non, on va rentrer dans les 5 dernières minutes là.
0: Mais c'est vrai qu'il faudrait qu'on parle de ce ballon lancé, pris par Paul Gaou. Il avait vu le rebond, il est allé dessous, il est arrivé lancé comme un frelon. Il était parti pour déchirer tout le monde. Il a rebondi sur Maxime Lucu qui restait planté.
7: Ils n'auront pas fait un super match en défense sur le R3, les Bordelais, souvent pris.
0: Ah, sur ce troisième rideau.
2: Ah, c'est possible que Bielbarré effectivement la touche. Ouais. Ce qui expliquerait cette passe.
7: Ouais. Se lâcher de sac de pommes.
2: Un saucisson tout mou.
0: Oui. Ça fait rigoler en tout cas Cyril Bailly et Thomas Ramos, ils se marrent sur le banc des remplaçants. Il y a des sourires du côté du Stade Toulousain après cette entrée réussie à domicile face à l'Union Bordeaux-Bègles avec cette mêlée en faveur de l'UBB. Justement, Lucu qui sort ce ballon pour Jalibert pour Hubertier pour Jalibert. Il est venu redoubler Louis Bielbarré, Buros, et désormais Arthur retire sur Ange Capuzzo. Il est poussé en touche, retire, ouais, le drapeau qui se lève, le point serré du Gomola. Et on la joue vite, du coup. Non. Romain Tama qui a feinté la remise en jeu rapide.
7: C'est pas une feinte de feinte d'ailleurs,
0: Ouais, parce que la passe derrière, enfin, c'était. Moi j'ai cru.
7: Ouais, je pense qu'il a plutôt échappé, non?
0: Ah, peut-être, ouais. Ah oui, ben oui, c'est vrai qu'on ne pouvait pas échapper à Céline Dion ce week-end. On en profite un peu du côté d'Ernest Vallon. Oh, le stade qui reprend! C'est la minute karaoké finalement à Ernest Vallon.
7: On est tout en, ouais, en relâchement là sur cette fin de match.
0: Oui, on attend le coup de sifflet de Kevin Marley après cette rencontre.
2: Ah, il reste 5, moins
0: les
2: 5 minutes.
0: Toulousains. Les Toulousains qui construisent leur ballon porté alors que Céline nous chante qu'elle fera tout pour qu'on l'aime encore. Avec ce ballon cafouillé là, par les Bordelots Béglés, Arthur retire sur ses 22 mètres qui a du mal à s'extirper de la tenaille. Roméo Bonnard-Martin qui l'a bien pris aux jambes. Le jeune troisième ligne toulousain, Mathieu Jalibert, obligé de remettre du pied pour faire reculer Toulouse. Ah ouais. Allez, Ange Capuzzo, la dernière relance peut-être. Non, il reste 5 minutes encore. Capuzzo, la chandelle, il va monter pour lui-même. C'est pas mal tapé cette histoire. Oui, il est à la retombée. Capuzzo, il va commettre un léger en avance.
7: Et le petit casse-couille de Grau qui est là encore.
0: Oui, pour faire reculer
7: les
0: bébés.
7: Depuis sa rentrée.
0: Un poison. Déjà, un poison, ouais, sur tous les seconds ballons. Et puis derrière, Arthur retire encore une fois, qui se jette sur le ballon, mais qui recule. Il est dans ses 22 mètres de Tom, voilà, Willis qui sort ce ballon au Lucu avec de la réussite, qui le récupère, passe dans la défense pour son jeune pilier droit. Le ballon toujours l'interception de Chocobarès qui peut retrouver Alexandre Roumat, pas d'en avant.
2: Plus où il est.
0: C'est au cordeau. Roumat qui sait plus dans quel sens il faut avancer, qui va passer par
2: un
0: le
2: boxeur,
0: sol.
2: Ouais. Qui était dans les cordes.
0: Qui cherchait où était le centre du ring avec ce ballon pour Georges-Henri Colombe. Pas d'élan. C'est pas grave. Ça avance quand même, Georges-Henri Colombe, même arrêté. Voilà, il met tout le monde sur le reculoir, ce ballon pour le Stade Toulousain et Paul Graou, Thibaut Flamand qui vient
7: là, soutien, l'ascension, les Toulousains, ouais, c'est gratté,
0: attaqué sur Gaëtan Barlo,
7: il a relâché parce qu'il était, il était premier, l'arbitre lui avait dit premier au Bordelais,
0: ouais. Tout
7: les Toulousains. Là il y a de la fatigue,
0: ouais, ça, les jambes sont lourdes,
7: on le sent, il y a moins de dynamisme.
0: Georges-Henri Colombe qui lui est encore frais, qui continue de progresser, on s'enfonce dans les 22 mètres de l'UBB avec Thibaut Flamand encore une fois qui vient attaquer au bord sur la première zone jusqu'à Pouzzo, arrivé intercalé bien pris par la défense de l'UBB. Paul Graou qui renverse sur Théo Entamac qui passe par le sol, 20 mètres à faire pour le Stade Toulousain avec Graou pour Colombe,
2: ah, en
0: pour Entamac, un surnom sur les extérieurs, Calvin Gourgue qui vient fixer la défense de Blerkinghorn qui allonge son compas, qui garde le ballon. Blerkinghorn repris à 5 mètres de l'embut de l'UBB, il libère bien son ballon, c'est fait pour Paul Graou, non, ça sort du ruck, c'est poussé au pied par Huberti. Graou qui se jette dessus, mort de faim, qui reste solide sur ses appuis pour libérer son ballon. Paul Graou, c'est fait, quelle action de la part du demi de mêlée du Stade Toulousain, ouais, et Rodrigue Netti.
7: Il s'est battu tout seul, hein, parce que
0: ah ouais, il avait pris la grêle, il est resté solide pour attendre le soutien, il a libéré proprement et on le retrouve à la baguette.
7: Il n'y a plus personne pour jouer au ballon là.
0: Georges-Henri Colombe, Camila Marchavant avec Poyato Movaca dans l'axe, 7 petits mètres à faire pour le Stade Toulousain. Sur les extérieurs, Romain Tamac qui se ravise, ils sont montés fort pour couper. Romain Tamac qui fait des bordures, il a repris à 4 mètres. Le ballon pour Graou, Blerkinghorn, oh là là, repris à 3 petits mètres de l'embut de l'UBB. Graou à nouveau pour Romain Tamac.
2: Il en veut plus, Romain
0: Tamac qui cherche un soutien. Il y avait son frangin à droite, il a préféré conserver. Allez. Ballon disponible pour Paul Graou, on va repartir avec des gros Rodrigo Netti. Oh, ce ballon relevé par Thibaut Flamand. Et avec Pierre Robochaton, un genou au sol, avantage. Protocole commotion peut-être à venir, avantage encore pour Toulouse. Peato Movaca, la marche avant, Peato qui n'a pas passé la ligne. Et les Toulousains qui continuent d'insister, si c'est pas là, ce sera dommage, tout à l'heure. Ah, il y a un bord de l'Obéglé entre le ballon et Théo Entamac qui a franchi la ligne.
7: Il y a Teddy Thomas qui pèse parce qu'il est tout seul là-bas, il a 20 mètres.
0: Ah ouais. Il a 5 petits mètres à faire, il pourrait y aller en moonwalk presque là, Teddy Thomas, si on le sert. Mais Pierre Beauchaton, ça va pas du tout. Il a un genou au sol, il y a pénalité dans tous les cas en faveur du Stade Toulousain dans cette dernière minute.
7: On n'est pas collé à la ligne des 5 mètres, on est quasiment à 8 mètres. Est-ce qu'ils vont faire les Toulousains? Est-ce qu'ils vont aller en touche? Ils vont la jouer à la main?
0: Est-ce qu'on la jouait pas la main celle-là?
7: Il reste 45 secondes.
0: Avec 45 secondes à faire. Ouais. Bon. Il a les gros tours, hein, mais il va aller en touche.
7: Ah, ils sont fatigués là.
2: Ah, ça sent le chaos.
7: Je peux vous dire qu'entre la prépa physique et ce match, il va falloir les mettre dans un bain de formol, nos Toulousains.
2: Oh, le beau chaton, il ne sait plus où il habite.
0: Oh. Ah, ouais. Le beau chaton, il est complètement
7: Willis,
0: perdu.
7: Et Willis, il était en dehors de l'action, là, les deux derniers rucks.
0: Ah oui.
7: Je parle du frère, hein, côté bordelais. Le nôtre, il tient la route.
0: Le nôtre, ça va. Il a toujours ses 8 poumons disponibles. Ah, vous entendez la sirène, c'est la dernière action. Allez, pourquoi pas un 8e essai.
7: Un petit porté là.
0: À la 80e minute de jeu, oui. Ça déroule pour le Stade Toulousain. Ce ballon qui est au chaud, c'est bien défendu de la part de l'UBB. Il faut le sortir. Avantage en cours. Le ballon porté écroulé par les joueurs de l'Union Bordeaux-Bègles. Ce ballon qui va être disponible pour Paul Graou. C'est lent, évidemment. On va repartir avec les gros. Josh Brennan qui fait un très gros match.
7: Il y a encore Chocobarès, je pense. Ouais. Créer un point de fixation.
0: Ouais, ça va être pour Josh Brennan. Au Forêt Moulin encore aujourd'hui, Josh Brennan qui prend un peu la foudre, avantage encore pour le Stade Toulousain, pour le Graou pour sortir ce ballon sur Alexandre Roumat. Roumat qui essaye de s'extirper à grand coup d'épaule de la défense de l'UBB. Graou à nouveau pour Théo Entamac, on fait parler les nouveaux entrants avec Théo Entamac qui passe par le sol. Graou à nouveau pour Romain Entamac, le jeu au pied par-dessus la défense, c'est Romain Buros qui échappe le ballon avec de la réussite. On va revenir à la pénalité.
7: Il y avait un avantage, mais on calme tout ça. Ce petit coup de pied 50-50, il n'est pas forcément super bien dosé là. Bon, on va pas lui en vouloir à Romain là, il nous a fait un super match.
0: Ouais.
7: Fait du bien de le voir en forme comme ça. Allez, qu'est-ce qu'ils vont faire? On est vraiment à 5 mètres. On retourne en touche.
0: Et Romain Tamac en discussion avec Kevin Bralet. Et on reprend les mêmes et on recommence. Nouvelle touche pour le Stade Toulousain, 82e minute de jeu. Ce ballon qui va être lancé par Peato Movaca pour conclure cette rencontre qui sera remportée dans tous les cas par le Stade Toulousain, 41 à 12 pour l'instant. On attend de voir si ça ne va pas gonfler un petit peu. Je ne serais pas contre un petit 48-12 non plus du côté du Stade Ernest Vallon, avec 7 essais à 2 pour l'instant en faveur du Stade Toulousain. La prise de balle, début d'alignement d'Alexandre Romat, la cocotte qui se structure autour du 3ème ligne international, ça désaxe.
2: Ça va y aller,
0: du côté droit, ça va aller derrière la ligne. Cette histoire, et le voilà, le 8ème essai pour conclure en fanfare cette deuxième journée de top 14. Ça va être inscrit par Georges-Henri Colombe, cette histoire, le premier essai cette saison pour le pilier droit toulousain, le 8ème de cette rencontre. Et le Stade Toulousain qui s'envole, 46 à 12 face à cette équipe de l'UBB.
2: Ah, une belle rentrée en matière à domicile pour le Stade ce soir face à l'UBB dans ce choc au sommet en clôture de la deuxième soirée de top 14. Grâce à vous, Rémi Doutre et Alexis Palisson.
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2: On s'est régalé, je dis grâce à vous, parce que c'est vous qui nous l'avez fait vivre, vibrer ce soir sur ici Occitanie, comme tous les matchs du stade en intégralité. On va pas faire la fine bouche pour une première à domicile dans un vallon à guichet fermé pour la rentrée face au double champion d'Europe.
0: Alors juste la petite info, c'est que la transformation est passée ici au Stade Ernest Vallon. Ça finit sur un 48 à 12 donc pour le Stade Toulousain face à cette équipe de l'Union Bordeaux-Bègles. Effectivement, l'enseignement de cette deuxième journée, cette rentrée à domicile, c'est que le Stade Toulousain, quand il a envie de se rattraper de ses matchs, il le fait avec brio. Un message envoyé peut-être aussi au top 14. 40 minutes très maîtrisées, dominées même largement. Et puis une deuxième période un peu plus en gestion, Alexis.
7: Ouais, un peu plus en gestion, mais on a senti aussi un petit peu de fatigue. Le banc bordelais a fait beaucoup de bien. Et après, les Toulousains ont repris le fil du match et ont bien redéfendu. Mais bon, voilà, une belle performance pardon, pour une première à domicile. On était un peu inquiet au début du match. C'est vrai qu'on ne savait pas trop où se situer avec ce premier match avec à La Rochelle, avec une super première mi-temps, une deuxième mi-temps en dents de scie. Et un match des Bordelais à domicile tonitruant. Et finalement, les Toulousains, ils ont montré qu'ils étaient bel et bien là, malgré encore une fois une grosse semaine de prépa physique et beaucoup de courses, d'après les dires des joueurs.
2: Merci à vous deux, Rémi, Alexis, pour cette belle première à domicile du stade face à Bordeaux ce soir. Vous l'avez dit, Rémi, 48 à 12, le score final, 7 essais à 2 bonus offensifs. Le stade 4e de top 14 après deux journées. On se donne rendez-vous le week-end prochain du côté de Vannes. Très belle fin de soirée à vous deux, merci encore.
7: Bonne soirée.
0: Merci Alex, merci à tous.
2: Et les résultats et les réactions, les vidéos grâce à Rémi, demain dans la matinale des 6h. Merci Quentin Girard et Cécile Finet aux manettes. Très belle fin de soirée sur ICI.

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3: Une jeune fille de 17 ans s'apprête à gagner l'Eurovision et à devenir une icône malgré elle. Son nom, France Gall, et son tube, poupée de cire, poupée de son. Bienvenue en 1965.
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3: Derrière les sourires de façade, c'est un drame. Le texte, signé Serge Gainsbourg, est d'une cruauté rare. Il se moque de la naïveté de la chanteuse en la comparant à une marionnette sans cervelle. Pire encore, le soir de son triomphe, son fiancé, Claude François, la quitte par jalousie au téléphone. Une musique entraînante pour masquer une immense solitude. France Gall finira par rogner cette période, même si ce titre s'impose dans le cœur des Français.
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2: Café Bock, merci de nous recevoir depuis votre belle boutique de la rue du Docteur Leroy. Bonjour Henri Lemarié.
3: Bonjour Roland.
2: Alors votre actualité déjà avec 2026 dans la ligne de mire, c'est la création d'une franchise, d'un accompagnement également des futurs franchisés. Mais pour en arriver là, c'est quand même intéressant de savoir qui vous êtes et comment vous avez commencé. Moi je vois Café Bock 1932, bon c'est pas vous qui êtes à la tête de cette enseigne depuis 1932. Vous les dirigez depuis quand ?
3: Je dirige les Café Bock depuis 2020, depuis octobre 2020, depuis que Bruno Clément qui avait été là pendant 32 ans, bah, cédé le fonds de commerce.
2: Allez, des questions très directes. Quel âge avez-vous ?
3: J'ai 56 ans dans quelques jours.
2: Est-ce que vous êtes sartois de naissance ?
3: Je suis sartois de famille, parce que moi je suis né et j'ai grandi en région parisienne, mais ma famille est originaire du sud de la Sarthe, à Rueil-sur-Loire, depuis des générations et des générations.
2: Quelle a été votre formation ?
3: Je suis technicien d'abord, et ensuite commercial. Je suis technico-commercial, j'ai commencé par vendre du bien d'équipement industriel.
2: Le café, pourquoi, comment ?
3: C'est un cheminement, j'ai commencé par l'industrie, j'ai eu envie de quitter l'industrie pour revenir à mes racines familiales qui est l'artisanat. Donc je me suis dirigé vers le bâtiment, donc la ferronnerie d'art. J'ai repris une entreprise que j'ai dirigée pendant 10 ans. La dernière opportunité professionnelle, ça a été d'aller vers encore plus d'artisanat avec la reprise de ce fonds de commerce où on transforme le café vert, le café cru qui nous vient de l'autre bout de la planète, en un café torréfié que l'on vend ici. Et effectivement, les Cafés Bock le font depuis 93 ans.
2: Ça a l'air de bien se passer. C'est quoi les clés de la réussite ?
3: Il n'y a pas de clé de la réussite propre à Café Bock, c'est le clé de la réussite propre à l'entreprise, c'est-à-dire définir un projet d'entreprise, une stratégie, s'y tenir, s'entourer de gens compétents, motivés, de respecter les équipes en interne, les clients en externe, et puis de croire en son projet et de porter la passion.
2: Henri Lemarié, où vous voyez-vous dans 5 ans ?
3: J'espère que dans 5 ans, les Café Bock seront une marque connue en France pour la défense de la filière et pour la vertu qu'ils porteront.
2: Parlez-nous du cadre de vie qu'offre la Sarthe, Henri Lemarié.
3: C'est un cadre de vie exceptionnel. Nos enfants peuvent y grandir. On est proche de cette nature qui nous est si importante. Et aujourd'hui, quand même, la possibilité d'y porter à des projets modernes.
2: Merci beaucoup, Henri Lemarié, de nous avoir reçus. À très bientôt.
3: À bientôt, Bruno.
2: On peut se prendre un café là tout de suite.
3: Allons-y.
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4: Si je vous dis Johnny Hallyday, Belmondo, vous pensez cinéma? Oui, mais pour moi aujourd'hui, ça me fait penser Bichon Maltais, Yorkshire, bref, des toutous quoi.
5: C'est beau, hein, cet homme-là avec son chien.
4: Car aujourd'hui, je teste le métier de toiletteur canin. Mais pas chez n'importe qui. Non, non, non. Chez un coiffeur des chiens de star. On est chez Rhinocérose. C'est à Strasbourg. C'est le salon de Didier, qui est toiletteur canin depuis plus de 25 ans. Et ici, on rigole pas avec le pelage, la touffe, le poil, derrière la porte vitrée, les odeurs de shampoing, les bruits du séchoir. Et chez Didier, chaque chien est traité comme un client VIP. Et ce, pour le plus grand bonheur de ses propriétaires, qui eux sont confortablement installés, eh bien, dans le canapé pour papoter. Je regarde Didier au loin qui est en pleine retaille de mèche sur Anouk. Anouk, c'est un petit bichon maltais très précieuse. En pleine cure de rafraîchissement, il observe beaucoup. Et il me dit, tu sais Maxime, il faut savoir lire le chien. Son âge, son caractère, sa morphologie. Anouk, par exemple, eh bien, elle porte actuellement la fameuse coupe bébé, qui est très demandée pour les bichons maltais. Ça lui fait une petite tête toute ronde et résultat, effet rajeunissant immédiat. Anouk a perdu 10 ans. Oui, enfin presque, vous m'avez compris. Mais rien n'est automatique parce que chaque race, chaque pelage, chaque chien est différent. Alors évidemment, moi je suis là pour tester. Alors j'ai voulu tenter un petit geste, un petit coup de ciseau. Mais alors clairement Anouk, alors là, elle m'avait déjà capté. À peine le ciseau en main et ce regard qui voulait clairement me dire « Toi mon gars, c'est même pas la peine ». Je me suis rapproché tranquillement. Anouk, elle, s'est reculée. J'ai pas insisté, même si maman me disait « Mais si, allez-y, elle dira rien ». Et j'ai préféré ne pas croire maman. Non. Didier reprend la main, précis, calme, le chien se détend. L'expérience parle quoi. Ni Quel? Eh oui, Didier, c'est un peu comme le Franck Provost des cabots. Il a coiffé les fidèles compagnons des plus grandes stars. Oui, Johnny, Bebel. Mais ça, pour lui, ça n'a pas d'importance parce que chaque chien est, sans mauvais jeu de mots, bichonné de la même façon pour lui. Et ça fonctionne aussi pour les clients, hein, qui sont littéralement, mais alors, aux petits oignons. Et pour Didier, c'est ça, sa récompense. Voir le chien bien, mais aussi voir les maîtres heureux. Et pour ça aussi, il faut le dire, Didier, ah, il a le coup de patte. Le petit mot qui va bien, la petite attention qui fait plaisir, les nouvelles des dernières sur Simba, Loki ou encore Marley, il les connaît tous, hein. Moi, je repars avec des poils partout sur le pantalon, mais avec une certitude, ce métier est bien plus profond que ce que j'imaginais. Quant à Anouk, la voilà prête pour aller batifoler avec maman, direction chez le boucher, qui, j'en suis sûr, ne manquera pas de souligner la beauté de cette nouvelle coupe à sa maîtresse. N'est-ce pas, Anouk ?
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4: On sait qu'on est Lorraine, Nicolas Turon, parce que quoi aujourd'hui ?
6: Parce qu'on connaît le GGN de Lémont.
4: Je ne connais pas, moi, le GGN de Lémont.
6: Nous avons reçu beaucoup de messages qui nous encourageaient à faire des papiers sur la Meuse, donc on continue.
4: D'accord.
6: Et figurez-vous, Frédéric, que chaque village a son clocher,
4: oui.
6: Son bistrot,
4: oui.
6: En de moins en moins, mais...
4: Et son GGN.
6: Et son original. Oui, dans le GGN, on le sert dans le bistrot aussi, mais... L'original du village, vous savez, le type un peu inquiétant,
4: oui.
6: Qui habite à la sortie du bourg.
4: Oui.
6: Parfois un vieux garçon qui n'est jamais parti de chez sa mère. Parfois un artiste un peu sauvage. Parfois un gentil bonnet qui habite avec 43 chats. Parfois un ouvrier agricole qui ne sait pas faire grand-chose, mais qu'on embauche à tour de rôle, par charité. Le type qu'on voit débarquer le jour de la fête patronale avec un mélange de crainte et de fascination, parce qu'on sait qu'après 5 bières, il se tient moins bien qu'à l'ordinaire. Il a beau accrocher une fleur des champs arrachée dans le fossé à sa boutonnière pour assurer les mères de famille, tout le monde sait qu'une fois que la plus jolie femme du village... mettons la femme du maire, aura refusé de danser avec lui, le bal changera d'atmosphère. L'original sculpte du bois, ou attrape les oiseaux à la glu, ou connaît les meilleurs coins à champignons, ou se noie dans la gnôle, ou parle un sabir que lui seul comprend, ou marche le long de la route, suivant toujours le même parcours, inlassablement. Dans tous les cas, l'original est original, surtout parce qu'il ne fait pas comme tout le monde. Allez, mon, dans la Meuse, un petit village de 475 habitants, à 12 km de Bar-le-Duc. Vous connaissez Lémont, non?
4: Non.
6: Là où un avion s'est crashé en 1912?
4: Pas
6: non,
4: du tout.
6: Il y a une plaque. Là où une bande de passionnés fait vivre une photothèque incroyable?
4: Non.
6: Le Google Images du Terre-Terre?
4: C'est vrai?
6: Ah ouais, c'est super. À Lémont, donc, l'ancien maire, un centenaire, raconte des tas d'histoires, je l'ai rencontré.
4: Ouais.
6: Il raconte comment il menaçait les garnements avec sa canne pour les faire descendre des arbres quand il glanait des fruits. Comment il considérait que ses adjoints et lui, élus à 28 ans, au siècle dernier, étaient des balayeurs de granges et de chats crevés, je le cite, comment ils épieraient les chemins à la main, un à un. Ils faisaient du bénévolat le week-end et les après-midi. Et ce maire-là vous parlera d'Eugène Henry, dit le GGN, l'original de Lémont. Et pourquoi cet original était original? Parce qu'il avait son cercueil chez lui. Il dormait parfois dedans pour l'essayer, je cite. Et avant de mourir, le GGN, il avait rempli son cimetière de bouteilles et de conserve, histoire de tenir le coup pendant le long voyage de l'éternité.

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1: À Ancenis, j'ai rencontré Albert, ancien éditeur jeunesse, devenu un véritable moteur dans le monde associatif. Albert, il sème des idées et il aime surtout voir les autres les faire grandir. Une présence discrète mais indispensable qui sait inspirer sans jamais s'imposer. Et s'investir pour les autres est arrivé pour lui comme pour beaucoup d'entre nous.
2: Oui, ça a commencé en fait, notamment avec les enfants, en étant parents d'élèves. Et puis à s'engager autour de la vie locale, dans les associations de parents. Ça a commencé comme ça, l'engagement associatif. J'ai été scout et donc engagé quand même assez jeune dans le mouvement associatif. Oui.
3: Ça vous apporte quoi l'engagement associatif?
2: J'aime bien l'action. Je suis quelqu'un qui réfléchit aussi à beaucoup de concepts, mais au bout d'un moment être que dans le concept, ça marche pas. Donc être à l'action, c'est vraiment des choses qui pour moi sont importantes. Et puis aussi de créer du lien. Et ça, dans les associations, on peut pas faire tout seul. L'idée, c'est vraiment de créer du lien, de créer des interconnexions. Et ça, c'est vraiment quelque chose qui me nourrit en fait au quotidien. Parce que je suis convaincu que je pourrais être à d'autres endroits. Mais ce qui importe, c'est qu'est-ce que je peux faire pour l'endroit où je suis.
3: Et vous apportez quoi de vous là-dedans?
2: Je pense avoir cette capacité à mettre en lien les gens, à éventuellement aussi motiver, lancer des projets.
3: Fédérateur,
2: je sais pas, initiateur plutôt. En fait, je suis plutôt au début, ce qui m'intéresse, c'est mettre en route des actions. Moi, j'aime me rendre le plus dispensable possible. C'est-à-dire que si je peux ne plus être dans un projet, tant mieux, parce qu'il y a d'autres choses aussi qui peuvent naître. Et puis, moi, ce qui m'amuse aussi, c'est justement de réussir à créer du lien et puis à faire en sorte que des différentes choses qui sont un peu dispersées soient plus puissantes parce qu'elles sont ensemble, parce qu'elles se mettent à travailler ensemble.
3: On dirait que vous déposez l'idée, puis hop, vous partez après.
2: C'est un peu ça. Ben, ce qui m'intéresse, c'est que d'autres s'emparent des idées. Moi, les idées, ouais, j'adore les idées. Mais ce qui m'intéresse, c'est surtout quand je vois qu'il y a une dispersion sur des sujets, de me dire, mais pourquoi est-ce qu'ils se rencontrent pas?
3: Dernière question, qu'est-ce que vous apporte tout ça dans votre vie, Albert? Toutes ces idées que vous semez, vous plantez?
2: C'est en fait, je pense que derrière tout ça, c'est se sentir vivant.
3: Ouais, encore voilà. Une fois.
2: Mais oui, c'est oui, je pense que c'est ça.
3: Tout simplement, et c'est beau d'être vivant finalement.
2: Et ouais, c'est une bonne idée.
3: On peut vous souhaiter quoi pour la suite à vous?
2: De continuer à être curieux. Ça, c'est une sorte d'angoisse que j'ai dans ma vie, c'est qu'un jour je puisse ne plus être curieux, perdre ce côté cet émerveillement.
3: Ouais.
2: C'est-à-dire perdre l'émerveillement et la curiosité. Ça me ferait mal.
1: Albert, dans le monde associatif comme ailleurs, continue de semer des petites graines d'idées et laisse la magie opérer.
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4: Nous sommes avec une des dernières et la plus ancienne fabrique de pâtes de fruits en Auvergne. Avec Anthony Vallat, qui est le directeur général. Merci de nous recevoir, Anthony. Nous sommes face à une vieille photo qui montre, je pense, le tout début de cette maison Cruzy, c'est ça?
5: C'est pas le début historique, puisque la maison Cruzy a été fondée en 1880, mais c'est effectivement une photo du site de fabrication ici, sur la zone du Brézé, telle qu'il était en 1956, au moment où la maison Cruzy a déménagé du centre de Clermont pour venir s'installer sur la zone du Brézé.
4: Construction de l'usine Goffredi, avenue Jean-Mermoz, sur le champ d'Angélique. Et on aperçoit des angéliques,
5: oui,
4: sur ce champ.
5: Et l'angélique étant un des produits un petit peu signature des confiseurs et de la confiserie. Et donc c'est un beau clin d'œil de l'histoire que de penser que voilà, notre site de fabrication ici est basé sur un ancien champ d'angélique. Voilà.
4: L'angélique, ces petits bâtonnets de couleur verte, hein, c'est
5: exactement.
4: Ça, je ne dis pas de bêtises.
5: Il y a beaucoup de particuliers qui ont aussi de l'angélique à la maison.
4: Voilà. C'est la tige.
5: On confie la tige, tout à fait.
4: D'accord, ouais. Ok. Et aujourd'hui, vous en faites toujours? Vous avez toujours des producteurs d'angélique qui bossent avec vous?
5: Oui, tout à fait. C'est un agriculteur qui vient nous livrer en tracteur chaque année. C'est au mois d'août, quand la récolte est prête. On se met d'accord avec lui l'année d'avance sur les quantités dont on aura besoin. Et puis il vient nous livrer. On la travaille, on la prépare. Et puis après, on va la faire confire. Donc c'est un produit auquel on tient beaucoup.
4: Il y a toujours une grosse tradition autour de ça. Enfin, en Auvergne, on offrait des pâtes de fruits. C'était un incontournable.
5: Effectivement, la création de la pâte de fruits a été faite en Auvergne. Hein, à la base, la pâte de fruits s'appelait la pâte d'Auvergne. Et c'était vraiment une spécialité, on va dire, régionale. Ce qui a fait que l'Auvergne était une terre de fruits confits, c'est que, on va dire que la noblesse venait, descendait de Paris dans le 16e, 17e siècle et venait dans les cures, à Roya ou autre. Ils découvraient, ils dégustaient les fruits d'Auvergne. Et la méthode de conservation à l'époque, hein, puisqu'on n'avait pas toute la pasteurisation, etc., la méthode de fruit, c'était de confire les fruits. Ce qui faisait que, du coup, les confiseurs auvergnats ont prospéré sur la base des gens qui venaient en cure et qui ramenaient leurs fruits à Paris en général. C'est comme ça que la confiserie et le métier de confiseur a démarré en Auvergne.
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1: 7h40, Arnaud Fromage est avec nous pour la nécessaire minute comptoise, hein, des infos insolites, improbables tous les jours. Bonjour Arnaud.
8: Bonjour, bonjour.
1: C'est mercredi aujourd'hui, il va falloir trouver une activité pour les enfants, forcément.
8: Oui, et comme ils n'ont repris l'école que depuis deux jours, je n'imagine même pas ce qu'ils peuvent avoir en tête. Tenez, nous sommes en juin 2015 à Beaucourt, dans le territoire de Belfort. Dans le cadre d'un atelier, les élèves du club de sciences du collège Saint-Exupéry s'apprêtent à réaliser l'expérience qu'ils préparent depuis des mois. Tout le collège est là, la presse est invitée, les scientifiques en herbe sont inquiets. Il est 9h20, leur H du jour J de l'année A est là, 10 mois de travail sont en jeu, leur ballon sonde est prêt à s'envoler.
1: Ah, oh, mais c'est juste ça, une expérience météo, c'est pas la peine de mettre autant de suspense, Arnaud.
8: Non, ce n'est pas qu'une expérience météo. C'est aussi une expérience charcutière, parce qu'au ballon sonde, destiné à tutoyer la stratosphère, est attachée une saucisse de Morteau. Oui, les collégiens de Beaucourt ont décidé d'envoyer une saucisse dans l'espace. Dans le ciel de Beaucourt, une nacelle contenant un système, un fil chauffant activé par une minuterie destinée à libérer la Morteau au bon moment, s'élève, tirée par le ballon gonflé à l'hélium. À bord, deux caméras sont embarquées pour suivre le périple de la saucisse qui ne fait que commencer, sous les hurrahs de la foule qui s'élève.
1: Ah mais qui a eu cette idée, Arnaud, sans rire ?
8: En réalité, c'est un concours de circonstances. Au départ, il s'agissait bien d'envoyer un ballon sonde, comme ça se fait souvent dans les clubs de sciences. Et puis, c'est au programme de quatrième, mais avec un petit personnage en plastique, en guise de charge. Or, il se trouve que le professeur de physique-chimie du collège de Beaucourt connaît bien Bertrand Vinçu, qui lui travaille régulièrement pour la promotion de la saucisse de Morteau. C'est à lui notamment qu'on doit l'idée de la Morteau mobile, envoyée sur la caravane du Tour de France en 2014. Alors forcément, ça fait tilt. L'association de défense et de promotion des charcuteries et salaisons IGP de Franche-Comté donne son accord. La Morteau va pouvoir s'envoyer en l'air.
1: Ah, c'est complètement fou. Bon, j'espère juste que personne ne s'est pris ensuite une saucisse sur la tête, parce qu'elle est forcément retombée après.
8: Effectivement, et je vous rassure tout de suite, personne n'a été blessé lors de la redescente de la Morteau, qui aura tout de même atteint les 30 000 mètres d'altitude, soit deux fois plus haut qu'un avion de ligne, avant de retomber près de Zurich, en Suisse. Une fois récupérée, la partie plus sérieusement scientifique a pu commencer, avec les analyses de température et de pression atmosphérique par les élèves. Mais voilà, cette anecdote prouve une fois de plus que quand on veut faire une connerie, autant y aller à fond, parce que c'est très sérieux, la connerie.
1: Alors rendez-vous compte, une saucisse de Morteau dans l'espace, on en apprend vraiment tous les jours, avec la nécessaire minute comptoise d'Arnaud Fromage. Vous réécoutez, vous voyez aussi des images évidemment sur ici.fr Besançon. Merci beaucoup Arnaud, et puis à demain.
8: À demain.
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1: Les médias, les réseaux sociaux, les moyens aujourd'hui sont multiples pour connaître une célébrité mondiale, mais fut un temps où l'arc était loin de posséder autant de cordes.
2: En plein dans le milieu.
1: 8 septembre 1886, des cordes, cette fois vocales, retentissent dans la maison de Félix-Philippe Valin, clerc de notaire à Montalieu-Versieux. Cette voix, c'est celle de Joséphine Eugénie, que l'on surnommera plus tard Ninon, et si c'est la première fois qu'on l'entend, ce ne sera certainement pas la dernière. D'ailleurs, la première fois qu'elle l'emploiera en spectacle, ce sera chez nous. En 1909, après un passage au Conservatoire de Lyon, sa première expérience de soliste, c'est à Bourgoin, pas encore jumelée à Jallieu à l'époque.
3: Quelle histoire, ça aussi.
1: Une histoire de maladie, figurez-vous. La première chanteuse de l'Opéra de Lyon tombe malade, et Ninon la remplace pour le premier rôle, et c'est un triomphe. Cette réussite, elle poussera son entourage à l'envoyer à Paris pour tenter sa chance, mais les débuts sont difficiles. Ninon s'aguerrit, fait des rencontres, notamment l'un de ses premiers fans, un certain Claude Debussy. Et puis en 1912, c'est le tournant grâce à un deuxième fan de la voix si particulière de Ninon. Elle auditionne à l'Opéra Comique.
4: T'es un comique, toi, tu regardes les Simpsons le soir.
1: Et Albert Carré, le directeur, est séduit. Il l'engage aussitôt. Mais l'idylle ne durera pas. Pierre Barthélémy Gueusi succède à Albert Carré à la tête de l'Opéra Comique.
5: Ça va trancher, chérie.
1: Il déteste Ninon et lui fait subir des crasses en tout genre. C'est le cauchemar.
6: Personne ne peut être aussi con que ça.
1: Son salut viendra d'un gala. En 1916, elle chante au profit des blessés de guerre. Le destin aura voulu que dans la salle soit présent le directeur du Colonne de Buenos Aires, une salle aussi prestigieuse que la Scala de Milan ou l'Opéra de Paris.
7: Ça, c'est énorme.
1: Et Ninon, elle lui a tapé dans l'oreille au directeur. La chanteuse n'hésite pas. Elle casse son contrat avec Gueusi et s'embarque dans le plus grand voyage de sa vie.
8: Oh, ça fait du bien, ça.
9: C'est bon, ça.
8: C'est bien.
1: Pour la Montalieu-Lande, c'est le début d'un triomphe de 10 ans en Argentine qui lui assure une célébrité mondiale.
10: C'est Darty mon kiki.
1: Ninon Valin est accueillie comme une star en Grèce, en Turquie. Elle donne un récital privé à la Maison Blanche pour le président Roosevelt. La reine mère d'Angleterre réclame au président Lebrun de l'entendre pour sa venue diplomatique en 1938.
11: Soit on est quelqu'un, soit on est personne.
1: Les tournées s'enchaîneront jusqu'en 1945, date à partir de laquelle Ninon préférera rester dans sa propriété lyonnaise de Millerie. Héroïne dans les opéras qu'elle interprète, Ninon Valin le deviendra aussi dans la vraie vie. Pendant l'occupation, elle cachera des juifs et sauvegardera, en la soustrayant aux Allemands, la collection inestimable de François Lang, l'un de ses amis, pianiste et mécène français qui décédera en déportation.
12: C'est des commandos anti-chars, des P-51.
13: Ce sont nos anges gardiens.
1: Si sa carrière a fait d'elle une voix incontournable à l'étranger, son héritage dépasse la simple performance. Elle est à l'origine de la création du conservatoire de Montevideo, en Uruguay. Elle a tourné les cinéphonies, les premiers clips de l'histoire. Elle a été l'artiste la plus radiodiffusée dans les années 20 et 30.
14: Enfin, c'est fou! C'est fou!
1: C'est également à Ninon Valin que l'on doit l'éclosion de jeunes talents comme Georges Guettari ou encore un certain Luis Mariano. Mexico. Comme un symbole ou une reconnaissance ultime du destin, Ninon Valin décède le 22 novembre 1961, jour de la Sainte Cécile, patronne des musiciens. La plus grande cantatrice du monde a été pendant longtemps Ninon Valin, une iséroise, illustre iséroise.
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15: On retrouve une comtoise qui compte avec une aventure humaine, une aventure aussi en termes de santé. Elle s'appelle Émilie Joly.
16: C'est triste à dire, mais quand on tombe dans la maladie, on a l'impression d'être tout seul, qu'on est le seul au monde à souffrir, alors que pas du tout.
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15: Émilie Joly, vous êtes ancienne Miss Pays de Belfort-Montbéliard, c'était en 2017. Votre vie a basculé quelques années après avoir glané vos écharpes de Miss. Qu'est-ce qui s'est passé en 2021, Émilie?
16: Alors c'est contre au début plusieurs maladies, plusieurs pathologies qu'on m'a diagnostiquées, donc des syndromes de compression vasculaire très rares, donc le syndrome de Nutcracker, le syndrome de May-Turner et le syndrome de Wilkie. Donc j'ai été opérée pour chacun des syndromes, donc deux à Annecy et un à Paris. Mais probablement depuis ma dernière opération, j'ai contracté donc une gastroparésie. C'est une paralysie.

0: sodium, enfin voilà, tout ça. Et forcément, c'est dangereux pour le cœur. Donc,
1: On ose le dire, vous êtes un exemple de résilience, de force mentale. Vous le partagez aussi sur vos réseaux sociaux. Pourquoi faire ça, tiens, d'ailleurs? Est-ce que ça vous fait du bien? C'est une sorte d'échappatoire?
0: Alors, il y en a beaucoup qui comprenaient pas pourquoi j'en parlais sur les réseaux. Et en fait, moi, j'écris énormément depuis très jeune. Donc, ça a toujours été un peu mon échappatoire. Et c'est vrai que j'écrivais en secret. Et un jour, on m'a dit, mais pourquoi tu les partages pas? Et en fait, je me suis dit, quoi de mieux que les réseaux pour les partager? Et j'ai commencé à un peu en parler. C'était ma manière à moi de me rendre compte que j'étais pas toute seule. C'est triste à dire, mais quand on tombe dans la maladie, on a l'impression d'être tout seul, qu'on est le seul au monde à souffrir, alors que pas du tout. Et les réseaux m'ont aidé à trouver des personnes qui avaient la même pathologie que moi aussi, alors que déjà, c'est une pathologie rare. Ça m'a aidé à me rendre compte que beaucoup, beaucoup de gens traversent la maladie, et puis on s'aide mutuellement, finalement, via les réseaux. Et puis ça me permet de partager mes écrits, ça me permet de moins me sentir seule dans tout ça, même si on est entouré au fond de soi, par moment on peut se sentir très seule quand même. Ça a commencé en 2021 et à chaque nouvelle année je me disais bon allez cette année c'est la bonne année, et à chaque fois c'était pas ça, donc soit c'était pire, soit c'était tout aussi compliqué, donc j'ai espoir forcément que 2026 ça aille mieux, mais je veux pas trop me projeter parce que les espoirs quand ils tombent ça fait un peu mal quand même.
1: Émilie Joly, notre comtoise qui compte avec votre radio ici, qui fait briller le Nord Franche-Comté et qui continue à nous raconter ses aventures à travers ses différentes maladies et qui tient le cap.
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2: Sur Ici Picardie, tous les jours, nous accueillons Karen Ponte. Elle est autrice, elle est picarde et elle nous donne son billet d'humeur chaque matin. Karen Ponte s'éparpille. Bonjour Karen.
3: Bonjour. J'ai envie de vous parler aujourd'hui de tous ces bidules qui ne servent à rien, mais qu'on adore collectionner. Vous savez, tous ces petits machins qu'on aligne sur nos étagères et qui nous pourrissent la vie, évidemment, lorsqu'il faut faire les poussières. Moi, la première, je me laisse avoir par les petites frimousses rigolotes, par le côté nostalgique ou tout simplement par les tendances. C'est ainsi que j'ai une étagère pleine de Funko Pop, principalement des Funko Pop de Friends, parce que Friends, c'est la base, mais aussi quelques-unes de Vice Versa, un dessin animé que j'adore. J'ai aussi la Reine de Cœur ou encore la regrettée Reine d'Angleterre. L'année dernière, j'ai découvert les Jellycats. Si vous ne connaissez pas les Jellycats, ce sont des petits objets du quotidien sous forme de peluches, avec des yeux et parfois des mains et des pieds. Sur les étagères de ma bibliothèque, vous trouverez donc un avocat, une goutte d'eau, une cerise, un bol de céréales, une théière, un nuage ou encore une pistache. Ça coûte un bras, mais c'est tellement mignon qu'on ne peut pas résister. Ma dernière lubie en date, les Sony Angels. Est-ce que vous connaissez les Sony Angels? Ce sont des petits personnages, souvent tout nus, mais avec des chapeaux sur la tête, en forme de fruits, d'animaux, de fleurs. Et là où ils font très fort chez Sony Angel, c'est qu'on ne sait pas ce qu'on va avoir comme petit bidule. On ne le sait que quand on ouvre le paquet, une fois qu'on le reçoit. Funko Pop, Jellycat ou encore Sony Angel, ça ne sert à rien. C'est sans doute pour ça qu'on adore. Je vous dis à demain et d'ici là, rappelez-vous, 4 focus c'est bien, mais 4 éparpillés, c'est encore mieux.
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1: Mathilde Perretta, la directrice de la vernoiserie à Marly, et justement la boulangerie va passer sur M6 dans la meilleure boulangerie de France. Bonjour Mathilde.
2: Bonjour Jérémy.
1: Quand on reçoit
2: Merci
1: l'appel,
2: pour l'invitation.
1: Ben avec plaisir. Quand on reçoit l'appel d'M6, on se dit quoi en premier ? Y a de la fierté ou il y a un petit coup de pression quand même ?
2: Les deux. Quand même beaucoup réfléchi avant de répondre favorablement. Mais non, moi, on est flatté aussi. On était flatté d'un côté, et puis on a mis une petite semaine à se décider à participer à l'émission.
1: Est-ce que vous pouvez nous raconter comment s'est déroulé le tournage, les coulisses, l'arrivée des caméras dans la boulangerie ? Ça doit être assez impressionnant.
2: Alors c'était impressionnant, oui. On a eu un gros travail en amont, donc on a dû préparer ce qu'on allait présenter. On a dû faire des propositions aux personnes du casting pour savoir quel produit passerait le mieux, etc. Et du coup, on a dû faire des tests de nos produits, nos fiches recettes. Et donc, c'était un gros travail avec nos cuisiniers, avec notre personnel de vente. On a vraiment fait un gros travail pour accueillir correctement que le tournage se passe bien et réponde aux critères de l'émission.
1: Vous avez seulement 24 ans et déjà un parcours très riche. D'où vous vient cette passion pour la pâtisserie ?
2: Je pense que déjà, j'adore manger. Et c'est en partie pour ça que j'ai décidé aussi d'en faire mon métier. Et donc depuis toute petite, je suis passionnée par la pâtisserie. J'ai décidé d'entreprendre des études, donc le lycée hôtelier pour apprendre davantage la cuisine, la pâtisserie, la gestion hôtelière. Et ça, moi, c'est un univers que j'adore. Et ensuite, j'ai poursuivi en BTS en cuisine. J'ai beaucoup travaillé en pâtisserie. Ma vie tourne autour de la nourriture, on va dire.
1: Votre histoire est aussi une belle aventure humaine et entrepreneuriale. Avec Thomas Bouhollier. Comment cette collaboration est née entre vous ?
2: J'ai commencé à travailler chez Vernois Traiteur en 2022. Ça a matché professionnellement. On s'est très bien entendu sur plein de points. C'est surtout un bon couteau suisse, je pense. Donc j'allais autant au laboratoire filer un coup de main que sur prestation. Je faisais beaucoup de les photos sur prestation au laboratoire pour ensuite mettre sur les réseaux sociaux. C'est cette complémentarité qui a fait que ensuite on a réussi à bien travailler avec Thomas et puis qu'on a monté ensemble ensuite le projet de la première boulangerie. Donc on s'est associé à Verny, donc la vernoiserie, en septembre 2023. Et puis ensuite, j'ai commencé à aussi beaucoup travailler pour le traiteur. Et puis la deuxième boulangerie est née à Marly, et puis c'est fait ainsi de suite.
1: Si vous deviez justement choisir une seule spécialité de la vernoiserie, ce serait laquelle à conseiller aux auditeurs d'Ici Lorraine ?
2: Croissant, ils sont pur beurre, c'est un délice. Dès que ça sort du four, on est obligé de craquer en fait.
1: Ils sont généreux, un peu comme vous.
2: Voilà, un peu comme nous, ils sont à notre image.
1: Merci Mathilde Perretta, et puis rendez-vous ce soir sur M6 à partir de 18h35 pour votre passage dans la meilleure boulangerie de France, hein, c'est sur M6, et on est sûr que tout va bien se passer pour vous deux. Merci beaucoup.
2: Merci Jérémy.
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4: L'un des villages les plus légendaires de Bourgogne se trouve en Côte d'Or. C'est le village de Malin, un lieu chargé d'histoire, de chevaliers et de sorcellerie. Bonjour Sandra Amani.
5: Bonjour Charlotte.
4: Cette légende est extraite de votre livre « Les légendes de châteaux en Bourgogne » aux éditions de l'Escargot Savant. Il était une fois la sorcière de Malin. Malin est un petit village médiéval accroché à une colline. Son château surplombe la vallée de Sombernon et sa plaine est traversée par la rivière Louche. Ici se trouve le fameux trou du diable.
5: C'est en effet un endroit terrifiant. Une grotte sombre que tout le monde évite depuis plusieurs siècles, sauf Antoinette, une jeune femme très belle qui vit dans le village de Malin. Nous sommes au 15e siècle, mais c'est semblable l'ennui. Antoinette veut du grandiose, de l'inattendu, de l'immortel. Seule au coin du feu, un soir d'hiver, elle pense à voix haute.
6: Je déteste mon existence de bonne femme sans avenir. J'ai hâte que minuit sonne J'attends notre rencontre depuis si longtemps.
5: C'est avec entrain qu'Antoinette s'enfonce dans la forêt de Malin en une nuit glaciale de novembre. Sous sa capuche noire, son visage reste bien caché. Personne ne doit savoir qu'elle va rencontrer Satan, et encore moins qu'il va lui donner l'immortalité. Arrivée devant le trou du diable, Antoinette sent une chaleur s'échapper de la grotte. Elle s'approche et tombe sur un homme splendide. Waouh, elle est stupéfaite. Elle qui pensait se retrouver face à face avec le monstre cornu à la queue fourchue des légendes. Mais chacun sait que Satan maîtrise comme personne l'art des métamorphoses lorsqu'il est question de séduction.
7: Approche, belle amie. Je veux que tu sois l'instrument de ma vengeance. Et uniquement si tu y parviens, je te donnerai l'immortalité. Trouve un prétexte pour te rendre au château de Malin. Deux sœurs y demeurent en ce moment. Catherine et Jeanne de Montagu, les nièces du propriétaire. Je déteste ces femmes qui ne cessent de m'humilier en proférant des prières pour m'obliger à quitter le village. Leur dernière trouvaille, avec la complicité du curé, c'est de combler ce trou pour m'en interdire à tout jamais la sortie. Je ne peux tolérer cela et je veux que les donzelles payent pour leur insolence. Tu es très intelligente, Antoinette, et c'est pour cela que je t'ai choisie. Imagine une vengeance qui soit digne de moi. Tu n'obtiendras ce que tu désires tant qu'à cette seule condition.
4: À votre avis, comment Antoinette va-t-elle venger son maître, Lucifer ?
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4: De retour à Malin au 15e siècle où vit Antoinette, une sorcière en devenir. Elle a promis de venger son maître Satan des deux nièces du seigneur de Malin. Première partie du plan, tuer le seigneur. Cette histoire est extraite de votre livre, Sandra Amani, Les légendes de château en Bourgogne aux éditions de l'Escargot Savant.
5: Antoinette se fait discrètement passer pour une marchande de tissus et empoisonne le seigneur. Le pauvre homme succombe quelques jours plus tard d'un mal inconnu. C'est à partir de ce moment-là que les choses deviennent intéressantes pour Antoinette.
6: Mon plan se déroule à merveille. Le seigneur est mort sans avoir eu d'enfant. Ses deux nièces vont donc se battre pour son héritage. Leur vie dans le château va devenir un véritable enfer. Mon maître Satan va enfin être vengé.
5: C'est exactement ce qu'il va se passer. Les deux nièces entrent en guerre quelques semaines à peine après la mort du seigneur. Elles font même construire un mur en plein milieu du château pour ne plus se voir. Le château sera ainsi divisé jusqu'en 1654. Plus personne ne songe alors à combler le trou du diable. Antoinette, quant à elle, obtient enfin l'immortalité. Deux siècles plus tard, la vie d'Antoinette est cependant menacée. Elle est poursuivie pour sorcellerie et les habitants de Malin la précipitent dans l'Ouche. Mais Antoinette ne se noie pas. Elle est immortelle. On l'envoie donc à Dijon où elle comparaît en justice en compagnie d'autres accusés.
6: Jamais ils ne pourront prendre ma vie. J'appartiens au seigneur des enfers.
5: Antoinette n'a pas peur, enfermée dans le noir d'une cellule du château de Dijon, mal nourrie, assoiffée. Elle reste emprisonnée ainsi pendant 4 longues années et finit par être libérée par miracle. Pas de bûcher ni de pendaison pour la sorcière de Satan, qui par précaution quitte Malin pour s'installer à Anteuil, l'autre village des sorciers au cœur de la vallée de l'Ouche. Se succèdent alors les mois, les années, les siècles, sans qu'Antoinette ne soit de nouveau accusée de sorcellerie. Elle traverse les époques, mais arrivée au 21e siècle, elle commence clairement à s'ennuyer. Alors elle retourne à Malin.
6: Ça fait plusieurs siècles que je n'ai pas vu mon maître Satan. Serait-il encore caché dans le trou du diable ?
5: Debout devant l'entrée, Antoinette dresse l'oreille. Soudain, elle se sent happée par une force qui l'attire vers le fond de la grotte et l'entraîne dans un vaste souterrain où l'attend celui à qui elle a voué son existence.
4: Personne n'a jamais signalé la disparition d'Antoinette. On a retrouvé sa voiture au pied du château et certains journalistes d'aujourd'hui s'interrogent encore. La jeune femme aurait-elle été emportée par le malin ?
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1: En 2012, cela fait 2 ans que Georges, on va l'appeler Georges aujourd'hui, a ouvert un gîte à Néfiès, à côté de Pézenas. Il est anglais et ce jour-là, il attend qu'un de ses hôtes revienne quoi au gîte. C'est un concitoyen, un anglais aussi, comme lui. Il s'appelle Marc-Anthony McGovern, il a la cinquantaine sympathiquement rougeaude et il a payé son séjour en cash quelques semaines avant, à la fin du mois de février. Sauf que Marc ne revient pas. C'est les gendarmes qui arrivent. Marc-Anthony McGovern a été arrêté juste avant avenue de la gare. C'est un fugitif et ça fait 6 ans que Interpol le cherche. Avant d'atterrir dans le gîte de Néfiès, il a vécu en Espagne, il a séjourné à Marseillan. Il a été condamné en 2008 par un juge de Canterbury pour avoir mené une escroquerie à la TVA pour un montant total de 7 millions de livres, c'est-à-dire à l'époque 8,5 millions d'euros. Marc-Anthony McGovern a alors envoyé une lettre au juge en lui disant que la perspective de la prison était bouleversante et le terrifiait, et il s'est tiré. D'autant plus qu'il savait de quoi il parlait, puisqu'en fait, une dizaine d'années auparavant, il avait déjà mené une affaire de fraude, il avait déjà été découvert, et il avait déjà pris la tangente, en Belgique cette fois-là. Il avait été arrêté en 2001, extradé en Angleterre et condamné en 2002. En 2012, donc, Marc-Anthony McGovern est arrêté le 28 mars à Néfiès, écroué à Villeneuve-les-Maglone, et le 16 avril, la police britannique vient le chercher à l'aéroport de Toulouse. Il est incarcéré ensuite à Gatwick. Et puis bon, plus de nouvelles pendant quelques années. Tout est tranquille, voilà, on n'a plus de nouvelles de Marc-Anthony McGovern. Jusqu'en 2020. Une entreprise, la Westway Holdings Limited, domiciliée en Estonie, a reçu 26 millions de livres de la part d'investisseurs pour les placer dans l'immobilier. Cette entreprise est placée en liquidation en 2021. Et le propriétaire de ce fonds d'investissement, c'est un dénommé Anthony Marx. Hein, vous noterez que c'est quand même assez proche de Marc-Anthony. Anthony Marx donc a caché le fait qu'il avait déjà été condamné pour escroquerie, ce qui est un problème bien sûr pour gérer un fonds d'investissement. Au-delà du fait qu'il ait menti sur son pédigré, il a aussi tapé dans la caisse allègrement. On estime qu'il a dépensé au moins 1,2 million de livres pour des dépenses personnelles. Alors, florilège, je vous fais la petite liste. Il a bien sûr acheté et loué des biens immobiliers au Royaume-Uni et en Espagne. Il a aussi dépensé 53 000 livres pour des Rolex. Il a utilisé 121 000 livres pour aller à Dubaï et en Estonie en jet privé. Il a acheté des parts dans l'entreprise d'un de ses proches pour la modique somme de 30 000 livres. 22 000 livres pour faire installer une salle de cinéma dans un logement privé. 215 000 livres pour acheter des places de foot. On est sur un gros fan de foot. 20 000 livres de shopping dans des boutiques de luxe. Et puis 450 000 livres pour spéculer à la bourse. Je ne sais pas si notre ami Georges, qui a un gîte à Néfiès, écoute ICI Héro, mais si par hasard il n'avait pas eu de nouvelles de son hôte sympa mais recherché par Interpol, c'est maintenant chose faite.

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2: Bonjour Lise, bonjour à tous.
3: Les Suisses ont décidément besoin de nous pour tout.
2: Ouais, alors je vais pas vous faire toute la liste, on y passerait la journée, mais il y a quand même un truc qui est indiscutable. Est-ce que vous connaissez la langue suisse ? Eh ben non, et c'est normal parce qu'ils n'en ont pas, ou plutôt si, ils en ont quatre, mais en fait ils les piquent aux pays voisins. Et donc, nos voisins romands, faute d'avoir leur langue à eux, eh ben ils parlent la nôtre. Oui, les Suisses, ne vous étouffez pas, mais pensez qu'à chaque fois que vous ouvrez la bouche, c'est du français qui en sort. Sans nous, vous seriez muets. Remarquez que des fois, ce serait peut-être pas plus mal.
3: Bon, et d'après vous, on est trop gentils.
2: Bah, déjà, plutôt que de leur prêter, on devrait leur louer. Eux qui savent si bien dire qu'on est pauvre à côté de leur pays coffre-fort. Mais ça, bon, passe encore. Par contre, il y a une attitude qui est insupportable, c'est de se croire propriétaire de ce qu'on vous prête. Quand vous invitez des amis à manger, ils viennent avec un petit cadeau, mais ils n'amènent pas leurs meubles pour s'installer. Eh bien, les Suisses, si.
3: Ça mérite une petite explication, là, quand même.
2: Alors, ils n'ont pas de langue, donc pas de dictionnaire. Nous, on a le Robert. Eh bien, je vous le dis, si on les laisse faire, ils vont nous le naturaliser suisse, le Robert. Leur université a en effet fait le forcing pour entrer des mots de leur dialecte dans notre dico. Le carac. Est-ce que vous savez ce que c'est le carac ?
3: Non.
2: Évidemment non. Eh ben, ça y est, le carac est dans le Robert. C'est une tartelette garnie d'une ganache au chocolat et recouverte d'un glaçage de couleur verte surmontée d'une pastille de chocolat. Mais une tartelette suisse.
3: Oh là là.
2: Et comble de l'insolence, ils ont même proposé d'y entrer le mot frouze. Alors je vous le dis, méfions-nous de leur intrusion dans notre belle langue française, sinon on n'est pas à l'abri d'une lente annexion. Et ça, eh ben c'est impossible ou bien ?
3: Merci beaucoup David. On entend le message, attention, ça commence par le dictionnaire et puis après on ne connaît pas la suite. Très bonne journée, puis on se dit à demain comme d'habitude.
2: À demain.
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4: Vous aimez le cinéma ? Bonjour Médéric Gasquet-Sirius. Vous aimez le cinéma ?
5: Oui.
4: Allez, David aussi.
5: Mais oui.
4: Bon, voici un extrait, je suis sûr que ça va vous parler.
6: Un taxi blanc à grande vitesse.
7: Il a renversé mon radar.
8: On s'en occupe, t'as relevé le numéro.
6: J'ai pas eu le temps, il est allé trop vite.
8: Eh ben alors, ma poule, il faut ouvrir les yeux, C'est un métier, ça vous rappelle donc.
9: La 7ème compagnie.
4: Taxi. La grande vadrouille. Le film Taxi. Et avec ce radar dans le film, de quand date le premier radar routier ? La réponse, c'est 1899.
5: Non.
4: Oui, mais à l'époque, c'était pas une grosse boîte qui nous flashait. C'était une autre technique. Et Stéphane Bern va nous la dévoiler tout à l'heure, juste avant le journal de 8h. Et vous verrez qu'à l'époque, il y en avait aussi dans la caboche. Comme Médé d'ailleurs, qu'on retrouve pour le Parler Marseillais tous les matins, Médéric. Alors vous étiez hier au Héro Festival, c'est ça,
5: Marseille,
4: samedi au Parc Chanot. Comment ça s'est passé?
5: Ah ben, très bien. C'est la première fois que j'y allais. C'était un plaisir de se balader dans les halls consacrés à tous les personnages des mondes imaginaires. Mario, Naruto, One Piece, Camelot, et puis pour les gens de ma génération, Goldorak, les Bisounours, Star Wars, la voiture de Starsky et Hutch, et plein d'autres choses. Le meilleur, c'était bien sûr les costumes, parce que c'est aussi un festival de cosplay. Beaucoup de gens sont venus déguisés en chevalier du Zodiac, en personnage de Harry Potter, en tortue ninja, en stormtrooper de Star Wars, en Dark Vador, en vampire, en Pokémon, en Luigi, en soldat. On a même vu un Batman se faire refuser l'entrée, parce que même si on était en costume, il faut avoir le billet pour entrer.
4: Batman.
5: Tu rentres pas, tu as pas le billet, tu rentres pas. Alors par contre, j'ai vu personne en costume de Mooninotor. C'est bien dommage.
4: Mooninotor.
5: Qu'est-ce que le Mooninotor ?
4: Qu'est-ce que c'est que ce truc ?
5: Vous connaissez pas le Mooninotor, mais c'est le gardien de la grotte de la Mounine.
4: Ah non.
5: Un horrible pachoderme à deux trompes.
4: Mais
5: oui, je vous explique. Mooninotor, c'était le motus à trouver samedi. Alors oui, c'était un peu vache, c'est le cas de dire, mais ça collait bien à l'esprit du Héro Festival. Le Mooninotor est un monstre imaginaire inventé en 2004 par le groupe Quartier Nord dans son opérette rock marseillaise et les aventures du chichi perdu, dont je porte le t-shirt, regardez, avec un beau chichi doré, vous voyez, sur le poitrail, là, c'est
4: la quête du gras.
5: La quête du gras. Et comme je vous l'ai dit, il garde la grotte de la Mounine et il est représenté sous les traits d'un vigile habillé d'un blouson noir et portant sur la tête deux sortes de cornes blanches et qui retombent un peu sur les côtés, qui font aussi penser à des trompes, d'où surnom de horrible pachoderme à deux trompes. Je crois que vous avez compris l'allusion à la Mounine, je fais pas le dessin. Voilà, donc c'est bien une mouvalise forgée sur Mounine et Minotaure. Le Minotaure étant non pas l'enfant de Michel Thor, mais ce monstre légendaire au corps d'homme et à la tête de taureau qui gardait le labyrinthe du roi Minos en Crète et qui a tué Thésée, sauvé par le fil d'Ariane. Dans le livret du groupe Quartier Nord, le Mouninotaure est présenté comme, je cite, un videur de nightclub un peu nerveux, au pédoncule démesuré et au parler racaille. Il est aussi qualifié d'espèce d'ongulé. Bref, pas de Mouninotaure au Hero Festival, pas de Facomochère non plus, et quelqu'un sur Blue Sky m'a demandé qui était le plus fort des deux. Alors je sais pas, il faudrait organiser un combat entre le Mouninotaure de Quartier Nord d'un côté, le Facomochère d'Espigoule de l'autre. Ça ferait un beau jeu vidéo, vous savez, sur le modèle de Street Fighter. On pourrait y ajouter d'autres bêtes, d'autres monstres provençaux, comme la Tarasque, la Garamaude, la Cabre d'Or, ou encore le Viedas Cornu et la terrible Cagoulas Aventouse, dans un livre de Jean Contrucy. Pour finir, à l'occasion du Motus en live qui s'est joué samedi matin, on s'est régalé, nous avions caché quelques Pokémon surprises qu'il fallait aganter, quelques Pokémon comme avec des noms d'ici qu'il fallait trouver, comme Pikachu, Pikachu, Pikafouch, Pikagol ou encore Pikabestron, et on pourra en inventer des moulons d'autres, mais avouez qu'il faut être un peu chouchou pour faire ça, ou plutôt Pikachu.
7: Bravo. Le Mouninotaure, une espèce d'ongulé. Donc voilà, on le découvrait ce matin. Merci Médéric. Vous jouez avec le parler marseillais, motus.fr, tous les jours un mot à découvrir sur le site internet. C'est le principe. Vous m'expliquez le mot d'hier, là.
5: Soukaou. C'est quelqu'un qui un peu trop picolé, qui dort, qui ne dort bien. C'est le souche, en fait. C'est
7: d'accord. Le bûche, voilà. Ok, un peu comme David le dimanche après,
5: jamais.
7: Après la daube.
5: Jamais.
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9: Ce matin, on a rendez-vous avec un Caulois, il s'appelle Éric Castet, et avec sa femme Juliette, ils ont intégré il y a quelques années l'organisation internationale JRS, c'est Jesuit Refugee Service Welcome. Il s'agit en fait de réseaux de familles qui mettent à l'abri des migrants le temps de leur régularisation pour éviter qu'ils dorment à la rue, avec tout ce que ça comprend évidemment. Alia Zegaoula a rencontré Éric, qui se décrit d'abord en trois mots.
10: Déterminé, ça c'est sûr. Déterminé, deux choix, ça compte. Optimiste. On a l'impression de que notre action est une goutte d'eau dans l'océan des souffrances. Il y en a une, toute sa famille a été massacrée. Elle est venue à pied, elle a traversé du désert, en prison, en Libye, esclavage, viol. Des fois, ils abandonnent leur famille. Ça nous oblige à faire un peu de géopolitique, à comprendre ce qui se passe dans les autres pays. On a l'impression de toucher à l'essentiel. Et pendant six mois, nous accueillons Myriam. C'est une magnifique aventure à plusieurs titres. D'abord, la rencontre de ces gens qui vivent toutes les horreurs qu'on peut imaginer. Vraiment toutes.
11: Qu'est-ce que vous en retirez de ces rencontres que vous n'auriez sans doute pas faites sans ce réseau?
10: Bon, moi, ça a été un choc. Il y avait des préjugés sur les religions et les coutumes. Moi, je vais parler franchement. On a accueilli une femme qui a vécu toutes les horreurs, mais qui a un rayon de soleil. Et grâce à sa foi, qui n'est pas la mienne, qui est foi musulmane, et je découvre que sa foi lui permet de faire triompher la joie. J'étais très touché par la capacité de résilience.
11: Au-delà de ces semaines passées ensemble, est-ce que vous arrivez à avoir des nouvelles de ces personnes accueillies auparavant?
10: Oui, il y en a qui reviennent nous voir, il y en a qui ont réussi à s'installer, qui ont réussi vraiment à se régulariser, à trouver du travail. Elles viennent voir maman Juliette, papa Éric.
11: Est-ce que vous diriez que ça vous a davantage encore ouvert à l'autre?
10: Merci pour la question. Je suis ouvert à l'autre. Mais jusqu'à quel point je consacre du temps à celui qui est en face de moi? Jusqu'à quel point je le considère? Je peux faire distraitement en pilotage automatique, mais quand la personne est en face de moi, est-ce que j'ai l'impression de perdre mon temps, ou est-ce qu'au contraire, je considère que chérir la personne qui est en face de moi est peut-être l'action la plus directe pour la paix? C'est la question que je me suis posée. Évidemment, je suis très occupé, mais quand j'ai pris du temps pour apprendre à Myriam à faire de la trottinette et du vélo, je me disais, Eric, t'as tellement de choses à faire, mais en fait, non. Non, à la fois c'est un investissement et à la fois moi-même je suis bouleversé par ce qui se joue, quoi. Il y a quelques mois, il y avait les 10 ans de JRS Welcome. Je sais pas combien de personnes mises à l'abri dans le 06 étaient réunies et sur l'estrade quand il y a eu la trentaine de migrants 10 ans après. C'était séquence émotion. Vraiment, des gens magnifiques, des témoignages. C'est un grand moment d'humanité.
11: À ceux qui osent pas ou ceux qui se disent c'est trop compliqué, vous direz quoi?
10: Bah, c'est cette fameuse parabole de l'homme qui marche au bord de la mer et qui jette à la mer toutes les étoiles de mer qui sont sur la plage. Et un autre lui dit, mais tu te rends compte, il y en a des milliers.
12: c'est complètement vain. Elle dit oui, c'est vain, mais pour les celles que je mets à l'eau, elles sont, ça change tout, c'est leur vie qui en veut. Donc de voir des existences sauvées entre guillemets. Quand je dis des existences, c'est parce que ces jeunes sont des futurs parents, j'espère, et c'est pas juste une personne, c'est une lignée. Enfin voilà, c'est des vies dans leur durée qui sont modifiées. Se soucier d'une personne, il faut commencer par ça, quoi. Voilà, voilà où j'en suis de mes réflexions, de ce que je reçois en faisant ça.
9: Ah, le portrait très fort et émouvant hein, d'Éric Castet. 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
1: Direction Poitiers, dans la Grand Rue, pour découvrir aujourd'hui une boutique artisanale, une fabrication artisanale. Depuis près de 150 ans, on fabrique des parapluies à la main, parapluies artisanaux. C'est les parapluies François que je vous présente aujourd'hui. Suivez-moi. Et pour cette première étape, je vais rejoindre Pierre qui va m'expliquer déjà l'une des premières étapes de fabrication du parapluie. Bonjour Pierre.
2: Bonjour, voilà, bien écoutez, voilà, je vais donc vous faire voir un petit peu comment le parapluie se construit. Voilà, alors ça commence d'abord par la coupe. Là, je vais couper un parapluie. Alors d'abord, il y a un traçage à faire. On utilise un patron. Voilà, maintenant nous prenons les ciseaux. Alors quand il y a une certaine épaisseur importante, nous coupons avec un ciseau électrique. Bien sûr, le geste doit être très précis.
1: Oui, il ne faut pas se rater, quoi.
2: Non. Alors, chaque parapluie se compose de 8 pointes, c'est-à-dire de 8 épaisseurs. Hein, voilà, parce que ça correspond donc aux 8 baleines que l'on va monter sur le parapluie.
1: Allez, je vais voir Emma pour la deuxième partie maintenant. On va coudre les différentes parties, c'est ça ?
3: Voilà, tout à fait. En fait, là, on va d'abord, avant de coudre la totalité des 8 triangles pour former la toile complète, on va d'abord réaliser un ourlet qui va être vraiment la finition de tout le tour en fait, des extrémités du parapluie pour éviter l'usure. Voilà.
1: Et là, en fait, vous avez créé l'ourlet, c'est ça ?
3: C'est ça, exactement. Le tissu en fait, vient se replier sur lui-même pour former une belle finition et éviter que le tissu se détisse au cours du temps.
1: On va maintenant coudre la toile, c'est ça Lilian ?
4: C'est ça, on va rassembler tous les morceaux de tissu entre eux pour terminer la toile du parapluie avant de la monter sur le mécanisme du parapluie sur les autres machines qui sont derrière nous.
1: Là, étape suivante, la toile est finie. Maintenant, il faut l'installer sur le mécanisme.
4: Exactement. Donc, pour l'installer sur le mécanisme, il y a la première étape avec cette vieille machine d'Urcop de 1960 qui sert pour coudre les aiguillettes, donc ce qui va au bout de la baleine, et également par le point d'arrêt. Et ça, ce sera l'autre machine derrière nous. On a cousu nos 8 aiguillettes. Pierre va faire un petit point de couture entre la baleine et la couture de la toile.
2: Oui, c'est ça, effectivement. Maintenant, je vais attacher le tissu sur la baleine de parapluie.
1: Et donc là, ça y est, Lilian vient de terminer la conception du parapluie. Il reste allez, 2-3 petites finitions, mais là, grosso modo, il est fini.
4: C'est ça, il reste juste quelques petites étapes. On va mettre la plaque en haut du mât. On va venir poser le bouton pression au niveau du galon. Et puis après, la dernière étape finale avant la mise en vente, c'est le repassage. Et on n'aura plus qu'à le plier, et là, il sera prêt pour la vente.
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5: Et Adicia, eh ben c'est 10, la santat. Il paraît que la santé se lit sur notre visage.
1: Eh ben oui.
5: Ben oui, c'est ce que vous dit cette expression en occitan. La santat se porte sur la cara. La cara, c'est donc le visage. Alors le médecin se dit en occitan, lo medje. Medje qui a donné d'ailleurs un nom de famille, medje, qu'on retrouve dans toute l'ère linguistique occitane. Se dit lo medje en occitan, mais c'est pour dire l'étabé lo medesi. On peut dire aussi tout simplement lo medesi. Justement, lo melio medesi à cause lo toupi.
1: Qu'est-ce à cause ça, lo toupi ?
5: Ben lo toupi, ben, c'est le pot de terre allant au feu pour chauffer les aliments. Lo melio medesi à cause lo toupi se traduit par le meilleur médecin, c'est le pot.
1: Ouais, ce qu'on mange.
5: Ben voilà, entendez que la bonne nourriture conditionne la santé. En gros, ben ne mangez pas trop de cagnards, ne mangez pas de mauvaises choses, ne mangez pas trop vite, car cela peut avoir un impact sur votre digestion. Car on dit en occitan que la lingua es lo miral del ventre.
1: Je l'ai déjà entendu cette expression. Ah, c'est la langue est le miroir du ventre.
5: Eh oui, très très bien. Qui digère bien à la langue nette. Alors pour être en bonne santé, il faut bien manger, privilégier la qualité, et il faut aussi bien dormir. Lucir, ben pas trop de télévision, d'ordinateur, de tablette ou de téléphonette abandonnant l'yate. En résumé, le soir, ben, pas trop
1: de télé, d'ordinateur,
5: de tablette, d'écran, etc., de smartphone avant d'aller au lit. Et oui, car une bonne corde de couissi fa Mike lo medesi, c'est-à-dire un bon coup de coussin, donc une bonne nuit de sommeil, fait plus que le médecin.
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6: Alors ici, nous nous trouvons sur l'aire terrestre éducative au Camp del Bosco sur Saint-Félix-d'Amont.
7: Cécile, vous êtes enseignante et vous avez accompagné vos élèves ici pour une plantation bien particulière.
6: Oui, alors ça fait aujourd'hui 4 ans que nous travaillons sur ce site avec les élèves de l'école, les élèves du CE2, CM1, CM2. L'idée au départ était de créer une aire pour mettre en valeur et permettre un habitat collectif, humain, végétal et animal. Voilà.
7: Et ce lieu s'appelle le Bois de la Rivière. Esteban, qu'est-ce que tu as fait toi ici?
8: Alors la première année, on a installé des nichoirs.
7: Le grand pin là-bas?
8: Oui.
7: On t'a dit quelle espèce d'oiseau il y avait ici?
8: On a vu le merle noir.
7: Alors Louise, qu'est-ce que tu as fait toi?
9: Nous, alors là, nous avons des plantations. Donc nous, on a planté des petits arbustes.
7: Cécile, on est en bordure de la nationale.
6: Oui, c'est un fait que l'on a établi dès la première année. Et les enfants se sont très vite posé la question, mais il y a beaucoup de bruit. On entend énormément les voitures. Alors il faut savoir que nous travaillons avec une association, hein, Initiation à la forêt, et que l'intervenante, Anaïs, nous a proposé, donc suite aux observations qui ont été faites, justement, de planter une haie en vue des nuisances sonores.
9: Nous avons 4 rangées, donc une là, encore une là-bas, encore une plus loin et la dernière là-bas.
7: Et Carla, tu étais avec Louise pour planter?
10: Oui, on a dû creuser, on a dû les arroser, on a dû mettre les deux bâtons plus...
7: Les piquer?
10: Oui, voilà, les piquer.
7: Contente de ce que vous avez fait, les filles?
10: Oui, parce que c'est quand même de la biodiversité. On a amélioré notre ATE, donc oui, on est très contente.
6: Alors, ATE, ça veut dire aire terrestre éducative. Il faut savoir aussi, mais mes élèves en parleront encore mieux, que ce site permet d'être l'habitat de nombreux animaux.
7: Alors, quels animaux vivent ici, Louise?
10: Le chevreuil, le renard, le blaireau. Et nous avons croisé aussi un loup.
7: Non.
10: Si.
7: Tu l'as vu?
10: Alors, on ne l'a pas vu. On a mis un piège photo. Et du coup, quand il y a des animaux, il le prend en photo. Et après, nous, on peut les voir.
7: Et véridique, il y avait un loup ici?
6: Alors, oui. Alors, il faut savoir que le piège photo, nous le posons à peu près 3 fois par an. Et en effet, une fois, nous n'avons rien dit aux élèves. Hein, et on les a laissé croire que c'était un chien. Et Anaïs a vérifié auprès de l'OFB, parce que nous n'avions pas le droit de dire que c'était un loup comme ça. Nous avons envoyé des images pour vérification. Et après vérification, donc, nous avons eu confirmation qu'un loup était passé par là. Alors, ce n'était qu'un endroit de passage. Donc, nous pensons que là, en effet, la TE est un endroit de passage. Il allait vers la montagne, en fait.
7: Un loup, ici, à Saint-Félix-d'Amont.
6: Donc, il est passé devant notre appareil photo. Ça a été une chance inouïe.

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1: Le vin, ça prend du temps. 18 mois en général en Bourgogne avant d'être mis en bouteille. En ce moment, le millésime 2024 finit son élevage en fût comme à Beaune chez Philippe Pacalet. C'est dans le calme de ses caves qu'il nous raconte les notes aromatiques de son Gevrey 2024.
2: Donc là, on a changé de cave. On est plutôt sur du 2024, c'est ça ?
3: On est sur des 2024 rouges.
2: Attendez, vous voulez que je prenne votre micro ? C'est peut-être plus pratique. Hop, voilà. Donc là, vous avez ouvert le tonneau. Vous plongez la
3: pipette. Et on se retrouve avec un millésime classique. C'est pour ça qu'on voit une belle robe rubis. Gevrey Village, c'est quatre parcelles différentes. Gevrey, c'est toujours beaucoup de fruits. Hein. Ça fait un vin assez gourmand et toujours beaucoup de structure. Il y a les deux. Si on prend 10 personnes, il y a toujours 7 qui l'apprécient. On va les soutirer pour les mettre en bouteille l'année prochaine.
2: Quand vous dites préparer, ça veut dire que...
3: On a mis un bouchon.
2: Ça, quoi. Donc là, c'est le bouchon qui est à l'intérieur du...
3: Voilà, après on met le robinet.
2: D'accord.
3: Parce qu'on n'utilise pas de pompe, on fait par gravité. Ça évite d'aspirer le vin, c'est moins stressant.
2: C'est plus doux.
3: Voilà.
2: Ah, on peut stresser des vins.
3: Ouais, c'est de la matière vivante. Hein. C'est comme nous, ça évolue. C'est un peu à l'image de l'homme, le vin. C'est un produit culturel. Il y a beaucoup de points communs.
2: Donc il faut lui apporter beaucoup de douceur. Voilà.
3: Même si la forme du vin, là, c'est le tonneau après la bouteille. Nous, on a un squelette, c'est différent. Mais c'est une construction différente.
2: Oui, mais nous, on se trimballe avec le même squelette toute la vie.
3: Voilà.
2: Et eux, ils changent de squelette quand même.
3: Mais on ne grandit plus à partir de 21 ans, normalement.
2: Non.
3: Alors que les vins, dès qu'on les a mis en bouteille, ils grandissent, mais différemment, parce qu'ils sont aussi coincés dans cette bouteille.
2: C'est pour ça qu'on a cette forme de tonneau, finalement, parce qu'on aurait pu mettre ça dans des cubes, finalement.
3: Enfin... C'est un œuf coupé au deux bouts. L'œuf sous la terre, la gestation, enfin, il y a toujours une jolie philosophie avec tout ça, mais c'est... Hein, il y a un sédiment qui se forme au fond du tonneau, qui s'appelle l'ali, donc quand vous remuez le tonneau, ben, ça remélange, ça dynamise, quoi. C'est un peu comme un bébé avec son placenta, quoi. Il y a une naissance. Et ça protège le vin, donc ça dure un certain temps, c'est pour ça qu'on doit soutirer. J'ai un rôle protecteur et nourricier. C'est bien fait quand même.
1: Philippe Pacalet à Beaune est le papa de 50 000 bébés quand même, bouteilles par an. C'est pas rien et ça fait partie de la fierté de notre région.
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4: Si quelques Parisiens croient que je suis breton, si tous croient que je suis exotique, en réalité, je suis un Saintongeais. Et bien voilà comment Pierre Loti se définissait, et cela montre bien son attachement à notre territoire, et notamment à Saint-Porcher. Au numéro 96 de la rue Nationale se trouve une vieille demeure discrète, mais essentielle, véritablement, pour notre écrivain voyageur. C'est celle de sa sœur de 19 ans, son aînée, Marie Bon. Une femme libre, cultivée, talentueuse, qui a appris d'ailleurs la peinture à Paris. Hein. Une femme qui a énormément compté dans l'éducation.

0: attaché le plus passionnément. À quelques pas de la maison, un sentier permet de s'engager dans le vallon du Bruant et de marcher véritablement là dans les pas de Pierre Lothien. Ce sentier, il mène vers des grottes préhistoriques et puis au château, au fameux château de la Roche-Courbon. À la fin du 19e siècle, il faut imaginer que ce monument est abandonné. Et pour le jeune garçon, pour le Pierre Lothien de l'époque, eh bien c'est un terrain d'aventure incroyable. C'est un site qui va marquer son imagination à tel point qu'il y reviendra dès qu'il le pourra, comme un pèlerin, disait-il. Alors, vous l'avez compris, Saint-Porchaire n'est pas juste une parenthèse dans la vie de Pierre Lothien. Le village Saint-Ongé a façonné et inspiré le futur écrivain. Il y est d'ailleurs resté particulièrement et intimement attaché jusqu'à la fin de sa vie.
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2: C'est la Camini Minute, votre chronique de la joie et de la bonne humeur. Comment ça va les amis? Enfin, je dis comment ça va les amis, je pourrais dire CMTV. Oui, parce que je ne sais pas si vous avez remarqué, mais je ne sais pas si c'est la nouvelle génération, mais il y a des gens, quand ils parlent, ils mettent de moins en moins de voyelles, de moins en moins de lettres. Pour dire « il n'y a rien », ils disent « il y a R ». Pour dire « mort du rire », ils disent « MDR ». Pour dire « péter de rire », ils disent « PTDR ». Et pour dire « à ce qui paraît », ils disent « à skip ». Il y a de moins en moins de lettres, de moins en moins de mots. Mais si on continue comme ça, ils vont parler comment dans 10 ans, les gens ? C'est quoi cette façon de parler, là ? Je veux dire, il n'y a rien, c'est pas une longue phrase. Je comprends qu'on veuille écourter des trucs, mais il n'y a rien, c'est pas long, il y a R. Comment on va parler dans 10 ans ? Moi, je dis... on parle de plus en plus des extraterrestres et des ovnis. Moi, je pense que si les extraterrestres viennent sur Terre, c'est à cause des gens qui parlent comme ça, qui réduisent les mots. C'est quoi cette façon de parler, franchement? C'est abusé, quoi. Parler français, c'est une belle langue, le français. Il y a R, MDR, PTDR, ASKIP, il est BG pour dire beau gosse. Mais c'est bien de dire qu'on est beau gosse, ça fait plaisir d'entendre beau gosse. C'est plus plaisant que BG. Ils enlèvent les voyelles comme ça. Ça me rappelle les films coquins qu'on voyait sur Canal+, au début du mois, le samedi du mois, quand c'était encrypté. Vous vous rappelez ça? Faites pas semblant. Hein. Lui, à tous les auditeurs d'ici Picardie, vous aussi, vous êtes tombés au moins sur du crypté sur Canal+, dans les années 90. Et ben c'est pareil, cette nouvelle façon de parler là. Des mots courts, de plus en plus courts. Et d'ailleurs, même les rappeurs de nos jours ont des noms d'artistes de plus en plus courts. ZKR, PLK, SCH, MHD. Après, il y en a qui gardent même les voyelles. Gims, Jules, Vald. Et bien sûr, on terminera par les groupes asiatiques, les Coréens de BTS. Alors eux, ils n'ont pas mis de voyelles, mais BTS, c'est quand même Bac plus 2.
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1: Bonjour, je m'appelle Isor. Je suis née au milieu des animaux. J'ai 15 ans et j'habite à l'Abbé d'Ouère, à Serret.
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1: Mon père a créé le parc il y a 35 ans maintenant. Et il prenait des animaux à un peu de différents endroits. Et on a des naissances chaque année pour renouveler un peu la harpe.
3: Ma guide aujourd'hui n'est pas une adolescente comme les autres. Elle partage sa vie entre l'école et les animaux.
1: C'est sûr qu'avoir des amis et savoir que je vis au quotidien avec des animaux, ça leur fait rêver. Donc ils veulent forcément venir chez moi. Ouais, je me sens chanceuse parce que je sais que j'ai de la chance de vivre avec des animaux et que c'est pas le quotidien de tout le monde. Qu'il y a des gens qui peuvent être même dans le besoin ou des choses comme ça. Mais on essaye toujours de faire partager un peu tout ça à travers différents événements. Et on fait ce qu'on va faire aujourd'hui avec vous. On va aller nourrir les animaux, leur expliquer un peu le fonctionnement de ce qu'on fait chaque jour.
3: Isor et sa sœur Sixtine sont d'ailleurs appelées les petites mouglis de la Touraine.
1: Elle, qui s'appelle Cannelle, c'est pareil, on l'a élevée au biberon parce qu'en fait elle est née très très tard par rapport à la période de naissance des daims. Elle est née en septembre alors que c'est juin-juillet. C'est pareil, on l'a élevée au biberon. Là par exemple c'est notre père, c'est Sixtine et moi qui sommes devenus ses mères adoptives. Et en fait le premier individu qu'un petit voit, il le considère comme sa mère. L'élément nourricier va devenir sa mère. On connaît quelques trucs que les autres n'ont pas forcément en connaissance. Donc forcément, on apporte un peu, par exemple, dans des évaluations ou des choses comme ça, pour essayer aussi de gratter des points, forcément.
3: Malicieuse, mademoiselle Isor est contemplative.
1: Alors là, c'est des oies du Canada, de Bernache. Donc en fait, elles sont sauvages, elles viennent de temps en temps sur le plan d'eau et tout. Comme ça, elles ont de la nourriture, elles sont complètement libres de partir, de revenir, enfin, elles font ce qu'elles veulent. C'est joli le matin, par exemple, de se lever et de voir les oies sur le plan d'eau, c'est pas mal.
3: Ce plan d'eau qui rappelle forcément de bons souvenirs.
1: Puis, toute petite, on se met à l'eau avec les biches. On se baigne avec elle. Et c'est vrai que, entre guillemets, j'ai appris à nager avec elle. Appris à être en confiance dans l'eau avec mes petits brassards tout roses. Et en fait, on profite du cadre à fond, que ce soit par la nature ou même par le domaine animalier.
3: Et là, on se dit que la vie est belle quand on a 15 ans. Pour découvrir Isor et Sixtine, direction la page Facebook du même nom, Le Monde d'Isor et Sixtine. Prochainement, des événements seront organisés qui s'appellent Dans la foulée des biches. Affaire à suivre.
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4: C'est une attraction à ne pas manquer cet été. Une belle manière de redécouvrir notre ville du Mans sans effort et dans l'ambiance des chimères. Aujourd'hui, j'ai testé pour vous le petit train nocturne du Mans. 20h30, place des Jacobins à côté du pâté, devant moi, un petit train blanc, bien garé, attendant les premiers visiteurs. L'occasion est parfaite, je décide d'aller voir Myriam, animatrice depuis 4-5 ans. C'est elle qui accueille les voyageurs. Emmanuel, son compagnon, est le chauffeur depuis environ 8 ans. Ancien chaudronnier de métier, il a rencontré cet univers dans un concours de circonstances.
5: J'ai cherché dans les bus, j'ai pas trouvé et j'ai répondu par hasard à une annonce à un petit train.
4: Aujourd'hui responsable du Mans, il garde sa passion intacte et me fait grimper dans sa locomotive. Face à moi, un grand nombre de boutons.
5: Alors on a toute la partie forcément tableau de bord avec le niveau de gasoil, le niveau de température, un petit peu comme une voiture, le niveau d'air aussi comprimé.
4: Et puis plusieurs autoradios reliés aux différents wagons pour diffuser la bande sonore.
6: Chers amis, bonsoir.
4: Je m'installe alors à côté d'un couple d'octogénaires assez particuliers. Dominique est bretonne, Lothar est allemand. Tous les deux sont venus découvrir la vieille ville et n'avaient pas forcément envie de beaucoup marcher. Dominique nous avoue d'ailleurs qu'elle n'avait pas fait de petit train depuis son enfance. Quelques minutes plus tard, Myriam passe dans les wagons pour distribuer des bracelets lumineux. Manque de chance, notre ami Lothar casse le sien.
7: Il a cassé.
8: Ah, vous voulez que je vous le donne?
7: Non.
4: Un peu triste de ne plus avoir mon bracelet, je n'ai pas vraiment le temps de pleurer parce que la balade de 40 minutes démarre. Un parcours nocturne qui vous promène à travers la cité Plantagenêt jusqu'à la muraille romaine. Vous pouvez y observer différents points stratégiques, portraits sur les arbres, projections sur les monuments, et puis sentir cette ambiance. Tout le monde a le sourire et rigole. Certains font coucou aux passants dans la rue et les gens répondent. J'ai eu l'impression d'être un peu dans une bulle féerique. C'était très particulier et assez magique. Seul bémol, faut bien tenir son téléphone sur les pavés du Vieux Mans, sinon vous aurez beaucoup de photos floues.
5: Alors, moi, je vous cache pas que ça secoue un petit peu, hein. C'est le charme du Vieux Mans.
4: Mais rassurez-vous, plusieurs moments exprès pour les photos sont prévus. Et c'est après une remontée sous le tunnel que notre petit train termine son voyage à la case départ, place des Jacobins. Tout le monde est ravi. À peine les gens descendent qu'une deuxième tournée se prépare pour toutes celles et ceux qui n'avaient pas pu réserver. En clair, une belle parenthèse enchantée à faire en famille, le petit train du Mans s'est testé et approuvé par Icymène.
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6: Itinéraire bis cette semaine, nous sommes à Villeneuve-sur-Yonne et aujourd'hui, pause gourmande et sucrée. Je suis à la maison Donon. François de Charon, bonjour.
9: Bonjour, bonjour.
6: Merci de nous accueillir dans cette maison qui a toute une histoire ici à Villeneuve-sur-Yonne.
9: Oui, effectivement, c'est un passage obligatoire, la maison Donon à Villeneuve-sur-Yonne. Elle a été créée en 1920 par la famille Donon. Et aujourd'hui, au 1er janvier 2023, j'ai repris l'entreprise et j'essaie de perpétuer cette tradition du pain d'épices et du miel. 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Et c'est comme ça qu'en fait j'ai été complètement séduit et conquis à la fois par les produits, par l'équipe et par le cadre idéal dans lequel on exerce notre métier.
6: Cette maison, vous avez voulu lui donner une autre image. Quelle est la pâte François de Charon ici?
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6: 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Ici aussi, vous avez voulu redonner une autre image à cette maison.
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1: C'est vraiment le cœur palpitant du bourg de Bricbec.
2: On est au cœur du château.
1: Cour du château de Bricbec.
2: Pourquoi est-ce que vous vous êtes intéressé à Robert Bertrand ?
1: Parce qu'il a eu une vie incroyable. Et effectivement, à Bricbec, il y a une rue qui s'appelle la rue Maréchal Bertrand, l'ancienne route de Saint-Sauveur, un maréchal de France qui a vécu entre 1273 et 1348. Très méconnu parce qu'il a eu une empreinte sur l'histoire de France à l'époque, mais on ne sait pas.
2: On va avancer un petit peu dans cette cour. Pourquoi est-ce qu'il est important alors ?
1: À Bricbec, et ça a été un proche du roi Philippe VI de Valois. Il a été son homme de confiance, il était au conseil secret du roi. Il a eu des missions d'ambassade, de négociations de paix, notamment avec la Castille. Grâce à lui, il y a une paix qui a duré 200 ans avec l'Espagne.
2: Il était bricbété ?
1: Oui, il était baron de Bricbec. Donc il avait des terres qui s'étendaient de Bricbec jusque dans le Calvados.
2: Quel a été son rôle ici à Bricbec ? Qu'est-ce qu'il a fait ici ?
1: Eh bien, il a dû consolider le donjon qui est en face de nous, qui est construit sur une motte médiévale et qui est unique en France.
2: Puis les murailles tout autour du château qui sont quand même en très bon état également. Qu'est-ce que vous avez voulu dire alors avec ce spectacle ?
1: Que Bricbec a eu une histoire très intéressante, que la cour du château mérite d'être vivante, parce que c'est un lieu de passage. Hein. Là, nous sommes dans la cour du château, nous voyons les gens traverser, mais de s'y arrêter, pas toujours. C'est un endroit très important. Les bricbétés ne veulent pas contourner le château, ils veulent le traverser. C'est un non-sens pour eux, c'est un crime de lèse-bricbété de ne pas pouvoir traverser la cour du château.
2: Comment est-ce que vous pourriez décrire cet endroit ?
1: Déjà, il y a le donjon, il y a des arbres. Il y a des escaliers, pas secrets, mais par derrière, et il paraît qu'il y a des souterrains qui partent du château.
2: Qui partent du château pour aller où, on sait ?
1: Peut-être vers le château des Galeries, ou vers la Trappe, le monastère de Bricbec, qui est à 5 km d'ici. C'est le mythe, voilà.
2: Vous avez appris des choses qui vous ont particulièrement marqué sur ce Robert Bertrand ?
1: Ah ben oui, parce que vivre au Moyen-Âge, n'avoir comme moyen de transport que le cheval, et être à Paris, dans les Flandre ou en Castille, tout le temps, il n'a jamais été à Bricbec. Il était toujours en vadrouille. Il en a fait des milliers de kilomètres. Et il fallait une sacrée santé.
2: C'est un aventurier, finalement.
1: Tout à fait. Et d'une sacrée constitution. Hein. Il est mort à 75 ans. Il fallait avoir une sacrée constitution pour pouvoir combattre encore le roi d'Angleterre à 71 ans.
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3: Dauphinoise, Dauphinois, bien le bonjour. Aujourd'hui, un village dauphinois extraordinaire. D'abord parce que son nom, contrairement à la plupart des communes de l'Isère, qui se termine en Yeu, en Orne, en Ain, en Ain, se termine, lui, par F. C'est rare, F. Alors, entre Bourgoin et Saint-Savin, que nous avons visité récemment, Saint-Chef. Ah, Saint-Chef, cette fabuleuse cité abbatiale est célèbre pour ses édifices historiques et pour être le berceau de personnages historiques comme Louis Seignier, de la Comédie Française, Frédéric Dard, le fameux créateur de San Antonio, et la famille Buyat, qui est la famille de ma femme, voilà. Alors, moins connu, d'accord, que les deux autres, mais je ne vois pas pourquoi je n'en parlerai pas. D'accord, les Buyat n'ont pas écrit de livres, joué à la Comédie Française ou construit des abbayes, mais les agriculteurs dauphinois méritent aussi qu'on les cite. Ah non, bon, surtout quand ils font partie de la famille. Salut les Buyat, salut, et salut aux Saint-Chefois et Saint-Chefoises. Ah non, c'est dur à dire, Saint-Chefois et Saint-Chefoises, c'est vraiment dur à dire. Hein. Bon, je laisserai à d'autres la mission de vous parler de l'abbaye, des églises et autres monuments. Moi, je vais vous parler de ce que je connais le mieux, la taverne rustique. À chacun son boulot. La fameuse taverne rustique de Saint-Chef, dans laquelle le Frédéric Dard passait de longs moments. Tu m'étonnes, le Frédéric était plus porté sur la bibine que sur les bondieuseries. Ça tombe bien, pareil, tout pareil. On aurait pu s'y rencontrer. Ah, j'aurais bien aimé rencontrer le Frédéric Dard, mais bon, il est parti avant que j'arrive. Bref. Ah, la collection de nains de jardin de la taverne rustique. Ça aussi, c'est de l'art. Pas de l'art roman, d'accord, mais du lard tout court. Je vous conseille le menu gastronomique à 26 euros. Ah, vous avez bien entendu, c'est marqué. Entrée, plat, fromage, dessert, 26 euros. Ah ouais, ouais. Entouré de nains de toutes les tailles. Eh oui, il y a des grands nains de jardin et des petits nains de jardin qui nous sourient en nous regardant manger sous les arbres du jardin. Vous suivez, c'est merveilleux. C'est aussi ça, Saint-Chef. C'est chez la Monique. Chez la Monique, on sait accueillir. Ouais, une autre la Monique de Saint-Chef. Ben oui, la taverne rustique. Je vous conseille un dessert. Le dessert, c'est le vacherin glacé fait maison. Alors, j'insiste, hein. Fait maison. La portion, je vous le dis, fait 20 cm de hauteur, 5 cm d'épaisseur, à peu près. Voilà, comme ça. Voilà, du vacherin dauphinois. Pas de la petite portion fabriquée en grande surface et en petite épaisseur. Ouais, une autre gueule encore. Comme disait mon grand-père, ou celui de ma femme, ou Frédéric Dard lui-même, peut-être, je sais pas. La vie est courte. Commençons par le dessert. Allez, vive Saint-Chef, vive le Dauphiné, puis tous ensemble, je vous entends cette fois-ci. Hein. On n'est pas des carmèmes, il y en a qui l'a pas dit au fond.
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2: Bonsoir tout le monde, très bon début de semaine, bienvenue sur RICI, j'espère que vous avez passé une bonne journée, bon que tout va bien, que la rentrée s'est bien passée aussi, hein. C'était il y a quelques jours pour chacun d'entre nous, de bonnes ondes, de bonnes initiatives, de bonnes énergies, voilà ce qu'on va vivre ensemble d'ici 21h avec Benoît Prospero qui nous ouvrira sa revue des merveilles pour vous offrir le meilleur de notre planète. Robin Berdeau partira à votre rencontre et vous donnera la parole sur un sujet d'actualité, sur les portables que l'on ne peut plus utiliser au lycée. On en parlera. Et puis on s'intéressera à l'entrepreneuriat avec Catherine Quicandon d'ici quelques minutes. Mais chaque soir, dans Il n'y a pas que Paris dans la vie, c'est un invité, une invitée qui nous emmène en balade, découvrir son parcours, sa vie singulière, c'est ce qu'elle est. Mon invité est actrice, comédienne, romancière. Son roman Peau à peau, consacré à la maternité, est sorti il n'y a pas si longtemps que ça chez Albin Michel. Depuis quelques jours à peine, elle est à l'affiche au Théâtre de l'Œuvre à Paris, d'une pièce de Michael Sadler, Hitchcock et Marie-Rose. Et puis dans quelques jours, elle sera aussi au Théâtre de Paris. Dans Hugo Roy d'Alfred Jarry, je reçois ce soir Mélanie Page. Quelle rentrée! Bonsoir Mélanie Page.
3: Bonsoir.
2: Vous reposez un petit peu quand même l'été pour attaquer une rentrée aussi.
3: Je me suis reposée au mois d'août. Oui.
2: C'est vrai que là, la rentrée est extrêmement chargée. C'est toujours comme ça avec vous, dynamique, intense, boulimique de vie.
3: Quand on propose des beaux projets, je ne peux pas dire non. Et il se trouve que là, ça s'est un peu télescopé et que les deux se faisaient en même temps à Paris. Donc, on a trouvé la solution de mettre ça à deux horaires différents. Et comme les deux théâtres sont assez proches physiquement, je vais gambader prestement entre les deux.
2: Alors, on en parlera quand même s'il n'y a pas que Paris dans la vie. Paris fait forcément partie de votre vie. Je vous remercie en tous les cas de prendre le temps ce soir. Effectivement, c'est vrai que c'est une balade qui va permettre de retracer aussi votre existence. Si vous fermez les yeux un instant, que vous imaginez la carte de France, on a tous l'image de cet hexagone, pas forcément Paris parce que vous y êtes. Quel est le premier endroit comme ça qui vous vient à l'esprit, Mélanie Page?
3: Alors là, tout de suite, je dirais plutôt la Vendée. Parce que j'y ai passé.
2: Vous pouvez rouvrir les yeux.
3: Oui, les gens ne l'ont pas vu. Vous n'êtes pas obligé de le souligner. Ah, mais moi, je suis bonne élève. Hein. On me dit fermez les yeux, je ferme les yeux.
2: Mais je vous dis que vous pouvez les rouvrir.
3: voilà, je les ai rouverts. Oui, parce que j'y ai passé vraiment beaucoup, beaucoup de mes étés, pas que l'été d'ailleurs, de 9-10 ans à mes 18 ans, et que j'ai énormément de souvenirs là-bas, évidemment. Donc, oui, la côte atlantique et la Vendée, plus précisément.
2: On reparlera peut-être de la Vendée tout à l'heure. Vous êtes française, mais pas seulement. Ouais. Je vais rappeler que votre papa anglais, maman australienne, ils sont rencontrés en France ou pas, vos parents?
3: Oui, à Paris, je suis désolée.
2: Mais c'est pas grave.
3: Ils se sont rencontrés à Paris parce qu'ils, tous les deux, sont venus de leur pays avec un peu des rêves, une idée justement du Paris bohème où on échange aux terrasses des cafés, où on parle littérature, enfin voilà. Donc, ils se sont rencontrés en donnant des cours d'anglais pour les adultes et voilà, ils sont tombés amoureux, ils ont fait deux filles, dont moi.
2: Ils sont nés respectivement.
3: Oui, lui en Angleterre et elle en Australie.
2: Quelle image ils avaient de la France? Vous avez déjà eu l'occasion de parler de ça?
3: Oui, alors une image assez idéalisée en fait, même si en fait, pour eux cet idéal était plutôt vrai puisqu'ils se sont installés là. Ma mère était venue que pour le week-end au départ. Elle faisait un tour d'Europe. Elle a tellement adoré la France et Paris qu'elle s'est installée plus longtemps. Et puis elle a rencontré mon père et voilà. Mais vraiment, j'ai été élevée dans une adoration de la France. Culturelle, esthétique, et j'ai